0: puis boire sur le thé. 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Comme quoi, y a que la fouée qui saute. 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Chez nous, il y avait deux autos. Une 404 puis une camionnette. Oh mon pas, il voulait ben nous prêter la grosse auto quand que c'est qu'il en avait pas besoin. Sinon, on prenait la camionnette ou que c'est qu'on s'entassait. Et puis dame, on rigolait. Sauf une drôlière qu'elle appelait ça le thé au chieuve. Puis qu'elle voulait pas y monter. Ça fait qu'une fois, elle était à la fête en vélo. À 15 km. Ah dame, quand qu'elle est arrivée, on avait fini de manger le gâteau. Puis c'était quasiment l'heure de repartir. Eh ben vous me créerez si vous voulez, mais pour le retour, à la bas vous voulez qu'on les ramène et les pissons vélo dans le thé à chieuve.
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2: Bonjour à toutes et tous, bienvenue dans Affaires classées, le podcast. On vous parle beaucoup de Notre-Dame de Bétarame actuellement. Figurez-vous qu'en 1840, il y a de cela bientôt deux siècles, un enseignant de l'établissement qui se destinait à une vie au service de Dieu va soudain passer à la rubrique des faits divers. Vincent Elisabide, officiellement enseignant dans le vénérable collège, va assassiner une jeune mère de famille et ses deux enfants. Comment ce trentenaire émérite a-t-il soudain vendu son âme au diable ? Réponse dans un instant.
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2: Vincent Elisabide vient au monde le 15 juin 1810 à Mauléon, capitale de la Soule. Son père, bien que modeste, est si fier de ce fils aîné qu'il ne recule devant aucun sacrifice pour lui offrir la meilleure éducation. Premier de sa classe, le garçon fait l'admiration des enseignants qui le décrivent précoce et fort intelligent. Vincent affiche très tôt une vocation pour le sacerdoce. Le dimanche, il sert la messe et ne rate jamais une occasion d'échanger avec le curé du village de Gautin. Elisabide a 14 ans lorsqu'un matin, son père le conduit au séminaire d'Oloron-Sainte-Marie. Il réussit l'examen d'entrée si brillamment que l'évêque de Bayonne, Monseigneur d'Astros, se déplace pour le féliciter. Le fils prodige décide qu'il consacrera sa vie au service de Dieu. Dans les campagnes pauvres de ce Béarn et de ce Pays basque si fervent, l'Église offre ainsi le moyen à un élève méritant, qu'il soit riche ou pauvre, de parfaire son éducation et devenir un personnage respecté. Vincent souffle sa 18e bougie. Il entre au séminaire de Notre-Dame de Bétarame où il apprend la philosophie. Il rejoindra ensuite celui de Bayonne où il suivra l'enseignement de théologie. Lorsqu'il revient parmi les siens, le jeune homme est accueilli avec les honneurs, lui qui croise fréquemment le prélat du diocèse. Vincent se destine à devenir prêtre. Un beau jour, il prend tout le monde de court en annonçant qu'il ne se sent plus aucune vocation pour le sacerdoce. Tiens donc, son supérieur se console en se disant que la brebis égarée finira bien par rentrer au bercail. En attendant, Elisabide dispense des cours particuliers au sein de riches familles installées à Bordeaux. Pris de remords, l'ex-séminariste revient à Bétarame. C'est là qu'il fait la connaissance de Marie, une jeune maman domiciliée à Pau. Joseph, son fils aîné, est un élève d'Elisabide. Peu à peu, l'enseignant tombe discrètement amoureux de la jeune veuve.
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2: Comme lui, Marie est née en Soule, dans le village de Montcaillol. Elle avait 20 ans à peine lorsqu'elle a pris pour époux Pierre Anisa, un représentant de commerce avec lequel la jeune femme s'installe au soleil d'Oran, en Algérie. Le couple ouvre une hôtellerie sur place. Deux enfants illumineront cette union. Joseph, qui naît en 1829, et Mathilde, sa cadette, qui naît deux ans plus tard. En 1833, un drame frappe la petite famille d'origine basque. Le papa est tué à Mostaganem alors qu'il a été mobilisé pour combattre l'ennemi. Isolée, la jeune veuve rentre au pays, à Pau. Elle travaille sans compter pour offrir la meilleure éducation possible à ses deux orphelins. On lui suggère pour cela d'inscrire Joseph, son fils aîné, à Notre-Dame de Bétarame. Voilà comment, en 1840, Marie-Anne Izard rencontre Vincent Elisabide, cet enseignant dont on murmure qu'il est excellent, mais très sévère. Le charme de la jeune veuve plonge l'ex-séminariste dans le trouble. L'instituteur se prend à visiter régulièrement la jeune maman à son domicile palois. Ses attraits féminins l'attirent davantage que les progrès en français du jeune Joseph. Elisabide confie au passage que le métier d'instituteur l'ennuie. Il rêve de s'installer à Paris. Là-bas, croit-il, il fera fortune. Octobre 1839, le jeune enseignant boucle ses valises et part tenter l'aventure. Logé dans un modeste hôtel, Elisabide réalise qu'à Paris, personne ne l'attend. C'est la désillusion. Vincent ne rate pourtant jamais une occasion de prendre sa plume afin d'écrire à l'élu de son cœur. Il l'encourage à le rejoindre avec ses deux enfants. Ici, à Paris, ils pourront étudier dans les meilleures écoles. Ici, écrit-il, l'argent coule à flot. Vincent affirme même qu'un établissement envisage de le recruter. Pur mensonge. Séduite, Marie tombe dans le piège. En attendant que le couple soit réuni, pourquoi ne pas lui envoyer son fils ? Le 11 mars 1840, le jeune Joseph quitte Pau pour Paris.
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2: Il y a foule dans la grande cour de cette gare parisienne. Le jeune Joseph Anisa débarque, valise à la main, dans l'après-midi du 14 mars 1840. Comme prévu, Vincent Elisabide est là. Il se jette sur le gamin qu'il prend dans ses bras et comble d'embrassades. Épuisé par ce long voyage en diligence depuis Pau, Joseph serre, confiant, la main de cet homme qu'il entraîne à pied à la découverte de plusieurs quartiers de la capitale parisienne. Le bambin est émerveillé. L'heure du dîner arrive. Avant de regagner ce qu'Elisabide dit être son domicile, le trentenaire pousse la porte d'un restaurant. L'adulte et l'enfant font bombance. Rien n'est de trop. À la fin du repas, Elisabide se met à écrire une lettre sur un coin de table. Il y raconte que Joseph est bien arrivé, qu'il est émerveillé et qu'il serait ravi que la jeune femme et sa fille cadette viennent les rejoindre ici, à Paris. Elisabide tend même le stylo au garçonnet afin qu'il écrive un petit mot à sa maman. Ma chère maman, je suis bien arrivé, Paris est bien beau. Je crois que je m'y plairai beaucoup. Adieu. Je t'embrasse tendrement ainsi que ma sœur Mathilde, signé ton fils Joseph. La jeune maman reçoit la lettre quelques jours plus tard. En lisant ce mot si tendre à Pau, Marie n'imagine pas un instant que son fils n'est déjà plus de ce monde. En sortant du restaurant, Elisabide la conduit dans un endroit sombre, près des abattoirs du quartier de la Villette. Dans un recoin, il s'est emparé d'un marteau qu'il dissimulait sous sa veste. Il a frappé l'enfant à plusieurs reprises avant de l'égorger. Des passants ont découvert son corps le lendemain. Le gamin n'ayant aucun document d'identité sur lui, il n'a pu être identifié. Elisabide fait comme si de rien n'était. Il envoie de nouvelles lettres d'amour à Marie qu'il presse de les rejoindre à Paris. « Joseph se porte à merveille », écrit-il. Le 6 mai 1840, Marie-Anne Izard se décide enfin. Elle part rejoindre son amant.
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2: La jeune mère et sa fillette franchissent le porche de la gare de Pau. Elles montent à bord d'une diligence qui les conduit à Bordeaux. C'est là que Vincent Elisabide leur a donné rendez-vous, histoire qu'ils fassent ensemble ce long trajet jusqu'à Paris où Joseph, le fiston, est, paraît-il, impatient de les retrouver. La jeune maman ne nourrit aucun regret à l'idée de quitter le Béarn. Son nouvel amant affirme lui avoir débusqué un emploi de femme de maison dans les faubourgs huppés de Saint-Germain-des-Prés. Mais avant, Elisabide suggère à Marie et Mathilde de faire étape durant une nuit en Gironde. Il veut en profiter pour les présenter à sa sœur, employée de maison chez de riches propriétaires à Artigues, près Bordeaux. En ce matin de mai, le soleil est de la partie. Pourquoi ne pas profiter de ce temps printanier pour s'y rendre à pied ? Le trio part donc à travers champs. Soudain, le ciel se gâte. De gros nuages apparaissent à l'horizon. Sur la commune d'Ivrac, le trio arpente un chemin tortueux. La jeune femme et sa fillette sont épuisées par cette marche interminable. Elles n'ont même pas remarqué qu'Elis Abid marche légèrement en retrait, tenant un marteau dans sa main droite. Le jeune homme se met soudain à les frapper l'une et l'autre au point de les assommer. Il les étend ensuite à ses pieds avant de leur sectionner la gorge à l'aide d'un couteau. À deux mois d'intervalle, usant d'un mode opératoire strictement identique, l'ex-séminariste de Bétaram a assassiné le fils, la mère et la jeune sœur. Elis Abid dissimule les deux corps avant de s'enfuir. Plus tard, des passants feront la macabre découverte. L'annonce du double crime se répand le soir même à Bordeaux. Un aubergiste signale à la police qu'un étrange client porte des vêtements tachés de sang. Elis Abid est démasqué et aussitôt interpellé. Il doit maintenant livrer les clés de l'énigme.
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2: Comment un séminariste respecté est-il devenu un triple assassin? Plusieurs témoins brossent le portrait d'un Elis Abid au tempérament brillant. Son caractère était sombre, peu communicatif. Mais était-il violent? Plusieurs le décrivent parfois sévère avec ses élèves, n'hésitant pas d'ailleurs à les châtier physiquement. En chœur, plusieurs témoins pointent un orgueil démesuré qui l'a déterminé à abandonner Bétaram pour le rêve d'une brillante carrière à Paris. De vilains mensonges jaillissent lorsque Vincent dissimule à l'élu de son cœur qu'il vit dans une profonde misère, lui qui affirme mener grand train. Pourquoi alors faire venir le garçonnet à ses côtés alors qu'il n'a même pas de quoi se nourrir? Pour lui dérober les quelques 100 francs que Joseph avait dans sa poche, selon certains. Mais pourquoi alors ensuite assassiner la mère et la fillette? Pour éviter que Marie ne lève le voile de ses mensonges, lui, l'enseignant brillant, qu'elle plaçait sur un piédestal. En septembre 1840, une impressionnante foule se presse au palais de justice de Bordeaux. Le triple assassin sous le teint s'affiche tantôt sarcastique, tantôt angoissé. « Je ne demande aucune grâce, ma mort sera bien méritée. » L'accusé confirme qu'il n'est pas fou, mais un autre homme en proie à des idées sombres. À la barre, le banc et l'arrière-banc de l'évêché de Bayonne et de Notre-Dame de Bétaram défilent. Chacun souligne la piété, la bonté de l'accusé qui a pourtant tué une mère et ses deux enfants. Selon ses proches, une puissance maléfique s'est emparée de son âme. Le diable, voilà une explication qui n'enchante guère l'avocat général. L'accusateur public réclame la tête de l'assassin. Sans surprise, la cour prononce la peine capitale. Le président lui lance un commentaire. Elis Abid, vos crimes étaient trop grands pour que vous échappiez à la justice des hommes. Le jeune sultan finira en enfer après un crochet par la guillotine.
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2: Vendu au diable, c'était ce nouvel épisode des Affaires classées. Je vous retrouve dans un prochain numéro à la découverte d'un fait divers qui fit couler beaucoup d'encre il y a deux siècles, en 1827. C'était entre Oloron et Barcus. Le 1er mai était longtemps ce que l'on appelle un jour de foire dans la capitale du Haut-Béarn. Que s'est-il passé en l'an 1827? Réponse dans un prochain numéro. À bientôt.
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4: Bonjour, je m'appelle Jérémy Ferrier, j'ai 40 ans, je vis à Port-Camargue et je suis soigneur animalier à l'Institut Sicorium du roi depuis 15 ans.
5: Comment on se dit, petit, je veux faire ça comme métier? Vous vous rappelez du moment qui a été le déclic?
4: Ouais, je pense que c'est une vocation et je me rappelle très bien du moment. À l'époque, j'étais au CP et j'ai reçu un papier du Marineland où j'ai vu tous les mammifères marins et je sais qu'à ce moment-là, je me suis dit, c'est ça que je veux faire plus grand.
5: Est-ce que c'était compliqué à atteindre votre rêve? Les profs vous ont soutenu dans le projet?
4: On va dire qu'il y a maintenant plus de 20 ans que je fais ce

0: Eu avec les animaux où on se trouve là au Sécorium, il y a des otaries, il y a des phoques. Vous avez forcément un souvenir inattendu avec eux?
1: Oui, il y a un souvenir plutôt marquant qui c'était avec mes otaries. Il y avait le mâle dominant et deux femelles. Il y a une femelle qui commençait à être un peu agacée. Du coup, elle n'écoutait plus trop. Et j'ai eu le mâle dominant qui s'est mis entre elle et moi pour pouvoir recadrer la femelle, et la session s'est très bien terminée.
0: C'est quoi le message que vous avez envie de faire passer à la radio?
1: Le message que j'ai envie de faire passer, c'est qu'il faut respecter la vie animale, végétale, que les aquariums et les parcs zoologiques servent à sensibiliser les gens à cette vie-là et à pouvoir les voir en vrai. Je pense que c'est notre rôle. D'éducation.
0: C'est quoi qui vous impressionne le plus chez ces animaux?
1: C'est déjà leur adaptation à l'eau. Ils ont des capacités exceptionnelles de nage. La proximité qu'on peut avoir avec eux, quand on les connaît bien et qu'on passe beaucoup de temps avec eux, la confiance qu'ils peuvent nous donner.
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1: À la menuiserie Pelé, fondée en 1926, elle est située à Montenay, le long de la route Laval-Ernée. Quand on arrive sur place dans le hall d'entrée, on passe d'ailleurs devant une machine qui, elle aussi, a 100 ans. Elle était utilisée au début de l'entreprise. Et je rejoins Laurent Pelé, le directeur. Il représente la troisième génération de la famille. Et dans son bureau, justement, il y a quelques portraits de famille.
2: Là, vous êtes devant les photos de mon grand-père et de mon père qui sont dans l'atelier à Montenay, derrière l'église, ce qui est l'origine de l'entreprise.
1: Oui, parce qu'évidemment, elle a changé d'endroit, même si on est toujours à Montenay, mais vous avez déménagé il y a combien de temps ?
2: Il y a un peu plus de 20 ans, c'était janvier 2005.
1: On va s'avancer, Laurent, on va quitter votre bureau. Alors, je vois qu'il y a l'atelier sur la droite, mais là, d'abord, on est dans une autre pièce.
2: Donc là, vous êtes au bureau d'études, où vous avez trois personnes qui y travaillent, où on prépare tout ce qui va être fabriqué en atelier.
1: Alors, justement, vous intervenez sur quel type de chantier tout au long de l'année ?
2: Donc, nous avons gardé les particuliers qui représentent à peu près 20% de notre chiffre d'affaires. Et autrement, nous travaillons aussi sur des chantiers publics et des marchés privés.
1: Parmi les très gros chantiers réalisés par l'entreprise Pelé, on peut citer la conception et la pose de toutes les menuiseries du 40, le conservatoire de Laval. En ce moment, Pelé travaille sur la future médiathèque de Lassay-les-Châteaux. Et une grosse partie du boulot s'effectue dans l'atelier.
2: On va aller vers l'atelier, il y aura un petit peu de bruit.
1: Il y a combien de personnes d'ailleurs qui travaillent chez vous maintenant, Laurent Pelé ?
2: On est plus de 30 aujourd'hui, compris des alternants, des jeunes en formation, du CAP jusqu'à la licence.
1: J'adore parce que, alors évidemment, on entend le bruit des machines, mais il y a cette odeur du bois qui en fait est assez agréable d'ailleurs.
2: Ah oui, on a la chance d'avoir vraiment un très beau métier. On travaille le bois, c'est une matière très noble. Donc toutes les essences du chêne, du hêtre, du châtaignier, du frêne.
1: Je vois plein de machines, il y en a une à ma droite, il y en a une à ma gauche qui est assez impressionnante. Qu'est-ce qu'elle fait là, la machine qui est sur notre gauche et on s'en rapproche ?
2: Donc ça c'est un centre d'usinage numérique qui nous permet d'usiner un peu tout ce qui peut être fait en menuiserie. Elle est à 5 axes, donc on peut faire un ballon de foot en deux fois sur ce genre de machine. Mais elle ne sert pas à ça évidemment, elle sert surtout à fabriquer toutes nos portes, tous nos châssis, tous nos agencements.
1: Et alors, quand on s'avance dans votre atelier, on voit qu'il y a eu différentes constructions de cet atelier. Là, j'ai l'impression qu'on est dans une partie très récente.
2: Oui, donc l'atelier a été construit en 2004. On l'a agrandi 3 ans après, en 2008. Et puis, il y a 2 ans maintenant, on a agrandi 600 mètres carrés et on a mis du photovoltaïque sur le toit.
1: Bon, alors ça se trouve, si je reviens dans 100 ans pour les 200 ans, je ne suis pas sûr que ce soit possible, mais ce sera deux fois plus long, alors l'atelier.
2: Voilà. On sera dans le champ à côté.
1: Alors Laurent Pelé nous a dit que l'une de ces machines pilotées par ordinateur est capable de fabriquer un ballon de foot. Il en a d'ailleurs un exemplaire dans son bureau. J'ai essayé de faire des jongles avec, alors je me suis fait mais très très mal. Je ne vous raconte pas l'état de mon pied, c'est une catastrophe.
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3: Franchement, c'est mignon, Cormeille. Si vous cherchez du typiquement normand, vous êtes au bon endroit. Et puis, on est à la campagne, tout en étant qu'à 20 minutes de la mer et à 15 km de Pont-l'Évêque. Cyril, lui, vous le trouverez en plein cœur du village, sur la place du Mont-Mirel. Il m'aurait plu son métier à Cyril, si j'avais pas eu de main gauche.
4: Trop bien ça. Comment ça va ?
5: Ça va, oui, impeccable.
4: Tu viens de rentrer ?
5: Eh ben à l'instant, on vient de rentrer de chantier.
4: T'étais dans une église ?
5: Oui, on était dans une église à une vingtaine de kilomètres d'ici, à Saint-Pierre-de-Salerne.
3: Son métier, c'est de donner vie à la lumière.
5: Nous, la lumière, on la redonne dans les édifices et puis on la reprend, mais colorée, la lumière.
4: Mais tu fais pas que les églises ?
5: Non, on fait les manoirs, on fait les particuliers, on fait tout plein d'édifices, que ce soit particulier ou monument historique.
3: Cyril, il est comme ton père, il est pas vitrier.
5: Non, je ne suis pas miroitier ni vitrier. Moi, je suis maître verrier, restaurateur, créateur de vitraux.
3: Je pensais qu'on disait vitrailliste.
5: Ah oui, vitrailliste. Vitrailliste, c'est pour ceux qui ont moins de 10 ans d'expérience.
3: Ah.
5: Voilà. Et au-dessus de 10 ans d'expérience, quand on a travaillé dans des monuments historiques et autres classés, eh bien, on devient maître verrier.
3: J'entends du monde à la cave.
5: En bas, ils sont en train de faire du montage au plomb. Donc, on les entend un peu taper avec des clous, des marteaux. Ouais. Et ils remontent des vitraux en plomb.
3: Bah oui, c'est du plomb entre les bouts de verre.
5: Après, il y en a d'autres qui peuvent utiliser une technique au Tiffany, mais c'est pas la technique traditionnelle. Nous, on fait la technique traditionnelle plomb, verre et étain, comme au Moyen-Âge.
6: Ah, le Tiffany, c'est la même technique que celle qu'on utilise pour les lampes qui portent le même nom ?
5: Exactement, c'est ça. C'est la technique qui s'appelle Louis Comfort Tiffany, qui a fait les lampes aux États-Unis.
6: Ah, mais je croyais que c'était du plomb,
5: hein. Ah non, c'est du Tiffany.
6: D'où le nom de la lampe ?
5: D'où le nom de la lampe, puisque c'est le nom du créateur, Louis Comfort Tiffany.
6: Je vais me coucher, moi, con, ce soir.
3: Pour ça, il y a encore du boulot.
5: Et d'autres aussi, peut-être, du coup.
3: Il a pas l'air si vieux, à la louche.
5: À la louche, le mois prochain, 44.
6: Quand t'avais 15 ans, tu voulais être...
5: Un an après. Moi, j'ai commencé à l'âge de 16 ans mon métier, à l'apprendre, bien évidemment. Et puis, je suis ressorti d'une école sur Paris à l'âge de 20 ans.
6: Et ça devient d'où, cette envie de travailler le verre, comme ça ?
5: Eh ben, on parlait tout à l'heure, la lumière le matin. Bon, ouais. Ben, moi, c'était la lumière, tout simplement, qui se décolorait sur les murs par rapport à des vitraux, avec le soleil qui passe à travers. Ça m'a tout de suite attiré, et j'ai voulu savoir comment ça se passait. J'ai découvert une école, l'école de Paris, et je suis rentré dedans.
3: Le maître verrier, il travaille pas que le verre.
5: On travaille le bois, le métal, la pierre et le verre.
6: La pierre aussi ?
5: Eh oui, quand là, on vient de sortir de chantier, on vient de taper dans la pierre pour retirer les vitraux. Et puis pour les reposer, bah, il faut savoir faire du mortier avec la pierre.
6: Donc tu casses et tu refais, quoi.
5: Exactement, on casse et on refait.
3: Si vous voulez un vitrail chez vous, il peut vous le faire ?
5: On peut le faire. Par contre, nous, on a une chance assez extraordinaire, et je touche du bois, on a à peu près un an et demi d'attente avant de pouvoir le réaliser.
3: Ah bah oui, mais non, j'en avais besoin pour ce week-end, moi.
5: Donc Fred, t'auras ton vitrail dans un an et demi, pas avant.
3: Il a fait des beaux chantiers, le copain.
5: Moi, celui qui me vient tout de suite en tête, c'est le petit palais à Paris, de refaire les quatre rosaces du petit palais à Paris.
3: Bon, il était pas tout seul, hein.
5: Je les ai restaurés avec des compagnons, mais j'étais dessus, j'étais chef de mon équipe à cette époque.
3: Pour voir le travail de Cyril, vous tapez ateliergouty.com avec un Y à Gouty.
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2: Bonjour Médéric Esquisserus.
3: Bonjour Philippe, bonjour à tous.
2: Notre linguiste marseillais. Vous m'inquiétez, Médé, vous avez un drôle de regard inquisiteur ce matin. Là.
3: Inquisiteur ?
2: Ouais, un petit peu, oui.
3: Mais confesseur peut-être.
2: Ah.
3: Je vais commencer par une question. Mmh. Êtes-vous capable de résister à la tentation ? Attendez. Mmh. Est-ce que vous êtes capable de résister à, je sais pas moi, un bon aioli provençal?
2: Ah, c'est difficile.
3: L'aioli complet, hein.
2: Ouais.
3: Avec tous les légumes, la morue, et gradaille dans la sauce. Moi non, j'avoue. Est-ce que vous êtes capable de résister à une daube qui a mijoté pendant des heures et qui embaume la maison?
2: Ah, c'est compliqué.
3: À un morceau de gâteau des rois aux fruits confits bien pégueux.
2: Ouais.
3: Êtes-vous capable de résister? Ça, je sais que non. À un chichi fraîchi, tout chaud et bien sucré. Et voilà.
2: Alors,
3: je parle que des désirs gustatifs, que du plaisir de la chair, car je pourrais aussi vous poser des questions sur les plaisirs de la chair et vous interroger sur votre capacité à résister à la tentation. Mais ce n'est pas mon rôle. Je ne suis ni confiseur, ni confesseur. En revanche, certains en entendent de belles. La semaine dernière, plusieurs temps forts religieux ont commencé, le ramadan pour les musulmans, mais aussi le carême pour les chrétiens. C'est dans ce cadre que l'on m'a envoyé un lien vers le podcast Carême dans la ville, réalisé par des dominicains, avec l'épisode du 22 février au titre forcément alléchant, Confession marseillaise. Et je n'ai pas résisté à la tentation, j'ai écouté. Et vous aussi, vous allez écouter. C'est le frère Clément Binachon, du couvent de Saint-Lazare à Marseille, qui parle. Et voilà cette drôle de confession marseillaise, avec l'accent, ou pas.
4: Confession marseillaise. Après avoir jeûné 40 jours et 40 nuits, Jésus eut faim. Matthieu, chapitre 1, verset 2. Marseille, il y a quelques années, dans un confessionnal. Bénissez-moi mon père parce que j'ai péché. Je dois vous confesser, mon père, que j'ai peur que d'avoir été infidèle. C'était la semaine passée. Je prenais mon café tranquille à mon poste habituel en terrasse au-dessus de la plage des Catalans. Et là, il y a une petite que le bon Dieu avait drôlement bien proportionné, qui a eu la mauvaise idée que d'aller piquer une tête là, sous mes yeux. Eh bien, je ne vous cache pas que ce spectacle m'a un peu émotionné. Et c'est ça que je voudrais confesser. Vous me pardonnerez cet exemple pagnolesque, mais il me semble éclairer une confusion courante.
3: Ah, la petite des Catalans. Alors voilà, oui, je vous résume l'essentiel de cet épisode. Ce n'est pas un péché que d'éprouver la tentation, le désir, l'envie, hein, tant que vous n'y succombez pas. Bon, on en parle de l'accent. On sent que frère Binachon essaie d'imiter l'accent marseillais, mais sans se lâcher totalement. Hein. Ça donne l'accent, avouons-le, très bizarre, hein, une imitation pas trop réussi, mais il faut savoir faire preuve de clémence. Et donc, on pardonne volontiers à frère Clément Binachon. Vous remarquerez qu'il est resté sobre. Hein. Il aurait pu se laisser aller à répéter ce que l'on peut entendre. Hein. Souvent de très mauvais goût, voire très sexiste. Hein. Ça peut aller de « Oh, vé la petite comme elle est charmante, Fada !»« Ah, tiens comme elle est bonasse !» En passant par « Oh, elle est bien tankée, celle-là hein. !» Voire, en mode chanson, hein, « Il y a une petite, la belle de mai, coquin de sort, qu'elle me plaît !» Ou il y a une petite au catalan, hein, vous pouvez faire ça aussi. Et ça peut marcher dans plein de sens. Hein. Des filles qui parlent de mecs, des mecs qui parlent de mecs, des filles qui parlent de filles, chacun s'y retrouvera.
2: Mm-hmm.
3: Merci à Sophie pour l'envoi de ce podcast. Et le bonjour à toutes les femmes folles à la messe, comme le disait Rabelais. Bon carême à toutes et tous. Ramadan Mabrouk si c'est le cas. Et méfie à la tentation.
2: Ouais.
3: Espenché. Oui, pécho, c'est péché.
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5: Printemps 1907, le midi viticole se soulève. À l'origine de la révolte des lieux, surproduction, concurrence de l'Algérie, vins frelatés, coupés ou chaptalisés, prix qui s'effondre, les vignerons n'en peuvent plus. C'est dans l'Aude que le mouvement se structure, dans le village d'Argelières, sous Marcelin Albert est viticulteur et cafetier. Avec des vignerons du Minervois, il crée le comité de défense viticole qui organise la toute première manifestation.
6: Hey, au vin artificiel, vive le vin naturel.
5: Le 11 mars 1907, ils sont 87 derrière lui. Quelques jours plus tard, les voilà 300 à Salel d'Aude. Le comité décide alors de faire un meeting chaque semaine dans une commune différente. Marcelin Albert est un orateur qui galvanise la foule. Ils sont 600 à manifester à Bise-Minervois. le 31 mars, 1000 à Ouveillon le 7 avril, 5000 à Coursan le 14 avril, puis 10 000 à Capestan, 25 000 à Lézignan, 80 000 à Narbonne où le maire Ernest Féroul s'engage à son tour, 150 000 à Béziers où ont lieu de nombreux incidents, 180 000 à Perpignan, 200 000 à Carcassonne, 250 000 à Nîmes le 2 juin et dit-on entre 600 et 800 000 manifestants à Montpellier le 9 juin 1907. Côté des vignerons, commerçants, ouvriers, employés, on estime qu'un languedocien sur deux était sur la Comédie ce jour-là. Une marée humaine. L'évêque de Montpellier fait même ouvrir les portes de la cathédrale et des églises pour que les gens y trouvent refuge. Malgré la démission de près de 400 maires, des débats houleux à l'Assemblée nationale, l'État fait la sourde oreille. Face à la menace d'insurrection, Clémenceau, président du Conseil, envoie l'armée à Narbonne. Bilan, 6 morts et 33 blessés. Mais le soir du 20 juin, les soldats du 17e régiment d'infanterie se mutinent et refusent de tirer sur les manifestants sous les acclamations des Biterrois. Clémenceau n'a alors plus le choix. Il accepte de rencontrer Marcelin Albert et lui promet de porter une loi anti-fraude en échange du retour au calme. Mais le tigre, malin, glisse au leader de la contestation un billet de 100 francs pour prendre le train pour rentrer dans le sud. Et s'empresse de le raconter à la presse. Cette obole humiliante qu'Albert a eu la maladresse d'accepter lui vaudra d'être conspué par les siens, accusé de s'être laissé acheter. La loi protégeant le vin naturel contre les vins trafiqués est adoptée, les viticulteurs sont exonérés d'impôts sur les 3 années passées, les émeutiers sont amnistiés. Quant à celui qui avait rassemblé tout un peuple qui voulait vivre du travail de sa terre, Marcelin Albert, héros déchu, il s'exilera pour plusieurs années en Algérie.
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7: Bon, tout va bien, Sébastien ?
8: Ouais, tout va bien. Oh, mais moi, je fais une belle balade avec vous. Par contre, il va falloir s'arrêter, Claire, pour faire l'interview.
7: Bon, ben attendez, je m'arrête là. J'attends le plat. Ça y est, c'est bon.
9: Ah, ça fait bizarre. Hein.
8: Bonjour, Claire Gombeau.
7: Bonjour, Sébastien.
8: Vous faites partie de l'association À Vélo Sans Âge à Toulouse. Et d'abord, on va raconter un peu votre... Avant de raconter ce qu'est l'association, on va raconter votre parcours. Vous êtes retraitée, mais qu'est-ce que vous faisiez dans la vie ?
7: Alors, j'étais institutrice au départ, puis chef d'établissement. Donc, pendant plus de 38 ans, je me suis occupée des pitchounes.
8: Et à la retraite, quand arrive l'heure de la retraite, vous vous dites quoi ?
7: Je me dis, oh, chic, je vais me poser. Et... patatras, je lis un article dans un journal qui raconte l'odyssée d'un vélo sans âge. Et je me dis, mais qu'est-ce que c'est que ce truc ? C'est génial. Je les appelle, ils me disent, il n'y a pas d'antenne entre Bordeaux et Nice, Claire, il faut que tu en montes une.
8: C'est quoi ce slogan ?
7: Du vent dans les cheveux et de la lumière dans les yeux, c'est magique.
8: Ouais. Alors que fait l'association ?
7: On propose aux personnes à mobilité réduite ou personnes âgées, isolées ou en EHPAD, des balades en triporteur. Figurez-vous que vous avez 2 personnes devant et 1 bénévole derrière qui pédale.
8: Et c'est génial parce que, évidemment, vous mettez des étoiles dans les yeux des personnes que vous transportez, notamment des personnes âgées et ce couple qui pourrait en être un, Émile et Gaston, 2 copains.
7: Oh, Émile et Gaston, magique. Quand on a ouvert l'antenne, Gaston a inauguré le premier triporteur. Il avait mis la cravate de son mariage, trop fier, en disant « Aujourd'hui, c'est jour de fête ». On est parti place du Capitole, où on a été accueillis par le maire. Gaston était le roi du jour. Tout le monde voulait monter avec lui pour découvrir ce drôle d'engin. À la suite de cette première balade, il ne ratait jamais, jamais une balade avec son copain Émile.
8: Quel âge tous les deux ?
7: Je pense qu'Émile avait déjà 91 ans et Gaston devait en avoir 92. On a emmené des personnes jusqu'à 104 ans.
8: Ah, magnifique. Il y a aussi la petite Élise.
7: Élise, extraordinaire, une jeune autiste qui, quand elle arrive, elle hurle de joie, de je ne sais. Et à partir du moment où elle s'installe sur le triporteur, elle s'arrête net, les yeux pétillent, elle sourit pendant toute la balade et dès qu'on rentre et qu'on remet le pied à terre, elle se remet à hurler. C'est quand même magique.
8: Et vous, alors, le bonheur que ça vous procure, vous nous en parlez ?
7: Honnêtement, ce sont les personnes qui nous le transmettent parce que ce sont que des sourires, que du bonheur. Et j'avoue qu'il y a des jours où on se donne un petit coup de pied dans le derrière pour y aller parce qu'on a la flemme. Mais quand on rentre, on se dit « Heureusement qu'on y est allé, c'est magique. »
8: On repart, Claire ?
7: Allez, on y va, en route.
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1: Pierre Nus s'installe pour les astuces de sa mamama. Bonjour Pierre.
2: Et Maria Hubert, on salue Bissam.
1: Info pour celles et ceux qui viennent de découvrir peut-être une rayure sur un de leurs meubles.
2: Hop là, je vais d'en passer.
3: Oui, ça arrive, hein. Une dent de chien, une griffe de chat, un jouet de bébé. C'est les roues des camions en plastique, ça laisse des traces des fois. Bon, un petit choc, ça peut parfois abîmer vos meubles préférés, mais ma maman m'a rassuré. Elle m'a dit d'acheter des noix. Alors c'est pas parce que je porte la même patronyme que j'en fais la promotion, mais le cerneau de noix est riche en huile et graisse naturelle. Mais c'est l'intérieur de la noix, calme. N'y allez pas avec la coquille pour frotter sur le meuble, ça va empirer les choses. Vous frottez le cerneau directement sur la rayure en allant dans le sens du grain du bois. Bon, vous faut un peu frotter, hein.
1: Vous frottez longtemps. Un petit peu quand même.
3: Voilà, faut que l'huile sorte. Et il faut laisser agir l'huile pendant environ 5 à 10 minutes pour qu'elle pénètre le bois. L'huile libérée va dans la rayure, ça aide à nourrir le bois sec qui est exposé par la rayure. Et surtout, les pigments naturels de la noix vont aider à teindre la rayure. Et ça va mieux correspondre à la couleur du bois qui l'environne, ça la rend beaucoup moins visible, cette rayure. Ensuite, vous laissez agir, vous essuyez l'excès d'huile avec un chiffon doux et propre, n'y allez pas avec le côté vert de l'éponge, Gal, et vous lustrez légèrement la zone. Alors ça fonctionne beaucoup mieux sur les rayures peu profondes et sur les bois dont la couleur est proche de celle du cerneau de noix, donc un brun assez clair. Les meubles verts ou rouges, vous oubliez.
2: Oui, bah,
3: merci ma maman.
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4: Sur le carnaval de Nice, la fête du citron, la fête du mimosa aussi. Tiens, moi j'aimerais bien qu'on en parle avec le monsieur qui est à côté de moi. Salut Thomas Brice.
5: Salut, bonjour à tous.
4: Je suis sûr que t'es à la fête du mimosa là, dans tes mille raisons d'aimer la Côte d'Azur.
5: C'est une certitude.
4: Allez, ouvre-moi tout ça.
5: Raison 654, la fête du mimosa. Ah. Alors ce sont des petits soleils au cœur de l'hiver. Le mimosa est une fleur qui pousse massivement dans notre région. Chaque hiver, le massif de l'Estérel et des Tannerons se couvre d'un jaune flamboyant. Bref, c'est un véritable trésor et c'est en son honneur que la ville de Mandelieu organise chaque année la fête du mimosa.
4: Et parce que Mandelieu, c'est considéré comme la capitale du mimosa.
5: En effet, mais c'est plutôt récent, car le mimosa, désolé de vous décevoir, n'est pas originaire du sud de la France. Et oui, il a été importé d'Australie au 19e siècle. Alors cette fleur d'or décorait les jardins des somptueuses villas de la Riviera, mais ne supportant pas la captivité des enclos, la plante s'est enfuie pour coloniser les collines de la région. Bien aidée par le climat méditerranéen et des sols riches, le mimosa a conquis les paysages et nos esprits, car cette fleur couleur soleil est devenue un symbole de la Côte d'Azur.
4: Et c'est pour ça que Mandelieu organise la fête du mimosa.
5: Et oui, au début du XXe siècle, dis-toi que l'exportation du mimosa devient la principale activité de la commune. Des bouquets sont envoyés aux quatre coins de la France, voire de l'Europe, apportant un peu de notre soleil chez nos voisins au temps grisâtre. Et depuis 1931, Mandelieu organise chaque année une fête spectaculaire qui émerveille petits et grands. Cette tradition presque centenaire est devenue un moment phare de la ville, même si on se rappelle que malheureusement la fête a dû s'arrêter pendant une dizaine d'années à cause d'une mauvaise récolte et des incendies. C'est finalement en 1996 que Mandelieu a pu célébrer à nouveau le mimosa.
4: C'est assez récent et d'ailleurs cette fleur ne sert pas qu'à faire des bouquets ou à décorer les chars de la fête.
5: Et on peut tout faire avec du mimosa. On le retrouve dans des parfums célèbres comme Givenchy, mais on le retrouve aussi dans nos assiettes. Vous connaissez tous l'œuf mimosa.
4: Oui.
5: Bon, là, c'est un mauvais exemple parce que là, c'est vraiment un œuf maillot saupoudré avec du jaune qui évoque un œuf mimosa. Par contre, vous pouvez vraiment en faire des beignets, voire des confiseries.
4: C'est vrai.
5: Bref, c'est un plaisir pour les yeux et les papilles. Et si vous voulez tout savoir sur cette fleur emblématique, ne loupez pas la fête du mimosa à Mandelieu, car c'est bien évidemment
4: une bonne raison d'aimer la Côte d'Azur.
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2: Allez, on fait comme tous les frontaliers le matin, on passe la frontière suisse pour voir ce qui se passe chez nos voisins avec David Aubry. Bonjour David.
3: Bonjour Louise, bonjour à tous.
2: Vous avez passé un bon week-end, vous êtes avec nous pour cette rentrée en ce lundi. En tout cas, la diplomatie entre France et Suisse a vacillé cet été.
3: Ah ça, je vous assure Loïs, que les bisbilles entre Trump et Poutine à côté de ce qui suit, c'est du pipi-chat. La montée en puissance de la crise entre nous autres et les voisins suisses, franchement, il y a eu de quoi inquiéter les observateurs internationaux. Hein. Enfin, comme on dit, c'est toute proportion gardée quand même, ça reste une brouille avec la Suisse. Hein. Donc au pire, on risque pas non plus l'envoi des sous-marins nucléaires. Hein. Avec eux, quand ils sont fâchés, tout ce qu'on entend en retour, c'est une réaction outrée du genre « Non mais ça va ou bien ?»
2: Bon, qu'est-ce qui a déclenché cette grosse colère, David?
3: Eh bien, c'est un des nôtres, un député français qui a voulu mettre son nez dans leurs affaires.
2: Oula.
3: Et pour une fois, on ne parle pas pognon, banque ou impôt, mais on parle de vaches. Alors, pas question d'épidémie non plus, mais de combat de vaches. Oui, un élu français a déposé chez nous un projet de loi spécifique contre les combats de rennes. Alors, c'est une tradition suisse qui a d'ailleurs traversé la frontière. Il veut abolir les combats de vaches d'Éreins. Il en fallait pas plus pour mettre les Suisses en PLS. Faut savoir quand même, il a réussi à faire signer 74 autres parlementaires pour, je cite, mettre fin à cette pratique cruelle.
2: Et les Suisses l'ont évidemment très mal pris. C'est logique.
3: Qu'un pays où existe encore la corrida vienne faire la morale à un autre où les vaches pratiquent un genre de sumo version meumeu, évidemment, ça les a fait rire. Et en gros, la réponse, c'est « Oh les frouzes, balayez déjà devant votre porte hein. ». Ils défendent ce divertissement, comme ils disent, et même si certains les ont copiés dans les Alpes françaises, c'est pas leur problème. Ils adorent servir de modèle, alors on peut même dire que ça leur a fait plaisir, et encore plus quand ça fout le bordel par chez nous. En tout cas, Loïs, croyez-moi, en voulant se mêler de leurs affaires, on les a remotivés pour des décennies et les combats de vaches en Suisse ne sont pas prêts de s'arrêter.
2: Ah là là, attention, la diplomatie entre France et Suisse est donc menacée. Le coucou suisse de David Aubry à réécouter sur l'application ici et puis sur ici.fr Besançon. Merci beaucoup, David.
3: À demain.
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2: Salut à toutes, salut à tous et bienvenue dans Décibel. En ce jeudi soir, l'actu musicale. C'est un anniversaire un peu triste mais qui va nous permettre de réécouter une des plus jolies voix de la chanson francophone. C'est l'anniversaire de la mort de Morane qui nous a quittés il y a 8 ans. On l'écoutera donc sur un prélude de Bach et ce sera très très beau. Le coup de cœur du jour, c'est la toute nouvelle chanson d'Adrien Gallo que vous aviez découvert comme chanteur, guitariste et principal auteur-compositeur de Bébé Brune. Il est en solo maintenant depuis pas mal d'années et là il retourne à ses premières amours. Le rock, la chanson est à découvrir un petit peu plus tard dans Décibel. Le blind test, si vous avez envie de jouer avec nous, il faut appeler dès maintenant le standard 0810 055 056. Le thème du blind test ce soir, les États américains en chanson. Ça vous laisse un petit peu de temps pour réviser. On va jouer dans, allez, une grosse demi-heure. Si vous voulez participer à ce blind test, on sera ravis de jouer avec vous. Des nouvelles aussi de Véronique Sanson. C'est le programme de ce soir. Les amis, on peut y aller. Et bienvenue à mon invité, Lancelot, bonsoir.
3: Salut Émilie, ça va?
2: Ça va?
3: Ça va bien.
2: La première fois qu'on s'était vu, Lancelot, c'était il y a quelques mois, au tout début de l'année 2026. Vous étiez à l'affiche de l'Hyper Weekend Festival, festival de Radio France, un festival dans lequel donc il y a des noms que vous connaissez déjà et puis des découvertes. Et donc votre musique, Lancelot, elle a tapé dans l'oreille de Didier Varro, le directeur musical des antennes de Radio France. Je crois que cette chanson-là notamment. Hein.

0: Sankara, c'était sur votre EP sorti l'année dernière, pas assez, votre deuxième EP d'ailleurs, puisqu'il y en avait eu un en 2024 qui reprenait un petit peu tous vos premiers singles et qui s'appelait Curriculum Vitae. Alors, le fait comme ça d'être sélectionné pour un gros festival, est-ce que ça a changé les choses pour vous? Est-ce que depuis le mois de janvier, votre passage à l'Hyper Weekend, je sais pas, en termes de contact, en termes même de vous, de confiance sur scène, est-ce que les choses ont bougé?
1: Les choses n'ont pas vraiment bougé. Enfin, disons que ma vie c'est un peu la même, mais merci infini à Didier Varro pour l'invitation déjà pour l'Hyper Weekend. C'était vraiment une expérience incroyable au milieu d'artistes vraiment que j'apprécie vraiment. Il y avait Sam Sauvage, Charlotte Cardin, Marguerite et tout ça. Et,
0: ouais.
1: Et de me retrouver au milieu de ces noms-là, c'était une vraie chance. Et donc je dirais ça a changé plus de confiance en moi sans doute.
0: Ah alors c'est pas rien
1: parce ça
0: que
1: pas rien.
0: Quand on est un jeune artiste solo qui plus est, la confiance en soi c'est quand même une denrée importante.
1: C'est une denrée importante, ouais, ça aussi ça dépend des moments et tout ça, mais il y a toujours ce truc où on fait de la musique pour après les défendre, et justement là on arrive dans la période des festivals et tout ça qui va être un moment qui donne tellement de sens à tout ça, entre le moment où on écrit nos chansons chez nous, seul en slip, et au moment où on se retrouve et au moment où on se retrouve devant plein de personnes qui chantent les chansons et tout ça, là à ce moment-là tout prend vraiment beaucoup de sens, quoi.
0: Quel scoop, Lancelot écrit en slip.
1: C'est terrible de dire ça à la radio.
0: Je pense que ça va finir sur votre fiche Wikipédia, vous êtes au courant.
1: C'est possible, j'assume tellement.
0: Ça, et aussi que oui, Lancelot est un sublime nom de scène, mais que c'est votre vrai prénom.
1: Ouais, c'est mon vrai prénom. Exactement.
0: Il y a quand même une prédestination, Lancelot. On est obligé d'avoir une carrière et une vie un peu héroïque.
1: J'essaie de garder l'esprit chevaleresque tout au long de ma vie, depuis toujours.
0: Alors vous venez avec une toute nouvelle chanson. Hein. Pour nous, en fait, on avait envie de vous inviter de toute façon depuis qu'on vous a vu à l'Hyper Weekend. Mais voilà, là, on s'est dit bah tiens, c'est la bonne occasion. Il sort une nouvelle chanson qui s'appelle Un homme seul. Donc je le disais, vous avez sorti un premier EP en 2024, un second l'an dernier. Est-ce que cette nouvelle chanson on va découvrir maintenant, ça veut dire que vous allez sortir un premier album ou alors un troisième EP?
1: Je vais sortir un premier album. Hey. C'est un premier single d'album,
0: ouais,
1: entre guillemets. Et donc je travaille en ce moment jour et nuit sur la fin de mon premier album. C'est un moment que j'ai attendu vraiment toute ma vie, de sortir un premier album. Et un premier album, on n'en fait qu'un en plus.
0: Ouais.
1: J'essaie vraiment de mettre tout ce que j'ai dedans et de faire mon maximum pour faire le plus bel album possible et essayer d'être fier de le défendre jusqu'à la fin de ma vie, sans doute, avec sans doute d'autres qui arriveront après, j'espère.
0: Ah bah je vous le souhaite, ouais, nous le souhaitons, parce que c'est super votre musique, mais c'est intéressant quand même de dire que vous en avez rêvé toute votre vie de ce premier album, parce que vous êtes jeune, vous avez une vingtaine d'années. Votre génération n'est pas forcément très attachée au format album. Vous l'êtes?
1: Moi, je le suis vachement, ouais. Pour le coup, quand mes artistes préférés sortent des albums, moi, c'est des vrais événements et j'écoute vraiment l'album, quoi. Je suis extrêmement sensible au premier et dernier son des albums.
0: Ah, donc vous écoutez dans l'ordre?
1: J'écoute vraiment dans l'ordre. Moi, je suis un puriste.
0: Le
1: comme
0: fan
1: on dit,
0: idéal.
1: En espérant que peut-être quand mon album sortira, les gens qui me suivent et tout ça feront de même. Mais en tout cas, ouais, un premier album, j'ai l'impression que c'est vraiment... de savoir qu'il y aura peut-être mon nom dans un bac de la Fnac, que mes grands-parents trouveront peut-être cet album dans une grande surface. C'est un peu l'objectif de ma life. Et pour le coup, ouais, ça va être le moment de mon premier album.
0: Il arrivera quand il sera prêt. On va pas encore demander de date.
1: Non,
0: je demande pas de date. En revanche, on a déjà donc une première chanson. Ça s'appelle Un homme seul. Lancelot est l'invité ce soir de Décibel.

0: Eh, Lancelot, bravo.
1: Merci
0: j'adore
1: beaucoup.
0: Cette chanson.
1: C'est
0: j'adore.
1: Gentil.
0: Alors, ça s'appelle Un homme seul, ça vient de sortir. Premier extrait, donc, du premier album de Lancelot. Alors, il y a eu ces cordes, ce piano et à la fois un côté hyper moderne, hyper électro. Vous êtes auteur et compositeur.
1: Ouais.
0: En plus d'interprète de vos chansons. Alors, comment un morceau comme ça, ça naît?
1: Alors au début, donc moi je me concentre vachement sur l'écriture. Enfin en tout cas c'est le truc où je passe le plus de temps. Et le postulat de départ de cette chanson, c'était en ayant observé des gens qui partaient seuls en vacances, dans des clubs de vacances notamment, et qui étaient extrêmement entourés et tout ça. Mais malgré le fait qu'ils soient très entourés dans ces clubs de vacances, moi je voyais une espèce de solitude absolue, mais qui était faussement camouflée un peu. Et j'avais envie de faire une chanson qui parle de solitude, mais pas de solitude un peu pleurnicharde, mais plutôt une solitude panache, avec le torse bombé, la tête haute, je suis seul et je suis bien et je vis.
0: Ouais.
1: Et c'était vraiment ça l'objectif. Et après, sur la composition, j'ai travaillé notamment avec Nicolas Fauet et Ambroise Sage, qui ont sublimé ce morceau. Moi, j'avais des accords déjà au début.
0: Alors, pour ceux qui n'ont pas la ref, Sage, il a beaucoup, beaucoup, beaucoup travaillé avec Clara Luciani, notamment.
1: Exactement, ouais.
0: Voilà. Puis il avait son groupe à lui.
1: Exactement.
0: Qui était très chouette.
1: Ouais.
0: Ok, donc, c'est-à-dire que vous avez la mélodie et vous allez travailler avec eux pour justement faire les arrangements, dire je voudrais des cordes,
1: Ouais, exactement.
0: Voilà.
1: J'avais vraiment pour ambition de faire vraiment modestement, hein, mais une grande chanson française, c'est-à-dire avec des cordes, avec
0: ce piano,
1: cette ritournelle comme ça, et quelque chose d'assez chargé, mais presque quasiment étouffant, mais quelque chose de bizarrement assez fluide. Et j'avais envie qu'on sente vraiment ce truc-là, et que en fait la musique serve au mieux les propos que je tiens dans ce morceau. Et on a fait plusieurs versions et tout ça, et en fait on est revenu à la version de base. Les premiers jets sont souvent les meilleurs.
0: Ça, c'est vrai. Alors, on a eu un scoop tout à l'heure. On sait que vous écrivez vos chansons en slip, mais vous ne nous avez pas dit sur quel instrument.
1: Alors, moi, là-bas, je suis batteur.
0: Mais, vous êtes batteur?
1: Ouais, je faisais de la batterie quand j'étais petit en famille avec mon père et mon frère.
0: Ouais.
1: Mon père était à la guitare et mon frère à la basse. Et on faisait de la musique jazz. Et donc, c'était un petit trio jazz familial. Et donc, ça a commencé par la batterie. Et j'ai appris un peu le piano un peu sur le tas comme ça, et je suis pas du tout un très bon pianiste, mais en tout cas j'ai le niveau suffisant de pouvoir poser des accords et plaquer des idées, quoi.
0: Ouais. Alors je vais vous faire écouter quelques notes de musique et vous allez me dire ce que vous en pensez.
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0: sympathique.
1: Alors Lancelot.
2: Georges Brassens.
1: Ouais.
2: Ouais, bah, alors.
1: Vous le dites avec les yeux qui sourient.
2: Ouais, c'est étonnant parce que j'ai vraiment ce sentiment presque familial avec Brassens. Vraiment,
1: c'est tonton Georges.
2: C'est tonton Georges.
1: George.
2: C'est tonton ou papy Georges. Plutôt tonton Georges, bizarrement, mais.
1: Ouais.
2: Mais non, il y a quelque chose de l'ordre vraiment presque de la famille. Moi, j'ai grandi avec lui, avec ses chansons. J'ai été extrêmement influencé par ses écrits, par ce qu'il était, en fait. Je suis assez inspiré par Brassens et d'autres aussi, mais Brassens a une place particulière. C'est vraiment lui qui m'a mis dans la compréhension des chansons, dans la portée que pouvait avoir une chanson. Et c'était le premier où j'ai pris mes premiers impacts auditif en écoutant des chansons de Brassens.
1: Et alors c'est drôle parce que très souvent les gens disent alors ne vous méprenez pas le jeu de guitare de Brassens, c'est
2: bien
1: beaucoup plus compliqué.
2: Exactement.
1: Voilà. Bien plus complexe. Alors c'est vrai, mais c'est drôle, personne ne dit aussi à quel point ces paroles ont l'air archi simples. On les chante tous, les copains d'abord, les bancs publics, le gorille et tout. Mais pareil, c'est de la dentelle, c'est au millimètre.
2: C'est vraiment de la dentelle pour le coup. Et je pense que c'est ça le propre des grands, c'est de quand on les voit. Exécuter leur art, oui. On a l'impression que c'est extrêmement facile et extrêmement abordable. Et en fait, il y a ce truc où par exemple dans le tennis Federer, c'est le parallèle, mais dans le tennis Federer, on a l'impression que c'est extrêmement facile de jouer au tennis quand
1: on
2: voit Federer.
1: Ah quand on le voit, on dit il fume même pas, il est pas décoiffé, tout va bien.
2: Exactement.
1: Quoi.
2: Ouais. Et en fait, ça je pense c'est un peu le propre des grands pour le coup. Selon moi, je pense que c'est beaucoup plus compliqué de faire une chanson qui est avec des mots simples et qui est extrêmement impactante que faire des chansons alambiquées où tout est dans la métaphore ultra technique et tout ça. Je pense que ce qui touche les gens, c'est des chansons simples, mais avec du fond, quoi.
1: Bon, puisque vous avez parlé de Federer, je tiens à préciser que ici on est plutôt Team Nadal, mais on va pas s'engueuler.
2: On va pas s'engueuler.
1: On va pas s'engueuler.
2: Je suis aussi Team Nadal.
1: Comment ça va alors? Mais surtout, donc, vous avez joué beaucoup au tennis et vous auriez pu, si vous en aviez décidé ainsi et si vous n'étiez pas passé du côté musical et obscur de la force, être champion de tennis.
2: C'est
1: pro.
2: Ce qu'aurait dit un joueur de foot, sans doute, aurait dit ouais, mais à cause des ligaments croisés,
1: fin
2: de carrière, malheureusement.
1: Le tennis elbow. Non, en vrai, c'est un choix. Comment ça s'est passé? Parce que être à haut niveau en musique et haut niveau en sport, c'est quand même pas des gens comme les autres.
2: Disons que le tennis était vraiment ma vie, quoi. C'est-à-dire que moi, j'ai grandi dans un milieu, mes parents travaillent dans le tennis, mon père est prof de tennis.
1: Ah, okay.
2: Et donc, du coup, j'ai pas vraiment pu y échapper. Et pour le coup, c'était vraiment ma vie jusqu'à 18-19 ans, où j'étais en sport-études, où j'ai fait les cours par correspondance plus jeune pour pouvoir faire des tournois de tennis et continuer l'école et tout ça.
1: Vous avez fait les trucs genre les petits as et tout ça?
2: Ouais, exactement.
1: Oh là là,
2: ouais.
1: Parce que moi, je faisais du tennis, mais évidemment, mais,
2: cool.
1: mais comme une théière quand j'étais jeune. Et donc, dans mon club, il y avait 2-3 élèves comme ça qui faisaient les petits as. Et donc, c'est vraiment la plus grosse compète pour les jeunes, quoi. Et souvent, les petits as, ils finissent à Roland-Garros, quoi.
2: Disons que s'ils ne pètent pas les plombs avant, souvent, c'est un peu le truc.
1: Alors, qu'est-ce qui s'est passé?
2: Non, en fait, je suis un peu arrivé au bout de ce que j'avais envie là-dedans, dans la notion de sacrifice, ambitionner de faire de la musique, c'est drôle, mais ambitionner de faire du sport à haut niveau, c'est une telle abnégation et tout
1: Ouais.
2: Et donc moi, disons que en fin d'adolescence, vers 18-19 ans, je rêvais un peu d'autre chose et j'ai décidé donc d'arrêter la compétition. Et après, mes parents m'ont dit, ok, tu arrêtes la compétition si tu veux, mais toutes ces années on t'a traîné parce que tu voulais dans les tournois, tu vas valoriser ça avec un diplôme de prof de tennis. Moi, ils m'ont pas lâché là-dessus. Moi, j'étais évidemment réfractaire au projet. Et maintenant, je suis diplômé de tennis. Et ça m'a permis, justement, en arrivant à Paris, de me payer une chambre de bonne en donnant quelques cours et en payant mes mix et mes masters de chansons, quoi.
1: Et là, il y a un premier album qui arrive. Elle est chouette, l'histoire.
2: Ouais, en vrai, c'est assez fou quand on prend un peu du recul sur ça. Mais j'étais prédestiné à être dans le tennis vraiment. Mais j'ai vraiment pas de regrets dans le sens où déjà j'aurais sans doute pas été numéro un mondial, même si j'aspirais à ça évidemment dès mes 6-7 ans. Mais en tous les cas, non, je suis vraiment sans regret. J'essaye vraiment d'aller au bout des

0: C'est ça.
1: Et alors dessus, il y a une chanson que j'adore, qui est un bijou, qui s'appelle Albert. On va l'écouter maintenant, mais avant, j'aimerais peut-être que vous en disiez quelques mots pour préparer nos auditrices, nos auditeurs à recevoir cette chanson.
0: Alors Albert, c'est une chanson qui parle d'un réactionnaire qui fait le parallélisme entre son époque et celle de maintenant, en expliquant que tout a changé. Et effectivement, oui, le monde a changé, et c'est peut-être pas plus mal quand on voit les propos que tenait Albert. Je pense qu'on a visiblement, je crois qu'il y a des Alberts dans toutes les familles de France, et on peut s'en rendre compte assez vite dans les repas de Noël notamment. Où,
1: Albert parle beaucoup.
0: Je crois qu'on a tous un Albert dans sa famille, et voilà, c'était une chanson là-dessus, quoi, sur les conflits de génération.
1: Tonton Albert, elle est pour toi. C'est Lancelot. Invité ce soir de Décibel, et ça c'était sur son premier EP, Curriculum Vitae.

0: Le monde a changé.
1: Lancelot et Albert, c'était sur son premier EP en 2024. Il y aura des chansons comme ça sur votre futur album, Lancelot?
2: Disons que ça va être... J'ai toujours, quand j'écris des chansons, il y a souvent énormément de moi et j'essaie d'être le plus proche de ce que je ressens, ce que je suis au moment donné, quoi.
1: Ouais.
2: Mais il y a aussi beaucoup de chansons où j'aime faire parler des personnages.
1: C'est chouette, c'est agréable.
2: Et de pouvoir se cacher des personnages pour leur faire dire des horreurs. C'est un truc que j'aime bien. Et il y aura des chansons comme ça dans l'album. Je vous en dis pas plus pour l'instant, mais...
1: Moi, du moment que vous me dites oui, ça va, ça me fait plaisir.
2: C'est un grand oui.
1: Lancelot est l'invité de Décibel. On va parler de scène, on va parler de ce que c'est que d'être un jeune artiste en 2026. Bon, vous et moi, ça ne nous arrivera plus. Mais puisque c'est en train d'arriver à Lancelot, on va se renseigner. À tout de suite.
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2: Et merci d'avoir choisi ici pour passer votre jeudi soir. Je vous rappelle que demain est férié, donc couchez-vous un peu plus tard, profitez, écoutez de la musique. Nous, jusqu'à 21h, on est ensemble. On vous fera découvrir la nouvelle chanson d'Adrien Gallo, que vous aviez découvert comme leader des Bébés Brunes en solo et rock. Tel est son retour. Vous découvrirez ça un petit peu plus tard. On écoutera aussi Morane, puisqu'elle nous a quittés il y a 8 ans, jour pour jour, sur un prélude de Bach. J'ai pas fait original, j'ai fait culte, et on se régalera en versant sans doute une petite larme. Le Blind Test, lui, est consacré aux chansons qui ont le nom d'un État américain dans leur titre. Voilà. Ça, c'est, si vous voulez réviser, vous avez toutes les infos. Vous demandez à ChatGPT de vous sortir une liste. Vous verrez qu'elle est très longue. Et ben moi, dans cette liste, j'ai choisi 3 chansons. Si vous voulez jouer avec nous, vous nous appelez 0810 055 056. Et puis, on vous donnera aussi des nouvelles de Véronique Sanson qui prolonge sa tournée. Pour le moment, je suis avec Lancelot, un jeune auteur, compositeur, interprète qui, après avoir sorti 2 EP, vient de nous présenter sa toute nouvelle chanson, Un homme seul, chanson qui annonce son premier album. Je suis un homme seul.

0: sont nés donc de votre observation des gens seuls, mais qui ne s'excusent pas d'être seuls en vacances. Est-ce que vous vous baladez avec un petit carnet, ou alors peut-être avec votre téléphone, et vous ouvrez une note pour noter justement ce qui vous interpelle chez les autres?
1: Ouais, exactement. Je passe mon temps dans mes notes de téléphone. J'ai des notes infinies qui ne s'arrêtent jamais. Et je suis assez d'un tempérament assez contemplatif.
0: Ouais.
1: Et je regarde ce qui se passe autour de moi. J'écoute mes amis parler, des gens que je rencontre. Je me sers évidemment de mes expériences à moi aussi, mais je suis tout le temps à l'affût de poser ça sur une note. J'ai l'impression que souvent, quand je pose quelque chose sur une note, je la fais exister. Et soit je m'en libère parce que ça me fait du bien, ou soit juste genre, je la garde comme une espèce de souvenir ancré, quoi.
0: Ok, donc une idée s'ancre quand vous écrivez dans vos notes. Et votre statut alors d'artiste, d'auteur, compositeur, interprète, je le disais tout à l'heure, quand est-ce que c'est devenu réel, concret pour vous? Parce que c'est vrai, quand on est en début de carrière, vous le racontiez tout à l'heure, hein, vous aviez un job de prof de tennis, etc. À quel moment on lâche le reste et on se dit « Ok, je suis artiste, c'est parti ».
1: À quel moment? Moi, le premier truc, c'était quand je suis devenu intermittent du spectacle. C'est-à-dire, en gros, c'était le premier truc où je me suis dit que ça y est, je faisais suffisamment de dates par an et assez de ma musique vivait assez pour que je puisse me dire que en fait, j'avais plus besoin de donner de cours de tennis.
0: Ouais.
1: Et c'était il y a un an et demi, quoi, où je me dis que c'est ma profession.
0: Ouais, ben ouais. Et alors, pour ceux qui se demandent, il faut quand même 507 heures de travail par an pour être tamponné, intermittent du spectacle. Donc,
1: exactement.
0: En fait, il faut pas faire 4 concerts, ça ne suffit pas.
1: Non,
0: voilà.
1: il faut un peu plus.
0: En faire beaucoup. Non, ouais. Mais voilà, donc c'est pour le coup, non, parce que parfois on peut se dire, oh là là, les artistes, ils font pas grand chose.
1: Non, c'est vraiment 507. Ouais, ça fait beaucoup de cachets par an et.
0: Et ça y est,
1: c'est un statut très important auquel il faut prendre grand soin.
0: C'est vrai. Merci les intermittents.
1: Merci.
0: Les concerts, justement, Lancelot, parlons-en. Le prochain, c'est dans 3 semaines à Istres, à l'usine.
1: Exactement.
0: À côté de Marseille. Le 21 juin, pour la fête de la musique, vous serez à Paris, à l'hôpital des 15-20. Vous donnez un concert gratuit, parce que c'est comme ça le jour de la fête de la musique. Donc voilà, tout le monde peut y aller. Sur les gros festivals d'été, il y en a 2 énormes. Musilac, le 9 juillet, et le festival du Roi Arthur, le 22 août. Et puis ensuite, là c'est l'année prochaine, mais on l'annonce puisque la billetterie est déjà ouverte, vous jouerez à la Cigale pour la première fois, le 10 mars 2027. Vous avez déjà fait des concerts, vous nous l'avez dit, mais celui-là par exemple, le gros concert du festival Musilac, celui du Roi Arthur ou encore la Cigale, comment vous les envisagez?
1: Bah ça c'est assez fou en fait. Musilac, pour le coup, j'ai été allé à Musilac en tant que spectateur.
0: Oh, trop bien, quand vous étiez genre ado ou un truc
1: comme ça?
0: Ouais,
1: quand j'avais genre 18-19 ans.
0: Oh là là, excellent.
1: Et j'avais vraiment trop kiffé.
0: Et là, vous y jouez.
1: Et là, je vais y jouer, ouais. Je joue à la même heure que Katy Perry.
0: Ah, donc mince, il y a de la concurrence.
1: Il y a une petite. Surtout pour elle.
0: Mais non, moi, franchement, à choisir, moi, je vais voir Lancelot.
1: Merci, Mimi.
0: Excusez-moi, mais Katy, depuis qu'elle est allée dans l'espace avec l'autre milliardaire, là, moi, je l'aime plus.
1: C'est bon.
0: Ouais, non, Team Lancelot.
1: Merci beaucoup. Et Musilac, et en plus, moi, je suis donc de l'Alpe d'Huez, donc ma mère habite pas très loin d'Aix-les-Bains, où se passe le festival. Donc. Tout ça, et même mes grands-parents aussi. Donc, il y aura aussi la famille qui habite à une demi-heure en gros dans les environs. Et donc, ça, c'est assez fou déjà de retourner là-bas alors que j'étais un spectateur qui fait la musique et qui voulait juste aller voir des concerts et des festivals de fous. Et maintenant, je suis dans un festival de fous. Donc, c'est complètement fou. Il y a beaucoup de fous. Et aussi, le festival du Roi Arthur, ça, c'est très drôle parce que Lancelot finisse Roi Arthur, j'ai l'impression que ça a du sens, quoi. J'aime bien, ça me fait rire.
0: C'est ça, ça va être beau. Festival du Roi Arthur, ce sera le 22 août prochain. Et donc, La Cigale à Paris le 10 mars 2027. Alors, j'ai bien dit tout à l'heure que j'allais pas vous mettre une pression pour que vous me donniez la date de sortie de votre premier album, mais j'imagine que vous avez une espèce de deadline, si intérieure et secrète soit-elle, qu'il faudrait bien que l'album sorte avant cette première grosse date parisienne.
1: Ça serait mieux, ouais.
0: Ce serait pas mal.
1: Ça serait mieux, et c'est prévu, Émilie, c'est prévu.
0: Oui.
1: En vrai, il y a des deadlines, mais on est complètement dans les temps.
0: Oui, c'est vrai, là vous êtes sur la fin. Hein.
1: Là, on est sur la fin, ouais. On est sur la fin, et en plus, je travaille avec vraiment des gens, c'est assez fou aussi, dans le sens où c'était des gens que j'ai tellement écouté leurs albums, je me suis entouré vraiment de gens que j'aime trop et qui ont vraiment trop de talent, et surtout des gens qui ont vraiment aussi conditionné le fait que je fasse de la musique aujourd'hui, et maintenant je bosse avec eux. Donc ça, c'est un truc vraiment qui est assez fou. Et je dis pas ça parce que c'est le mien, mais ça va être un superbe album.
0: J'adore. Et fou, vous l'avez compris, étant un des mots-clés de notre rencontre avec Lancelot aujourd'hui. Mais tant mieux, je vous souhaite une suite de carrière aussi folle et réjouissante que paraît le début.
1: C'est gentil.
0: Et on se tiendra au courant de toute façon. Hein. Vous nous direz quand sortira l'album et vous viendrez nous le présenter. En attendant, écoutons Flemme, qui était sur l'EP sorti l'année dernière, au titre prémonitoire. C'était effectivement pas assez. Mmh. C'est quelques chansons, il en fallait plus. Ouais. Merci Lancelot.
1: Merci Milly.
0: À bientôt.
1: À bientôt.

0: flamme.
1: Il s'appelle Lancelot. Vivement le premier album, il a beaucoup de talent ce garçon.
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1: Allez, je vous ai promis des nouvelles de Véronique Sanson. En voici, en voilà, le 24 avril dernier, jour de son anniversaire, Véronique Sanson a été décorée et par un ancien Premier ministre, s'il vous plaît. C'est Bernard Cazeneuve qui, et c'était un très très beau moment, a remis à Véronique Sanson la Légion d'honneur. Eh oui, rien que ça, c'était absolument magnifique. Alors nous, on a vu des photos, parce que Didier Varro, le directeur musical des antennes de Radio France, était invité, parce qu'il suit Véronique Sanson quasiment depuis ses débuts, il a écrit des bouquins sur elle, et ils ont même fait un documentaire ensemble et tout. Et donc c'était vraiment très beau, comme ça, dans un jardin, et Véronique, très contente, elle regardait Bernard Cazeneuve parler d'elle, de sa vie, de son œuvre. Et ensuite, voilà cette remise de médailles, tout ça le jour de son anniversaire. Il faut bien le dire que c'était joli, il y avait Catherine Lara, Nicoletta, Alain Chamfort, Mireille Dumas qui était là pour l'applaudir. Et voilà quoi, notre Véronique Sanson, en plus d'avoir fêté son anniversaire avec style, a annoncé qu'elle prolongeait sa tournée, la fameuse « J'ai eu envie de vous revoir ». Bah, écoutez, l'envie est toujours là et c'est toujours votre radio ici qui est partenaire. Ça, ça fait plaisir. Véronique Sanson, après une belle tournée de festival d'été, hein, elle commence bah, là, dès ce mois de mai au festival Art Rock de Saint-Brieuc, elle fera Pause Guitare, elle fera le Surgère Brass Festival aussi le 23 juillet, la Fiesta des Suds à Marseille le 8 octobre et donc ensuite elle repart en tournée, une douzaine de dates d'octobre à décembre dans les Zéniths partout en France. 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

0: Au début des années 70, le deuxième album de Véronique Sanson, De l'autre côté de mon rêve, sorti à la fin de l'année 72, très exactement. Sur cet album, il y a Une nuit sur son épaule. Et puis, il y a cette chanson sur ma drôle de vie, absolument incroyable, qui avait vraiment cartonné à l'époque. Alors, Véro, elle n'avait pas fait la promo en France, puisqu'elle venait de partir s'installer aux États-Unis après avoir quitté un petit peu rapidement Michel Berger en disant « Je vais acheter des clubs, je reviens !» Et en fait, elle est partie vivre en Amérique. Avec Stephen Stills, ça arrive à Véro, ça arrive à tout le monde. Donc voilà, il n'y a pas beaucoup d'archives de l'époque de Véronique Sanson qui chante cette chanson sur les plateaux télé. Et en fait, c'est notamment grâce au film Tout ce qui brille, hein, cette scène où Géraldine Nakache et Leïla Bekti chantent ensemble cette chanson, ça date de 2010. Et voilà, la chanson est revenue et il est désormais impensable d'aller applaudir Véronique Sanson en concert sans entendre ce banger. On adore.
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0: Il est temps de jouer au blind test. Je vous présente Loris et Anthony. Bonsoir à tous les deux.
2: Bonsoir.
0: Bonsoir. Waouh ! En cœur et d'une seule en voix, cœur. Comme un seul homme. Alors messieurs, bienvenue dans Décibel, bienvenue dans notre blind test du jour. Le thème, les États américains en chanson. Est-ce que vous avez eu le temps de réviser ou alors est-ce que comme à l'oral du bac, vous allez tout faire au talent ?
2: Au talent. On va faire au bachotage.
0: C'est ça. Non, mais il y a deux écoles. On se dit, soit j'y vais tel qu'en moi-même et ça passera sûrement au charme, soit on révise. Mais alors, c'est vrai qu'en même temps, si on tape dans un moteur de recherche chanson avec État américain dans le titre, ben en fait, il y en a plein. Il y en a énormément, puisque je ne sais pas, les États américains doivent inspirer un petit peu nos auteurs. Donc, j'ai choisi quand même des très connus. Hein. Faites-moi confiance. Et à la fin, tout le monde gagnera. Ah là là, c'est le retour de la compile. La compile collector, puisque c'est la compile France Bleu, et entre-temps, on a changé de nom, maintenant on s'appelle Ici, mais la compile s'appelle toujours France Bleu. C'est un collector, messieurs.
2: Ça va, voilà. Merci.
0: Ouais, de rien, merci à vous, merci de venir jouer avec nous en ce jeudi soir. Allez, c'est parti, une première chanson avec un État américain dans le titre. Je compte sur vous pour reconnaître le plus rapidement possible le nom de l'interprète de cette chanson, et surtout n'oubliez pas de donner votre prénom avant de donner la réponse, pour que je sache lequel de vous deux a répondu en premier. Vous êtes prêts ?
2: C'est bon, on est prêts.
0: Allez, c'est parti. Première chanson, dites-moi, qui chante ça ?
2: Loris, Anthony ?
0: Ah, c'est Loris qui a dit son prénom en premier.
2: C'est Julien Clerc.
0: Ouais, bravo.
2: Merci.
0: Mais je pense qu'Anthony l'avait aussi, n'est-ce pas ?
2: C'est ça. Ah. Pas assez joué à rien, vraiment.
0: Bravo, bravo à tous les deux. Non, mais
2: j'ai demandé l'arbitrage vidéo, je vais voir la VAR.
0: c'est ça, la VAR. Un point pour Loris, mais Anthony n'est vraiment pas loin derrière. On continue.

0: Anthony.
1: Colorado. Le Colorado, Adjani.
0: Alors c'est Ohio, Adjani, mais oui, oui, c'est bien elle. Aïe. C'est bien elle.
1: Bravo.
0: Mais je me demande si un peu plus loin dans la chanson, elle parle pas du Colorado d'ailleurs aussi. Mais en tout cas, c'est bien Isabelle Adjani. Bravo! Anthony a un point. Loris a un point. Le suspense est à son comble. Je peux déjà vous le dire, tout le monde a gagné, hein, quoi qu'il arrive. Vous recevrez chacun, Anthony et Loris, votre compile. Mais pour le plaisir du jeu, je vous propose une dernière chanson.
1: Anthony.
0: Ah, oh là là. C'est qui? Anthony, qui a dit son prénom en premier.
1: Ouais.
0: Ah, attendez, vous allez me le dire en même temps, ça va être plus simple. À 3. 1, 2, 3.
1: Je dis Johnny Hallyday.
0: Oui, bravo. Quelque chose de Tennessee. Oh, Tennessee. Je sais ce que vont me dire les puristes. Quelque chose de Tennessee. Alors, oui. Tennessee, c'est un mot qui figure l'État américain du Tennessee, mais dans la chanson, ça parle plutôt de Tennessee Williams, l'auteur. Voilà. Mais si Tennessee Williams, il s'appelle Tennessee, c'est sans doute pas un hasard et c'est un rapport avec l'État du Tennessee. Donc voilà, oui. Je me suis dit que ça passait, non? Qu'est-ce que vous en dites?
2: Oui, absolument.
3: Oui, et puis, il y a l'intro de Nathalie Baye aussi.
0: Il y avait la voix. Ah oui, on peut remettre l'intro pour entendre la voix de Nathalie Baye qui vient de nous quitter. Oui, c'est vrai. Parce qu'en plus, elle a une voix vraiment magnifique dans cette intro.
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0: Oh là là là là, la beauté ! Anthony et Loris, j'ai des frissons d'entendre la voix de Nathalie Baye.
1: Nous aussi.
0: Bon. Allez, merci. Merci à tous les deux.
1: Merci à vous. Bravo, Anthony.
0: Anthony et Loris.
1: Bravo, Loris. Et bonne soirée à vous deux.
0: Bonne soirée. Merci. Vous avez super bien joué. N'oubliez pas, le blind test, c'est tous les jours dans Décibel. Sauf demain, parce que c'est férié. Donc, du coup, on sera pas là. Demain, on vous rediffusera. Ah, mais ça va être très, très sympa, ça. Les chansons préférées d'Anne Roumanoff, une des femmes les plus drôles de France, et qui partage avec vous une playlist. Alors, pour le coup, en plus, c'est chronologique. C'est de sa petite enfance, genre de Casimir et l'île aux enfants, jusqu'à son actuelle grande vieillesse. Donc, c'est vraiment un grand moment que vous allez revivre. Ça, c'est demain à 20h, les chansons préférées d'Anne Roumanoff. Pour le moment, et pour revenir à notre thème de Blind Test, après la Californie, chantée par Julien Clerc, l'Ohio d'Isabelle Adjani et le Tennessee de Johnny Hallyday, eh bien, allons-y en Amérique, retrouver un groupe que j'adore, qui s'appelle Lynyrd Skynyrd. C'est un groupe du sud des États-Unis et ils ont chanté en 1974 sur leur album Second Helping, une des chansons les plus chouettes autour de l'État américain de l'Alabama. Rien que l'intro me rend folle. Sweet Home Alabama, Lynyrd Skynyrd. Et dans Décibel, montez le son.

0: cette chanson, le piano, la guitare, Sweet Home Alabama, Lynyrd Skynyrd en 74. Alors malheureusement, 3 ans plus tard, crash de leur avion privé entre 2 dates de concert et seront tués sur le coup, notamment le chanteur et principal auteur de Lynyrd Skynyrd, l'immense Ronnie Van Zant. Steve Gaines aussi est mort. Vous avez entendu là les choristes sur la chanson Sweet Home Alabama, pareil, Cassie Gaines. Voilà, le road manager, le pilote, le copilote, enfin, il y a eu beaucoup de morts. Et puis d'autres membres du groupe qui, en fait, étaient dans l'avion, qui sont pas morts, mais qui ont été grièvement blessés. Donc, Lynyrd Skynyrd a continué après, mais c'était évidemment plus la même chose après ce crash de 1977. C'est bien, j'ai mis tout le monde de bonne humeur, là. Allez, on continue.
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0: Mais arrêtez-moi de temps en temps. Moi, on était là, on était bien. Sweet Home Alabama, tout le monde dansait. Et maintenant, on fait la tête. Bon, j'ai une bonne nouvelle. Adrien Gallo, qui était le leader de Bébé Brune, qui ensuite, après la fin du groupe, enfin même pendant que Bébé Brune existait déjà, d'ailleurs, écrivait pour d'autres artistes, et notamment avec succès pour Vanessa Paradis. Adrien Gallo, qui a sorti des albums, et puis récemment un EP en solo. Il était venu dans Décibel pour nous le présenter. Il vient de sortir une toute nouvelle chanson qui s'appelle Horror Show. On a craqué. Alors on partage Horror Show, le nouveau Adrien Gallo.

0: Gallo, une victoire de la musique et 1 million d'albums vendus avec Bébé Brune en solo depuis un petit moment, il est vrai. Et ce petit côté rock qui lui va bien, vivement la suite.
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0: Alors aujourd'hui, c'est l'anniversaire de la mort de Morane, chanteuse belge à la voix de velours qui nous a quittés il y a 8 ans, jour pour jour. Alors, on va pas vous dire à quel point elle manque à la terre entière, et notamment aux chanteurs et aux chanteuses avec qui elle avait partagé des duos, que ce soit quand on a eu Francis Cabrel dans Décibel, quand on a eu Lara Fabian. À chaque fois qu'on parle des duos qu'ils ont pu avoir avec Morane, ils sont vraiment hyper émus, ils en ont un souvenir très très fort. Donc manifestement, c'était pas que son côté artiste, mais c'était vraiment sa lumière et son énergie personnelle qui marquait énormément de monde. Je ne sais pas si vous avez eu la chance, la joie de la voir en concert, Morane, de son vivant, mais si ce n'est pas le cas, je vous recommande un très très joli album live qui s'appelle Carnet de mots, M-O, avec un accent circonflexe sur le O. C'était le petit surnom qu'elle se donnait sur Twitter. Elle signait tous ses tweets Mo. Je me souviens, elle était trop drôle sur Twitter, Morane. Donc voilà, Carnet de mots, sorti en 2012. C'est un très joli live au Francofolie de Montréal. Donc pourquoi pas écouter ceci. Nous, pour lui rendre hommage, et parce qu'il n'y a pas de mal à se faire du bien, on va écouter sur un prélude de Bach, Morane, et dans Décibels.

0: Ami ou ennemi en 1991 sur un prélude de Bach est signé Jean-Sébastien Bach et Jean-Claude Vanier. Et ça vaut le coup de revoir le clip, puisque dedans il y a Pablo Villafranca qui justement en 1992, l'année de la réalisation du clip, venait de se marier avec Morane. Allez, merci d'avoir écouté Décibel et merci à l'équipe qui était là. Iris Guitoni, Christophe Hulens, Sarah Bécard, Elodie Biancamaria, Yanis Kalem et Franck Moilier. Et bonne soirée.
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2: Bonjour la France, j'espère que tu vas bien. La France, comment ça va Éric Bastien?
3: Ça va bien, quand je vois Valérie, ça va toujours bien.
2: Oh là là là là. Alors je vous rappelle que toute la semaine, les candidats s'affrontent pour gagner la finale de demain. Nous sommes jeudi.
3: Nous sommes jeudi, vous en avez combien?
2: J'ai 3 candidats, ce qui veut dire qu'aujourd'hui c'est la dernière chance.
3: Voilà. Oui, j'ai compris. Oui.
2: Alors je rappelle, le premier prix, c'est un séjour pour 4 personnes à Foura. Alors, vous connaissez tous le Fort Boyard, on connaît tous, c'est notre petit... c'est notre petit moment quand on arrive toutes ces épreuves. Alors, le problème, c'est qu'aujourd'hui, le temps et la mer ont fragilisé notre fort. Il est désormais menacé. Alors, pour éviter que le fort s'effondre, eh bien, il y a des travaux de protection qui doivent être engagés. Et il y a un appel aux dons qui est lancé sur fondation-patrimoine.org pour préserver notre petit fort chéri et que le père Foura puisse continuer à monter dans la vigie.
3: Bien évidemment.
2: Donc du coup, comme votre radio ici est très attachée à Fort Boyard, on fait gagner un superbe séjour pour 4 personnes à Foura. Bien évidemment, vous aurez une croisière avec la compagnie Interil pour voir au loin si le père Foura vous fait des signes.
3: On s'approche près hein, d'ailleurs.
2: On s'approche très près, effectivement. Ouais. Vous allez dormir au camping Le Cadoré et puis vous dînerez au restaurant Le 31 à Foura. Donc c'est quand même pas mal.
3: Forcément bien, attendez.
2: Et Willy Rovelli sera samedi entre 12h et 13h en direct de Foura. Donc on est 100% Fort Boyard.
3: On est 100% Fort Boyard.
2: Si on ne gagne pas ça, what is the deuxième prix?
3: Malongo est toujours à l'honneur, évidemment. Malongo qui est très ami avec le père Foura.
2: Bien sûr.
4: Bonjour. Une ligne par jour.
2: Ah,
4: mon Valérie.
2: Oh là là.
4: Mon premier. Et la caisse d'allocation familiale.
2: La CAF?
4: Oui.
2: Ah.
4: Mon deuxième est une hésitation dans la langue française.
2: CAFE, oui.
4: Vous l'avez.
2: CAFE, ouais.
4: Mon troisième est une expression à compléter. Un vaut mieux que deux, tu l'auras.
2: Tiens.
4: C'est un tien.
2: Un tien vaut mieux que deux, tu l'auras.
4: C'était le mot tiers que je voulais mettre. je suis gâteux.
2: Bon, allez.
4: Mon tout est un cadeau extraordinaire. Je suis une cafetière. Bon, c'est pas réussi, je
2: allez,
4: me suis gouré.
2: Machine à café, 32 osettes, 6 verres en verre.
3: Mais bien sûr.
2: Et je dis encore pardon au père Foura que j'embrasse très fort et j'aime. Allez, on rejoint tout de suite Didier et Marilyn, nos deux candidats du jour. Comment ça va, les
5: amis? Bonjour.
2: Alors, est-ce que Didier, tu es en forme?
5: Ça va.
2: Alors, tu habites dans la Somme, à Franleu.
5: Oui.
2: Tu as 71 ans.
5: Oui.
2: Quel bel âge. Tu es marié à Maryse.
5: C'est ça.
2: Et tu as 2 enfants. Comment s'appellent tes enfants?
5: Alors, j'ai une fille qui s'appelle Isabelle et un garçon qui s'appelle Sébastien.
2: Et tu es papy?
5: Oui. 4 petits-enfants.
2: Ça t'occupe bien, ça, hein, parce que t'es retraité.
5: Tout à fait, oui.
2: Oui, mais tu dois bien t'occuper des petits.
5: Ben oui, pas mal, oui. Surtout pendant les vacances.
2: Ah là là là là, bah oui, ça c'est le truc. Alors, tu es retraité, mais comme je l'ai dit, mais avant, tu étais technicien en secteur industriel. Toute ta carrière, t'as fait ça, c'est ça?
5: Oui, toute ma carrière, dans différentes branches, dans le textile, dans les accessoires de vélo et dans la serrurerie.
2: Oh, bah dis donc, ouais. T'as beaucoup bougé, dis donc, quand même.
3: Manpower.
5: J'ai pas fait d'intérim.
2: Alors, tu fais de la marche tous les jours. Ça, c'est ton
5: pratiquement,
2: truc.
5: Pratiquement, oui.
2: Alors, tu te balades où?
5: Ben, beaucoup dans le village et puis aux alentours, quand on va faire des courses ou autre.
2: Ah, t'aimes bien marcher. T'aimes bien jardiner.
5: Ah oui, ça, c'est ma passion, oui. C'est une de mes passions.
2: Il paraît que t'as un très joli potager et qu'en ce moment, ça sème.
5: Eh oui, ça sème, oui. Ça sème un peu de tout, quoi. Pommes de terre, carottes, radis, navets, poireaux.
2: Eh ben, ça va bien manger de la bonne soupe cet hiver, ça.
5: Exactement.
2: Et voilà. Alors, on va tout de suite marquer le premier point avec la première question, vrai ou faux. Écoute bien.
5: Oui.
2: Ah.
3: Oh là.
2: Ah là là. Oui, Nous partons en Allemagne, nous allons parler de l'Allemagne.
3: C'est un voyage cette émission.
2: C'est un voyage. Écoute bien, dans un village allemand dénommé Fugerei, je ne sais pas comment on dit, je ne parle pas allemand, Fugerei, F-U-G-E-R-E-I-T-R-E-M-A, Eh bien, figure-toi que dans ce village allemand, le loyer n'a pas augmenté depuis 1521. Est-ce que c'est vrai ou faux? Top chrono, 5 secondes.
5: Je dirais vrai.
2: Eh bien, c'est une bonne réponse. Le village a été fondé en 1521 par le banquier Jacob Fugger et c'est la plus ancienne cité sociale au monde et les habitants payent toujours 1 euro par an. Et voilà, donc j'ai envie de dire bravo monsieur Fugger.
3: Vous ne savez pas quoi faire ce week-end? Eh bien je vais préparer mon déménagement, évidemment. Marilyn, t'es pas loin de l'Allemagne toi en plus, si tu veux payer 1 euro par an, t'es en Alsace. Bonjour Marilyn.
6: Bonjour
3: Eric. Bonjour, bienvenue. Tu habites à Haguenau, c'est dans le Bas-Rhin. Je ne donne pas ton âge parce que ça ne se fait pas pour une femme et...
6: Ah, ouais. D'accord.
3: Mais non, ça ne se dit pas. Voilà, galanterie.
6: Non, d'accord.
3: Tu es mariée à qui?
6: Alain.
3: Alain, ça fait combien de temps que tu es avec Alain?
6: 45 ans.
3: 45 ans. Je dis tu, hein, Marilyn, hein, on se dit tu, hein, aujourd'hui.
6: Oui,
3: bien sûr.
6: Oui.
3: Tu as 2 enfants, alors c'est des grands, parce que voilà.
6: Oui, 43 ans. 43, Alexandrine et ouais. Benjamin, 33.
3: Tout le monde a bien réussi? Qu'est-ce qu'ils font dans la vie comme métier, tes enfants?
6: Oui, elle a bien réussi, elle est RH, la fille, et le garçon, il est en Suisse, il veut travailler dans la banque.
3: Tiens donc, Suisse dans la banque.
6: Voilà.
3: Eh ben, c'est bien. Et puis, il y a quelqu'un qui a fait un enfant, hein, parce que t'as un petit-fils.
6: Oui, c'est Alexandrine qui a eu Lilian, qui a 9 ans.
3: Oh, t'es mamie comment, toi, hein? Comment tu te définis comme mamie?
6: Oh, non. Il me dit que je suis la plus gentille du monde.
3: Trop mignon, c'est trop chou.
6: C'est trop bien.
3: Trop mignon. T'as travaillé toute ta vie au guichet de la sécurité sociale. Ça va? T'as apprécié ce métier? T'as des bons souvenirs?
6: Oui. Sur Denain, oui, dans le Nord.
3: Ben oui.
6: Il y a 3 ans seulement qu'on est parti du Nord.
3: Bien sûr. Et puis avant, t'étais dans la métallurgie, alors que petite, tu voulais taper à la machine. Et voilà, tu voulais être secrétaire.
2: Comme ma maman.
6: Voilà.
3: Comme ta maman. Marilyn, sois la bienvenue dans Outaquet. On va tenter de marquer un premier point. Je suis ravi que tu fasses partie de l'équipe. N'oublie pas, de l'équipe. De The Team. Oui, non, c'est
2: Marilyn,
3: c'est ma dernière chance.
2: Ouais, voilà, t'es sa dernière chance surtout.
3: Je veux dire, encore une fois, il faudrait peut-être me rappeler le principe de ce jeu. C'est qu'à un moment donné, il faudrait que j'ai des candidats qui gagnent. Marilyn, voici la question. Ambiance. Je mange, ça c'est Oldelaf. Le pica, P-I-C-A, est un trouble du comportement alimentaire qui consiste à ne manger que de la nourriture surgelée sans la faire décongeler. Ça me paraît dingue. Vrai ou faux? Top chrono, 5 secondes. Le pica.
6: Je dis que c'est faux.
3: Ce serait faux. Es-tu sûr? Oui, c'est faux. Le pica se caractérise par l'ingestion répétée de substances non nutritives, non comestibles. C'est-à-dire que quand on est atteint de pica, ça veut dire qu'on aime manger la terre, la craie, le sable, le plastique, le papier.
2: Eh ben.
3: Voilà.
2: Alors, ça fait un point pour Didier, un point pour Marilyn. Et là, tout de suite, oh Macumba, je danse tous les soirs. Et oui, vous écoutez ici, on vous propose de bouger vos bowlies avec Jean-Pierre Madère. À tout de suite, mes chéris.

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1: Mais oui, Jean-Pierre Madère, Macumba, quel bonheur.
0: Eh oui, c'est des boîtes de nuit, les Macumba, généralement.
1: Eh oui, jingle.
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0: Je te sens bien au taquet, parce que vous m'avez engueulé que je vous vouvoie, donc...
1: Je sais, des fois, je sais pas pourquoi tu me vouvoies, je sais pas, parce que c'est des trucs comme ça.
0: C'est bon. Le respect.
1: Ah, bien sûr. Alors, Didier, il paraît que tu participes à Champion Pays de Somme.
0: Ou la peur.
3: Oui, c'est ça, oui.
1: Ah, alors c'est un genre de question pour un champion. Il y a des questions sur la Somme, les personnages locaux, la langue picarde. Et il paraît que tu es vice-champion.
3: Oui, c'est ça, oui.
1: Et alors, chaque année, c'est quoi le grand prix, l'énorme grand prix, c'est quoi?
3: L'énorme grand prix, c'est qu'on a accès un après-midi au 19e étage de la Tour Perret.
1: Oh, avec une belle vue, j'imagine.
3: Ah ben une vue à 360 degrés sur tout Amiens. On voit on doit voir parce que j'ai jamais remporté. On doit voir la cathédrale, toute la vallée de la Somme. Oh.

0: Mais tu es vice-champion. C'est quand, cette année, c'est quand le concours?
1: Souvent, c'est en fin d'année. Oh,
0: donc là, tu te prépares.
1: La finale, c'est en décembre, la finale.
0: Donc là, tu te prépares à fond.
1: Il faut déjà, oui, participer à une qualification locale. Oh. Donc, terminer dans les premiers.
0: Oula.
1: Et ensuite, c'est une demi-finale par secteur géographique. Là, il faut terminer dans les deux premiers. Et après, c'est la grande finale sur tout le département.
0: Oh là là là là, et les questions sont difficiles?
1: Ouais, plus ou moins, ça dépend des domaines qu'on a de prédilection. Quoi.
0: C'est quoi, toi, ton domaine de prédilection?
1: L'histoire, la géographie.
0: Ah, donc déjà, tu dois être un peu calé là-dessus, donc c'est bien.
1: Parce un petit peu, oui.
0: C'est des questions difficiles, en général, l'histoire et la géo. Bah, c'est bien.
1: Plus on avance dans le jeu, plus c'est difficile, oui.
0: J'espère que cette année, tu vas gagner et que tu nous enverras une photo de la vue depuis le haut de la tour Perret.
1: Ça, oui, mais faut attendre la fin de l'année. Hein.
0: Oh, c'est pas grave, moi j'attends.
2: On sera là.
0: On sera là, on est très patients. Mais oui,
1: c'est bien.
2: J'espère qu'on sera encore là, qu'on sera en vie. Qu'on sera...
0: Alors, il paraît que tu collectionnes les timbres. Tu en as combien des timbres?
1: Les timbres, j'en ai environ 8000.
0: Oh, ah oui, quand même.
2: Non.
1: Mais j'ai commencé à l'adolescence.
0: Et alors, comment tu fais? Tu en achètes dans les brocantes, dans les magasins spécialisés? Tu les achètes tous les timbres?
1: Oui, plutôt dans les brocantes parce que c'est moins cher. Sinon, si on s'abonne à la banque postale, ça coûte quand même pas mal, quoi.
0: Ouais, mais il y en a plein dans les brocantes. J'ai remarqué souvent quand je chine, il y a beaucoup, beaucoup de.
2: Mais ils sont oblitérés.
0: Oui, bien sûr.
2: C'est
0: mais
2: mieux peut-être, non?
0: Je sais pas. Il y a des timbres très, très chers. Je sais qu'il y a des timbres très chers.
1: Oui, c'est ça. Oui.
0: Peut-être.
1: Ceux qui sont rares sont très chers, bien sûr.
0: Exactement.
2: Comme vous, Valérie. Vous êtes rare et cher.
0: Oh là là, mon Dieu.
2: Et un peu timbré.
0: Alors, je rappelle aux auditeurs que quand ils commencent par me vouvoyer, c'est que derrière, ouais, je vais me prendre une vanne.
2: C'est
0: voilà.
2: La peur, j'ai peur de vous.
0: T'as remarqué, Didier, à chaque fois, il fait
1: oui,
0: ça.
1: Oui, c'est ça, à chaque fois, oui.
0: Et voilà, à chaque fois, tu vois. Les auditeurs ne sont pas dupes, Eric, de votre petite
2: manigance. Je sais, Valérie, je sais.
0: Alors, écoute bien ta question, vrai ou faux. Tiens, une petite ambiance.
2: Ah bah tiens, ça tombe bien.
0: Alors, écoute bien. Il paraît qu'un homme, pour se calmer après une dispute avec sa femme, eh bien pour se calmer, il paraît que cet homme a marché 450 km. Ça devait être une grosse dispute. Alors, est-ce que c'est vrai qu'un homme a marché 450 km pour se calmer après une dispute avec sa femme? Top chrono, 5 secondes.
1: Bon, je pense que c'est vrai, oui. C'est bien disputé. C'est une grosse dispute.
0: Ah, c'était une grosse dispute, c'est vrai. En 2020, un homme a quitté son domicile après une énorme dispute. Il a marché une semaine. Et il a été contrôlé par la police à des centaines de kilomètres de chez lui. Et il va dire, oh, j'avais besoin de me calmer. Bon, ben voilà. Allez, 2 points pour Didier.
2: Ah, c'est beau, ça, quand même, l'amour. C'est que moi, j'ai pas besoin de faire 450 kilomètres. Moi, au bout de 200 mètres, elle me manque. Je reviens immédiatement. Et oui, je suis un lover. Allez. J'ai quelque chose à me faire pardonner auprès de ma femme, c'est un message subliminal.
0: Ouais, d'accord.
2: Marilyn, avec ici Alsace, à Haguenau, notre mamie sympathique avec son petit-fils Lilian. Tu lui fais des bons petits plats, d'ailleurs, à ton petit-fils?
3: Ah oui.
2: Ah, ouais,
3: ah oui, oui. Là, je viens d'acheter le Thermomix 7.
2: Ouais.
3: Je m'en sers 3 fois par jour.
2: Alors, ah ouais, t'as acheté le. C'est quoi, le Thermomix 7, c'est, ah ouais. Oui, c'est comme un Thermomix. Enfin, j'imagine que voilà, c'est une variante, quoi. Qu'est-ce que lui fais de bon? Qu'est-ce que tu lui prépares?
3: Eh ben, écoutez, comme je suis du Nord, bah, des bons ragoûts, hein, et puis beaucoup de gâteaux. Là, je suis en train de faire des flamiches au maroilles.
2: D'accord.
3: Voilà.
2: Des flamiches au maroilles. Ah ouais, le fameux maroilles, bien sûr, des gaufres du Nord. Qu'est-ce qu'elles ont c'est quoi la particularité des gaufres du Nord?
3: Les gaufres du Nord, bah, on fait avec de la cassonade.
2: Ah ouais, ok, je vois très bien. Et puis tu fais aussi du cassoulet, comme tes parents te faisaient du cassoulet?
3: Ouais. Voilà, c'est ça.
2: Un petit souvenir.
3: Je remplis les haricots, encore meilleur.
2: Oh là là là là. Et puis t'es une super mamie parce que on parlait de brocantes. Tu fais des brocantes et c'est là que je vois que t'es une bonne connaisseuse parce que mon fils adore tout ça. Tu cherches les Ninjago et les cartes Pokémon pour Lilian.
3: Voilà. Oh là là, c'est tout.
2: Eh ouais. Tu sais qu'il y en a qui valent très très cher, hein, des cartes Pokémon. Hein.
3: Oui.
2: C'est rare. Hein.
3: Oui, oh là là.
2: Bah, il doit être content, hein. Bravo pour les Ninjago. Oui. Hein. Ça c'est encore autre chose, les Ninjago, c'est super. Allez, nous jouons, Marilyn, avec une nouvelle question qui vaut un point. Et voilà une chanson qui est sortie, je crois, le mois dernier.
4: La tour Eiffel et tout.
2: C'est une nouveauté, celui-ci. On aime beaucoup. On la met en playlist. On adore Bistaquet.
0: Je crois que c'est Lola Dubini qui chante. Voilà.
2: Il y a un appartement en haut de la tour Eiffel. Il y a un appart en haut de la tour Eiffel. Vrai ou faux, 5 secondes.
3: C'est vrai.
2: Alors, la tour Eiffel a été créée en 1889, comme on le sait, par Gustave Eiffel, qui s'est installé tranquillement là-haut. Je crois que ça fait à peu près dans les 70 mètres carrés. C'est une belle surface. Vous pouvez aller maroufler si vous voulez, Valérie.

0: ce soit sur place ou à emporter, c'était délicieux. C'était Amy McDonald avec This is the Life sur ICI.
1: Ah, jingle.
0: C'est beau.
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3: ICI, nous sommes avec Didier qui joue avec ICI Picardie qui a 2 points et Marilyn qui joue avec ICI Alsace qui a 2 points également. Alors Didier, comme ça, il paraît que tu penses que ton défaut c'est d'être trop rigoureux ?
4: Un petit peu, oui.
3: Ça veut dire quoi, trop rigoureux ?
4: Ah ben c'est assez exigeant et puis j'aime bien que les choses soient carrées.
3: C'est-à-dire, à ta façon, c'est-à-dire que si Maryse, elle ne fait pas les choses comme tu veux, tu râles ?
4: Un petit peu, quoi. Mais j'en mets les choses à ma façon.
3: Oui. Donc, T'es un mec,
4: oui,
3: quoi.
4: C'est la vie, quoi.
3: Alors, dis donc, hier, t'as dû te régaler parce que tu adores le foot.
4: Et oui,
3: tu adores le foot et il paraît que tu aimerais déjeuner avec Kylian Mbappé.
4: Ben, j'aimerais bien, oui.
3: Ah bah oui. Bah oui. T'as regardé le match hier, évidemment.
4: Bien sûr, oui.
3: Alors, t'étais pour le PSG, pour le Bayern ?
4: Ah, pour le PSG.
3: Ah, ouais, voilà.
5: Qualification finale.
4: C'était difficile quand même.
3: Ah bah oui, mais ils ont réussi quand même.
5: Bah, Bayern a marqué un but au dernier moment quand même.
3: Bah
5: c'est
3: oui,
5: chaud.
3: C'était chaud.
4: Il était temps que ça s'arrête, oui.
5: Ah oui, tu m'étonnes.
3: Tu m'étonnes. Alors, écoute bien, c'est le quiz musical. Je vais te faire écouter une chanson de Jean-Jacques Goldman. Et il faut que tu me donnes les 2 premiers mots de la chanson. Comment démarre la chanson, la première phrase de la chanson. Vas-y, on va écouter cette chanson de Jean-Jacques Goldman. Et là, il démarre par quoi ? Top chrono, 10 secondes.
4: Encore un matin.
3: Ta-ta-ta-ta ! Ta-ta-ta-ta-ta ! Alors, est-ce que c'est une bonne réponse ? Résultat immédiatement en musique.
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3: Là, et oui, encore un matin de Jean-Jacques Goldman. 2 points de plus pour toi, Didier, tu as 4.
5: Marilyn a 2 points. Marilyn, tranquille, elle fait son petit bonhomme de chemin depuis midi. Marilyn qui fait beaucoup de sport, de la marche nordique.
7: Oui.
5: Ouais.
7: Oui.
5: Combien
7: oui, beaucoup.
5: Combien de fois hein?
7: Ah ben, 2 fois par semaine.
5: Ah oui, non.
7: Mais plus la piscine. Je préfère la piscine.

0: Tu fais aussi de la piscine. Combien tu mesures, combien de longueur tu fais, tu comptes ou tu vas un peu comme
1: non,
0: ça?
1: Non, je compte pas. Non, je compte pas.
0: Ouais, tranquille. De la gym, de la marche nordique, bref, pas beaucoup de sport, voilà. C'est très bien. Alors, on a parlé des petits défauts de Didier. Moi, j'aime la parité. Hein. Ah, elle est maniaque. T'as l'air de le confirmer, hein.
1: Oui, je suis maniaque.
0: Ah. Bon, bah alors ça se caractérise par le rangement, surtout chez toi.
1: Oh là là, je passe derrière tout le monde.
2: Oh là là.
0: Alors bon, je fais tomber un stylo, une lunette, un truc, faut que tu ranges tout de suite immédiatement.
1: Et voilà.
0: Oh là là.
1: Voilà.
2: Bah avec le petit enfant, ça doit être bien. Avec
0: oui. Tu lui apprends comme ça ou tu lui apprends à ranger?
1: Raisonnable, ça va. Ça va, il est raisonnable quand je vais pour les vacances, il est raisonnable.
0: Bon, ça va. Marilyn qui adore les activités à sensation, d'ailleurs, t'as déjà fait du parapente. Eh oui.
1: Oui.
0: Et manège aussi. Manège un peu. Tu l'emmènes, le petit, faire des manèges un peu à sensation?
1: Oui. Eh ben, lui, il n'aime pas.
0: Ah, lui, il n'aime pas?
1: Non, il n'aime pas monter dans les manèges.
0: Il mange les churros pendant que tu vas dans le Grand 8, quoi. C'est marrant, ça.
1: Ah, voilà, c'est ça.
0: Bon, Marilyn, allons-y tout de suite pour ton quiz musical. On va écouter un peu une intro de chanson, comme qui dirait. Là, l'intro s'arrête. Il nous manque les deux premiers mots. C'est parti.

0: C'est le groupe téléphone, on peut le donner. Top chrono, les deux premiers mots qui arrivent juste là, à ce moment-là.
1: Quelque chose en moi.
0: Quelque chose en moi. De toute façon, je prends que les deux premiers mots. Donc on s'en fout si tu t'es trompé sur le troisième ou le quatrième. On vérifie. Bien sûr, bravo Marilyn. Super, deux points.
2: Magnifique, ça fait 4 points pour Didier, 4 points pour Marilyn.

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3: J'ai déjà la phrase, moi.
2: Oui.
3: C'est Valérie, virgule, vous êtes la meilleure.
2: Oh là là, ok, allez, jingle.
3: C'est ça, non, ou pas?
2: J'aimerais bien, mais je ne pense pas.
3: Allez savoir.
2: Alors, nous sommes avec Didier et Marilyn qui ont 4 points chacun. Alors, on a parlé de Didier hein, qui habite dans la Somme, qui est avec Maryse, qui a 2 enfants, 4 petits-enfants. Nous allons reparler de la rencontre avec Maryse. Ah là là, il paraît que... Ça s'est passé lors d'une soirée de réveillon. La soirée du 31 décembre, un bal était organisé dans une salle des fêtes.
3: Petit calicatin, petit calicatin.
2: Et juste avant minuit, une farandole s'est formée et Maryse et Didier se sont invités à danser l'un et l'autre. Et alors, qu'est-ce qui s'est passé après?
4: Après, on s'est donné rendez-vous le lendemain.
2: Mmh.
4: Et puis, ça continue, fil en aiguille, ça a continué. Et on s'est marié au mois d'octobre suivant.
2: Et ça fait combien de temps?
4: 45 ans.
2: Hop, hop, hop, hop, hop, donc 45 ans en octobre?
4: Oui.
2: Ça fait, c'est les noces de quoi ça, 45 ans?
4: Ah, je sais pas. Non, ça fera 46 ans en octobre.
2: 46 ans! Oh là là là là là là. Mais alors, est-ce qu'il y a eu un bisou le soir du 31? C'est
4: ah,
2: ça?
4: Bien sûr.
2: Ah, voilà. Et qu'est-ce qui t'a le plus séduit chez Marilyn?
4: Non, c'est pas Marilyn, c'est Maryse.
2: N'importe quoi, c'est chez Maryse.
5: La lavande.
2: Et qu'est-ce qui t'a... Ah bah alors, si, il faut le dire.
4: C'est vieux.
2: Hein?
4: C'est vieux.
2: Bah c'est vieux quand même, tu te rappelles
4: non,
2: bien.
4: Non, c'est vieux.
2: Ah, j'ai compris, c'est vieux. Bah c'est vieux.
4: Oui, c'est vrai que c'est vieux aussi, ouais.
2: Elle a les yeux de quelle couleur, Maryse?
4: Marron.
2: Ah là là, les yeux noisettes, mon Dieu, les yeux de l'amour. Donc, c'est les noces de lavande, me dit-on, le 46 ans.
4: D'accord.
3: Mais lavande.
4: Merci de l'apprendre, oui.
2: Eh bien, il va falloir l'emmener en Provence et ramasser des brassées de lavande.
4: Oui.
2: Ah bah oui.
4: Faut aller dans le midi. Hein.
2: Ah bah oui, bah c'est pas mal.
3: C'est pas un voyage qui coûte le plus cher. Hein.
2: Non, enfin, t'as déjà... Surtout que t'adores voyager en France, il paraît que t'aimes les gorges, t'as aimé les gorges du Verdon, t'as aimé les calanques de Cassis, donc t'aimes bien.
4: Oui.
2: Eh ben là.
4: Ça, j'aime bien, oui. Puis j'aime bien Saint-Jean-de-Luz aussi.
2: Ah, c'est joli, Saint-Jean-de-Luz.
4: Bah, et aussi la Bretagne.
2: Ah, toutes les régions de France sont tellement belles. Eh bien là, tu devras trouver des champs de lavande. Mmh. Alors, d'accord. C'est la question qui va te permettre de gagner 3 points. C'est la question à choix multiple. Mmh. Je pose la question, je te propose des réponses. Et à mon top chrono, tu auras 10 secondes pour me donner ta réponse. Demain, nous serons le 8 mai. Mais depuis quand le 8 mai est-il un jour férié en France de façon définitive? 1945, 1958, 1981 ou depuis qu'Éric Bastien est né? 1981 ou depuis qu'Éric Bastien est né?
3: Oui.
2: Alors, depuis quand c'est un jour férié en France de façon définitive? 1945, 1958, 1981 ou depuis qu'Éric Bastien est né? Top chrono, 10 secondes.
4: 1945.
3: Moi, j'ai pas cet âge-là. Hein.
2: T'as pas cet âge-là?
3: Pardon?
4: Allô?
2: Eh bien non, c'est 1981. Parce que figure-toi que le 8 mai, ça a été férié en 1980 sous Mitterrand, parce que ça avait été supprimé en 1975 sous Valéry Giscard d'Estaing.
3: Au revoir.
2: Et ça a été rétabli pour commémorer durablement l'armistice de la Seconde Guerre mondiale. Voilà. Donc, pas de point pour toi, Didier.
3: Le fait pas mal, hein. Je demande pardon à Didier Gustin, qu'on embrasse.
2: Oui, je demande pardon à la famille de M. Giscard d'Estaing.
3: Et à Laurent Gérard aussi. Alors, nous revenons à nos moutons. Marilyn, oh, l'expression. Tellement longtemps que je ne l'avais pas sortie, celle-là. Revenir à nos moutons. Marilyn, qui a à cette heure-ci 4 points, qui vient en

0: Alsace, qui est notre mamie gâteau, voilà, qui achète plein de Pokémon pour son petit Lilian, qui a 9 ans, qui est un peu râleuse, on l'a dit, qui est maniaque. On va parler un peu de la rencontre, ça te va? C'est pas trop indiscret? Allez,
1: non,
0: la rencontre
1: tout,
0: avec Alain, parce que tu es marié à Alain, avec 2 enfants.
1: Yes.
0: Ça, c'est le générique de Top Gear. Ouais, parce qu'il est question de voiture dans votre rencontre, c'est bien ça?
1: Et oui, on s'est rencontrés au permis de conduire dans la salle de code et puis à la conduite également.
0: Alors, il prenait des cours de conduite comme toi dans la même auto-école, tu viens de... Lui,
1: voilà.
0: Alain, il est très grand. Et pendant les cours de code, il t'embêtait un peu, quoi.
1: Voilà, c'est ça. Il se mettait toujours devant, donc à chaque fois, je le réprimandais, et après, voilà.
0: Ah oui, tu vas aller. Ça suffit, Alain, passe devant, viens,
2: Ah oui, carrément.
0: Oui, pendant la conduite, parce que ça, c'est le code. Bah, pendant la conduite, pareil. Il se mettait devant, et qu'est-ce qu'il faisait avec le siège?
1: Oui, voilà, c'est ça. Il reculait le siège, et moi, j'étais derrière, voilà.
0: Ça ne te plaisait pas, encore une fois. Ça suffit, Alain. Et alors, au bout d'un moment, à force de râler... Bah, ça s'est transformé. Qu'est-ce qui fait que ça s'est transformé en bibi, quoi?
1: Eh ben, comme il était très gentil, et puis moi pareil, ça s'est calmé, et puis on s'est rencontrés, on se donnait rendez-vous le soir, on buvait un coup, on s'est mariés à Noël.
0: Ouais, voilà, vous avez mis la ceinture de l'amour, et vous êtes parti sur les routes du love. Oh, c'est beau! Et ça fait combien de temps?
1: Eh bien, comme Didier, ça va faire 46 ans le 25 décembre.
0: Oh, c'est marrant, ça. Donc, tous les deux, vous êtes sur des noces de lavande, là. Les deux,
1: voilà,
0: là. C'est
1: amusant. Voilà.
0: C'est incroyable. Parce que ce sera le cachemire après, je le dis, pour les 47 ans. Allez, on y va. Nous jouons. Marilyn, t'es pas mal, là. Hein. T'es comme Didier. Pour l'instant, t'as fait un sans faute.
1: Oui.
0: Voici une question qui vaut 3 points. On va se détendre. Dans la pratique du yoga, que signifie namasté? Bonjour, je fais des propositions. Bonjour, je te remercie, je salue la lumière en toi, ou bien namasté signifie Sainte Valérie, vous êtes la reine de la maroufle. Lequel, top chrono, 10 secondes. Est-ce que ça veut dire bonjour, je te remercie, je salue la lumière en toi, ou Sainte Valérie, la reine de la maroufle?
1: Je salue,
0: j'ai pas compris, redis-moi, je salue la lumière en toi, c'est ça?
1: Salue,
0: la lumière en toi. Eh bien bravo, c'est une bonne réponse, effectivement, namasté, qu'on connaît de nom tous, hein, bien sûr, c'est la salutation sanskrite, langage ça. Et c'est généralement prononcé à la fin d'une séance de yoga, les mains jointes, namasté.
2: Eh bien namasté Didier à 4, namasté Marilyn à 7, et là tout de suite vous écoutez ici, et il faut vivre ou survivre, être aimé, là c'est qui? C'est Daniel Balavoine.

0: pour survivre, Daniel Balavoine, évidemment, à 12h42 sur Ici
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1: Nous sommes au taquet avec Didier qui joue avec Ici Picardie qui a 4 et Marilyn qui joue avec Ici Alsace qui a 7. Alors, notre petit Didier, ah Didier, il lui est arrivé des bobos, il a souvent des petits trucs. Et oui, vers 10 ans, il paraît que t'es parti chercher des cerises dans l'arbre et que t'es tombé, mais t'es tombé pas n'importe où, t'es tombé où ?
3: Je suis tombé dans une grande touffe d'ortie.
1: Aïe, aïe, aïe, aïe, aïe, aïe, et alors ?
3: Je t'ai bien piqué.
1: Oh là là là là là là.
3: Je suis retourné à la maison en courant, je me suis allongé dans le canapé et j'ai dormi toute l'après-midi.
1: Oh là là là là là là là là là là là là là là.
0: C'est sûr que c'était que des orties, dormir toute l'après-midi.
3: J'ai peut-être mis du somnifère dans les orties.
0: Ah bah oui, parce que ça pique.
1: C'est horrible les orties, c'est terrible. Alors il paraît que pendant ton service militaire, on t'avait mis au service santé.
3: Oui.
1: Alors que tu avais fait des études de mécanique, donc bon, voilà. Et il paraît que oui. Tu as fait des piqûres pendant tout ton service, c'est-à-dire ?
3: À chaque arrivée de contingent, il y avait des piqûres obligatoires à faire. Et donc, j'ai fait 200 piqûres à chaque fin de mois, donc j'en ai fait, je ne sais pas, plus de 1000 pendant tout mon service militaire.
1: Ah bah, t'es devenu médecin, alors adieu la mécanique, hein ?
3: Non, je n'ai même pas de brevet de secouriste.
1: Ah bah, c'est quand même étrange qu'il t'ait mis à faire des piqûres alors que tu faisais de la mécanique, c'est dingue ça.
3: Ah mais ça c'est l'armée hein.
1: Ah bah oui mais bon quand même, je sais pas trop si j'aurais eu confiance dans un mécanicien pour me faire une piqûre quand même.
3: Ah mais il y a personne qui était au courant hein.
0: C'est inquiétant, on apprend tout ça quand même.
1: Bah écoute, voilà, en même temps, heureusement, il n'a pas eu d'accident. C'est oui, bah,
3: non, il n'y a jamais eu de malade. Donc,
1: Ah bah c'est déjà pas mal. Alors, il paraît qu'un jour tu prenais le train avec ta femme à Marseille et qu'à Aix-en-Provence, tous les passagers de la voiture sont descendus.
3: Oui.
1: Et puis, d'un seul coup, il y a des hommes très baraqués, hein, des grosses armoires à classe qui sont entrés dans le train. Oui, un petit peu comme Éric Bastien.
0: Bien sûr, voilà.
1: Et qu'est-ce qui s'est passé? Tu t'es demandé qu'est-ce qui se passait et c'était qui montait dans le train?
3: Ça me semble bizarre. Et c'était Booba qui montait dans le train, dans la voiture.
1: Ah oui. Ah oui, d'accord. Bah, du coup, allez, l'équipe de Booba, ça va? Ils ont rappé dans le train ou pas?
3: Un petit peu, mais c'était pas bruyant, c'était vraiment bien sympathique, quoi.
1: Ah, voilà, alors ça, c'est cool. Bon, alors ça, c'est très cool. On salue Booba. Alors, mon petit Didier, c'est la question cash, c'est la question qui te permet de gagner 5 points.
3: Oui.
1: Donc, écoute bien, petite ambiance, tout ça. On part en Provence. Alors, écoute bien. Quelle préparation provençale à base d'olive, de capre et d'anchois se tartine souvent à l'apéritif? Quelle préparation à base d'olive, de capre et d'anchois se tartine à l'apéritif? Top chrono, 10 secondes.
3: Bah, je pense que c'est la tapenade.
1: Et c'est une bonne réponse. Alors, ça vient de Marseille, elle tire son nom du mont provençal Tapenot, qui signifie capre. Elle est déclinée en noir ou en vert, mais c'est très très bon, hein, la tapenade. Bravo, ça fait 7 pour Didier.
0: Oh, ça donne faim. T'as pas envie d'une petite tapenade, Marilyn?
4: Oui, si. J'aurais bien aimé la question, surtout.
0: Mais oui, je comprends. Mais... Alors, t'inquiète pas, il y a d'autres questions qui arrivent, et ta question, je suis sûr.
4: C'est vrai.
0: Oui, non, ça va aller. T'es à combien, là? T'es à 7 points, Marilyn, Didier?
1: 7.
0: Ah, on est sur une égalité. Là, Marilyn, il va falloir un petit peu se distinguer, on est d'accord. Alors, je voudrais revenir quand même sur ce dossier de la maniaquerie. Parce que, on a évoqué ce côté bien rangé, tout ça, bon, on en a parlé rapidement. Mais je découvre, parce que je vais un petit peu plus loin dans ma fiche, que c'est de pire en pire. Tu nous as pas tout dit, Marilyn. Attends, il paraît que tu vas jusqu'à souvent jeter les affaires des autres.
4: Non, mais là... Oui,
0: mais ça
4: oh
0: va
4: là
0: pas.
4: Là.
0: Mais ça va pas bien.
1: Mais c'est-à-dire
4: non. Ben, je jette à la poubelle. Hein.
1: Mais pourquoi?
0: Ben, parce que c'est pas bien rangé.
4: Ben, voilà, je veux ranger, et puis surtout les cuillères après des yaourts.
0: Tu jettes les cuillères à la poubelle?
4: Voilà, avec le yaourt.
1: Ah oui, d'accord.
0: Et les cuillères en argent, c'est... tout ça, c'est... t'as plus de service, quoi.
4: Trop rapide, hein, voilà.
1: Ah, voilà.
0: Non, mais, c'est-à-dire un papier qui traîne, un papier important, genre en ce moment, tu vois, c'est les impôts.
4: Voilà, voilà aussi, oui. Alors, les enfants, ça râle.
0: Poubelle.
4: Je suis chez eux. Oh là là.
0: Poubelle.
1: Parce que, excuse-moi, je viens d'entendre une phrase qui m'a interpellée. Tu dis chez eux, c'est-à-dire que tu fais le ménage quand tu es chez tes enfants?
4: J'essaye, mais elles ne veulent pas. La fille, elle ne veut pas.
0: Alors, rappelons qu'Alexandrine a 43 ans, bien sûr, et Benjamin, 34 ans. Enfin, il s'appelle Tanguy, c'est leur deuxième prénom.
1: Mais, excuse-moi, c'est normal qu'elle ne veuille pas, parce que si tu lui jettes ses affaires, c'est pas très sympa, quand même.
4: Voilà, je me dis, tu viens, mais tu ne touches à rien.
0: Voilà, j'ai encore un dossier. Là, j'enquête depuis tout à l'heure, je suis comme Doum Doum dans Les Traîtres. Faut avoir la ref. C'est quoi cette histoire de bouchon dévié?
4: Ah bah alors là, pareil, hein. Pareil, je jette le bouchon d'évier quand je fais la vaisselle. C'est souvent, on fait que acheter des bouchons d'évier.
0: Mais pourquoi ?
4: Et puis je l'ouvre. Alors bon, après c'est les égouts qui sont bouchés. Voilà, bon, okay. Les égouts, quoi.
1: Eh bien, j'ai une pensée émue pour Alain, le mari de Marilyn.
0: Voilà. Une pensée pour tous les bouchons déviés aussi.
4: Il est près de moi, il vous entend.
0: Oui, oui, bah salut Alain.
1: On t'embrasse, courage. Alain.
0: Voilà.
4: Bonjour.
0: Voici ta question. Quelle émission musicale française proposant des performances live d'artistes a fêté ses 30 ans en 2024? Une émission de télé musicale française. Top chrono, 10 secondes.
4: Les Enfoirés.
0: Qui propose des performances live d'artistes. C'est vrai qu'on aurait pu. Mais les 30 ans, non, les Enfoirés, ça fait, je crois, un petit peu plus. C'est des Taratata. Ouais, les Enfoirés, c'est depuis 86, même un peu avant, 85 avec Coluche.
1: Alors.
0: Avec Tanguy.
1: Eh bien, tout le monde reste à 7 points, c'est parfait. Vous vous départagerez une fois de plus dans l'opération Bingo. Mais en attendant, on va écouter une très jolie chanson qui s'appelle « Il faudrait que pleuve l'amour ». Pascal Obispo et Francis Cabrel. À tout de suite, vous écoutez ici.

0: ont décidé de s'associer, Pascal Obispo, Francis Cabrel. Il faudrait que pleuve l'amour sur votre radio ici.
1: Oui, pleuvons l'amour. Allez.
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1: Ici, nous sommes avec Didier qui a 9, j'ai dit 7, pas du tout. Je vais compter que 3 points sur la dernière question, c'était 5, il a 9, mon Didier.
3: Et
1: t'inquiète pas, c'est Maître Coupèze, tu sais. Elle est là, elle vérifie tout, attention. Elle veille au grain. Donc tu as 9 et Marilyn a 7. Alors, comme ça, on aimerait être un écureuil, mon petit Didier?
3: Oui, j'aime bien les écureuils, oui.
1: Et pourquoi ça? Parce que c'est mignon?
3: C'est mignon, oui. Et puis quand on les voit, ben, ils vont se cacher. Et puis quelques instants après, on voit apparaître une tête. Ils regardent si on est là ou pas. Et après, ils changent d'endroit. Et puis aussi, côté précautionneux.
1: Ah oui, ben, ça fait des provisions. Ça fait des petites...
3: Oui.
1: Et voilà, ça anticipe.
3: Voilà.
1: Et oui, moi, je suis un petit écureuil. Bon. Je me fais tout le temps.
3: Ah bon?
1: Ben oui, parce que j'ai toujours des réserves. Et mon mec, il se fiche de moi. Mais c'est pas grave. Alors écoute, pour t'encourager à gagner ce bingo, nous allons t'encourager avec une chanson que tu aimes de Francis Cabrel.
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1: Alors, exceptionnellement, pour ce bingo, on aura 15 secondes après mon top pour trouver des choses parce que ça va être un petit peu plus long. Il va falloir que tu me donnes un maximum de titres, de comptines pour les enfants. Tout ce qui est comptine pour enfants qu'on a chanté dans notre jeunesse, eh bien, il faut que tu m'en donnes un maximum des titres. Donc attention, tu as 15 secondes. Comptine pour enfants, top chrono.
3: Je sais pas.
1: Oh si, t'en as chanté.
3: Le bergère, Père Jacques.
1: Tu m'en as donné deux. Il y avait Cadet Roussel, le roi d'Agobert, une souris verte au clair de la lune, Meunier Tudor, Alouette, à la Claire Fontaine, il court le fumet, fureur. Enfin bon, il y en a deux.
5: Il court le fumet.
1: Bah, c'est midi en même temps. Bon, tu en as deux. C'est bien, tu en as deux.
0: Alors, rapidement, quand même, Marilyn nous a beaucoup fait rire. Vous savez qu'elle est maniaque, elle range tout.
1: Oui,
0: elle jette tout. Ça jette les éviers, on sait pas pourquoi.
1: Ça jette chez ses enfants,
0: surtout. Bah, oui, elle range chez les enfants et un document des impôts. Vas-y que ça jette parce que c'est pas bien rangé. Et ben, un matin, quand elle travaillait à la Sécu, bon, elle avait l'habitude de voir une infirmière qui rentrait chez elle de son bureau. La dame travaillait de nuit. Et un jour, Marilyn, tu l'as pas vue, cette infirmière. Tu t'es inquiétée, voilà, parce qu'elle était pas bien rangée. Pour toi, il fallait que cette infirmière soit bien rangée.
1: Ah oui, d'accord, carrément. Ah. Bon, bah écoutez.
0: L'infirmière n'était pas bien rangée, elle a appelé les pompiers. Les pompiers ont été cassés la fenêtre de l'infirmière. Et qu'est-ce qu'elle faisait, l'infirmière?
6: Qu'est-ce qu'elle faisait? Ils se sont dérangés et elle était de nuit, donc elle dormait.
0: Mais oui, elle dormait, voilà.
6: Alors, je me suis mêlée, en fait.
0: Mais oui, elle t'en a voulu, hein. Elle est fâchée, hein.
6: Oui, au bureau, ils
0: vont bien rigoler. Oui, ils vont bien rigoler, oui. Mon infirmière n'est pas bien rangée, alors j'appelle les pompiers. Bon, oh, allez, pour t'encourager, voici Vita.
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0: Vita que tu aimes beaucoup, tu aimes aussi Vianney, t'as été voir Christophe Maé aussi, où tu vas aller le voir, je crois, bientôt, Maé.
6: J'allais le voir, oui.
0: Ok. Tu aimes la musique française, donc tu es bien chez nous, ici. Voici ton défi. 15 secondes, hein, 5 secondes de plus pour réfléchir.
1: Oui, pour donner bien les titres.
0: Même s'il est en tête avec 9 et toi 7, là on a 10 points à prendre dans le bingo, il n'a fait que 2, il n'a marqué que 2 points. Donc, j'ai besoin de 3 bonnes réponses. Ok, Marilyn?
6: Oui.
0: Pour avoir au moins une candidate demain pour la finale. Je te demande, ne me déconcentrez pas, un maximum de titres de contes pour les enfants. Maximum de titres de contes, des contes pour les enfants. Top chrono.
6: Ali Baba, le tour du monde, Blanche-Neige, Cendrillon, La Belle et la Bête.
0: La Belle et la Bête, ah bah.
1: Bah 4, c'est génial.
0: Ah oui, c'est génial. T'as un peu hésité, mais Cendrillon, le petit poussé, Blanche-Neige, tu l'as dit. Le chat botté, Pierre et le loup, La Belle et la Bête, je crois que tu l'as dit. Oui, c'est gagné.
1: C'est gagné. Alors, désolé Didier, ce n'est pas toi qui seras avec nous demain en finale alors que tu as très bien joué. Je t'embrasse Didier. Marilyn, demain tu tenteras de gagner le séjour pour 4 personnes à Foura avec évidemment une croisière autour du Fort Boyard avec la compagnie Interil, deux nuits au camping, le le cadoret ou la machine à café Malongo. Les 32 dosettes. Les 6 verres en verre. Bravo Didier, bravo Marilyn.
0: Bravo à tous les deux.
1: Et puis, je remercie Céline à la réalisation, notre Lady Di à nous à la technique, Laura au standard et Maître Coupez, heureusement qu'elle est là au savoir.
0: Mais c'est vrai.
1: Quant à Eric Bastien, bah écoutez, on.
0: Heureusement qu'il est là.
1: Heureusement qu'il est là pour reprendre la carrière de Didier Gustin avec les imitations.
0: Oh oui, le père Foura.
1: Allez, il a sauvé ses petites fesses. Il a une candidate demain.
0: C'est vrai, une seule.
1: Pour la finale. Moi, je vous embrasse très fort.
0: Même aussi, on vous embrasse, Valérie.
1: Et puis, on vous retrouve demain, mes petits chéris, sur ICI. Il est 5h, Paris s'éveille et Yoann Guérin arrive.
0: Il est très en forme, Yoann Guérin. Il vous accompagne jusqu'à 6h du matin. Donc, c'est dans les prochaines minutes. On vient quand, nous, Valérie?
1: Oh, bah, nous, on revient à midi, mon chat.
0: Ah, bah, on va se faire une petite chaise quand même avant, hein.
1: Évidemment.
0: À tout à l'heure.

0: Baby, can I hold you? Tracy Chapman pour vous souhaiter un bon réveil.
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0: Et oui, parce que même les jours fériés, on est là pour vous accompagner à l'heure du petit déjeuner. Bonjour, heureux de vous savoir avec nous ce jeudi. L'équipe des Lève-Tôt vous attendait. Saveria, Mélodie, Fabien, Christophe. Et regardez qui revoilà. Aude Razeau, bonjour Aude.
3: Bonjour, je me suis dit jour férié, j'ai passé une petite tête quand même pour leur dire bonjour. Donc je m'arrête en studio. L'info de la nuit, Johan, ce n'est pas une surprise. C'est le titre de champion de France validé par le PSG sur la pelouse du RC Lens. On va entendre la fierté du Ballon d'Or, Ousmane Dembélé.
0: Et heureux en tout cas de retrouver notre championne de l'info. Vous avez bien fait de mettre le réveil parce que ce matin, on vous présente les aides locales dont vous pourriez bénéficier et qui peuvent vous aider au quotidien et aides financières de votre commune, département ou même de votre région. On en parle avec Valère Coréard dans 5 minutes. 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
0: Jeudi 14 mai, bon début de journée avec votre radio ici, 5h. On en sait plus sur les 22 cas contacts français pour l'antivirus.
3: Nouvelle rassurante pour l'instant, aucune de ces 22 personnes ne présente de symptômes à ce jour, toutes identifiées comme cas contact de la Néerlandaise qui est morte de la maladie après avoir embarqué sur le bateau de croisière MV Ondus, Mathieu Bonnour.
4: Parmi ces cas contacts, il y a 4 enfants. Tous leurs tests sont négatifs d'après les annonces de la ministre de la Santé. Désormais, on attend le résultat des 18 autres personnes qui devraient tomber dans les heures à venir. Un point rassurant, aucun symptôme n'a été détecté dans ce groupe, considéré comme cas contact, puisque ces personnes se sont retrouvées assez proches de la touriste néerlandaise dans différents avions avant sa mort. Ces 22 Français ont tous été placés en quarantaine dans différents hôpitaux en France, à Paris, Rouen, Bordeaux ou encore Marseille, dans des services spécialisés à l'isolement le plus strict, loin des autres malades, pour éviter tout risque de propagation de la maladie. Cette période d'hospitalisation doit durer au moins 2 semaines, le temps de la période d'incubation moyenne du hantavirus, mais ça pourrait même être encore plus long, jusqu'à 42 jours, la durée maximale d'incubation estimée pour le moment.
3: Et la Française contaminée, elle, par l'hantavirus et qui était sur le bateau de croisière est toujours dans un état critique, en réanimation. Les 4 Français qui avaient été rapatriés avec elle sont toujours négatifs et ne présentent aucun symptôme.
0: Les bateaux de croisière décidément dans l'actualité avec ce paquebot touché lui par une épidémie de gastro.
3: Les analyses le confirment, ce n'est pas l'hantavirus, c'est bien une épidémie de gastro-entérique qui touche ce bateau confiné depuis hier à Bordeaux avec 1700 croisiéristes à bord. Les autorités annoncent donc la levée partielle du confinement. Les personnes qui n'ont pas de symptômes vont pouvoir débarquer. L'homme décédé à bord est mort d'une crise cardiaque sans lien avec l'épidémie. Terrible affaire dans le Nord. Un babysitter est mis en examen, soupçonné de viol et d'agression sexuelle sur 18 enfants à Lille et dans son agglomération, alors qu'il était déjà fiché pour agression sexuelle sur mineur. Décembre 2025, une mère porte plainte. Elle accuse cet homme de 37 ans, son babysitter, d'avoir violé son enfant de 2 ans. Et depuis, Romane Porcon, beaucoup de victimes potentielles ont été identifiées.
5: Les enquêteurs de la police judiciaire de Lille ont cherché à identifier tous les parents qui ont pu avoir recours au service de ce babysitter. Ils découvrent via une plateforme internet que 58 enfants ont été gardés par cet individu entre mars 2023 et décembre 2025 dans la métropole lilloise. Parmi ces mineurs, 3 sont susceptibles d'avoir été violés et agressés sexuellement et 15 auraient subi des agressions sexuelles. Au moment des faits, les victimes étaient âgées de 2 mois à 5 ans. Le parquet de Lille précise qu'il s'est également saisi d'une autre affaire le concernant, des faits de viol et agressions sexuelles sur mineurs commis au cours de l'été 2014 dans un centre aéré de Poitiers. Lundi, en garde à vue, l'homme a nié les faits, également mis en examen pour détention d'images d'atteinte sexuelle sur un animal domestique. Il a été placé en détention provisoire. Le parquet de Lille qui rappelle que tout particulier peut demander un extrait du bulletin du casier judiciaire lors d'une prestation de babysitting.
3: Et puisque cet homme avait déjà été condamné à de la prison en 2020 pour agression sexuelle sur mineur, il avait interdiction d'exercer une activité avec des enfants.
0: À 5h03 sur votre radio ici, c'est officiel, le PSG champion de France.
3: Victoire des Parisiens 2-0 hier soir sur la pelouse de Lens. Et voilà effectivement le PSG champion de France pour la 14e fois de son histoire et pour la 5e année consécutive. Écoutez la réaction de son attaquant, le ballon d'or, Ousmane Dembélé. C'était juste après le match.
2: On voulait venir gagner ici et voilà, il fallait faire un match sérieux. On a encore un autre dimanche et puis voilà, on va fêter ça parce que voilà, c'est officiel, on est champion. Les trophées individuels, ça vient après. Si ça vient, c'est bien. Si ça vient pas, c'est comme ça. Le plus important, c'est les titres collectifs. Et comme j'ai dit, on a gagné la Ligue 1, on a gagné la super coupe. On a gagné l'Intercontinental aussi et voilà, le 30 mai, on a quelque chose de grand pour tous les fans du Paris Saint-Germain.
3: Le PSG qui a été reçu à Lens hier avec des chants insultants et des banderoles anti-Qatar. Beaucoup de supporters lensois n'ont pas digéré le report de ce match Lens-PSG pour arranger le calendrier des Parisiens engagés en Ligue des Champions. Troisième titre de champion de France pour le coach parisien Luis Enrique. Ça a été, dit-il, le plus difficile des trois parce que Lens a fait un très bon boulot. Il va y avoir du monde. Attention encore aujourd'hui sur la route pour le top départ du pont de l'Ascension. Journée classée rouge sur tout le quart nord-ouest. Bison Futé nous annonce une circulation difficile dans le nord et le grand ouest et un trafic très dense en région parisienne dès le début de la matinée. Des ralentissements à prévoir aussi sur le sud-ouest et le quart sud-est où la journée est là classée orange. On quitte la route, on regarde le ciel, c'est le retour des giboulées quasiment partout.
0: Ouais, bah moi je vais vous rajouter une couleur, le gris, voilà, magnifique couleur pour aujourd'hui. Des Pyrénées à l'Auvergne-Rhône-Alpes, à la Franche-Comté, le temps est pluvieux ce matin. Plus au nord, éclaircie et averse alterne avec un vent sensible. Le temps reste sec et nuageux en bord de Méditerranée. Pour cet après-midi, alors hormis autour du golfe du Lion, où le temps reste sec mais venté partout ailleurs, les averses se multiplient et s'intensifient, notamment sur un quart nord-est, où elles prennent même un caractère orageux accompagné de grésilles. En Corse, quelques ondées sont à craindre par moment avec la présence d'un vent fort. Le vent d'ouest, lui, reste sensible toute la journée sur le pays avec des rafales atteignant 70 km/h en bord de mer, 50 dans les terres. Et puis à noter aussi la tramontane qui souffle fort également. Côté Mercure ce matin à Lille, 6 degrés. À Nantes, Rouen, Reims et Guéret, 7. Nous avons relevé à Paris, Strasbourg, Clermont-Ferrand et Châteauroux, 8. 10 à Brest, 11 à Toulouse, Pau et Bordeaux, 14 à Marseille. Pour les maximales, elles plafonnent entre 11 et 16 du nord au sud. Du nord au sud, elles vont même flirter avec les 20 degrés en bord de Méditerranée.
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0: 5h06, très bon réveil en ce jour férié. Vous êtes peut-être au volant pour profiter d'un moment d'évasion. Volant peut-être aussi direction le travail, parce que ce matin, certaines professions ne s'arrêtent pas. On pense fort à vous et on vous réserve le meilleur, la preuve avec Jean-Louis Aubert.

0: Jean-Louis Aubert, juste une illusion, 5h11, bon début de journée avec toute l'équipe ici des 5h pour vous accompagner.
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0: Avis aux gourmets à quatre pattes. Si vous en avez marre de voir votre toutou bouder ses croquettes marron, plutôt tristoun, direction la rue Franklin, c'est à Lyon. Pourquoi ? Parce que c'est ici Cornella del Prado vient d'ouvrir Doxtronomie.
3: Ah, c'est bien trouvé.
0: Qu'est-ce que c'est ? Ouais, c'est vrai que le nom est plutôt sympa. C'est le tout premier restaurant gastronomique en France, exclusivement réservé aux chiens.
3: Ah oui.
0: Vous oubliez le coin de la table. Ici, Médor a son propre fauteuil à hauteur et sa gamelle, plutôt design aussi. Au menu, merlan frais, riz de Camargue, avec un petit topping de fleurs séchées, rose et pissenlit, s'il vous plaît. C'est coloré, c'est frais. Et on peut même booster le tout avec de la spiruline pour un poil brillant.
3: Et on peut manger aussi, nous ?
0: Alors, c'est ça. On peut grignoter, mais c'est vraiment dédié pour le toutou. Le must du must, c'est le brunch du dimanche ou même le gâteau d'anniversaire qui personnalisé. Bref, à Lyon, la vie de chien n'a jamais eu aussi bon goût.
3: Alors, moi, mon chat, quand je lui change sa pâtée saumon, je peux vous dire qu'il fait la tête.
0: C'est vrai ?
3: Ah, il aime pas que ça change. Donc, je ne sais pas s'il est très gastro.
0: Ah, ben alors, on verra. Faudra tester. On vous réservera une table pour vous et votre chat. Mais visiblement, certains ont de la chance. En tout cas, les toutous ont de la chance. 5h12 dans l'actualité ce jeudi, Aude.
3: On va aller vous voir, vous qui avez l'habitude de vous acheter des chaussures chez Minelli, parce que ça y est, clap de fin, dans 15 jours, toutes les boutiques Minelli auront fermé et ça vous attriste.
0: Côté musique, on se fait plaisir de bon matin. On va pouvoir répéter un petit peu le pas de danse. Les Bee Gees avec Night Fever arrive dans 5 minutes, mais avant, par ici les économies.
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0: Bonjour Valère Coréard.
5: Bonjour Johan, bonjour Aude.
3: Bonjour.
0: Chaque jour avec vous, un bon plan pour notre pouvoir d'achat. Aujourd'hui, vous vouliez nous parler des aides qui existent au niveau local.
5: Et il y en a un certain nombre. On parle souvent d'environ 1000 euros d'aides ignorées par an, faute de les connaître. Il faut dire que c'est compliqué parce qu'elles sont moins visibles, donc moins connues. Et ça vous concerne peut-être directement. Alors, je n'ai malheureusement pas d'outil parfait, donc ce que je vous recommande, c'est de prendre le temps de vous renseigner, parce que ça vaut potentiellement le coup. Allez sur le site de votre région, département, ville, intercommunalité aussi, il ne faut pas l'oublier. Les aides peuvent vous concerner si vous entrez dans une catégorie, mais parfois c'est pour tout le monde, et ça peut être un soutien ou même une allocation.
3: Valère, vous avez quelques exemples pour nous faire une idée ?
5: Il y en a des centaines, mais par exemple, des villes financent des composteurs ou en vendent des pas chers du tout, avec parfois même un cours avec un maître composteur, ça c'est quand même génial. Vous avez aussi parfois des aides ou le financement partiel de récupérateurs d'eau de pluie, des titres de transport gratuits pour les jeunes, les étudiants. Les aides à l'achat d'un vélo existent aussi souvent au niveau des communes. J'ai vu des primes de naissance, des protections périodiques gratuites, des couches lavables offertes, des passeports aux cultures. Non, franchement, c'est hyper large, donc je vous recommande d'aller voir sur les sites officiels des différentes collectivité autour de chez vous. Vous pouvez aussi contacter votre centre communal d'action sociale et faire quelques recherches en ligne pour compléter. Une fois ce travail fait, vous aurez sans doute effectué le plus long du chemin. Et bien sûr, je suis preneur si vous avez des conseils en la matière ou que vous avez découvert des aides insolites autour de chez vous. Vous connaissez mon mail, parici-les-economies@radiofrance.com.
0: Grand merci Valère Coréard. Tous les liens pratiques, on vous les met évidemment sur ici.fr, page par ici, les économies.
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0: 5h15, Aude, c'est un nouveau coup dur pour les commerces de centre-ville. Les boutiques Minelli ferment leurs portes.
3: La date est fixée le 30 mai, donc dans 15 jours, il n'y aura plus de boutiques, plus de chaussures Minelli. Disparition d'une nouvelle enseigne française emblématique. Et ça vous fait quelque chose à vous, les clients, on vous tend le micro. Emma Jacob, notre reporter, est allée vous voir dans le centre-ville de Reims.
9: D'ici là, la boutique écoule ses stocks, moins 60% sur tous les articles. Karine a reçu un mail de Minelli le matin. matin même et ressort du magasin avec deux paires.
8: J'ai même demandé si les usines arrêtaient vraiment et elle me dit oui, tout arrêtait et je trouve ça vraiment dommage. On avait la qualité et encore une fois, encore une entreprise qui disparaît.
9: Devant la boutique rémoise, la seule de la Marne et des Ardennes, Isabelle, elle, apprend la nouvelle de la fermeture.
10: C'est une enseigne de ma jeunesse en fait. Ouais, ça fait drôle de savoir que ça va s'arrêter.
9: Et ça fait drôle aussi aux autres chausseurs du centre-ville. Marie a ouvert sa boutique de chaussures pour hommes, femmes et enfants il y a deux mois, juste à côté de Minelli.
11: On n'est jamais satisfait quand on a des voisins qui ferment. Quand il y a de la concurrence, c'est très important aussi. Hein, c'est ça qui fait tourner les boutiques. C'est des institutions qui tombent, donc on se demande où on va aussi.
9: Le plus gros concurrent aujourd'hui, rappelle Mélanie Vendeuse, s'appelle Internet.
12: C'est sûr que l'intérêt, il est de se dire, on ne prend pas la voiture, on reste chez soi, on est derrière son écran, on renvoie quand ça ne va pas. Il faut qu'on arrive à reconquérir par le conseil. Faut qu'il y ait un vrai plus, une vraie différence.
9: Plusieurs chausseurs rémois expliquent avoir déjà mis en place cette reconquête de la clientèle, avec la possibilité de commander en ligne, puis de venir essayer en magasin, ou encore la location de chaussures pour quelques semaines seulement.
3: Et je le disais, la fermeture des boutiques Minelli, c'est un nouveau coup dur pour nos centres-villes, Camailleux, Clers, Okaidi, IKKS. Beaucoup d'enseignes ont été placées en redressement judiciaire ou liquidées ces dernières années. On sait aussi que l'autre magasin de chaussures, André, est en redressement judiciaire. André, à qui il reste 16 magasins en France.
0: Et pour Minelli, on peut aller en boutique jusqu'au 30 mai?
3: Oui, on l'entendait dans ce reportage. Les boutiques Minelli écoulent les stocks jusqu'au 30 mai avec des remises de moins 60%. Les commandes Internet, en revanche, attention, sont suspendues. L'enseigne qui est en difficulté depuis plusieurs années, un premier sauvetage en 2024, avait fait fondre ses effectifs et elle a perdu 3,7 millions d'euros sur l'exercice 2024-2025.
0: On a une pensée ce matin pour les salariés de Minelli. 5h17, le tournoi de Roland-Garros débute lui lundi prochain. Eh bien, ce soir sur France 2, on vous propose un documentaire inédit. Vous allez entendre que l'ex-joueuse Amélie Mauresmo a été d'ailleurs décisive dans la fabrication de Roland-Garros entre les lignes. C'est le nom de ce docu. Explication dans les coulisses télé. Mais avant, Night Fever, place aux Bee Gees. Bon réveil.

0: Les Bee Gees, Night Fever, 5h21, l'éphéméride de ce 14 mai. Bonne fête au Mathias aujourd'hui, bon anniversaire. Tiens, aujourd'hui PSG, capitaine Marquinhos, 32 ans aujourd'hui. Jean-Baptiste Guégan, 43 ans, 46 ans pour Florent Père, 55 pour Sofia Coppola. Et puis il y a notamment aussi, tiens, on va rester dans le cinéma, Cate Blanchett, 57 ans, et monsieur George Lucas, 82 ans. Le papa de la saga Star Wars.
1: Ça, on adore. Hein.
0: Ah, ça, on adore. Bah, justement, vous allez adorer parce que dans la lignée de cette saga Star Wars, il y a un nouveau film qui arrive. Star Wars The Mandalorian and Grogu. C'est le 20 mai prochain, c'est mercredi prochain, avec notamment Pedro Pascal. C'est Jon Favreau qui a la réalisation.
1: Et surtout le petit bonhomme vert.
0: Ah, mais ouais, mais franchement, il est tellement mignon.
1: Le mini Yoda.
0: Ah, ouais, ça donne très envie d'aller découvrir Grogu, donc, à partir de mercredi prochain au cinéma. Tiens, on va remonter un petit peu dans le temps. Le 14 mai 1900. 14. Henry Ford et Thomas Edison annoncent qu'ils travaillent ensemble sur une voiture électrique abordable.
1: 1914.
0: À l'époque, en fait, les voitures électriques étaient très populaires car elles ne sentaient pas mauvais, ne nécessitaient pas de manivelle pour démarrer, ce qui était plutôt dangereux d'ailleurs à l'époque. Mais étrangement, le projet a été mystérieusement abandonné. Peu après, certains historiens soupçonnent que le lobby pétrolier a fait pression, tandis que d'autres pensent que les batteries en fait d'Edison n'étaient tout simplement pas encore au point pour le démarrage automatique. Ce qui est au point en tout cas ce matin, c'est votre chronique télé.
2: 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Levez la main ceux qui sont un peu moins concentrés sur leur travail lorsque au mois de mai, ils entendent ça. Le tournoi de Roland-Garros s'apprête à venir nous dissiper, mais surtout nous passionner pendant près de 15 jours. Ce sera à partir du dimanche 24 mai à suivre en direct sur les antennes de France Télévisions. Mais dès ce soir, France 2 nous propose une immersion inédite, spectaculaire, passionnante. Une immersion dans les coulisses de l'un des plus grands tournois de tennis du monde. Roland-Garros, entre les lignes, a été tourné durant le tournoi 2025. Le documentaire nous montre l'envers du décor. Pour la première fois, les caméras s'invitent là où personne n'avait encore filmé, auprès de la direction du tournoi. Et notamment d'Amélie Mauresmo, la chef d'orchestre de l'organisation en tension permanente. D'ailleurs, j'ai demandé à Julien Boisny, co-réalisateur du doc avec Yann Lénoré, en quoi Amélie Mauresmo a-t-elle été décisive dans la réalisation de ce documentaire.
3: Amélie Mauresmo a été décisive d'abord par la confiance. Ouvrir les portes d'un événement aussi exposé que Roland-Garros, ça demande beaucoup de courage, parce qu'on maîtrise pas tout ce que les caméras vont capter. Hein. Et de son côté, elle a vite compris qu'on voulait pas faire une carte postale promotionnelle, mais raconter la vérité humaine de ce grand tournoi. Ensuite, elle a été décisive parce qu'elle incarne elle-même un personnage très fort et profondément humain. C'est une dirigeante sous pression permanente qui doit arbitrer entre tradition et modernité, entre spectacle et équité, mais aussi les attentes du public qui sont fortes et le respect des athlètes qui est sa mission première. Donc je pense qu'à travers elle, on comprend qu'un tournoi comme Roland-Garros, ça se gagne aussi en coulisses. Et sans cette incarnation-là, la série n'aurait pas eu la même profondeur, tout simplement. J'en suis vraiment persuadé.
2: Julien Boisny, réalisateur du doc à voir ce soir sur France 2. Découvrez les coulisses de Roland-Garros comme jamais vous ne les avez vues. Le tout avec un parti pris de réalisation, une qualité technique, esthétique digne du cinéma. Le documentaire a été tourné durant le tournoi 2020.

0: 25, celui qui marque notamment les adieux de Rafael Nadal et la demi-finale historique entre Carlos Alcaraz et Jannik Sinner. Roland Garros entre les lignes dès 21h10 sur France 2. Quant à moi, toujours premier sur le service, je reviens avec des balles neuves et de nouvelles coulisses télé demain.
1: Merci Patrice Gascoigne. 5h25, tiens, ce week-end de Pont de l'Ascension, les embouteillages sont nombreux. Justement, ce matin, retour sur la naissance de Bison Futé. On file sur la route du Savoir avec Stéphane Bern dans 3 minutes, mais avant, place aux Enfoirés avec l'hymne, l'île au trésor, sur votre radio ici, bon réveil.

0: L'île au trésor, les enfoirés à 5h28. Un peu d'histoire avant l'actu. Stéphane Bern, ce matin, on voyage au temps où un petit personnage souriant a réussi à éviter les embouteillages à des milliers de Français.
1: Il y a tout juste 50 ans, une mascotte inspirée des Indiens d'Amérique organise les départs en vacances dans toute la France. Été 1975, les routes de France sont paralysées. Le samedi 2 août, entre Paris et la Côte Basque, on dénombre 600 km de bouchons cumulés et 60 000 voitures bloquées au même moment. C'en est trop. Jean Pouly, ingénieur des ponts et chaussées, a une idée simple. Prévenir les automobilistes à l'avance des journées les plus chargées et proposer des itinéraires bis. Aujourd'hui, ça paraît évident, mais à l'époque, ça relevait quasiment de la science-fiction. Mais pour que l'information marque les esprits, il faut un symbole. On a tout envisagé, un marsouin, un albatros, et finalement nous avons opté pour le jeune Indien, raconte Jean Pouly à la République des Pyrénées. Toujours souriant, coiffé de plumes, Bison Futé apparaît dans les journaux, à la télévision, et surgit même sur les ondes radio.
2: Moi, Bison Futé, je vous aiderai.
1: Évidemment, il n'avait pas communiqué avec des signaux de fumée. Il les invite à suivre ces flèches vertes qui indiquent des itinéraires alternatifs. Il devient le complice malin grâce auquel les automobilistes évitent de s'énerver au volant et de vouloir le scalp des autres conducteurs pour un oui ou pour un non.
2: Suivez les flèches de Bison Futé et préservez vos nerfs.
1: Avant de prendre la route des vacances, consulter des conseils de Bison Futé devient un réflexe pour des milliers de Français. S'il le faut, on décale le départ, on roule de nuit, on emprunte des voies secondaires et ça marche, enfin ça roule plutôt.
3: Vive les départs en vacances! Et puis fais attention, Bison Futé, hein!
1: Dès l'été 1976, la mascotte fait ses preuves. Les autorités dénombrent 30% de bouchons en moins par rapport à l'année précédente. Avant, sur les routes des vacances, c'était le Far West. Il a fallu qu'un Indien nous apprenne à éviter les embuscades.
0: Merci Stéphane Bern. Évidemment, pour vous accompagner, il y a une radio à avoir dans votre voiture. C'est votre radio ici. 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Nous sommes le jeudi 14 mai. On parlait de Bison Futé. Ben dans l'info du jour, on s'intéresse au nombre de voitures électriques qui augmentent sur nos routes. On va le constater en Touraine sur l'autoroute A10 dans moins de 2 minutes. Mais avant 5h30, toute l'actualité en français dans le monde, c'est le 90 secondes avec Vaudrazo.
4: Le ministère de la Santé se veut rassurant sur l'antivirus. Les 22 Français identifiés comme cas contact n'ont pour l'instant aucun symptôme. Les 4 enfants parmi eux ont été testés négatifs. Tous vont rester hospitalisés pour 2 semaines minimum à l'isolement le plus strict. Un babysitter est mis en examen soupçonné de viol et d'agression sexuelle sur 18 enfants à Lille et dans son agglomération. Cet homme de 37 ans avait déjà été condamné à de la prison pour agression sexuelle. Il avait interdiction d'exercer une activité avec des mineurs. Une cérémonie se tiendra ce midi à Caen en hommage aux 2 agents pénitentiaires tués il y a 2 ans lors de l'évasion meurtrière du narcotrafiquant Mohamed Amra au péage d'Incarville. La cérémonie est présidée par le ministre de la Justice, Gérald Darmanin. Il va échanger en privé avec les familles des victimes. Le Paris Saint-Germain est champion de France. C'est officiel. Victoire des Parisiens hier soir à Lens, 2-0. Et 5e titre d'affilée en Ligue 1 pour le PSG, le 14e de son histoire. Foot encore avec cette question, qui verra l'Amérique et le mondial de cet été? Le sélectionneur Didier Deschamps dévoilera sa liste de joueurs ce soir aux 20h de TF1. Du monde encore sur la route aujourd'hui pour le début du pont de l'Ascension. Bison Futé, voie rouge sur tout le quart nord-ouest avec un trafic très dense dès le début de la matinée en région parisienne. La journée est classée orange sur le reste de la France.
0: Et c'est justement l'info du jour. On est allé voir l'afflux de voitures sur les routes pour ce grand week-end de l'Ascension.
4: On vous a bien regardé, vous qui bouchonnez depuis hier, et constat, ça saute aux yeux. Vous êtes de plus en plus à rouler à l'électrique. On est sur l'autoroute A10 en Touraine, plus précisément sur l'aire de Sainte-Maure de Touraine, avec le micro ici d'Eva Kling. Visiblement, la flambée des prix à la pompe en a décidé plus d'un.
5: À l'origine, Nelly ne comptait pas acheter une électrique, mais il y a deux mois, elle passe le pas.
6: On a réfléchi un petit peu, mais oui, on est parti là-dessus. Et je pense qu'une prochaine, ce sera toujours une électrique. Quand on roule, c'est silencieux. L'électrique, c'est formidable.
5: Ce qui l'a freiné un peu, c'était le temps de recharge. Mais au final, c'est assez rapide, explique Marc, propriétaire depuis peu d'une Mégane électrique.
7: Je vais attendre, moins de 10 minutes.
5: Et pour trouver les bornes sur son trajet Paris-Niort, Marc utilise une application.
7: Une carte virtuelle. Tout est indiqué, les tarifs, les temps de charge pour faire d'un point de charge à un autre pour aller jusqu'à chez vous.
5: Mais ceux qui roulent à l'électrique ne sont pas à l'abri de quelques galères.
8: J'essaie de me connecter là.
5: Thierry commence un peu à s'énerver, il n'arrive pas à recharger sa Skoda.
8: Alors, vous voyez, j'ai scanné le QR code, voilà, et là j'ai pas accès.
5: Au final, tout est bien. Qui finit bien, il peut rentrer chez lui dans les Deux-Sèvres. Quant à Gilles, c'est direction Poitiers, un voyage depuis Paris qu'il fait pour la première fois avec sa nouvelle voiture électrique. Et ça se passe
9: très bien. Depuis qu'on l'a, je me rends compte qu'il y a des bornes de charge partout. Déjà, on s'arrêtait souvent. Donc, en fait, si on s'arrête toutes les deux heures, ça change pas tellement.
5: Bon, ce qui change, c'est quand même le prix du plein.
9: C'est nettement mieux, oui. Surtout en ce moment, ouais.
5: En moyenne, recharger votre voiture électrique pour 100 km sur une borne publique vous coûte 10 euros, soit 4 euros de moins que pour une essence.
4: Les ventes de voitures électriques, quelques chiffres, hausse de 27% entre avril 2026 et avril 2025. Clairement, la guerre au Moyen-Orient, Johan, et la flambée des prix à la pompe relancent le marché de l'électrique qui marquait le pas ces derniers mois.
0: Et merci à Eva Kling pour ce reportage en Touraine. 5h34, la météo des Pyrénées à l'Auvergne-Rhône-Alpes à la Franche-Comté. Le temps est pluvieux ce matin, plus au nord, éclairci, averse alterne avec un vent sensible. Le temps reste sec et nuageux en bord de Méditerranée. Cet après-midi, hormis autour du golfe du Lion où le temps va rester sec, mais vanté partout ailleurs, les averses se multiplient et s'intensifient, notamment sur un quart nord-est où elles prennent même un caractère orageux accompagné de grésils. En Corse, quelques ondées sont à craindre par moment avec la présence d'un vent fort. Je vous parlais de vent, il va rester bien présent, bien sensible aujourd'hui sur tout le pays avec des rafales atteignant 70 km/h en bord de mer, 50 dans les terres. Les températures à Lille ce matin, nous avons 6 degrés à Nantes, Rouen, Reims, Guéret 7, à Paris, Clermont-Ferrand et Châteauroux 8, 10 à Brest, 11 à Toulouse, Pau et Bordeaux, 14 à Marseille. Vos messages aussi sur la page Facebook ici. 3 petits degrés relevés dans le 77 en Seine-et-Marne par Nadine, 7 en Alsace, on salue Daniel, même température dans le nord à Sainte, nous dit Marie-André, et puis à Limoges, Mathieu, lui, a relevé 10 degrés. Pour les maximales, elle plafonne entre 11 et 16 du nord au sud, ça va flirter avec les 20 degrés en bord de Méditerranée.
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0: 5h35, bon début de journée en ce jour férié. On est heureux de vous accompagner sur la route du travail ou même peut-être en direction de votre lieu d'évasion pour ce week-end prolongé. On vous accompagne en musique avec Fool's Garden et Lemon Tree. Très bon réveil.

0: Lemon Tree, Fool's Garden, 5h39. Bon début de journée.
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0: Pour éviter les pièges, les arnaques, un rendez-vous à ne pas manquer, c'est pas vrai. Aude, ce matin, vous vous intéressez à notre compte Facebook.
3: Oui, avec une arnaque qui tourne beaucoup attention en ce moment et que beaucoup ont déjà reçu. Les escrocs se font passer pour Facebook et essayent de piquer vos identifiants. Je vous explique.
0: Pour la musique du réveil, c'est avec Alain Souchon.

0: France. On l'écoute avant 6h, mais avant, on avance sur la route, direction le département du Nord, où on retrouve Corinne qui est à Bézieux. Bonjour Corinne.
1: Oui, bonjour.
0: Soyez la bienvenue, comment ça va en ce jeudi férié?
1: Très bien,
0: Quel est le programme pour vous aujourd'hui? Vous travaillez ou vous restez à la maison tranquillement?
1: Ah oui, à la maison tranquillement, oui.
0: Et vous êtes déjà debout à 5h39?
1: Eh oui, lève tôt.
0: Ben voilà, ben nous en tout cas on est ravis de vous accompagner à l'heure du petit déjeuner. Corinne, quel est le programme aujourd'hui?
1: Rester à la maison et s'occuper de la famille.
0: Ouais. Vous allez profiter ou pas du pont? Vous faites le grand pont, l'aqueduc même de l'Ascension?
1: Oui.
0: Bon, ça c'est sympa.
1: Dites-nous,
0: si nous aussi on a envie de profiter de ce pont de l'Ascension et venir découvrir le Nord, qu'est-ce que vous nous proposez de visiter près de chez vous?
1: C'est ce que j'ai dit à votre assistante. Il y a un parc très sympa qui s'appelle le parc Asnapio.
0: Ouais.
1: Qui est un parc archéologique qui reproduit un village gaulois avec fabrication du pain, de l'ancêtre de la bière. Donc c'est très ludique pour les enfants et très sympa aussi pour les parents.
0: Ah, c'est génial. En fait, il y a des reconstitutions, parce que je suis en train de regarder en même temps, des reconstitutions d'habitats du paléolithique supérieur jusqu'au Moyen-Âge. C'est à Villeneuve-d'Ascq, hein, c'est ça?
1: Oui, tout à fait.
0: Génial. Ouais. Et vous l'avez donc fait, parce que je vois que vous avez une fille, vous l'avez fait avec votre fille?
1: Oui, tout à fait. Nous l'avons fait en famille et on a travaillé de la pâte à modeler. En fait, on a fabriqué des petits objets. Voilà, c'était sympa, en terre. Ouais.
0: Franchement. Génial. Et vous les avez ramenés à la maison après, ces petits objets?
1: Oui, exactement. J'en ai encore un, là. Et ma fille était petite quand nous l'avons fait. Mais c'est une journée très sympathique, s'il fait beau, à faire.
0: Ouais, c'est sympa. Ça laisse en plus des super souvenirs comme ça. Bah, la prochaine fois, on fera un petit concours avec Aude. On ira faire aussi des poteries. On verra qui a la meilleure poterie.
2: Alors, j'ai fait des poteries étant jeune. Ma maman a gardé le résultat parce que c'est ma maman.
0: Oui.
2: Mais personnellement, quand je regarde, c'est quand même un peu moche.
0: C'est exposé dans le salon, c'est ça?
2: Tout à fait. Sur la bibliothèque, c'est moche quand même. Mais voilà, c'est fait avec amour.
0: C'est une certaine façon de voir l'art, Aude. Corinne, nous en tout cas, on vous offre un super objet. C'est la Radio Collector ici, dernière génération, qui arrivera très bientôt chez vous dans le Nord. On vous souhaite une belle journée, Corinne.
1: Merci beaucoup, Jessie. Merci.
0: On vous embrasse, à bientôt.
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0: C'est pas vrai, le rendez-vous anti-arnaque. Aude, c'est l'arnaque du moment. Des messages très crédibles menacent de bloquer notre compte Facebook.
2: Effectivement, et là où c'est piégeux, c'est que le message en question, Johan, a l'air de venir de Facebook lui-même, alors que ce n'est pas le cas. Ouais. Avertissement de sécurité, c'est comme ça qu'il commence. Une collègue me l'a transféré, elle l'a reçu via Messenger, donc la messagerie de Facebook. Le système a détecté que votre compte contient du contenu enfreignant les droits de propriété intellectuelle. Si vous ne procédez pas à la vérification dans les délais impartis, votre compte pourra être suspendu ou définitivement désactivé. Là, vous aurez noté, l'escroc essaye de vous faire paniquer. Oui. L'expéditeur du message s'appelle MetaSend, et ça fait sérieux, puisque Meta, c'est l'entreprise qui détient Facebook. Dans d'autres cas, il s'appelle MetaMess ou MetaManager ou MetaSupport.
0: Bon, visiblement, c'est plutôt MetaStress. Et qui nous écrit en fait en réalité?
2: En fait, c'est un profil Facebook qu'un vrai, celui d'un de vos amis, Johan par exemple, qui s'est fait pirater. J'ai trouvé des témoignages un peu partout, j'ai perdu le contrôle de mon compte Facebook, l'escroc l'a renommé en MetaSend, et voilà qu'il envoie des messages frauduleux à tous mes contacts. Le but de ces messages, c'est quoi ? L'escroc cherche à vous faire cliquer sur un lien pour vous renvoyer vers une page mensongère et pour vous piquer tout ce qu'il peut vous piquer, identité, mot de passe, il en veut à vos données personnelles, et vous risquez vous aussi à votre tour de vous faire pirater votre compte Facebook. Retenez bien, Facebook ne fait jamais de vérification de compte via sa messagerie Messenger, jamais. Et le réseau social précise d'ailleurs, si vous recevez un message suspect dont l'expéditeur affirme être Meta, ne cliquez sur aucun lien et aucune pièce jointe. Ma collègue dans le message, on l'incitait à cliquer sur un fichier PDF appelé fichier Meta avec un lien dedans. Attention parce que l'arnaque existe aussi par mail.
0: Merci pour ce point de vigilance ce matin, Aude. Et il y a un site en tout cas sur lequel vous pouvez aller sereinement, c'est ici.fr et vous retrouvez cette chronique. C'est pas vrai. 5h44, voici sur votre radio ici, Amel Bent avec son titre « Tu restes ».

0: Amel Bent, pourquoi tu restes ? À l'heure de la guerre en Iran et celle qui continue en Ukraine, on s'intéresse ce matin au rôle que joue l'intelligence artificielle dans ces conflits. Vous allez comprendre avec le magazine Epsilon que l'IA bouscule les codes et les stratégies militaires, diplomatiques. On en parle dans moins de 2 minutes. 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Bonjour.
1: Bonjour à toutes, bonjour à tous, bonjour Johan. Bien sûr, 6h tout à l'heure, même en ce jour férié, toute l'équipe d'ici matin est avec vous. Avec Mathis Caron et Étienne Cholès tout à l'heure, on reviendra sur cette information et sur ces 6 ans de prison qu'a prononcé hier le tribunal correctionnel de Lille pour l'auteur d'un homicide routier qui conduisait sous stupéfiants, alcool et protoxyde d'azote. C'était dans la nuit du 18 mars dernier, sa passagère, une jeune femme âgée de 20 ans, est morte dans un accident de la route sur le périphérique de Lille. L'homme de 22 ans a percuté l'arrière d'un poids lourd. Son amie est morte sur le coup. Le tribunal est allé au-delà des 50 prisons requis par le parquet. Le jeune homme de 22 ans a reconnu les faits lors de l'audience. Il avait déjà été condamné 2 fois pour conduite sous stupéfiants, puis sous alcool. Et vous entendrez tout à l'heure à 6h l'avocate de la famille de la victime, Hélène Vatinel, qui espère que ce procès va permettre d'envoyer un message fort, notamment aux plus jeunes.
2: On espère véritablement, et c'est vraiment le message de la famille, c'est qu'il y ait véritablement une sensibilisation au fait que conduire sous n'importe quel toxique, encore une fois, peut entraîner des drames. Après, ça ne ramènera pas leur fille. Ma cliente, avec son cœur de maman, se dit que c'est peut-être jamais assez, finalement.
1: Un témoignage, hein, une réaction à découvrir tout à l'heure à 6h dans l'actualité. C'est un week-end très frais qui s'annonce, en tout cas pour aujourd'hui et pour demain. On en parlera ensemble tout à l'heure avec Patrick Marlien, notre prévisionniste. Mais dès maintenant, vous savez qu'on vous attend là sur le WhatsApp de l'émission. C'est le même numéro de téléphone que le standard pour nous joindre. On en reparle dans une grosse dizaine de minutes. À tout à l'heure.
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3: L'IA, l'intelligence artificielle, va-t-elle multiplier les guerres ? C'est la question que pose le magazine Epsilon dans son nouveau numéro.
0: Et pour y répondre, nous sommes avec son rédacteur en chef. Bonjour Vincent Nouériga.
4: Bonjour.
0: Merci d'être avec nous ce matin. C'est vrai que l'intelligence artificielle s'invite sur des opérations militaires, sur les terrains d'opérations militaires dès maintenant. À quel niveau ?
4: En fait, elle est déjà présente très concrètement en Ukraine, notamment dans les drones. Il y a des modules d'intelligence artificielle embarqués, qui prennent le relais des pilotes de drones dans les dernières centaines de mètres pour pouvoir mieux cibler les militaires russes, en l'occurrence. C'est aussi très utilisé par l'armée ukrainienne, par l'armée israélienne pendant les opérations à Gaza, la guerre à Gaza, et en ce moment par les militaires américains en Iran, notamment pour le ciblage. C'est-à-dire que ce sont des modèles de langage un peu comme on les utilise nous dans le grand public, qui fusionnent toutes les informations pour essayer de trouver des informations secrètes ou des images satellites, pour essayer de trouver les cibles les plus... les meilleures cibles, en tout cas, du côté de l'attaquant. Ils évaluent aussi quelles munitions il faudrait utiliser, quels sont les dommages que l'on peut anticiper si on fait une telle frappe. Ça n'empêche pas les tragiques erreurs, malheureusement, mais c'est un outil très utilisé. Et enfin, les états-majors utilisent aussi les modèles de langage classique pour sans doute faire de la stratégie ou de la tactique.
0: Mais est-ce à dire que cette intelligence artificielle favorise aujourd'hui aussi l'escalade de la guerre ?
4: Oui, on peut penser que ça pourrait rendre les attaques plus faciles, que ça permet d'identifier les failles de l'adversaire plus facilement, ça multiplie les cibles possibles, ça autorise toutes les audaces d'une certaine manière, et également il y a un fait assez saillant, un peu troublant, c'est-à-dire que les intelligences artificielles qui sont utilisées pour la stratégie, la tactique, en tout cas dans les expériences qui sont menées en laboratoire, elles sont très agressives, très escalatoires, c'est-à-dire qu'elles ne se rendent jamais, et elles ont même une fâcheuse tendance à utiliser l'arme atomique, c'est-à-dire qu'elles n'ont pas vraiment le tabou du nucléaire tel que nous l'avons, nous, les humains. Donc, c'est pas très clair les raisons pour lesquelles elles sont si agressives. Cette tendance-là, est justement, c'est un champ de recherche actuel pour essayer de comprendre pourquoi elles sont si agressive, si offensive.
0: Ouais, c'est en tout cas passionnant. Ce que l'on découvre aussi, ce que vous mettez en avant dans ce dossier, c'est que l'IA peut s'inviter aussi, à l'inverse, dans des discussions diplomatiques. Elle peut même devenir en fait pacificatrice d'une certaine manière.
4: Ouais, ouais. C'est-à-dire que bon, elle pourrait aider à trouver un bon compromis. Elle pourrait aussi aider au contrôle des armements, c'est-à-dire elle détecte si un pays a tendance à s'armer un peu vite. Elle donne plutôt une image un peu complète de la situation, ce qui a des vertus stabilisatrices. Elle pourrait aussi aider à la cyberdéfense ou même à la défense tout court. Donc elle peut être pacificatrice dans un sens.
0: Des sujets importants en tout cas. Merci beaucoup Vincent Noérega de votre présence. Ce dossier se retrouve dans le dernier numéro d'Epsilon Magazine qui est à la une des kiosques. 5h53. La musique, elle adoucit plutôt, c'est vrai qu'on a tendance à le dire. Elle peut aussi faire du mal, c'est ce qui est arrivé avec le groupe Twin Twin qui représentait la France à l'Eurovision en 2014. Je ne sais pas si vous vous souvenez.
3: Je ne me souviens plus très bien, mais ça me dit quelque chose.
0: Pire résultat de son histoire pour la France. On en parle dans un instant, mais avant, on avance. C'est le mantra signal, Sochon.

0: Souchon, on avance, 5h57, on avance tout droit vers la finale de l'Eurovision, c'est samedi à Vienne en Autriche. Eh bien, nous ce matin, 70 ans d'Eurovision, ce concours qui a marqué la France, c'est votre chronique inédite à l'occasion de l'anniversaire de la compétition qu'on vous propose. Flavien Groyer nous fait revivre ce matin l'édition 2014. The winner is Conchita
1: Wurst from Austria. Cette année-là, la drag queen autrichienne Conchita Wurst triomphe au Danemark. Le résultat des représentants tricolores, lui, est calamiteux, le pire de toute l'histoire de la France. En 2014, c'est le groupe Twin Twin qui est choisi par les téléspectateurs français. Quentin Mauduit, co-animateur du podcast 12 points et spécialiste de l'Eurovision.
2: Ils avaient peut-être une petite notoriété, mais en tout cas, ils n'avaient pas d'aura médiatique et artistique importante.
1: À la tête de ce trio pop, Laurent, cheveux bruns droits sur la tête et une chemise manche courte qui met bien en valeur ses muscles. La chanson s'intitule « Moustache ». Une simple ode au poil en apparence, mais avec des paroles plus profondes.
2: Il y a un propos assez critique sur la société de consommation, sur le fait que l'individu a tout ce qu'il lui faut pour être heureux, mais il lui manque une moustache. Je vous laisse avec ça.
1: La musique est plutôt entraînante.
2: C'est rare pour la France d'envoyer une musique up-tempo. Il y a quand même des points assez ressemblants à Papa Outé de Stromae.
1: Le groupe est très optimiste.
3: On a pu prendre la température, voir si le morceau marchait. On a trouvé qu'il marchait très bien.
1: Et il donne tout à Copenhague. Twin Twin ! Mais la mise en scène est trop brouillonne.
2: Ils font des sauts sur scène, ça va dans tous les sens. Il y a des géantes moustaches derrière qui sont incrustées dans les murs LED, mais on comprend pas très bien.
1: Et ça ne prend pas du tout. Le résultat est sans appel. La France termine dernière.
2: C'est la première fois que ça arrive avec deux petits points. C'est-à-dire que non seulement on a fini dernier, et on a failli avoir un zéro pointé. On peut le dire, ça n'a pas marché.
1: Cette dernière place et le très mauvais score l'année suivante sont deux électrochocs. La délégation française change de stratégie avec des chansons plus travaillées, des paroles parfois en anglais et des campagnes de promotion en Europe. Et ça marche. Dès 2016, la France retrouve le chemin du top 10.
0: Et nous ce matin, on délivre nos 12 points à l'équipe d'ici matin qui nous rejoint en studio.
4: Bon, ça va. On prend les 12 points. Merci beaucoup, Johan. On vous retrouvera demain entre 5h et 6h. Je m'attendais pas à être ici un jeudi de l'Ascension, mais si, on y est. Et ça nous fait bien plaisir quelque part quand on y réfléchit. Bonjour Mathis Caron.
5: Bonjour Pascal, bonjour à tous.
4: Ça va Mathis.
5: Ça va et vous?
4: Ça va, c'est un plaisir de vous retrouver. Vous rejoignez l'équipe jusqu'à 9h. Vous serez là demain aussi, Mathis?
5: Je serai là demain.
4: Comme
5: aussi.
4: Ça, je fais mes petits comptes, etc. Et Étienne Cholès qui n'a pas bougé depuis hier. Bonjour Étienne. Ça va?
5: Ça va et vous?
4: Vous avez pris un café? Non, il n'y a plus d'eau.
5: Eh oui. J'ai une petite bouteille d'eau de chez moi. C'est
4: que possible. Ça peut toujours servir. J'espère que ça va chez vous à la maison. C'est pas bien beau côté météo puisque le temps sera pourri aujourd'hui. On en parle dans 5 minutes. Je suis vraiment désolé. Bienvenue.
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4: Et nous sommes le jeudi 14 mai. C'est l'Ascension. Bienvenue, 6h. Étienne Cholès, c'est l'info d'ici avec vous, et 6 ans de prison pour un homicide routier à Lille.
7: Jugement hier au tribunal correctionnel. C'est cette affaire dont on vous a parlé la semaine dernière. Les faits remontent au mois de mars. Un jeune homme de 22 ans prend le volant après avoir bu de l'alcool, fumé du cannabis et consommé du protoxyde d'azote. Il percute un poids lourd sur le périph. Sa passagère, 20 ans, meurt sur le coup, lui reste en vie. L'avocate de la famille de la victime, Hélène Vatinel, espère que ce procès va permettre d'envoyer un message fort, notamment aux plus jeunes.
8: On est au-delà des réquisitions du parquet. On a un signal assez fort et qui permettra peut-être une prise de conscience réellement, notamment chez la jeunesse, hein, qui est encore une fois la cible, effectivement, sur le protoxyde d'azote, mais je pense sur n'importe quel conducteur. Je rappelle qu'on a aussi une consommation de cannabis et d'alcool dans cette affaire. Et un cocktail donc qui vient effectivement causer un drame, hein, très clairement. Et on espère véritablement, et c'est vraiment le message de la famille, c'est qu'il y ait véritablement une sensibilisation au fait que conduire sous n'importe quel toxique, encore une fois, peut entraîner des drames. Et voilà, après ça ne ramènera pas leur fille. Et ma cliente, avec son cœur de maman, se dit que c'est peut-être jamais assez finalement aussi, parce que son enfant ne rentrera pas ce soir.
7: Le tribunal a assorti cette peine d'une annulation du permis de conduire et de l'interdiction de le repasser pendant 10 ans. S'il veut conduire un véhicule sans permis, d'ici là, celui-ci devra être équipé d'un système d'éthylotest pendant 5 ans. Un babysitter est mis en examen pour des viols et agressions sexuelles sur 18 enfants dans l'agglomération lilloise. Les victimes présumées ont entre 2 mois et 5 ans. Le procureur de Lille détaille cette affaire dans un communiqué de presse. C'est un homme de 37 ans. Ce matin en détention provisoire, il risque la réclusion criminelle à perpétuité. C'est un récidiviste. Il a déjà été condamné pour des agressions sexuelles sur mineurs en 2020. Cette fois, tout part de la plainte d'une maman en décembre l'an dernier pour le viol de son enfant de 2 ans à Tourcoing. Malgré sa première condamnation, il a quand même réussi à contourner la loi et proposer ses services sur Internet. Il avait interdiction d'exercer une profession avec des enfants. Ça se précise pour l'entreprise Black Star à Béthune. Le redressement judiciaire semble inévitable après l'audience d'hier au tribunal de commerce d'Arras. Les 130 salariés de cette société de pneus reconditionnés cherchent un repreneur. 5 sont sur le coup, 2 sont considérés plus sérieux. En attendant, pour les employés, c'est l'inquiétude d'après leur avocat Stéphane Ducrot.
9: Aujourd'hui, on est dans une phase où on a recherché les repreneurs, des candidats repreneurs pour l'entreprise qui ont fait des offres. Ces offres doivent être encore améliorées et elles sont sans doute examinées par le tribunal au cours du mois de juin. Les deux offres les plus sérieuses s'accompagnent de suppression d'emplois sur Béthune et aussi sur le site de Saint-Pierre qui ne serait pas repris dans les deux cas. On a des repreneurs qui doivent continuer à travailler leur dossier parce qu'en l'état, la viabilité de leur projet questionne. Oui, il y a de grosses inquiétudes. Les projets méritent d'être retravaillés, d'être financés surtout. Et aujourd'hui, on fait un petit peu la politique des petits pas. On avance petit pas par petit pas.
7: Le site de Black Star à Saint-Pierre-de-Beuve dont parle l'avocat, c'est près de Saint-Étienne. Il y a là-bas 25 salariés. 35 nouveaux magistrats arrivent à la cour d'appel de Douai. Ils seront répartis dans plusieurs juridictions dans les prochaines semaines à Béthune, Valenciennes, Arras. Le but, c'est de renforcer le fonctionnement quotidien de la justice.
4: Le président de la région, Xavier Bertrand, et Marie-Sophie Laine, la vice-présidente des Hauts-de-France à l'agriculture, écrivent une lettre à la ministre déléguée chargée de la pêche.
7: Ils s'inquiètent d'un géant qui arrive en mer, un méga chalutier néerlandais, 111 mètres, capable de pêcher 400 tonnes de poissons par jour. Ça fait 60 000 tonnes par an, le double comparé à tout ce qui est apporté à la criée de Boulogne-sur-Mer. Ce bateau énorme naviguera proche de nos côtes. Les élus de la région dénoncent une menace majeure pour la filière locale. Marine Tondelier en campagne, la candidate écologiste à la présidentielle originaire d'Hénin-Beaumont, est passée par l'Auxan Goël dans le Pas-de-Calais hier. Elle fait la tournée des bistrots pour présenter 30 mesures pour lutter contre la solitude.
4: Et puis alors à Étienne. Étienne.
7: Ben oui.
4: Le Racing Club de Lens battu 2-0 par le Paris Saint-Germain. Je vous laisse faire sur cette affaire. Débrouillez-vous.
7: Et pour la dernière à Bollard, ça casse un peu l'ambiance. Hier, pour ce match en retard de Ligue 1, les Lensois n'ont pas réussi à faire basculer la rencontre. Paris s'impose chez son dauphin et valide un nouveau titre en championnat. La fête attendue, Thomas Lavaux a fait pchit.
10: Ça tient donc à ça, un titre de champion de France. Paris, 3 occasions, 2 buts, dont un offert par le malheureux Malangsar. Lens, un but refusé pour hors-jeu, un poteau de sauvetage sur la ligne et des arrêts innombrables du gardien parisien, Matvei Safonov.
11: J'ai où le travail aujourd'hui, oui, c'est pas tous les matchs comme ça.
10: Lens a perdu sa rencontre et peut-être son défenseur central sans son Baïdou, sorti sur blessure visiblement musculaire. Pas de bon augure en prévision de la finale de la Coupe de France pour son entraîneur Pierre Sage.
12: Il est pour l'instant déçu, un peu inquiet. On attend les examens et dans tous les cas, on donnera 100% de ce qu'on peut donner pour qu'il puisse jouer contre Nice. Il a peur, ça se voit.
10: Des sourires à la fin quand même au moment de rendre hommage au partant Adrien Thomasson ou Wesley Saïd.
13: 5 années ici dans un club extraordinaire où j'ai rencontré des gens fabuleux, le public incroyable. On repense à tous les souvenirs, tout ce qu'on a pu traverser ici. J'ai eu des moments plus compliqués, des moments plus joyeux. Forcément, c'est un mélange de plein d'émotions ce soir et forcément, ça va me manquer de plus jouer à Bollard.
10: De la frustration, beaucoup. De la tristesse, un peu. Il valait peut-être mieux l'évacuer pour ne plus avoir à le faire dans 9 jours. Stade de France.
7: Et avant ça, la 34e et dernière journée de championnat pour le Racing, c'est dimanche.
4: C'est dimanche,
7: Et oui, à 21h contre Lyon. À noter aussi que ce soir, on connaîtra la liste des Bleus qui iront à la Coupe du Monde de foot. Des Lensois sont pressentis, espérés. Réponse ce soir à 20h au JT de TF1 avec Didier Deschamps, bien sûr, le sélectionneur.
4: Et on est déjà sûr qu'il sera là, lui ?
7: Didier Deschamps?
4: Ouais.
7: Ah non, bah, s'il est pas là, ce serait quand même la grosse surprise du soir.
4: Qu'il
7: passe pas faux, moi, je vous ai dit une bêtise dès 6h du matin, ça serait dommage.
4: Non, il n'y a pas de souci.
7: Il y a aujourd'hui deux courses à pied.
4: Ah, et encore une brève.
7: Le trail de la Passe-Bière entre Sainte-Cécile et Étape sur la côte d'Opale. Mmh. 9e édition avec plusieurs courses et plusieurs niveaux. Le 20 km appelé la Terrible et le 11 km surnommé la Douce. Il y a aussi la 42e édition des boucles de Gaillan, c'est à Douai avec des départs de 14h jusqu'à 16h. Ça va du 900 mètres jusqu'au 10 km.
4: Bah, je serai pas là. Hein.
7: Alors, sur 900 mètres.
4: Ça va, 900 mètres, ça va, ça se joue. Ça se tient, 900 mètres.
7: Mais oui.
4: À condition qu'il y ait une petite récompense à l'arrivée. C'est pas un petit truc, on verra bien.
7: Ouais, un saucisson, un verre d'eau.
4: Par exemple, je prends. Allez, les températures ce matin. Alors, je vous le disais juste avant le journal, c'est pas terrible côté météo et ça va être comme ça pendant deux jours. Les températures ce matin, vous nous écoutez à Avesnes-sur-Helpe, 4 degrés. Arras, 5 degrés. Lillers, c'est pareil, 5 degrés. Nous sommes dans les Flandres également, sur le secteur d'Onscott, par exemple, ou de Wormhout, on est à 6 degrés. 6 degrés également à Lille, c'est pas énorme. 7 degrés sur Calais et Boulogne-sur-Mer, température la moins basse, la moins fraîche, c'est pour Dunkerque avec à peine 10 degrés. Alors, pas terrible du tout. Passage perturbé qui marque ce jeudi, nous dit Patrick Marrière. Coup de vent temporaire avec des rafales quand même jusqu'à 80 km/h. Une fraîcheur assez marquée aujourd'hui et demain. Les températures maximales, on sera autour de, je regarde, hein, autour de 13 à 14 degrés, pas plus. Demain, ça restera très nuageux, 11 à 13 degrés au thermomètre. Samedi, un tout petit peu mieux. Il faudra attendre le début de la semaine prochaine pour voir les températures s'élever un peu plus. On attend quand même 23 degrés mercredi. Donc un peu de patience, sauf qu'on sera plus au week-end. Bon, voilà, il faut choisir. Il est 6h08, pas de perturbation sur les routes, prudence.
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4: On va commencer par chanter ce matin, Florent Pagny.

0: Bon, chantons danse aussi ce matin, pourquoi pas, pour se réchauffer un petit peu. Florent Pagny, chantez ici Nord, 6h12, bienvenue.
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1: 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Bon,
0: donc, il n'y aurait pas un petit air de week-end là, qui flotte dans l'air. Bien sûr, profitez-en jeudi de l'ascension aujourd'hui à la maison. Peut-être pour vous le grand pont de l'ascension, mais avec le parapluie. Ça, vous êtes prévenus. Ça sera comme ça. Vous nous le confirmez d'ailleurs d'ici quelques minutes sur la page Facebook Ici Nord, avec des températures qui sont comprises entre 5 et 6 degrés. Il faut vous couvrir. On peut prévoir la balade sur la plage. Il n'y a pas de souci cet après-midi. D'ailleurs, il y aura du monde. Sauf qu'il faut être bien couvert. Voilà ce qui s'annonce jusqu'à 9h. Bon, l'actu locale, la musique et la bonne humeur. Ça, vous connaissez par cœur, même en ce jour férié, on ne va pas changer les bonnes habitudes, comme par exemple commencer à prendre soin de soi. Un bon petit déj, un bon café, premier café de la journée, toujours très important. Et ensuite, penser effectivement à son corps et à sa santé. Tiens, par exemple, comment se débarrasser des aphtes? La réponse avec le docteur Kirzek. Dans une minute, sur Ici Nord, comme quoi on prend soin de vous.
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0: Déjà là. Oui, docteur Kirzek, même un jour férié avec nous pour ses bons conseils ce matin. Docteur, on fait le point sur donc ces aphtes et ils peuvent nous gâcher la vie. Hein.
4: Bonjour à tous. Ils sont petits, mais ils sont extrêmement désagréables et ça peut nous rendre la vie compliquée, notamment pour manger. Vous l'avez deviné, ces petites ulcérations qui font la loi dans notre bouche. L'aphte, c'est un petit nid de poule microscopique qui se niche sur la gencive, sur la langue ou à l'intérieur de la joue. Et concrètement, c'est une ulcération qui est bénigne, de la muqueuse buccale, mais le symptôme numéro un, et ça nous fait grimacer quand on prend notre café le matin par exemple, c'est la douleur. Et pas n'importe laquelle, une douleur aiguë, intense et très localisée. Lui, il ne se voit presque pas, mais il va vraiment nous handicaper pour mâcher, pour parler ou simplement pour avaler la salive. On reconnaît facilement l'aphte, hein, car c'est une ulcération bien ronde avec un fond jaunâtre ou grisâtre. Et autour, c'est un petit peu rouge, c'est un petit halo rouge. C'est très différent de l'herpès, le bouton de fièvre dont on parlait, qui lui va se manifester par des petites vésicules qui sont remplies de liquide. L'aphte, pas du tout, ça fait plutôt un trou. L'herpès, il est contagieux. Lui, l'aphte, il ne l'est pas du tout. Donc pas de panique, si vous embrassez quelqu'un qui a un aphte, vous n'allez pas l'attraper.
0: Ok, on fait quoi docteur pour s'en débarrasser alors?
4: Si la douleur est vraiment insupportable, le geste le plus simple c'est de prendre du paracétamol, ça fonctionne aussi pour la douleur des aphtes. Ensuite, direction la pharmacie, vous trouverez des gels anesthésiants à base de lidocaïne, c'est un anesthésiant local. Vous l'appliquez directement sur l'aphte, ça a un effet un peu camisole chimique sur la douleur, c'est extrêmement efficace. Et puis il y a des bains de bouche antiseptiques, ça évite la surinfection, vous pouvez prendre un peu de bicarbonate aussi dilué. Et puis surtout, on va éviter les aliments agressifs. On évite le citron, le piment, les chips trop salés ou les noix parce que là, ça peut raviver et racler la muqueuse et raviver la douleur et les aphtes. Et puis, la soupe, le yaourt ou la compote en phase aiguë, c'est plutôt pas mal. Ça va chouchouter la bouche. Et attention, si vous êtes un craqueur d'aphtes récidivant, c'est-à-dire que vous en avez tout le temps, c'est peut-être pas un simple désagrément, c'est peut-être une stomatite apheteuse récurrente. Alors, ça veut dire quoi, ça? Ben, ça veut dire qu'à force de se mordre la joue, par exemple, ou avec le stress, eh bien, il y a des gens qui vont pouvoir déclencher justement ces aphtes. Et puis une petite astuce, ça peut être le dentifrice aussi. Donc si vous avez changé de dentifrice et que vous avez plus d'aphtes, c'est peut-être lui qui est en cause. Et en tout cas, comme toute ulcération dans la bouche, quand ça dure plus de 10 à 15 jours, on ne banalise pas, on ne dit pas c'est un aphte, il dure, il est récurrent, etc. On consulte son médecin, son stomato ou son dentiste. Allez, d'ici là, portez-vous bien.
0: Je vous l'ai dit, hein, tous les conseils avec le docteur Kirzek. 6h16, ici Nord, tiens. Il est avec nous dès ce matin, c'est Jean-Jacques Goldman. On va chanter là-dessus, écoutez.

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0: souhaitez d'être avec les siens?
1: Moi, je suis dans une famille chasse, pêche, nature et tradition. J'ai été initié par mon grand-père, par mon parrain également. Et comme dirait Obélix, je suis tombé dedans quand j'étais petit.
2: Ah bah du coup, j'imagine que vous avez plein de souvenirs à nous raconter.
1: Les souvenirs avec papy, c'était réveil à 6h du matin, on charge la voiture, on est parti. Et puis on est assis toute sa journée sur la caisse pour pas faire de bruit parce que les poissons, ils ont peur. Et puis beaucoup de toutouilles dans les lignes. Beaucoup de toutouilles, beaucoup de parfois des petites engueulades, mais des très bons souvenirs qui font qu'aujourd'hui c'est la plus belle des passions pour moi, la pêche. J'ai fait mes études dans la protection de l'environnement, toujours dans la pêche et à côté, et la pêche m'a ouvert énormément de portes. J'ai travaillé dans le commerce de la pêche, j'ai travaillé à l'étranger comme guide de pêche, et aujourd'hui je suis salarié de la Fédération de pêche du Nord.
2: Que faut-il comme qualité pour être un bon pêcheur? On dit que la patience, c'est important.
1: Il va y avoir la patience, mais ce qui va en fait pour moi être vraiment très important, ça va être la compréhension du milieu et l'observation en fait. La pêche, c'est énormément d'observation et de compréhension. C'est évidemment si vous cherchez une espèce dans un étang où l'espèce n'a jamais été représentée, ça va être difficile de l'attraper. Donc c'est tous ces petits détails-là qui font qu'en fait un pêcheur pour moi est complet, ça va être savoir analyser, comprendre et s'adapter en fait au milieu.
2: Et dites-moi, c'est quoi le plaisir qu'on ressent quand on va à la pêche?
1: Moi, le plaisir que j'ai déjà, c'est d'être au bord de l'eau, de pouvoir faire un peu le vide, entre guillemets, d'être en connexion un peu avec la nature, de balancer des leurres dans l'eau, de prendre un poisson, de partager un moment avec des copains ou avec la famille, ce genre de choses, la transmission en fait du plaisir et de l'acte de pêche. Les pêcheurs, c'est les premiers utilisateurs en fait des cours d'eau, et ça va être les premiers lanceurs d'alerte pour différentes choses. Ça peut être une mortalité, ça peut être une pollution, ça peut être des actes de braconnage aussi, hein, parce qu'il y a des pêcheurs qui dénoncent des actes de braconnage. C'est vraiment, en fait, c'est un sentinelle qui est très très important, que ce soit pour les fédérations ou pour les associations. Il faut en fait que les pêcheurs s'investissent vraiment pour la continuité des milieux aquatiques et la sauvegarde de la pêche. Moi, c'est ici, au bord des canaux du Nord, que j'ai appris à pêcher et à développer toute cette passion pour la pêche.
3: Et profitez-en si vous allez justement souvenir cette passion de la pêche aujourd'hui. Il faut remarquer, il faut se couvrir. 6h23 ici Nord.

0: Swift ici, Nord Polite. On change d'accent, hein. On quitte l'accent un peu américain pour l'accent ch'ti. Dans une minute, ça sera l'horoscope en ch'ti. Mais ça sera une autre ambiance.
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0: On attend votre vocal. Vous savez, sur WhatsApp, vous nous faites un vocal pour nous parler de la météo chez vous. C'est 03 20 55 89 89 sur WhatsApp pour nous joindre et pour nous laisser votre message. On écoute ça dans moins de 10 minutes. Avant cela, José en bloroscope en ch'ti. Bonjour.
6: Bonjour Mégien, bonjour Terre tous. Bélier, pour bien douter de la parole de quelqu'un qui est fort proche de qui, et puis même te demander s'il est vraiment sincère. Alors honnêtement, j'ai pas d'avis là-dessus, mais t'es pour bien avoir la réponse dans les jours qui suivent. Taureau, tu devras arriver à boucler tout ce que t'as à faire, et chaud, même si t'en as grammé plus, c'est que t'es le voudras bien. Gémeaux, les nouvelles activaires suivantes, elles sont pas vraiment faites pour te mettre à jour, mais une fois le coup de l'émotion passée, tu vas repartir sur autre lancée. Oh, t'as vraiment de la chance, petit cancer. Tu vas recevoir un coup de push qui va t'arriver d'un endroit où tu sais que tu l'atteindras vraiment un point. Alors, profites-en. Ces affaires-là, j'arrive rarement de coin suivant. Ah, Lyon, si que t'as monnaie artiste, et tiens, t'as va être plein d'idées qui vont lécher tout chez Jia autour de Kibouk B. Eh, qui sait, t'es pour bien ta main de grande carrière. Hein. Vierge, il y a la santé de quelqu'un que t'acquiert qui va te poser des problèmes. Fort schéma avec le grand caractère, ça va te faire du mouron tant que t'es une seule point rassurée. Balanche, pour toucher l'aile qu'ils ont née pendant le troisième décan, à dire où ça branle dans le manche du côté des 3000. Pour les autres, circuler, y'a rien à voir. Scorpion, chez tous les vieilles affaires d'Adon qui te repassent par tiette, hein, chemin. Eh ouais, à dire au bien qu'il y a des fantômes qui ressortent des chplequaires. On va peut-être en profiter pour régler tout ça une fois pour toutes, hein. Enfin, mais je dis job, je dis rien. Sagittaire, elle vide tous les jours, elle commence à coûter de plus en plus cher. Te fais ce que tu veux, mais mise sur le tige, hein, tiendra au compte pour pas avoir trop de surprises. Hein. Capricorne, oh, il y a certainement qui te bleutent qui vont te turlupiner, surtout si tu es dans le troisième décan. Et dans l'ensemble, je baromètre, il remonte au biofix, puis il va s'y tenir. Ben, coup au verso, te tirer une langue de 6 mètres comme un baudet trop carqué. Oh, à dire où t'as du mot de mettre à route, qui a chemin. Mise sur le tige d'un pain de rochin, histoire de me remettre dans le bon chemin. Un petit pichon, tout y roule, tout y débarroule. T'es peut-être rassuré pour l'état de ta porte-monnaie. Toutes les histoires là-dessous, ils vont s'arranger. Allez, au revoir mes gens, puis à demain.
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0: Dans 2 minutes, le reportage, l'info d'ICI, Etienne, les Avengers, les X-Men débarquent au CHU de Lille.
7: Avec Captain America, Wolverine, pour faire sourire les enfants, c'est l'opération des super-héros qui donne le sourire dans les hôpitaux.
0: Et on en parle. Reportage dans 2 minutes. Pour l'instant, il est 6h30. Toute l'info ici en France et dans le monde. Bon, c'est le 90 secondes maintenant avec Aude Razou.
8: Aucun symptôme n'a été détecté à ce jour chez les 22 Français identifiés comme cas contact de la Néerlandaise morte de l'antivirus. Les 4 enfants parmi eux ont été testés négatifs. Tous vont rester hospitalisés pour 2 semaines minimum à l'isolement le plus strict. Les mesures de confinement sont partiellement levées pour le paquebot de croisière arrivé hier à Bordeaux. Pas d'antivirus, les analyses le confirment. Le bateau est touché par une épidémie de gastro-entérite. Les croisiéristes qui n'ont pas de symptômes vont pouvoir débarquer. Un babysitter est mis en examen, soupçonné de viol et d'agression sexuelle sur 18 enfants à Lille et dans son agglomération. Les victimes présumées avaient entre 2 mois et 5 ans. L'homme avait déjà été condamné pour agression sexuelle. Il avait interdiction d'exercer une activité avec des mineurs. Un bébé de 21 mois retrouvé alcoolisé à sa sortie de la crèche. Une enquête préliminaire est ouverte dans l'Oise. Un hôpital avait fait un signalement en mars dernier. Les parents ont porté plainte. L'enfant aujourd'hui se porte bien. Le Paris Saint-Germain est champion de France, c'est officiel, pour la 14e fois de son histoire et la 5e fois d'affilée. Victoire des Parisiens hier soir à Lens, 2-0. Le RC Lens, dauphin du PSG, et qui a fait du très bon boulot cette saison, selon l'entraîneur parisien Luis Enrique. Gare au bouchon si vous prenez la voiture aujourd'hui pour le pont de l'Ascension. Bison futé, voie rouge sur tout le quart nord-ouest avec des déplacements particulièrement difficiles. La journée est classée orange sur le reste de la France.
7: Dans l'info d'ici, à 6h32, les Avengers, les X-Men, débarquent au CHU de Lille. La mission de ces super-héros, faire sourire les enfants malades. Ils ont répondu hier à l'appel de l'association des Blouses Roses, Paul-Adrien Sicard.
9: Dans le hall de l'hôpital Jeanne de Flandre, une centaine d'enfants attend impatiemment l'arrivée des super-héros. Le premier à faire son entrée, c'est Captain America.
10: Qu'est-ce que tu voudrais pour qu'on puisse signer un pacte de paix aujourd'hui ?
9: Finalement, après quelques minutes irrespirables...
11: Oui, on a gagné ! On a signé un pacte de paix !
9: C'est une victoire pour les deux camps, tous les héros et les méchants se serrent la main devant le regard de Baptiste, 6 ans.
12: J'ai vu Black Panther, Spider-Man, Wolverine, Deadpool, Thanos, quand ils ont fait les figures de là-haut.
9: Il est accompagné de son frère et de sa mère Sandrine.
13: Ils sont vraiment bien contents, les enfants, de voir se défiler la présence des polices et les super-héros. C'est un rêve quand même de les voir en réalité et donc ils sont vraiment contents.
9: Cette démonstration a été rendue possible grâce à l'association des Blouses Roses de Lille. Michel Lemaître en est la présidente d'honneur.
14: C'est vrai que c'est le gros événement de l'année. On était dessus sur l'organisation et la gestation depuis 17 mois. Parce que les super-héros sont toujours très très pris dans toute la France et même à l'étranger maintenant. Et donc pour trouver une date compatible entre les hôpitaux et puis leur calendrier à eux, c'est vraiment très très compliqué.
9: Avec ces spectacles, les enfants arrivent aussi à sortir du quotidien hospitalier.
14: Le fait qu'ils puissent s'évader comme ça dans leur journée d'hôpital, ça leur fait tellement de bien au mental. Donc il faut bien sûr les soins médicaux, mais le mental c'est très important. Et bon, ça c'est déjà une petite partie de la guérison.
9: Tous ces super-héros viennent de Montpellier, mais ils ne sont pas pressés pour repartir. Alors ils en profitent pour rendre visite aux enfants qui n'ont pas pu sortir de leur chambre pour assister au spectacle. Un moment très important pour Captain America, alias Christophe Hernandez, président des super-héros au grand cœur.
15: Notre objectif prioritaire, c'est de redonner le sourire à des enfants qui en ont besoin. À des enfants qui sont hospitalisés, qui sont malades ou qui sont porteurs du handicap. Cette association, elle part d'une épreuve personnelle vis-à-vis de ma petite fille. Et puis derrière, quand on voit ce que ça génère, c'est compliqué de s'arrêter. Et franchement, c'est magnifique.
9: Tous ces super-héros ne sont pas venus les mains vides puisqu'ils ont offert des centaines de cadeaux aux enfants hospitalisés à Jeanne de Flandre.
7: Et il y a 3 jours, les super-héros au grand cœur ont déjà débarqué à l'hôpital d'Arras.
0: Bon, je vous laisse vous débrouiller à 7h avec les supporters de Racing Club de Lens.
7: Ben oui, Etienne, parce qu'ils ont perdu contre le PSG. Ça veut dire fin du faux suspense en Ligue 1. Le Paris Saint-Germain remporte le championnat. Lens est assuré de finir deuxième après le dernier match. Quoi qu'il arrive, dimanche, défaite frustrante 2-0. Les 100 et or n'ont pas été assez efficaces, mais les voilà déjà concentrés sur la suite. La finale, Pascal, de la Coupe de France la semaine prochaine. Mais d'abord, vous allez entendre Adrien Thomasson dans moins d'une demi-heure.
0: Je vois bien que vous refilez la patate chaude à Mathis Caro. Allez, débrouille-toi avec ça.
7: Exactement.
0: Ah, tout à l'heure à 16h. C'est ça, Mathis ?
7: C'est ça. Je m'en charge.
0: Allez, 7h pour l'actualité. Yann qui nous dit bonjour Pascal et toute l'équipe qui a mis son suite aujourd'hui. Bah oui, il n'y a pas de télé. Donc c'est férié aujourd'hui. Pas de télé, ni aujourd'hui ni demain. Donc on a pris les vêtements qui venaient comme ça dans l'armoire, dans la penderie. On a pris le premier truc qui venait. On s'en fout aujourd'hui. On y va comme on veut. Merci en tout cas, Annie, pour ce clin d'œil. Elle nous dit 7 à 8 degrés à Falampin ce matin, c'est nuageux. Pas plus de 11 à 12 degrés pour cet après-midi, avec peut-être un peu d'orage. Je vous confirme. Vous avez fait la météo pour nous, Annie, c'est parfait, continuez comme ça. Les températures ce matin, pour être précis, ouais, c'est ça, 5 à 7 degrés, 5 degrés. Plutôt dans l'intérieur en ce moment, dans le Cambrésis. Cambrai, on a 5 degrés. Même chose actuellement pour Avesnes-sur-Helpe ou pour Maubeuge avec 5, 6 degrés. Je regarde sur la carte, on a 6 degrés à Arras ou encore à Doulan, Saint-Paul-sur-Ternoise. On n'en parle pas souvent de Saint-Paul-sur-Ternoise. 6 degrés seulement, pas plus. Auchel, même chose. Air sur la Lys, Salzbourg également, lorsqu'on remonte sur les Flandres. Dunkerque pour la température la moins basse, à peine 10 degrés. Vous nous le confirmez sur la page Facebook Ici Nord. Le temps très, très perturbé encore une fois, avec pas mal de nuages, quelques éclaircies peut-être, mais des précipitations, voire des orages par endroits cet après-midi. Les températures maximales 11 à 13 degrés, ça sera frais aujourd'hui et demain. Ça remonte un tout petit peu samedi, dimanche, ça s'améliore nettement en début de semaine prochaine. Voilà, j'ai fait la météo. 6h36, pas de perturbations sur la route, ça roule.
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0: Et Pachung, bien sûr.

0: On était dans les années 80. Hein. En fait, Alain Bachung a écrit ce texte assez étrange et poétique, avec un esprit très décalé. Il manquait un refrain accrocheur un soir en travaillant ensemble avec son compositeur. Ils auraient improvisé cette phrase répétitive, Gabi au Gabi, presque comme une plaisanterie sonore inspirée du rock anglo-saxon et le refrain des yéyé. Pour la petite histoire, il est 6h40.
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0: Ça va chez vous à la maison, on travaille tranquillement. Non, il ne faut pas aller au travail normalement aujourd'hui. On s'occupe de tout, rassurez-vous. Et jusqu'à 9h. Tiens d'ailleurs, ça va vous faire la journée. Michael Pachen, bonjour.
3: Bonjour Pascal. Ah bah vous êtes venu travailler aujourd'hui alors que c'est férié. Merci hein.
4: Non mais c'est vrai, aujourd'hui on est parti pour une journée exceptionnelle.
3: Oui, c'est le jeudi de l'Ascension, c'est officiellement le lancement du viaduc de 4 jours. L'intégralité de la population a déserté les bureaux, la France ressemble à un gigantesque camping à ciel ouvert. Et si vous tendez l'oreille ce week-end, vous pourrez peut-être entendre le doux crépitement de 60 millions de merguez sur les barbecues. Quoi ? Il va pleuvoir ?
4: On fera de la soupe alors.
3: Bon, cela dit, c'est aussi la journée mondiale de l'orgue aujourd'hui. Couplé à l'Ascension, le message est clair. Vous avez le droit de monter au 7e ciel en écoutant du Bach à fond les ballons. C'est majestueux. Et une fois de plus aujourd'hui, le gâteau de star est bourré de légendes. Voici les anniversaires du jour.
5: Les gens aiment aller sur le net, se regarder sur leurs amis. Alors pourquoi on créerait pas un site qui offrirait tout ça à des amis, des photos, des profils ?
3: Bon anniversaire à Mark Zuckerberg, le papa de Facebook et d'Instagram. 42 ans, 10 milliards en banque. Et il a toujours la même coupe de cheveux qu'en CM2. C'est l'anniversaire de Jean-Baptiste Guégan, 43 ans. La réincarnation vocale de notre Johnny National. Fermez les yeux, allumez le feu sur le gâteau d'anniversaire. Bon anniversaire aujourd'hui à Robert Zemeckis, le papa de Retour vers le futur. Et à George Lucas, le papa de Star Wars. À eux deux, ils ont inventé 90% de notre enfance. Hein. On s'incline respectueusement avec un sabre laser, évidemment. Le 14 mai 2001, un événement fait la fierté des gens du voyage en Nord-Pas-de-Calais. Leur patriarche, Yo-Yo Ruiz, est décoré de l'Ordre National du Mérite, faisant de lui le premier Tzigane chevalier de cet Ordre National.
6: Pour Gregorio Ruiz, dit Yo-Yo, c'est une journée pas comme les autres. Depuis des années, il lutte pour la reconnaissance du peuple Tzigane et aujourd'hui, un secrétaire d'État vient lui remettre en personne l'insigne de l'Ordre National du Mérite qui ressemble curieusement à la Légion d'honneur.
7: Je ressens surtout la reconnaissance du peuple Tzigane à travers l'honneur qu'on me fait. Et c'est formidable, merci.
6: Aujourd'hui, sur la métropole, il manque toujours 600 emplacements pour accueillir les gens du voyage qui rencontrent bien d'autres problèmes.
3: Et si vous cherchez à bouger ce week-end, rendez-vous à Wambrochy. Le parc du château de Robert Sarr, à 10 minutes de Lille, se transforme samedi et dimanche en festival pop-up géant. Plus de 100 créateurs locaux de l'artisanat et surtout des food trucks. Oui, parce que moi j'ai 11 organes vitaux dans 9 sur les estomacs, alors ça m'intéresse. C'est gratuit et c'est particulièrement convivial. Bon, rendez-vous samedi et dimanche sur place. Lâchez vos écrans, filez chiner et kiffez votre fin de week-end au grand air. Ça vous fera le week-end. Oui, je sais, c'est dans 2 jours. D'ici là, écoutez, ici Nord, il y aura plein d'autres bons plans.
0: Plein, absolument plein. Tiens, comme dans une minute, même pas. Tout savoir sur la vaccination du chat. Tiens, qui a un chat ici ? Baptiste ?
8: Non, moi j'ai un chien.
0: Un chien ? Ah, comment il s'appelle le chien ?
8: Il s'appelle Filou.
0: Oh, Filou.
8: C'est pas mon idée, je précise.
0: D'accord, il n'y a pas de souci. Et vous, Étienne ?
9: Non, il n'y a rien.
0: Rien du tout ?
9: Rien du tout.
0: Bah, pas d'amis à quatre pattes ?
9: Non. Non,
0: bon. Et bah, en tout cas, pour les chats, parce que j'en ai un qui s'appelle Jackie, tout savoir sur sa vaccination, c'est vrai en plus.
9: C'est vous qui avez choisi ?
0: Non. Ouais, vous savez, on ne choisit pas. Je suis comme Baptiste, en fait. À tout de suite.
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0: Conseil santé maintenant pour nos animaux avec le vétérinaire docteur Pierre Fabin. Tous les jours à cette heure-ci, à 7h moins le quart. Tiens, par exemple, votre chat, il passe ses journées sur le canapé, n'a jamais mis une patte à l'extérieur, il ne croise aucun de ses congénères. Et vous dites certainement, mais alors à quoi bon le vacciner, là, la petite boule de poil ? Il ne risque absolument rien. Bah, docteur, expliquez-nous aujourd'hui pourquoi cette vaccination est indispensable pour tous les chats, même les chats d'intérieur.
11: On pense effectivement souvent à tort que la porte d'entrée bloque les virus.
9: Mais on oublie un détail crucial. Le maître, lui, sort tous les jours. Nous ramenons des microbes sous nos semelles de chaussures ou sur nos vêtements. Les deux grands ennemis du chat contre lesquels on doit vacciner, ce sont le typhus, une gastro-entérite foudroyante, très souvent mortelle, dont le virus est en plus ultra résistant dans l'environnement, et le coryza, souvent vulgarisé comme le rhume du chat, mais qui est une maladie respiratoire très contagieuse et qui peut devenir chronique. Que votre chat vive en studio, au cinquième étage ou à la campagne, le vaccin typhus coryza est le bouclier minimum absolu.
0: D'accord, donc le typhus coryza est le pack de base hein, pour que tous les chats se sentent bien, mais si on a un chat un peu aventurier, c'est qui sort se bagarrer avec les matous du quartier, est-ce qu'il y a d'autres vaccins à prévoir?
9: Absolument, dès que votre chat franchit la porte ou a des contacts avec d'autres félins, il faut impérativement ajouter la leucose, le virus de la leucémie féline ou FELV. C'est un virus redoutable qui détruit le système immunitaire du chat, un peu comme le sida chez l'humain. Il se transmet par la salive et le sang, donc principalement lors de bagarres, de morsures profondes ou d'accouplements. C'est la maladie des chats d'extérieur par excellence. Et enfin, n'oublions pas la rage, elle n'est plus obligatoire sur le territoire français de manière générale, mais elle le devient si vous comptez voyager avec lui hors de nos frontières.
0: On connaît maintenant les ennemis. Concrètement, quel calendrier faut-il mettre en place pour cette vaccination?
9: Le protocole commence très tôt. La primo-vaccination démarre vers l'âge de 8 semaines. Pour que l'immunité se construise solidement, il est crucial de faire un rappel environ 3 à 4 semaines plus tard. Et ensuite, on passe aux rappels qui sont généralement annuels. Cette visite, c'est un moment clé de la prévention vétérinaire. Elle permet d'examiner votre chat sous toutes ses coutures, d'écouter son cœur, de vérifier ses dents et de détecter les premiers signes de vieillissement. C'est le rendez-vous le plus important de son année.
0: Voilà pour Philou, hein. Il faut le noter, mon cher Matisse. Voilà, c'est, voilà pour le mien, pour Jackie, qui connaît très très bien Nala ou encore Bernard, qui est le chat à côté.
11: Et vous le prenez au sérieux, Jackie, quand il vous aboie dessus?
0: Non, c'est un chat.
11: C'est un chat.
12: Ça miaule. Bah, si la voix, c'est vraiment étonnant, pardon.
0: Alors, vous savez que le chat fait plus de bruit que le chien. C'est pas pareil chez vous?
8: Un Filou, je le prends pas trop au sérieux. Ça va.
0: Le chat, il fait un bruit.
11: Personne ne les croit.
0: Jackie?
11: Ah non, bah, si, personne ne croit.
0: C'est elle la reine à la maison. Mais c'est elle la reine à la maison. Mais si, elle a la classe, Jackie. Laissez-moi Jackie tranquille, s'il vous plaît.
12: Pardon.
0: C'est elle, la reine de la baraque. 6h47, Nathalie Imbruglia sur Ici Nord. Et vous retrouvez le docteur Pierre Fabin sur ici.

0: profite d'une matinée comme ça, tranquille.
1: Nathalie Imbruglia, la radio, Thorn, il y a tout ce qu'il faut à la radio dans 10 minutes. L'actualité avec Mathis Caron, on reviendra sur la défaite de Lens hier soir face au Paris Saint-Germain. Mais le championnat n'est pas terminé, mais la finale de Coupe de France n'est pas passée. Ben oui, non, mais il faut tout relativiser aussi.
2: Et toujours, vendredi prochain.
1: On verra. Et on y sera en plus. On y sera sur Ici Nord avec un dispositif spécial qui se met en place. On vous le détaille un peu plus tard. On pense à tout, le pense pas si bête chaque matin, 6h51 avec Bruno Béard. Être informé, bien informé quand on voyage, c'est essentiel. Bruno, voici les conseils pratiques quand on déplace en voyage.
3: Aujourd'hui, Violaine Collard du CRIJ nous parlera de la carte européenne assurance maladie. Le camion Bleu France Service poursuit sa tournée, une date dans un instant et tout de suite, un petit rappel. Lorsque vous déménagez, vous avez un mois pour modifier l'adresse présente sur la carte grise de votre véhicule sous peine d'amende. L'adresse indiquée sur ce document permet notamment à un constructeur automobile de vous contacter si votre véhicule présente un risque pour votre sécurité et celle des autres. Le camion Bleu France Service a pour mission de nous aider dans nos démarches administratives, santé, emploi, retraite ou impôts. Notez qu'il sera à Courchelette, dans le Douaisis, le mercredi 27 mai, rue Macra, dès 9h30. Avec nous aujourd'hui, Violaine Collard du CRIJ, le Centre Régional d'Information Jeunesse des Hauts-de-France. Bonjour Violaine.
4: Bonjour Bruno.
3: Alors aujourd'hui, on parle de la carte européenne assurance maladie. Vous préparez peut-être vos vacances d'été en Europe, mais avez-vous pensé à votre couverture santé? Alors c'est quoi concrètement cette carte, Violaine?
4: La carte européenne d'assurance maladie permet d'accéder aux soins de santé publique lors d'un séjour en Europe ou dans certains pays, comme la Norvège, la Suisse ou le Royaume-Uni. Elle atteste de vos droits et vous permet d'être pris en charge sur place dans les mêmes conditions que les habitants du pays. Attention, cette carte européenne d'assurance maladie couvre uniquement les soins médicaux nécessaires pendant le séjour, comme une urgence, une maladie imprévue ou le suivi d'une pathologie chronique. En revanche, elle ne fonctionne pas si vous partez à l'étranger dans le but de vous faire soigner.
3: Alors que faut-il faire pour l'obtenir ?
4: La démarche est très simple. Il faut en faire la demande au moins 20 jours avant le départ via votre compte Amélie, par téléphone ou directement auprès de votre caisse d'assurance maladie. La carte est individuelle, elle doit être faite pour chaque membre de la famille, y compris pour les enfants de moins de 16 ans. Cette carte est bien évidemment gratuite et elle est valable 2 ans. Donc pour voyager sereinement, pensez donc à faire la demande bien avant de boucler vos valises.
3: Voilà, la carte européenne d'assurance maladie que l'on appelle la CEAM. Merci Violaine, à bientôt.
4: Merci Bruno, à bientôt.
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0: C'est l'anniversaire de Jean-Baptiste Guégan, la doublure officielle de Johnny aujourd'hui. C'est ce que disait tout à l'heure Michael Pachène dans Ça va vous faire la journée, un petit Johnny là, rien que pour vous réveiller, ça fait du bien. Il n'a pas tout à fait la même voix que Johnny.
1: Bon,
0: dit même la même carrière, mais c'est pas grave, on l'aime beaucoup. Zeph est avec nous dans 30
2: secondes.
0: J'étais
2: à deux doigts quand même. J'étais à deux doigts.
0: Vous êtes le rocker de l'humour dans moins d'une minute sur Issinor.
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0: À 3 minutes de 7h, une date qui a marqué la région. Zeph est avec nous.
1: Oui.
0: On s'arrête sur quelle date?
2: Année le 18 mai 1993, et ça ne date pas.
0: Bah d'hier.
2: Bah Mathis, alors. Non. On recommence. Année le 18 mai 1993, et ça ne date pas.
0: D'hier.
2: Bah voilà. Même ça ne date pas, même si j'ai tout le jeûné, hein.
0: Oui.
2: Pascal aussi, hein. Ouais.
0: Non.
2: Si, bah si. Patrick, je me retourne. Patrick aussi, ouais. Aussi, Patrick aussi. Avec, ouais. Lina, on appuie sur sa nuit, c'est encore du lait.
0: Oh, mais laissez-le.
8: Je crois que j'étais même pas en projet.
2: Lina, on ne sait pas lui donner d'âge, Mathis. Et ça se trouve, il est aussi vieux que nous, et puis il ne le dit pas, voilà. En tout cas, on est à Lille, le 18 mai 1993, c'est jour d'inaugurage. Et là, il y a du gratin de chicon, ça je vous le dis.
0: Ah
2: il
0: ouais
2: y a Gros Quinquin, Marois, et Tonton, Mitterrand. Et pourquoi qu'ils sont venus, surtout Tonton, hein, qui a plus envie de lire Maupassant que de croiser des passants, en général, ils sont là pour inaugurer la première ligne TGV Lille-Paris.
0: Ah bah j'y étais.
2: Ah, oui. Ouais. Et c'est vrai.
0: Et jeune journaliste à l'époque.
2: C'est ça. Ouais. Et piste, avec des cheveux.
8: Et vous avez quel âge tous les deux?
2: Ferme de table. Okay. Et depuis ce temps-là, elle peut aller à la capitale en une heure, et c'est depuis ce temps-là, canet d'Albrun. Parce que sans le TGV, on n'aurait pas dans notre radio tous ces délicieux CDD journalistes et animateurs qui nous viennent du sud du PH d'Arras. Et ravisez-nous comme on est heureux de les avoir avec nous. Alors, mais j'y étonne, contrairement à Pascal, parce que sans me vanter, mis en 93, j'étais pas à Lille, mais dans les îles. Ouais. Voilà. Et aux Antilles, il n'y a pas de TGV. De toute façon, il n'y a rien qui va vite là-bas. Hein, mais il n'y a rien qui va mal non plus. Voilà. Hein, te va à la poste, chez leurs tons qui font la queue.
0: Ouais.
2: Hein, donc eux, ils sont assis. Voilà. Chez peut-être eux autres qui ont raison en même temps. Enfin, en 1993, si vous avez chez les images de l'époque, il est de quelle couleur le TGV?
0: C'était pas le gris, c'était l'autre.
2: C'était orange et marron. Mmh. Les mêmes couleurs que la tapisserie de ma chambre dans les 70s.
0: C'est vrai.
2: Le mec, il faisait papier peint, il prenait de la drogue. Hein. Le mec a décidé des couleurs, il avait peut-être même le même papier que Macmi. Ou alors lui aussi, il prenait de la drogue. Chez Jean, à l'époque, ils en prenaient pas mal. Hein. Ben, quand on voit les bazars que les architectes ils ont construits à ce temps-là, tu te dis, soit il y a eu sa diplôme de justesse, soit il est au défoncé. Hein. C'est l'un ou l'autre. Hein. Rigolez pas, la plupart du temps, j'étais avec nos sous, hein, tout ça. Le TGV, en tout cas, j'étais avec nos sous.
0: Oui.
2: Donc, le 18 mai 1993, Tonton, il prend les commandes du train. À côté du conducteur professionnel. Soit pas non plus complètement babache à la SNCF et celle de pas laisser papy François tout seul aux commandes d'un train à 300 km/h. Quand on voit comment qui pilote la France, on en voit quand même des doutes. Donc, il y a le conducteur à côté.
0: Ouais.
2: Il s'appelait Joël de Roubaix. Ça s'invente pas comme nom de gens du Nord, ça, Joël de Roubaix, quand même. Hein. C'est comme si je m'appelais, de Lille.
0: Ouais.
2: Ah, ça pourrait le faire. Parce que ma de famille chez Roger. Roger de Lille, impeccable.
0: Ouais,
2: la Marseillaise. Et puis, il a bien grandi à cette heure, parce que le TGV, parce que tu voyages en Ouigo. Maintenant, hein, c'est plus le TGV, qui s'appelle Patrick d'ailleurs, le TGV. Ouais, en Ouigo. Alors, le Ouigo, j'ai été dessiné par le lobby des ostéopathes, le Ouigo. Te filer le Marseille dans un Ouigo à 1€, tu sais pourquoi quand tu t'assis?
0: Déjà,
2: ça fait comme ça quand tu t'assis. Le bazar, il a été construit par un fakir. Te fait l'aller-retour. Si t'as pas tes gambes en mousse, te mets 4 jours à te déplier complètement. Voilà. Donc, Donc moralité, quand tu fais une chronique à grande vitesse, je vous le dis, il faut surtout pas dérailler.
0: C'est pas mal.
2: Bah, pas mal.
0: Oui. Merci Zeph, à tout à l'heure. On a connu cette période-là.
2: Oui, j'ai connu, j'ai bien connu.
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0: Belle journée, bonjour, bienvenue, jeudi 14 mai, c'est l'Ascension, 7h. Et c'est l'info d'ici avec vous, Mathis Caron. Mathis, un babysitter mis en examen pour viol et agression sexuelle sur des enfants dans l'agglomération lilloise.
9: Et les victimes potentielles sont nombreuses, au moins 18 enfants d'après le parquet de Lille. L'homme âgé de 37 ans qui les gardait avait pourtant interdiction d'exercer une activité en contact avec des jeunes, puisqu'il a déjà été condamné en 2020 à Nice pour agression sexuelle sur mineurs. Il avait écopé d'une peine de 5 ans de prison. Un voisin, en mai l'année dernière, a d'abord signalé aux autorités que le trentenaire avait avait repris les gardes d'enfants. Puis une maman a porté plainte en décembre. Elle l'accuse d'avoir violé son fils. C'est à ce moment-là que les investigations ont débuté, Romane Porcon.
1: Les enquêteurs de la police judiciaire de Lille ont cherché à identifier tous les parents qui ont pu avoir recours au service de ce babysitter. Ils découvrent via une plateforme internet que 58 enfants ont été gardés par cet individu entre mars 2023 et décembre 2025 dans la métropole lilloise. Parmi ces mineurs, 3 sont susceptibles d'avoir été violés et agressés sexuellement et 15 auraient subi des agressions sexuelles. Au moment des faits, les victimes étaient âgées de 2 mois à 5 ans. Le parquet de Lille précise qu'il s'est également saisi d'une autre affaire le concernant, des faits de viol et agressions sexuelles sur mineurs commis au cours de l'été 2014 dans un centre aéré de Poitiers. Lundi, en garde à vue, l'homme a nié les faits, également mis en examen pour détention d'images d'atteinte sexuelle sur un animal domestique. Il a été placé en détention provisoire. Le parquet de Lille qui rappelle que tout particulier peut demander un extrait du bulletin du casier judiciaire lors d'une prestation de babysitting.
9: Ce babysitter qui proposait donc ses services sur Internet encourt la perpétuité dans cette affaire. Sa passagère de 20 ans était morte dans un accident de la route en mars sur le périphérique lillois, alors qu'il avait bu de l'alcool, fumé du cannabis et consommé du protoxyde d'azote. Hier, le tribunal correctionnel de Lille a condamné un jeune homme à 6 ans de prison pour homicide routier, une peine qui va au-delà des 5 ans requis par le parquet dans ce dossier. Le permis du chauffard est en plus annulé, il ne pourra pas le repasser pendant 10 ans. La victime était son amie. Elle est morte sur le coup lorsqu'il a percuté un poids lourd en voiture. Un incendie hier après-midi dans un appartement à Lille situé quartier du Bois Habité. Les pompiers ont dû se rendre au 7e étage pour maîtriser les flammes et ont dû forcer la porte du logement puisque personne n'était sur place. Aucune victime a signalé. 6 résidents de cet immeuble ont été pris en charge pour des contrôles avant de pouvoir regagner leur logement.
0: Ici, il est 7h03, une candidate à la présidentielle de 2027 en campagne chez nous, dans le Pas-de-Calais.
9: Marine Tondelier n'a pas évoqué son programme pendant un grand meeting hier, mais autour d'un verre dans plusieurs petits bistrots de Los Angoël, près de Lens. La patronne des écologistes qui a grandi à Hénin-Beaumont a fait la tournée des cafés pour présenter ses 30 mesures pour lutter contre la solitude dont souffre un Français sur 4 d'après elle. Et parmi ses propositions, un plan de sauvegarde de ces lieux de vie, les bistrots, qui disparaissent peu à peu dans nos communes, Vanessa Lamar.
5: Au Chantilly, l'un des 3 cafés de Los Angeles, Loïc Agemant, le patron, trime 80 à 90 heures par mois pour maintenir sa brasserie à flot. Il tient l'établissement depuis 10 ans.
10: Très dur, usant. Pression fiscale, charge de l'énergie et on voit que le pouvoir des Français diminue de plus en plus, donc on doit s'adapter à ça. Franchement, ça fait 3 ans que je me verse 1300 euros par mois. J'ai toujours dit à mes enfants, je ne veux pas que vous soyez entrepreneur. Non, n'y allez pas.
5: Électeur déçu d'Emmanuel Macron, le patron du Chantilly est séduit par la proposition de Marine Tondelier. La candidate écologiste veut augmenter la taxe des grandes enseignes pour financer son plan de sauvegarde des bistrots.
11: Ce qui plombe un peu les cafés comme d'autres commerces de centre-ville, c'est aussi la concurrence des hypermarchés où quand tu vas faire tes courses, ton café, tu le prends dans la galerie marchande. Ce café que tu as pris là-bas ne contribue pas à animer les centres-villes. Donc du coup, ça paraît très logique. C'est comme un principe pollueur-payeur et on se battra pour les défendre. On ne prend pas en compte son impact positif sur la cité, sur le village de Los Angeles, sur le fait qu'il y a un commerce ouvert, que les gens passent, ils puissent s'arrêter. Et ça, c'est un service rendu à la cité qui aujourd'hui n'est pas rémunéré. Donc je suis pour un plan café. Je ne vais pas faire non plus une campagne PMU, mais en tout cas une campagne café, oui.
5: En France, selon Marine Tondelier, le nombre de cafés est passé de 200 000 dans les années 60 à 38 800 aujourd'hui.
9: Et pour lutter contre la solitude, Marine Tondelier veut aussi créer 500 nouvelles maisons France Service et souhaite également instaurer la prescription sociale pour que les médecins orientent leurs patients vers des activités collectives en plus du traitement médical. Quel avenir pour l'usine Black Star de Béthune et ses 130 salariés? Le redressement judiciaire se précise pour l'entreprise après une nouvelle audience hier au tribunal de commerce d'Arras. La décision sera rendue le 22 mai. Depuis le mois de janvier, Black Star, qui fabrique des pneus reconditionnés, cherche un repreneur. Il y en a 5 qui se sont déjà manifestés. Xavier Bertrand, le président de la région Hauts-de-France, alerte la ministre déléguée chargée de la pêche après l'inauguration aux Pays-Bas d'un monstre d'acier qui naviguera bientôt dans la Manche. Un méga chalutier de 110 mètres capable de pêcher 60 000 tonnes de poissons par an. C'est une menace majeure pour la filière régionale, estime Xavier Bertrand, qui a donc écrit une lettre au ministère.
0: Ici Nord, il est 7h06. C'est une défaite des 100 et or frustrante hier soir pour leur dernier match à domicile de la la saison.
9: Ils ont tenu tête au PSG, le champion d'Europe en titre, ont même dominé par moment. Mais ce sont les footballeurs parisiens qui se sont finalement imposés dans l'Artois 2-0. Ils valident donc leur 14e titre de Ligue 1. Ce résultat, il ne change pas grand-chose à la saison des Lensois, déjà assurés de finir deuxième du championnat. Mais les joueurs ont le sentiment qu'il y avait vraiment la place pour faire rêver Bollaert une dernière fois. Décevant pour le milieu Adrien Thomasson, même s'il pense déjà à la suite et à la finale de Coupe de France, bien sûr.
12: On s'est créé énormément de situations. Je n'ai pas le souvenir d'avoir eu autant d'occasions contre une équipe du PSG, qui est pour moi la meilleure équipe d'Europe, voire du monde. Ça a été soit les montants, soit le gardien qui a fait un grand match, soit un défenseur, il y avait toujours quelque chose. Après, je pense que le match de ce soir aussi reflète la différence qu'il y a encore entre eux et nous. Après, on s'attend à un match d'une physionomie totalement différente contre Nice en finale. Il faudra bien le préparer. Déjà, on a un match dimanche à Lyon qui va être important parce que pour moi, les victoires amènent les victoires. Donc, il faudra bien se reposer, aborder ce match de Lyon avec professionnalisme. Et ensuite, on aura le temps de basculer sur la finale. L'aventure n'est pas finie. Honnêtement, on en rêve tous de revenir du Stade de France avec cette Coupe de France qui serait historique. Et puis, au final, ça récompenserait pour moi la magnifique saison qu'on est en train de faire. Ouais.
9: Et pour Adrien Thomasson, mais aussi Wesley Saïd, ce match, c'était aussi celui des adieux avec le public lensois. Ils vont quitter le club cet été. Avant cela, deux derniers rendez-vous pour le Racing. Un déplacement à Lyon pour son dernier match de Ligue 1 dimanche. Et cette finale face à Nice, donc le 22 mai. L'attaquant des 100 et hors Florian Thauvin, lui, aura peut-être d'autres rencontres à jouer. Même après ça, cet été, il va sans doute regarder le 20h de TF1 ce soir pour découvrir la liste des joueurs sélectionnés par Didier Deschamps pour la prochaine Coupe du Monde.
0: C'est ce soir qu'on va tout savoir, j'ai l'impression.
9: Eh oui, il y aura une surprise peut-être avec Robin Risser, le gardien des 100 et hors.
0: Vous pariez là-dessus, vous?
9: J'ai pas dit ça.
0: Non, je vous demande, je vous pose la question.
9: J'ai dit que certains observateurs...
0: D'accord. Eh ben, demain matin, je serai là pour vous poser la question.
9: Ce serait pour être troisième gardien, je précise, hein, pas pour être titulaire.
0: J'entends, 7h08, merci beaucoup. On vous dérange, Étienne, parce que vous êtes sur votre téléphone?
13: Oui, un peu, mais bon,
0: si vous voulez, vous pouvez participer à la discussion ce matin. On est là jusqu'à 9h.
13: Je dis pas que c'est inintéressant, mais bon.
0: Bon, remarquez quand Marlière arrive, hein, forcément. Bye. Bonjour Patrick Marlière.
14: Bonjour Pascal.
0: Ça va, Patrick?
14: Ah bah écoutez, ouais, super, du beau temps pour moi.
0: Oui, alors c'est ce que vous disiez à Patrick qui réalise les émissions. Moi, ça va super bien quand le temps est mauvais, je suis heureux, c'est ça,
14: ça? Ah bah vous avez résumé la situation.
0: Voilà, je vous laisse faire. Exactement. J'ai même pas envie de vous parler, Patrick, allez-y.
14: En tout cas, pour aujourd'hui, c'est encore une dégradation orageuse qui nous menace. Hein. Dès les premières heures de la matinée, le ciel va devenir plus instable. Ouais. Et des averses arrivent par la mer du Nord. Ils vont gagner le littoral, puis le reste de la région. Et à partir de la mi-journée, c'est vraiment tout le Nord-Pas-de-Calais qui sera sous la menace de ces averses et de ces orages, parfois assez forts, notamment dans l'Avesnois où les cumuls de pluie pourraient atteindre jusqu'à 10 mm. Pour la fin de l'après-midi, une petite amélioration est possible sur le bord de mer avec le retour d'éclaircies. En revanche, des orages menaceront encore le reste de notre belle région jusqu'en soirée.
0: Allez, les températures, c'est quoi ?
14: 12 à 13 degrés pour les maximales cet après-midi. Pour les minimales la nuit prochaine, un peu comme ce matin, 3 à 6 degrés dans l'intérieur des terres, 9 degrés sur le bord de mer avec un vent de nord-ouest qui souffle avec des pointes jusqu'à 60 km à l'heure.
0: Allez, je vous embête. On va passer d'abord à la météo marine.
14: Alors la météo marine, avec ce vent de nord-est modéré et avec ses rafales, la mer est agitée hein, temporairement. Les conditions deviendront un peu plus calmes à partir de vendredi soir. Conseil donc, prudence hein, pour les petites embarcations. Une sensation assez fraîche accentuée sur la plage, évidemment avec ce vent, des conditions très changeantes sous les averses. Mais patience, des conditions estivales arrivent à partir de la semaine prochaine.
0: Oui, mais ça veut dire quoi à partir de la semaine prochaine? Est-ce que c'est plutôt lundi, plutôt mercredi, plutôt...
14: Alors, c'est plutôt jeudi et vendredi prochain où le mercure va grimper à plus de 20 ou 22 degrés. Et puis ensuite, pour le week-end qui suit, on attend 26 degrés sur la région.
0: Ah ouais?
14: Il va faire même assez chaud pour cette fin mai sur l'ensemble du Nord-Pas-de-Calais, sur l'ensemble de la France d'ailleurs, ou même dans le sud-ouest du pays, où on dépassera peut-être d'ici la fin de ce mois les 35 degrés. Vous voyez que des conditions, on avait des conditions hivernales quasiment. Mais... Et puis là, on va passer à des conditions plus qu'estivales.
0: Vous avez pris un truc ce matin, c'est pas possible, Patrick Marlier.
14: Ah bah les jours fériés, oui.
0: Bon, tout ça c'est enregistré. Ça ne se passe pas comme ça, je saurais sortir l'extrait, d'accord?
14: Je sais, vous me le faites, mais à chaque fois c'est du plaisir parce que je peux vous prouver que les prévisions météo sont de qualité.
0: C'est vrai. Merci Patrick, bonne journée.
14: Bonne journée.
0: Profitez
14: à tous.
0: De ce jeudi de l'Ascension, 7h des 6 Nord.
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0: Et la musique. Tiens, on va voir ce que font les voisines.

0: Prenons les voisins, les voisines, 7h13, bon on va les réveiller. Non, laissez-les dormir justement les voisins, vous savez pourquoi? 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
0: Ah, ici Nord, il est 7h15, Matisse.
5: Mon œil avec Gérald Roux ce matin sur sa tartine. On n'étale pas de confiture ou du miel, mais du fromage. Un fromage dont tout le monde parle en ligne ces dernières semaines.
6: Oui, on étale de la cancoyotte. Parce que c'est la tendance du moment sur les réseaux sociaux. Plusieurs influenceurs en sont tombés raide dingue. Regardez comme c'est bon, c'est coulant, c'est rigolo, c'est pas gras et c'est pas cher. L'influenceur Johan Paps est conquis. Ma diète vient de changer à tout jamais, dit-il. C'est le plus beau jour de ma vie. Sa vidéo a été vue plus de 3 millions de fois sur TikTok ou Instagram. Bref, cette jeune génération a l'impression d'avoir découvert la Lune. Alors que la cancoyotte, beaucoup d'entre vous connaissent probablement depuis longtemps, surtout en Franche-Comté, où ce fromage est né il y a plusieurs siècles. Là-bas, la cancoyotte, on la verse sur du pain, sur des patates, tout en dégustant une bonne saucisse de Morteau ou de Montbéliard. Le chanteur Thiéphène, originaire de Dole, en Franche-Comté, chantait la cancoyotte sur son premier album en 1978. Et puis, il y a tous ceux qui connaissent la cancoyotte parce qu'un jour, ils sont allés voir un nutritionniste ou un cardiologue en leur disant « J'ai trop de cholestérol, il faut que je me calme avec le fromage. » Et là, le professionnel a prononcé le mot magique, la cancoyotte. Vous en mangez tant que vous voulez, monsieur. Il y a seulement 5 à 10% de matière grasse, et en plus, ça a du goût. C'est magique. Mais voilà, cette cancoyotte mania a une conséquence qui peut être frustrante. Il y a bien souvent rupture de stock dans les rayons des magasins, et ce n'est pas la faute au Détroit d'Ormuz. Quoi qu'il en soit, en ces temps de division, de crispation, la cancoyotte a au moins réussi l'exploit de rapprocher deux France qui sont a priori bien éloignés l'une de l'autre, la France de TikTok et la France des terroirs.
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0: Il a fait partie d'un groupe dans les années 80. C'était au moment où il était un petit peu seul. Il décide de se lancer en solo. Il s'appelle Bronski Beat avec Small Town Band. Son groupe, c'était les Communards, souvenez-vous. Et ce matin, pour vous, à 7h21. Allez, juste pour avoir le cœur net, ça, c'est notre mission le matin. Habituellement, quand on part au travail, c'est de vous accompagner sur les routes, de vous expliquer où ça roule, où ça coince, en raison des phénomènes de circulation, peut-être des incidents ou accidents, ou du trafic. Là, ce matin, je peux vous dire que c'est très calme et qu'on n'a pas de soucis. N'empêche qu'on reste prudent. Tout de même, quoi qu'il arrive, on fait pas les fous sur la route, même s'il n'y a pas grand monde. Et on reste attentif, puisque Ahmed a dit « Je viens quand même, au cas où il y aurait un truc sur la route. » Vous pouvez le joindre au 03 20 55 89 89. Il est là. Et nous, on fait relais de toutes vos informations. Vous n'hésitez pas. 7h22, ici Nord.
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0: Et dans les coups d'ici, nous prenons la direction de Templemar, au sud de l'île, pour Norbache.
3: Oui, cette société est lauréate de la dernière promotion du réseau Entrepreneur Nord, association qui aide à la création et à la reprise d'entreprises. Et justement, Norbache, créée il n'y a pas loin de 30 ans, a été reprise par deux jeunes entrepreneurs, Nicole Buiz.
4: Alors cette entreprise, comme son nom l'indique, fabrique des bâches à partir de textiles techniques enduits de PVC, des produits souples. Elle peut faire des bâches de protection, que ce soit pour des bâtiments ou des piscines, par exemple, pour des camions. Des bâches destinées à des sites industriels. Elle travaille aussi pour le secteur de l'événementiel, que ce soit pour communiquer ou pour des tonnelles et pergolas nomades à louer ou à vendre. La société fait le plus souvent du sur-mesure, comme l'explique Harold Caroni, qui a repris cette société avec Alexis Bizalion.
5: C'est assez large, hein. On a le mouton à cinq pattes et on fait de l'intervention sur site. Alors on va aller travailler chez Eurotunnel. On a fait des housses de protection sur-mesure pour protéger les wagons, notamment. Et chez Alstom, on fait des housses de protection également et des bâches plates sur mesure.
4: La société a également réalisé une bâche pour l'église de l'Immaculée Conception à Saint-Omer, surnommée la cathédrale des Faubourgs, victime d'un incendie il y a un an et demi, une bâche à la demande des élus.
5: Ils cherchaient une solution économique et durable pour protéger tout l'édifice, le temps de boucler le financement.
4: Entre savoir-faire industriel et artisanal, la société qui emploie 20 salariés compte une quinzaine de personnes dans son atelier de 800 mètres carrés, des couturières très expérimentées qui ont de véritables doigts de fée.
3: Et la société a des projets, Nicole.
4: Oui, les deux repreneurs ont tout d'abord entrepris la digitalisation. Ils vont amener aussi un peu plus d'automatisation. La société compte déjà des machines de découpe, des soudeuses à haute fréquence, des machines d'impression, et elle va continuer à investir, comme l'explique Harold de Caroni.
5: D'ailleurs, on a été chercher une subvention auprès de l'île Métropole, un peu plus de 100 000 euros.
4: Cela pour acquérir un matériel bien précis.
5: Des nacelles pour pouvoir mieux travailler. Par exemple, on fait des bâches, des rideaux de camion. Donc ça se situe en hauteur. De pouvoir travailler en hauteur, c'est amener un peu plus de confort aux équipes, leur permettre de gagner en productivité et bien évidemment faire en sorte que nous puissions continuer à intervenir, on va dire, en sécurité.
4: Et enfin, il s'agit de se faire connaître en passant notamment par les réseaux sociaux. L'entreprise, qui a déjà embauché 3 personnes depuis sa reprise il y a un an et demi, compte atteindre un effectif d'une trentaine d'ici 2030.
3: L'écho d'ici avec Nicole Buiz.
0: Il est 7h24, suspense et surtout carte cadeau à gagner de 160 euros dans 3 à 4 minutes pour le bruit qui court. Mais d'abord, William Scheller.

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0: Oh, une intrigue à 7h28 ce matin. Ce bruit est là pour vous. Va-t-il tomber aujourd'hui, ce bruit ? Mathieu, bonjour. Vous nous appelez de Calais. 160 euros à gagner. Je peux vous dire que la mission est ardue. Ça va, Mathieu ?
8: Ça va très bien. Bonjour à vous. Ça va très bien.
0: Ça va ? Vous faites quoi aujourd'hui, Mathieu ? Repos ?
8: Alors non, moi j'ai fait une nuit, là. Je finis ma nuit.
0: D'accord. Vous avez travaillé toute la nuit, Mathieu.
8: C'est ça.
0: Qu'est-ce que vous faites dans la vie d'ailleurs ?
8: Je suis agent de sécurité incendie au musée de Boulogne-sur-Mer.
0: Bon, pas de souci. Pas de souci au musée. Tout a bien été cette nuit.
8: Bah tout s'est bien passé.
0: Bon, tant mieux.
8: Magnifique.
0: Tant mieux. Mathieu, quelle est votre proposition ?
8: Alors moi, je pense que c'est un compresseur à air comprimé.
0: Ah non, Mathieu, c'est pas ça.
8: Ah. Bon.
0: C'est pas le compresseur.
8: C'est pas grave.
0: Je vois un petit peu de quoi vous parlez, mais non, c'est pas ça. Je suis désolé. Bon, mais non, bon dodo, grave. Mathieu.
8: Ben, merci beaucoup.
0: Salut.
8: Et puis, bonne journée à vous.
0: Bonne journée.
8: À bientôt.
0: Reposez-vous bien. Gisèle Courchelette, bonjour Gisèle.
9: Bonjour.
0: Ça va Gisèle ?
9: Bonjour à toute l'équipe.
0: Ouais, c'est
9: moi, je pensais oui, à un mixeur.
0: Le mixeur ? Ah, ben c'est pas le mixeur, oui. Gisèle.
9: Oh,
0: mince. Bah ouais, je suis désolé.
9: Mixeur. Bon, bah, j'essaierai à nouveau.
0: Gisèle, c'est repos pour vous aujourd'hui, je voulais savoir.
9: Oui, moi je suis retraitée, alors c'est toujours repos.
0: Profitez-en, madame, alors. Mais madame Gisèle, je vous dis à bientôt.
9: À bientôt,
0: bon,
9: bonne journée.
0: Salut, bon, je fais les comptes, c'est vite fait. On rajoute 20 euros dans la cagnotte. Demain, 180 euros à gagner.
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0: Allez, on parle d'un procès dans deux minutes avec vous, Étienne.
10: Ouais, l'affaire de Brahim Moussa qui remonte à 2018, victime d'un tir d'un policier pour un vol de voiture. L'avocat de l'agent de la BAC plaide la légitime défense, vous allez l'entendre.
0: Allez, il est 7h30, vous êtes sur ICI Nord. 7h30, c'est l'heure de l'actualité. Toute l'info ici en France et dans le monde, c'est le 90 secondes maintenant avec vous, Aude Razaud, et vous nous joignez.
11: La demande de masques FFP2 a été multipliée par 5 en France en moins d'une semaine, multiplié par 4 pour les masques chirurgicaux. Conséquence de la peur de l'antivirus, aucun symptôme n'a été détecté à ce jour chez les 22 Français identifiés comme cas contact. Les 4 enfants parmi eux ont été testés négatifs. Le parquet de Lille annonce la mise en examen d'un babysitter soupçonné de viol et d'agression sexuelle sur 18 enfants âgés de 2 mois à 5 ans. Cet homme avait déjà été condamné pour agression sexuelle. Il avait interdiction d'exercer une activité avec des mineurs. Une cérémonie se tiendra ce midi à Caen en hommage aux deux agents pénitentiaires tués il y a 2 ans lors de l'évasion meurtrière du narcotrafiquant Mohamed Amra au péage d'Incarville. Le ministre de la Justice, Gérald Darmanin, va échanger en privé avec les familles des victimes. Vous risquez encore de bouchonner aujourd'hui pour le top départ du pont de l'Ascension. Bison futé voie rouge sur le quart nord-ouest avec des déplacements particulièrement difficiles. La journée est classée orange sur le reste de la France. Des ralentissements sont à prévoir sur le sud-ouest et sur le quart sud-est. Le Paris Saint-Germain est champion de France, c'est officiel. Victoire des Parisiens hier soir à Lens 2-0 et 5e titre d'affilée en Ligue 1 pour le PSG. Madonna, Shakira et le groupe coréen BTS vont faire le show le 19 juillet à la mi-temps de la finale du mondial de foot aux États-Unis. Leur nom vient d'être dévoilé.
10: Dans l'info d'ici, à 7h32, les proches de Brahim Moussa espèrent toujours assister à un procès 7 ans après sa mort. Fin 2018, un policier lui tire dessus pour un vol de voiture. Ce jeune de 25 ans meurt un mois après à l'hôpital à cause de ses blessures. Hier, la chambre de l'instruction de la cour d'appel de Douai a confirmé le non-lieu prononcé pour l'agent de la BAC qui avait ouvert le feu au moment où Brahim Moussa a accéléré pour tenter de fuir l'interpellation. Emmanuel Rigler, l'avocat du policier, a toujours mis en avant la légitime défense dans cette affaire.
1: Cet homme est marqué, bien évidemment, d'avoir dû utiliser son arme et d'avoir causé la mort d'un jeune homme, mais les circonstances rendaient ce tir indispensable. Soit c'était un tir, soit c'était prendre le risque qu'on se fasse rouler dessus. Nous avons passé plusieurs heures à faire une reconstitution et... Je vous confirme que pour nous, il n'y a aucun autre scénario possible que celui retenu par la justice.
10: La famille de Brahim Moussa a l'intention de se pourvoir en cassation. Les proches du jeune homme ont le sentiment que cette affaire n'est pas traitée comme les autres. Leur avocat, Abderrahman Amouche.
3: Ils sont conscients que arriver à un procès dans ce type de dossier, c'est compliqué. Malheureusement, ils ont un peu cette crainte que le policier ne soit pas injusticiable comme les autres et qu'on va considérer, peut-être parce que les policiers font un travail difficile, peut-être parce qu'effectivement, ils ont l'usage de la force publique, que par définition, s'ils ont fait l'usage de leur arme, c'est qu'ils en avaient le droit et qu'on va tendance effectivement à plus aller de ce côté de la vérité. Mais eux, ils considèrent que dans le cas de ce dossier, l'usage de l'arme n'était pas absolument nécessaire et que la vie de leur frère aurait pu être sauvée.
10: Dans cette affaire qui s'est passée à Lille, le policier qui a ouvert le feu n'a jamais été mis en examen.
0: Allez, 7h33, ici Nord, l'invité d'ici Nord est pour l'instant à terre, mais il fait tout pour prendre le large et participer au Vendée Globe.
10: Ce sera en 2028. Ah oui. La plus prestigieuse course à la voile du monde, Pierre Leroy, nordiste, cherche des sponsors. C'est un peu le nerf de la guerre pour espérer traverser les océans.
0: Allez, on en parle, ça sera dans moins de 10 minutes maintenant. On part côté ciel aussi, avec un ciel plutôt lumineux en ce moment sur la métropole lilloise. Ne vous fiez pas à ce ciel, ça va changer un tout petit peu au cours de journée, je vous raconte. Les températures ce matin, on avait entre 4 et 8 degrés, pas plus, c'est toujours le cas bien sûr, ça peut baisser par endroits, atteindre les 3, 4 degrés, pas plus, sur l'Avesnois par exemple. Ensuite, ciel changeant aujourd'hui, instable, avec une alternance entre quelques éclaircies, c'est vrai, mais les nuages vont très vite revenir en cours de matinée. Le temps sera très perturbé cet après-midi, avec un risque d'orage, c'est ce que nous disait et confirmé Patrick Marlia, notre prévisionniste, tout à l'heure. Les températures maximales, on sera entre 13 et 14 degrés, avec encore un coup de tonnerre au possible, quelques éclaircies en fin de journée sur la côte. Voilà, ça sera pareil pour demain, pour tout vous dire, rajouter à cela un petit peu de vent. N'hésitez pas à nous rejoindre sur la page Facebook ici Nord pour nous parler des températures que vous relevez, ou bien directement sur l'application WhatsApp, c'est le 03 20 55 89 89. L'infotrafic, on n'a pas de ralentissement ce matin, c'est férié. C'est férié en France, c'est férié également en Belgique. Bonjour Benjamin Maréchal.
7: Bonjour la France.
0: Chaque matin avec vous, l'actualité depuis Bruxelles. Donc je vous le disais, hein, c'est un jour férié chez vous. Les Belges vont pouvoir se détendre puisque une étude démontre que vous êtes stressé quand vous faites les courses à cause du coût de la vie, Benjamin.
7: Oui, alors stressé, cette étude réalisée par Lidl Belgique ne surprend pas dans sa conclusion, mais elle met des chiffres sur des comportements de consommateurs face à l'inflation. 6 Belges sur 10 achètent désormais davantage de promotions et plus de la moitié des consommateurs se tournent vers des marques distributeurs. Ce qui est intéressant dans cette étude, c'est de voir ce qui devient produit de luxe. Produit de luxe dont les Belges se privent. Alors dans les produits de luxe, il y a le fromage que les Belges achètent moins, il y a les produits fins et les boissons d'apéritif font désormais partie des produits de luxe et le Belge s'en prive. Difficulté également avec la viande, hein. 19% des consommateurs déclarent diminuer leur consommation de viande, de poisson et de volaille tant c'est devenu cher. Alors se pose plus que jamais la question de l'arbitrage, mais il n'est pas toujours facile de renoncer. 44% des consommateurs belges d'ailleurs ne souhaitent pas renoncer à des produits qui sont liés au confort à domicile ou à l'alimentation. Et notez que les vacances et les sorties, malgré le contexte, restent des éléments prioritaires. Alors l'étude n'était pas totalement dénuée d'intérêt pour le supermarché, puisqu'elle dégaine toute une série de conclusions sur le stress des Belges, tout en annonçant une série de promotions. Donc il y avait un enjeu. L'enjeu n'était pas que de s'intéresser au bien-être de la population.
0: Bien sûr. Alors dans ce contexte, la guerre des supermarchés fait tellement rage chez vous que Aldi a décidé de flouter ses promotions.
7: Oui, c'est assez inédit, hein. Et c'est vrai qu'en Belgique, la guerre entre supermarchés concurrents est féroce. Elle se joue à coup d'ouverture le dimanche, dont on parle beaucoup ici, mais elle se joue aussi à coup de prix. Alors, en début d'année, le supermarché Delhaize, qui n'existe pas chez vous, mais qui est un grand groupe de supermarchés ici, Delhaize avait fait une campagne publicitaire très remarquée en comparant directement ses prix à ceux de Lidl et de Carrefour. Une publicité frontale que Lidl avait voulu faire interdire. Et pendant ce temps, Aldi observait et se préparait. Aldi en Belgique a analysé et a surtout dégainé une réduction de prix sur plus de 300 articles. Mmh. Et l'enseigne décide désormais de restreindre la visibilité de ses promotions pour ne pas donner trop d'indices aux concurrents et pour ne pas que les concurrents s'alignent. C'est ça qui est assez inédit.
10: D'accord.
7: Désormais, l'offre sur le frais, la viande, fruits, légumes et boucherie, les offres prévues pour la semaine d'après, seront systématiquement floutées. Wow. Ça fait un peu penser à l'école où on masque sa copie pour que le voisin ne copie pas.
0: Ne copiez pas sur moi, Benjamin, s'il vous plaît. Non, c'est pas possible. Ne jetez pas sur ce que je fais.
7: Vous avez des températures françaises. Je peux rien en faire. Je suis en Belgique.
0: Merci, Benjamin. On se retrouve demain depuis Bruxelles.
7: À demain, la
0: Salut.
7: France.
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0: Aha, take on me.

0: Ah, inoubliable.
1: Inoubliable ce succès de AA avec Take On Me. Plus de 110 messages sur la page Facebook ici Nord pour parler de la météo avec Noëlla qui nous dit bonjour le Nord, bonjour ici Nord, soleil présent pour l'instant mais frais. Bon jeudi de l'ascension, merci pour ce message Sébastien. Alors fidèle hein, d'ici Nord Sébastien, tous les matins il nous écrit, c'est sympa ça, on se reconnaît entre fidèles. Ici Nord 5,9 à Arnes près de Lens, bonne journée Sébastien. Tiens, on pensait que vous n'avez pas travaillé aujourd'hui Sébastien, comme beaucoup d'entre nous. Mais si, vous êtes sur le pont. Il y a Christelle qui nous dit bonjour ici Nord, ici Saint-Jean-d'Illac, 11 degrés, ciel nuageux ce matin. Nous allons avoir des perles de pluie, normalement belle journée, c'est joliment bien dit. Et également Fabrice nous écoute à Pommerat, 7 degrés, ciel légèrement nuageux, sec pour le moment, bonne journée à toutes et tous. Un Lillois voudrait faire le Vendée Globe, c'est une course à la voile, on en parle avec lui. C'est notre invité dans une minute sur ici Nord.
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1: Qui dit pont de mai dit week-end prolongé au camping. Et bah, ça tombe bien, le dossier du jour de ce jeudi vous emmène dans les campings de la région. Nous serons au camping de la ferme des Saules à Bailleul, ainsi que au camping des Tourterelles à Rang-du-Flié. Amis campeurs, rendez-vous ce jeudi dès 9h.
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1: Allez, 7h43, c'est l'invité d'Ici Matin et c'est le rêve de tous les marins. Une course à la voile considérée comme la plus prestigieuse du monde, c'est le Vendée Globe. Un skipper lillois compte bien participer d'ailleurs à la prochaine édition 2028. Pierre Leroy cherche des sponsors en ce moment pour concrétiser ce projet qui n'est pas qu'un projet sportif pour lui. Le navigateur veut aussi mettre en avant ses valeurs et ses engagements en se lançant dans cette aventure. Pierre Leroy est l'invité d'Ici Nord aujourd'hui. Il répond à Sylvain Charlet.
5: Pierre Leroy, bonjour.
6: Bonjour.
5: Bienvenue sur l'antenne d'Ici Nord. Donc vous êtes navigateur, nordiste d'adoption. Vous avez décidé de vous lancer dans un projet, c'est de faire ce tour du monde en 2028. Le Vendée Globe, c'est ce tour du monde en solitaire, c'est un peu la Coupe du Monde des marins, quand on parle de la référence footballistique. Ça vous vient d'où? C'est l'enfance. J'ai lu que vous étiez un peu lié à une map monde dans votre chambre.
6: Exactement. C'est-à-dire, moi, j'ai pas grandi au bord de la mer, mais mon père, il a eu la bonne idée de mettre une map monde lumineuse sur ma table de nuit. Et en fait, tous les soirs, je passais des heures à regarder le nom des océans et des îles lointaines. Et en fait, ça a planté une petite graine dans ma tête, la petite graine du voyage, à tout cet imaginaire des îles lointaines. Exactement.
5: Et donc là, vous vous dites, un jour, je ferai le tour du monde à la voile.
6: Non, pas à ce moment-là. En fait, c'est juste la petite graine. Et en fait, elle a poussé au fur et à mesure. C'est-à-dire qu'après, pendant mes études, je me suis un peu perdu. Je savais pas trop quoi faire. Il y avait cet imaginaire, donc je me suis raccroché à la météo. Et puis après, il y avait aussi cet aspect de compétition qui a toujours été en moi. Et au bout d'un moment, c'est-à-dire tout s'est aligné. Et je me suis lancé dans la course au large, mais assez tard finalement.
5: Oui, puisque vous étiez météorologue pour Météo France. Et en 2022, vous décidez entre guillemets de tout plaquer pour vous concentrer sur ce projet de course au large.
6: Effectivement, j'ai passé quasiment 10 ans ou un peu plus à travailler à Météo France dans le Nord pour faire les prévisions pour la région et puis pour certains événements sportifs. Et avec mes économies, au moment où tous mes amis ils achetaient leur maison, moi j'ai acheté un petit bateau pour essayer de me lancer dans la course au large, voir si ce truc-là qui était dans un coin de ma tête, j'étais vraiment fait pour ça ou si c'était juste une idée que je m'étais faite tout seul.
5: Ce projet du Vendée Globe 2028, il est en cours de validation. Vous cherchez forcément des entreprises pour vous accompagner. Mais ce projet, il va au-delà du sport. Vous êtes un papa d'une petite fille qui est handicapée. Et aujourd'hui, à travers ce projet, vous voulez mettre en lumière ce qu'on appelle les aidants.
6: Oui, exactement. C'est-à-dire ce projet, il rassemble tous mes engagements, c'est-à-dire mes engagements de compétiteur, de sportif, et aussi une partie de ma vie personnelle. J'ai une petite fille qui a 10 ans, qui a un handicap assez lourd, qui est prise en charge dans un institut dans le Nord, et je m'en occupe une partie du temps. J'insiste là-dessus, c'est important. J'ai le temps de faire ce projet aussi parce que je m'en occupe pas toute l'année. Sa maman aussi prend, enfin surtout sa maman d'ailleurs, prend bien soin d'elle. Et la partie du temps où je m'occupe de ma fille, je ressens ce que c'est que d'être aidant. Alors être aidant, c'est s'occuper, voilà, comme dans mon cas, d'un enfant handicapé, mais aussi c'est s'occuper d'un parent qui vieillit ou d'un conjoint, voilà, qui a une maladie, qui a un accident de la vie. Et donc c'est des gens qui sont peu visibles. Et il y a une particularité, c'est que malgré le fait qu'ils sont plus de 10 millions en France, il y a une grande partie qui s'ignore, qui n'ont pas identifié qu'ils étaient aidants. Et donc en particulier pour ces gens-là, ils n'osent pas ou ils ne savent pas qu'ils peuvent se tourner vers des solutions qui existent pour les soutenir, pour aider leur cette situation qui est assez particulière. Et donc ce Vendée Globe, c'est pour les aidants.
1: Ici Nord, 7h47, c'est l'invité d'ici matin, et ce matin le navigateur lillois Pierre Leroy est notre invité. Il rêve de participer à la prochaine édition du Vendée Globe.
5: Vous dites, hein, aucun aidant, dans une vidéo qui est hyper touchante pour présenter votre projet, aucun aidant ne devrait naviguer seul.
6: J'ai découvert tout un monde, parce que moi je viens dans ce projet avec, j'allais dire, mes convictions personnelles, mais je suis pas un spécialiste de l'aidance en fait. Voilà, moi j'y vais, mon histoire personnelle avec ma fille. Mais depuis qu'on a annoncé le projet, j'ai été contacté par beaucoup de personnes, des aidants, et beaucoup de personnes et des associations et des organismes qui développent des solutions pour les aidants. Et en fait, il y a tout un monde qui existe de solutions pour organiser, pour soutenir le soutien administratif, le répit aussi pour que les aidants puissent souffler, puissent prendre du temps pour eux et refaire des choses qu'ils n'ont plus le temps de faire, comme aller au resto ou passer une soirée au calme ou aller chez le coiffeur même. Et donc, l'idée de ce projet, c'est vraiment de montrer quelles sont ces solutions, parce que les aidants ont accès à des solutions pour les soutenir. Et donc, c'est ce qu'on va faire dans ce projet, pour que les aidants ne naviguent plus seuls, effectivement.
5: Et vous êtes accompagné notamment par les Papillons Blancs de Lille, qui développent de nombreux projets pour aider ces personnes.
6: Exactement, j'ai monté le projet avec les Papillons Blancs de Lille, qui est l'association qui gère l'établissement où ma fille est prise en charge. Et ça fait partie des associations qui sont très impliquées, historiquement. Ils ont été les premiers, les Papillons Blancs de Lille, à développer ces solutions pour les parents qui ont des enfants avec des troubles mentaux. Et donc avec les Papillons Blancs de Lille, on va permettre à des familles d'avoir du répit et on va passer des messages pour indiquer vers qui les aidants peuvent se tourner pour avoir du soutien.
5: Aujourd'hui, vous êtes encore en recherche de partenariat. Qu'est-ce qu'on peut dire à des entreprises, à des gens qui sont aujourd'hui touchés par votre message et qui voudraient vous aider? Comment ils peuvent vous aider?
6: Les projets de course au large, ça fonctionne avec du sponsoring, avec des partenaires financiers. Donc, c'est la phase dans laquelle je suis, c'est de trouver les partenaires qui veulent s'engager avec moi. Et s'engager dans ce projet, c'est s'engager pour les aidants, pour cette cause qui touche des millions de Français. C'est affirmer ses valeurs humaines. Parce que aussi, il y a beaucoup de salariés qui sont aidants, c'est un salarié sur quatre, hein, en 2030. Et donc, pour les entreprises, c'est vraiment montrer qu'on prend soin de nos collaborateurs, montrer qu'on porte ses valeurs et avoir tout le loisir de profiter de ce projet qui reste un projet d'aventure et de sport incroyable, c'est-à-dire venir voir le départ d'un tour du monde, c'est-à-dire venir naviguer sur un bateau qui vole à plus de 30 nœuds, c'est-à-dire venir passer des soirées dans l'ambiance des villages départ. Donc c'est tout ça pour les entreprises, c'est aider une cause essentielle, participer à un projet sportif hors norme et avoir des moments comme ça uniques à partager aussi pour leur business, parce que c'est important que ce soit efficace aussi pour nos partenaires.
5: Pierre Leroy, merci d'être passé sur l'antenne d'ici Nord.
6: Merci beaucoup de l'invitation.
5: Et je vous souhaite de belles navigations dans plein de domaines différents.
6: Oui, merci beaucoup.
1: 8h-10, ici Nord, et même en ce jour férié, ce jeudi de l'Ascension, on va vous entendre et on va vous écouter. 8h15, une tradition, vous prenez la parole, vous nous relayez sur une question qu'on vous pose, là vous appelez tout de suite le 03 20 55 89 89. Mathis, on va aller au bar tabac?
0: Oui, hein, ce matin on vous demande si vous avez l'habitude d'aller au bistrot ou dans les bar tabac, comme vous le dites, les bistrots de votre commune, et si vous y êtes attaché. Cette question, on vous la pose parce que pour Marine Tondelier, la patronne des écologistes, ce sont des lieux très importants pour lutter contre la solitude. Elle estime qu'un Français sur quatre en souffre. Elle était en campagne hier, à un an de la présidentielle, dans les cafés de Los Angeles, près de Lens, pour présenter des mesures qui pourraient les sauver, puisque ce sont des établissements établissements qui disparaissent peu à peu. Ils font pourtant partie de la culture française, de l'art de vivre dans notre pays. On attend donc vos appels et vos réponses. Oui. Est-ce que vous allez régulièrement au bistrot du coin? Est-ce que c'est un lieu essentiel chez vous pour sociabiliser, faire des rencontres? Qu'est-ce que vous y faites? Qui est-ce que vous croisez là-bas?
1: Et quel bistrot? Il y a peut-être des bistrots de recommander dans la région. Alors, il faut aller chez machin. Et l'autre jour, j'en ai eu sur l'antenne d'ici Nord, il y a 15 jours, 3 semaines, lequel vous nous recommandez? 03 20 55 89 89. Est-ce que vous y allez encore aujourd'hui? Pourquoi faire? Pour rencontrer les copains, les copines, la famille, le bistrotier, vous connaissez par cœur. Et où est-ce que vous allez? On vous écoute à 8h15. On veut les bonnes adresses avec Mathis Carreau parce qu'on y va juste après nous. À tout de suite.

0: enchante avec Vanessa Paradis, 7h54 ici Nord, la route, pas de perturbation, ça c'est bien, ça roule bien ce matin, on n'a pas de soucis, on n'a pas d'accident. On va pas en rajouter. Yazef qui dit donne-moi du temps, j'ai besoin de parler ce matin. Oui. Allez, c'est... Comme ça, la seconde se négocie très cher sur ICI. Ah,
1: c'est
0: vrai, vous le dire.
1: C'est vrai. En fait, des réunions des fois qui durent des heures.
0: Oh là, pour deux secondes. Pour deux, trois secondes. Voilà, c'est ça. Zef, le mot acheté du jour.
1: Alors, Mkaret Elson. Je vous raconte une histoire.
0: Ça, j'adore ça,
1: alors,
0: ça.
1: Hier, alors que je pars tôt tranquillement, après une dure journée d'ouvrage, et parce que j'avais surtout fini d'arvécher toutes mes vidéos sur YouTube, je prends une carrette dans le parking. Et puis je m'en vais sur la 25, c'est pratique parce que c'est juste à côté.
0: Ouais.
1: Voilà. Et d'un seul coup, carrette à se mettre à sonner. Cherchez les carrettes modernes. Te fais le moindre truc dans une bagnole, il y a un truc qui se déclenche.
0: C'est ça.
1: Te dépasse un camion, elle sonne.
0: Oui.
1: Parce que soi-disant t'es trop près. Te fais une marche arrière, elle sonne. Parce que tu recules trop vite. Te veux dépasser, elle sonne. Parce que t'en as regardé les angles morts. T'as plus de lave-glace, elle sonne. En fait, t'as plus besoin de prendre notre femme en voiture pour te faire engueuler, hein, en conduisant. La carrette, elle le fait à splash. Donc voilà. Alors, mais, quand j'avoue des carrettes à moule,
0: ouais,
1: dans le temps, elles me disent jamais rien.
0: Non.
1: Peut-être des fois j'aurais été mieux. Hein, parce qu'à un moment, je me rappelle, j'ai eu une Ford Escort.
0: Ah
1: oui, et je crois que j'avais des problèmes d'amortisseur. Mais la carrette, elle ne disait rien. Elle se met au pas à m'envoyer des messages. C'est quand que tu vas chez Speedy, Boubours? Voilà. J'ai dit Speedy, j'aurais pu dire Midas ou Noroto.
0: Ouais,
1: hein, comme ça, je n'ai fait trois. Voilà. Mais elle m'envoyait quand même des messages parce que quand j'étais sur l'autoroute et que je dépassais de 100 km/h, elle se met à danser sur la route. En fait, j'étais une Ford Escort, mais je croyais que je conduisais une Samba. Vous rappelez les Samba? Bah, c'est pareil.
0: Aussi, ouais. Ouais.
1: Alors, les passagers, c'était content, ils ont un du cas sans dépenser un rond. Donc, j'étais bien, mais rien. Jamais une alarme, jamais un ding-dong, genre ding-dong, t'as plus de liquide d'enfondissement, Nick Doul, voilà. Famille, en plus, elle m'insulte en allemand. Vu que j'ai une Mercedes.
0: Ah oui?
1: Que je m'en fous quand on m'insulte en allemand, ça m'excite. Bref, hier, me v'là partie, et elle sonne.
0: Ouais.
1: Putain, mais quand ça sonne, ça me fout un angoisse à chaque fois, tu peux pas savoir. Parce que selon le ding-dong, tu commences à compter combien que ça va te coûter chez Alarme, à la mort, moi, la bidouquette, tu sais.
0: C'est ça.
1: Donc j'arrive de ma tableau de bord, et te vois la carrette par au-dessus, mes 4 roues. Un Anami 4, hein, je sais plus pratique. Et puis vous savez comment ils sont les Allemands, hein, ils sont carrés. Voilà, donc une Anami 4. Donc ma pneu arrière droit, alors que les trois autres, ils affichent un score de 270.
0: C'est bien.
1: Ils étaient fiers comme des crottes, fiers comme des crottes. Et lui, il dit qu'il est plus qu'à 160.
0: Ah.
1: Donc qu'est-ce que je fais? Bah je m'arrête.
0: Oui.
1: Et j'ai une soufflette dans ma carrette. J'ai pas mis, hein, j'ai les totons qui l'ont mis, hein, la soufflette. Et donc la soufflette, j'ai regonfle ma bazar.
0: Ouais.
1: Le pneu, hein, que je parle, le pneu. Hein. Ouais. Et me voilà reparti. Deux kilomètres après.
0: Alors
1: elle sonne. Là, je dis, te commence à me taper sur les haricots, tiens. J'ai regonfle, et comme ça, quatre fois, je suis caché mis. Donc, du coup, j'étais chez le docteur des autos, m'a grevé.
0: Ah, c'est ça.
1: Pas mis la voiture, hein, pas mis. Moi, j'ai allé. Et puis, vous savez quoi? J'ai un jus de but qui passe au par là dans le parking, et qui s'est dit, tiens, si je mettais un coup de couteau dans un pneu.
0: Ouais.
1: Et apparemment, ah ben, je suis là, il n'y a pas qu'à les Allemands.
0: Non.
1: Mais j'ai vraiment la tête à la gobée, hein. Allez, à déterre tous.
0: Elle carrette, elle sonne, c'est
1: une
0: ça?
1: Une carrette, elle sonne.
0: Et là, elle sonne plus aujourd'hui.
1: Ah bah, je sais pas, les suites docteurs.
0: Merci, Zef.
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0: Dans deux minutes, il sera 8h. Allez, Stéphane Bern est avec nous pour une leçon d'histoire comme tous les matins. Bonjour Stéphane.
4: Bonjour Pascal. Et bonjour au Nord et au Pas-de-Calais.
0: Et ce matin, Stéphane, on voyage au temps où un petit personnage souriant a réussi à éviter les embouteillages à des milliers de Français.
4: Il y a tout juste 50 ans, une mascotte inspirée des Indiens d'Amérique organise les départs en vacances dans toute la France. Été 1975. Les routes de France sont paralysées. Le samedi 2 août, entre Paris et la Côte Basque, on dénombre 600 km de bouchons cumulés et 60 000 voitures bloquées au même moment. C'en est trop. Jean Pouly, ingénieur des ponts et chaussées, a une idée simple. Prévenir les automobilistes à l'avance des journées les plus chargées et proposer des itinéraires bis. Aujourd'hui, ça paraît évident, mais à l'époque, ça relevait quasiment de la science-fiction. Mais pour que l'information marque les esprits, il faut un symbole. On a tout envisagé, un marsouin, un albatros, et finalement nous avons opté pour le jeune indien, raconte Jean Pouly à la République des Pyrénées. Toujours souriant, coiffé de plumes, Bison Futé apparaît dans les journaux, à la télévision, et surgit même sur les ondes radio.
5: Moi, bison futé, je vous aiderai.
4: Évidemment, il n'avait pas communiqué avec des signaux de fumée. Il les invite à suivre ces flèches vertes qui indiquent des itinéraires alternatifs. Il devient le complice malin grâce auquel les automobilistes évitent de s'énerver au volant et de vouloir le scalp des autres conducteurs pour un oui ou pour un non.
5: Suivez les flèches de bison futé et préservez vos nerfs.
4: Avant de prendre la route des vacances, consulter des conseils de bison futé devient un réflexe pour des milliers de Français. S'il le faut, on décale le départ, on roule de nuit, on emprunte des voies secondaires. Et ça marche, enfin, ça roule plutôt.
6: Vive les départs en vacances! Et puis fais attention, bison futé, hein!
4: Dès l'été 1976, la mascotte fait ses preuves. Les autorités dénombrent 30% de bouchons en moins par rapport à l'année précédente. Avant, sur les routes des vacances, c'était le Far West. Il a fallu qu'un Indien nous apprenne à éviter les embuscades.
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0: Belle journée, jeudi 14 mai, bienvenue, 8h. Et c'est l'info d'ici avec vous Étienne Cholet. Étienne, un homme de 22 ans condamné pour homicide routier à Lille.
7: Une nuit de mars cette année, il fume du cannabis, boit de l'alcool et consomme du protoxyde d'azote. Il prend le volant, à côté de lui, sa passagère, 20 ans. Il roule, percute un camion sur le périph, elle meurt sur le coup. Affaire retentissante, notamment par la présence du gaz hilarant. Hier, le tribunal l'a donc condamné à 6 ans de prison. C'est plus que les 5 ans requis par le procureur, Léa Oudoire.
8: Oui, lors de son délibéré, le tribunal de Lille évoque la nécessité d'une réponse judiciaire ferme dans cette affaire. La présidente rappelle que le jeune homme avait consommé au moins 4 joints, une dizaine de ballons de protoxyde d'azote et un flash de vodka au cours de la journée précédant l'accident. Il avait en plus déjà été condamné en 2024 puis en 2025 pour conduite sous stupéfiants puis sous alcool et venait de récupérer son permis. La magistrate regrette que ces deux avertissements n'aient pas provoqué une prise de conscience. En plus de cette peine de prison, le permis du chauffard est annulé. Il ne pourra pas le repasser pendant 10 ans. Et s'il souhaite conduire une voiture sans permis, celle-ci devra être équipée d'un système d'éthylotest anti-démarrage. À l'issue du délibéré, l'avocate de la famille de la victime parle d'un message fort envoyé par le tribunal. Elle espère que cette décision au terme d'un procès très suivi pourra sensibiliser les plus jeunes, notamment aux sanctions qu'ils encourent s'il conduit sous stupéfiants ou sous alcool.
7: Le conducteur était également poursuivi pour violation d'un arrêté préfectoral qui interdisait la consommation de protoxyde d'azote dans l'espace public. Il devra payer une amende de 150 euros. Un babysitter est accusé d'avoir violé et agressé sexuellement 18 enfants dans l'agglomération lilloise. Les victimes présumées ont entre 2 mois et 5 ans. Ce matin, il est en détention provisoire. Cet homme de 37 ans est mis en examen. Cette affaire, dont on a les détails par le procureur de Lille, pose beaucoup de questions car ce babysitter a déjà été condamné pour des faits similaires en 2020 avec interdiction d'exercer un métier avec des enfants. Il a contourné cette interdiction. Cette fois, il a été arrêté après la plainte d'une maman de Tourcoing pour le viol de son enfant de 2 ans en fin d'année dernière. Cet homme risque maintenant la réclusion criminelle à perpétuité, c'est à lire sur ici.fr. Les proches de Brahim Moussa vont se pourvoir en cassation. Ce jeune homme de 25 ans est mort en 2018 après le tir d'un policier pendant un vol de voiture à Lille. L'avocat de l'agent de la BAC a toujours plaidé à légitime défense. Hier, la chambre de l'instruction de la cour d'appel de Douai a confirmé le non-lieu pour ce policier. La cour d'appel de Douai qui va recevoir des renforts, 35 nouveaux magistrats. Ils seront répartis dans plusieurs juridictions, Dunkerque, Cambrai, Saint-Omer. Le but, c'est de renforcer le fonctionnement quotidien de la justice.
0: Ici Nord, il est 8h03 et Marine Tondelier en campagne pour la présidentielle.
7: L'écologiste originaire d'Hénin-Beaumont, elle a passé l'après-midi d'hier dans un café de Los Angeles dans le Pas-de-Calais. La secrétaire nationale d'Europe Écologie Les Verts présente ses 30 mesures pour lutter contre la solitude et il y a notamment un plan de sauvegarde des bistrots.
9: On avait 200 000 dans les années 60 et aujourd'hui, il y en a 38 800, 80% de moins. Et donc, à ce rythme-là, il en restera bientôt plus beaucoup. Et on sait à quel point les cafés, c'est des lieux de vie dans des villages où parfois, il ne reste plus que ça. Donc moi, ce que j'aimerais, c'est qu'on augmente un tout petit peu la taxe sur les hypermarchés qui franchement vont bien et qu'on puisse l'affecter à un plan d'urgence. Donc pour aider les cafés qui vont mal aujourd'hui, surtout dans des territoires comme ici où on a vraiment besoin de ces cafés. Et puis, on a besoin aussi d'aider des jeunes à avoir envie de reprendre des cafés.
10: En même temps, cette taxe, elle ne va pas sauver tous les cafés.
9: La solution pour les cafés ne sera pas juste ce plan d'aide. Il ne suffira pas lui-même, ça je vous le concède. Et c'est pour ça qu'on s'occupe du pouvoir d'achat, on s'occupe de l'énergie. Et par ailleurs, la politique, c'est aussi mener des batailles culturelles. Quand je dis partout à la télé, 80% des cafés ont disparu, c'est notre patrimoine national. Ça suscite aussi, chez les Français qui ont quand même un petit côté patriote, de comment ça les cafés sont en danger, enfin, c'est quasiment un acte patriotique d'aller au café, et il y a des mobilisations comme ça qui marchent aussi, donc je pense que de mettre des sujets pareils dans les campagnes, c'est aussi de revendiquer qu'on estime que c'est important, donc ça veut dire qu'il faut y aller plus.
7: Marine Tondelier au micro de Vanessa Lamar. Pour lutter contre la solitude, elle veut aussi créer 500 nouvelles maisons France Service et instaurer la prescription sociale pour que les médecins orientent leurs patients vers les activités collectives en plus du traitement médical. La bataille de la mer, nos pêcheurs boulonnais risquent d'avoir de l'ombre au large. Un méga chalutier néerlandais de 111 mètres arrive proche de nos côtes. Il peut pêcher par an 60 000 tonnes de poissons. C'est deux fois plus que toute la marchandise apportée à la criée de Boulogne-sur-Mer. Le président de la région, Xavier Bertrand, vient d'envoyer une lettre d'inquiétude à la ministre déléguée de la mer et de la pêche.
11: Ici Nord, il est 8h05 et le Racing Club de Lens termine officiellement deuxième de Ligue 1.
7: Mais cette fois, c'est sûr, mathématiquement, après la défaite contre le PSG, battu 2-0 à la maison pour la dernière de la saison à Bollard. Les Parisiens remportent donc officiellement le championnat chez les 100 et or. Forcément, Thomas Lavaux, ça casse un peu l'ambiance.
12: Ça tient donc à ça, un titre de champion de France. Paris, 3 occasions, 2 buts, dont un offert par le malheureux Malangsar. Lens, un but refusé pour hors-jeu, un poteau de sauvetage sur la ligne et des arrêts innombrables du gardien parisien Matvei Safonov.
13: J'ai où le travail aujourd'hui, oui, c'est pas tous les matchs comme ça.
12: Lens a perdu sa rencontre et peut-être son défenseur central Samson Baydoo, sorti sur blessure visiblement musculaire. Pas de bon augure en prévision de la finale de la Coupe de France pour son entraîneur Pierre Sage.
14: Il est pour l'instant déçu, un peu inquiet. On attend les examens et dans tous les cas, on donnera 100% de ce qu'on peut donner pour qu'il puisse jouer contre Nice. Il a peur, ça se voit.
12: Des sourires à la fin quand même au moment de rendre hommage au partant Adrien Thomasson ou Wesley Saïd.
15: 5 années ici dans un club extraordinaire où j'ai rencontré des gens fabuleux, le public incroyable. Ben, on repense à tous les souvenirs, tout ce qu'on a pu traverser ici. J'ai eu des moments plus compliqués, des moments plus joyeux. Forcément, c'est un mélange de plein d'émotions ce soir et forcément, ben, ça va me manquer de plus jouer à Bollard.
12: De la frustration, beaucoup. De la tristesse, un peu. Il valait peut-être mieux l'évacuer pour ne plus avoir à le faire dans 9 jours. Stade de France.
7: Et avant ça, la 34e et dernière journée de championnat pour le Racing, c'est dimanche 21h à Lyon. Ce soir, il y aura sûrement des Lensois et des Nordistes qui regarderont le JT de 20h sur TF1. Didier Deschamps, le sélectionneur de l'équipe de France de foot, dévoile sa liste pour la Coupe du Monde. Le premier match des Bleus, c'est le 16 juin dans un mois. La ville de Saint-Amand-les-Eaux organise la fête du jardin. Aujourd'hui, au programme un marché aux fleurs, une sortie nature à 10h, l'observation des faucons pèlerins au sommet de la tour abbatiale. Une conférence sur la faune des jardins, c'est sur la Grand Place toute la journée. Et puis vous allez sûrement perdre du temps malheureusement sur la route. Ouais. Aujourd'hui, le long week-end de l'Ascension, journée classée orange dans le sens des départs. C'est rouge même chez nous dans le Nord-Pas-de-Calais.
11: Alors je vous rassure pour l'instant parce que j'ai les yeux rivés sur les écrans.
7: Merci
11: ça roule,
7: beaucoup.
11: Ça roule, ça roule. Là pour l'instant, 8h07, c'est pas la grosse folie quoi. Non mais c'est vrai, c'est pas voilà, c'est pas un matin de novembre sur l'A1 quoi par exemple. Ça, c'est plutôt un matin de l'Ascension sur secteur de Wattigny. Non, ça roule bien pour le moment. On va rester attentif évidemment. Et vous avez raison. Je vais pas vous dire le contraire, mon cher Étienne.
16: Oh, vous avez le droit.
11: Sur la côte, mais pour l'instant c'est plutôt calme. Ça dort encore. Vous savez, c'est s'arrêter un petit peu avant ou pour le petit déj à la maison avant de partir.
16: Ah oui,
11: pour tout vous dire. Pas de difficulté. Côté météo, oui, on a quelques éclaircies, mais ça va se gâter cet après-midi puisque les nuages vont être bien présents. Temps instable annoncé par Patrick Marlier, notre prévisionniste, qui dit youpi, va faire frais aujourd'hui. Ça me va bien. Les températures, on avait entre 5 et 8 degrés dans l'intérieur, 9 degrés sur la côte. Cet après-midi, entre 13 et 14 degrés. Et encore 13 degrés. Je suis généreux. Il fera pas bien chaud. Et pas bien beau non plus. 80 km/h en rafale pour le vent. Attention donc. Il est 8h08.
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11: Allez, on part au bistrot avec vous dans 5 minutes. Vous nous dites si vous y allez dans les bistrots et pourquoi vous y allez. Est-ce que vous aimez y aller? Pour l'instant, c'est Abba.

0: parfait ça, c'est parfait ça pour se mettre en jambe ce matin, 8h12, c'est l'heure à laquelle on commence à se dire, bon allez, on va voir ce qu'on va faire aujourd'hui. Ah, on va pousser tranquillement, à bas, take a chance on me, tout est dit, 8h12.
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0: Si on allait se prendre son café au bistrot du coin avec un petit croissant qu'on vient de le faire Étienne Cholez à l'instant qui vient d'engloutir le croissant, on dit tiens on va rencontrer du monde, on va en parler ce matin avec vous Mathis de ces cafés, de ces bistrots dans la région qui font aussi le charme du Nord et du Pas-de-Calais.
3: Oui, vous nous parlez du bistrot de votre commune ce matin, celui où vous avez vos habitudes, où vous retrouvez les copains, puisque Marine Tondelier, candidate à la présidentielle, était en campagne hier dans le Pas-de-Calais et elle propose des mesures pour aider ces établissements qui disparaissent peu à peu. Pour elle, ça peut permettre de lutter contre la solitude. On vous demande donc si vous êtes attaché à ces établissements.
0: Oui, c'est important ça. Dans quelle commune vous aimez y aller, lequel en particulier, vous avez vos habitudes peut-être.
3: Les
0: adresses, c'est important. 03 20 55 89 89. Alors, chose que je ne comprends pas, il y avait un bistrot en face de la radio. Mais il a fermé, il pue. Et pourtant,
3: on est dans le sujet.
0: Ouais, pourtant, je sais pas pourquoi. Ici, et on se dit, mais tu sais qu'il est allé. Et vous, quel est votre bistrot préféré? Est-ce que vous dites, non, mais ça c'est fini, ça date d'un autre temps aussi, c'était dans les années 70, 80, quand on sortait, et c'est pas péjoratif du tout, quand on sortait de l'usine, on allait boire un verre ou une bière bien avec sûr. Les copains, on a le droit d'en parler aussi, ou avant d'aller justement bah, travailler, on prenait son petit café. Est-ce que vous le faites encore aujourd'hui? Pourquoi non ou pourquoi oui? 03 20 55 89 89, témoignage là tout de suite ce matin à 8h13, ça sera dans un court instant, juste après le C'est pas vrai avec Audrazo.
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0: Réaction 8h15. On vous parle des bistrots et vous nous parlez de ces bistrots. Est-ce que vous allez encore aujourd'hui au bar tabac, par exemple, si vous préférez ce nom? Bonjour Lucas, vous nous appelez de Beaumet-les-Loges, on vous écoute le matin. Lucas, est-ce que vous allez encore au bistrot, vous?
5: Bonjour. Oui, tout à fait, j'y vais pour. Le matin, généralement, pour boire mon petit café, lire le journal.
0: Pourquoi vous aimez y aller? Qu'est-ce que vous retrouvez dans le bistrot que vous n'êtes pas chez vous? Alors peut-être du monde ou une présence forcément, Lucas.
5: Ouais, la convivialité et puis de. Enfin, nous, on a Beaumet-les-Loges, donc c'est un tout petit village. Et pour information, c'est chez Nadine et Lolo, voilà. Hey. La convivialité en fait, c'est ce qu'on recherche tout d'abord. Et puis ça permet aussi de prendre soin des gens, de s'intéresser un peu à leur vie, de voir quand ça va, quand ça va pas, et puis voilà, c'est hyper important, c'est le cœur du village un peu, hein. c'est ce qui fait vivre un peu le village, quoi.
0: C'est la vie du village que vous retrouvez là-bas, Lucas?
5: Bah ouais, parce que on parle de tout, de rien. On a les petites infos du village, ce qui va, ce qui va pas, et puis ça fait toujours plaisir, quoi.
3: Et est-ce que dans le bistrot que vous côtoyez, dans lequel vous allez régulièrement, vous constatez qu'il y a eu des changements, que ça va un peu plus mal pour les gérants, qu'il y a peut-être moins de monde ces dernières années?
5: Pour le coup, au village, je dirais peut-être pas ce genre de choses. Nous, à Beaumet, le bar de Nadine fonctionne plutôt pas mal.
0: Ouais.
5: Après, bien évidemment, il y a... C'est compliqué pour tout le monde, hein, avec ce qui se passe aujourd'hui. Donc voilà.
0: En tout cas, chez Nadine et Lolo, ça se passe bien, c'est ça?
5: Ouais, alors si à l'occasion, le matin, si vous avez envie de venir boire un petit café à l'occasion, il n'y a pas de souci.
0: Ouais.
5: Et puis c'est surtout de boire une bonne bière et puis de manger une bonne frite le midi, quoi.
0: Mais je m'en doutais, Lucas, je m'en doutais qu'il y avait ça également le midi. Et vous avez raison. Bonjour à Nadine et Lolo à Beaumet-les-Loges et je vous dis à très bientôt, Lucas.
5: Merci à vous.
0: Merci pour votre témoignage. Salut, Thérèse nous appelle de Roncq. Bonjour Thérèse.
6: Bonjour.
0: Bah, alors, on va boire son petit café.
6: Alors moi, j'ai tenu un bistrot dans les années 70.
0: Racontez-nous. Racontez-nous.
6: J'avais deux maisons de transport à côté de moi, donc je dis pas l'ambiance fin de semaine.
0: Ah bah oui.
6: Ils avaient fini leur semaine, ils avaient des choses à raconter, ils avaient envie de faire la fête.
0: Bah, je me doute bien.
6: Puis j'avais dans la semaine des représentants, les personnes du quartier. C'était très vivant, c'était très convivial et je trouve que ça manque. Maintenant, j'habite Roncq, c'est tout près. Hein.
0: Ouais.
6: Bah, c'est pareil, quand je suis arrivée, il y avait des petits bistrots. Maintenant, il n'y en a plus.
0: D'accord. Et vous n'allez jamais au bistrot boire un café ou autre chose, vous ?
6: Maintenant, parce que je suis vieille.
0: Ouais.
6: Et, si, j'ai fait partie de plein d'assauts. Donc, forcément, on rencontrait plein de gens et on allait boire un coup, hein, c'est normal. Hein. Quelquefois, même maintenant, on a remis en route avec des amis. J'ai fait partie d'un club de Siby dans les années 80.
0: Ouais.
6: Et on se retrouve maintenant une fois tous les deux mois pour manger ensemble.
0: Dites donc. Et alors, quels sont vos grands souvenirs au café, alors, Thérèse ?
6: Oh là là, fêtes. Quelquefois, je râlais parce qu'ils ne voulaient pas s'en aller. Hein.
0: J'en ai connu des comme ça aussi. Je crois que vous en faisiez partie aussi.
6: Ouais. Bon, ça va. Ouais. J'ai jamais eu trop de procès pour fermeture tardive. Ouais, j'étais encore assez bien.
0: Ouais.
6: Avec la police.
0: Ça vous manque, cette ambiance.
6: Bien, franchement. Ouais. Des bons souvenirs de tous ces gens-là. Bah, maintenant, il y en a certainement qui ne font plus partie de ce monde non plus. Hein. Hein, vous savez, on n'est pas sur Terre pour y rester. Hein, mais
0: j'ai
6: des bons souvenirs d'eux. On a fait des... Puis, dans l'autre maison de transport, c'est une plus petite, mais on avait un chauffeur qui avait toujours sa guitare dans son camion.
0: Ouais.
6: Et puis, on faisait des soirées Brassens.
0: Eh ben voilà. Voilà pour la petite histoire et pour les souvenirs.
6: Et après, j'ai travaillé 20 ans dans un relais routier. On avait un chauffeur tous les lundis, sortait son accordéon.
0: C'était pas triste. Thérèse, merci pour ces souvenirs, Thérèse.
6: Je vous en prie.
0: Merci pour ces souvenirs attachés donc au café, au bistrot de la région.
6: Ah ouais.
0: Merci pour ces témoignages à Roncq. Très belle journée. Bon jeudi de l'Ascension, Thérèse.
6: Salut. Au revoir.
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0: Voilà.
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0: Pour vos témoignages, comme tous les jours aux alentours de 8h15 sur Ici Nord. C'est pas vrai maintenant, c'est le rendez-vous anti-arnaque. Aude, c'est l'arnaque du moment, des messages très crédibles menacent de bloquer notre compte Facebook, non ?
7: Effectivement, et là où c'est piégeux, c'est que le message en question a l'air de venir de Facebook lui-même, alors que ce n'est pas le cas. Avertissement de sécurité, c'est comme ça qu'il commence. Une collègue me l'a transféré, elle l'a reçu via Messenger, donc la messagerie de Facebook. Le système a détecté que votre compte contient du contenu enfreignant les droits de propriété intellectuelle. Si vous ne procédez pas à la vérification dans les délais impartis, votre compte pourra être suspendu ou définitivement désactivé. Là, l'escroc, vous aurez noté, essaye de vous faire paniquer. L'expéditeur du message s'appelle MetaSend, et ça fait sérieux puisque Meta, c'est l'entreprise qui détient Facebook. Dans d'autres cas, il s'appelle MetaMess ou MetaManager ou MetaSupport.
0: Et qui nous écrit en réalité, alors ?
7: En fait, c'est un profil Facebook, un vrai, celui d'un de vos amis, par exemple, qui s'est fait pirater. J'ai trouvé des témoignages un peu partout. J'ai perdu le contrôle de mon compte Facebook. L'escroc l'a renommé en MetaSend. Et voilà qu'il envoie des messages frauduleux à tous mes contacts. Le but de ces messages, c'est quoi ? L'escroc, en fait, cherche à vous faire cliquer sur un lien pour vous renvoyer vers une page mensongère et pour vous piquer tout ce qu'il peut vous piquer, identité, mot de passe, s'il en veut, à vos données personnelles. Et vous risquez, vous aussi, à votre tour, de vous faire pirater votre compte Facebook. Retenez

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1: Vianney sur Échineur avec Beau Papa à 8h23. Merci de nous rejoindre. Une rencontre tous les matins. C'est ce qu'on propose avec Mickaël Pachen, les gens du Nord. Et on part pêcher aujourd'hui, Mickaël.
2: Allez, aujourd'hui, c'est le moment de s'installer tranquillement au bord de l'eau, la canne à pêche à la main.
3: Bonjour, je m'appelle Paul et je suis un pêcheur de carnassier.
4: C'est l'histoire d'un petit pêcheur qui pêchait que le matin, parce que pour lui, le bonheur, c'était d'être avec les siens.
3: Moi, je suis dans une famille chasse-pêche, nature et tradition. J'ai été initié par mon grand-père, par mon parrain également, et comme dirait Obélix, je suis tombé dedans quand j'étais petit.
2: Ah bah du coup, j'imagine que vous avez plein de souvenirs à nous raconter.
3: Les souvenirs avec papy, c'était réveil à 6h du matin, on charge la voiture, on est parti, et puis on est assis toute sa journée sur la caisse pour pas faire de bruit, parce que les poissons, ils ont peur. Et puis beaucoup de toutouilles dans les lignes, parfois des petites engueulades, mais des très bons souvenirs qui font qu'aujourd'hui c'est la plus belle des passions pour moi, la pêche. J'ai fait mes études dans la protection de l'environnement, toujours dans la pêche et à côté, et la pêche m'a ouvert énormément de portes. J'ai travaillé dans le commerce de la pêche, j'ai travaillé à l'étranger comme guide de pêche, et aujourd'hui je suis salarié de la Fédération de pêche du Nord.
2: Que faut-il comme qualité pour être un bon pêcheur? On dit que la patience, c'est important.
3: Il va y avoir la patience, mais ce qui va en fait pour moi être vraiment très important, ça va être la compréhension du milieu et l'observation en fait. La pêche, c'est énormément d'observation et de compréhension. C'est évidemment, si vous cherchez une espèce, par exemple dans un étang où l'espèce n'a jamais été représentée, ça va être difficile de l'attraper. Donc c'est tous ces petits détails-là qui font qu'en fait un pêcheur pour moi est complet, ça va être savoir analyser, comprendre et s'adapter en fait au milieu.
2: Et dites-moi, c'est quoi le plaisir qu'on ressent quand on va à la pêche?
3: Moi, le plaisir que j'ai déjà, c'est d'être au bord de l'eau, de pouvoir faire un peu le vide, entre guillemets, d'être en connexion un peu avec la nature, de balancer des leurres dans l'eau, de prendre un poisson, de partager un moment avec des copains ou avec la famille, ce genre de choses, la transmission en fait du plaisir et de l'acte de pêche. Les pêcheurs, c'est les premiers utilisateurs en fait des cours d'eau, et ça va être les premiers lanceurs d'alerte pour différentes choses. Ça peut être une mortalité, ça peut être une pollution, ça peut être des actes de braconnage aussi, hein, parce que il y a des pêcheurs qui dénoncent des actes de braconnage. C'est un sentinelle qui est très très important, que ce soit pour les fédérations ou pour les associations. Il faut en fait que les pêcheurs s'investissent vraiment pour la continuité des milieux aquatiques et la sauvegarde de la pêche. Moi, c'est ici, au bord des canaux du Nord, que j'ai appris à pêcher et à développer toute cette passion pour la pêche.

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7: Allez, on y sommes. Bah oui, en plein cœur d'ici matin avec vous ce jeudi. Tout va bien chez vous à la maison. Ah, il manque quelqu'un. Il arrive tout de suite. Là, bougez pas pour son horoscope en ch'ti. C'est ce qu'on aime. Prendre des nouvelles de cette journée qui s'annonce. José Ambre sur Ici Nord. Bonjour.
8: Bonjour Méjean, bonjour Terre tous. Bélier, tu pourrais bien douter de la parole de quelqu'un qui est fort proche de toi, et puis même te demander s'il est vraiment sincère. Alors honnêtement, j'ai pas d'avis là-dessus, mais tu pourrais bien avoir la réponse dans les jours qui suivent. Taureau, tu devras arriver à boucler tout ce que tu as à faire, et chaud, même si tu ne grammes plus ce que tu le voudras bien. Gémeaux, les nouvelles que tu vas recevoir, elles sont pas vraiment faites pour te mettre à jour, mais une fois le coup de l'émotion passée, tu vas repartir sur autre lancée. Oh, t'as vraiment de la chance, petit cancer. Tu vas recevoir un coup de push qui va t'arriver d'un endroit où tu sais que tu l'atteindras vraiment un point. Alors, profites-en. Ces affaires-là, j'arrive rarement de coin suivant. Ah, Lyon, si que ta monnaie artiste, et tiens, ça va être plein d'idées qui vont lécher tout chez Jean autour de petit bouc B. Eh, qui sait, t'es pour bien atteindre une grande carrière. Vierge, hein? Il y a le santé de coquin que t'inquiète qui va te poser des problèmes. Leur schéma avec le grand caractère, ça va te faire du mouron tant que t'es une seule point rassurée. Balanche, pour toucher l'aile qu'ils ont née pendant le troisième décan, à dire où ça branle dans le manche du côté des familles. Pour les autres, circuler, y'a rien à voir. Scorpion, chez tous les vieilles affaires d'Adon qui te repassent par tiette, hein, chemin. Eh ouais, à dire au bien qu'il y a des fantômes qui ressortent des chplequaires. On va peut-être en profiter pour régler tout ça une fois pour toutes, hein. Enfin, mais je dis job, puis je dis rien. Sagittaire, elle vide tous les jours, elle commence à coûter de plus en plus cher. Te fais ce que tu veux, mais mise sur le tige, hein, tiendra au compte pour pas avoir trop de surprises, hein. Capricorne, oh, il y a certainement quelques bleu-bleutes qui vont te turlupiner, surtout si tu es dans le troisième décan. Et dans l'ensemble, je baromètre, il remonte au biofix, puis il va s'y tenir. Ben, coup au verso, te tirer une langue de 6 mètres comme un baudet trop carqué. Oh, à dire où t'as du mot de métarote, qui a ce moment. Mise sur le tige d'un pain de rochin, histoire de me remettre dans le bon chemin. Un petit pichon, tout y roule, tout y débarroule. T'es peut-être rassuré pour l'état de ta porte-monnaie. Toutes les histoires là-dessous, ils vont s'arranger. Allez, au revoir mes gens, puis à demain.
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7: Eh oui, il y a du reportage, ça sera dans deux minutes sur Ici Nord avec l'info d'ici. Étienne, les Avengers, les X-Men débarquent au CHU de Lille.
9: Ouais, les super-héros au grand cœur, ouais. Association qui fait la tournée des hôpitaux pour aller rendre visite aux enfants malades. C'est une très belle opération, reportage juste après le 90 secondes.
7: Pour l'instant, oui, effectivement, il est 8h30, vous avez raison, voici le 90 secondes. Toute l'info ici en France et dans le monde, c'est avec Aude Razo.
10: Conséquence de la peur de l'antivirus, la demande en masques chirurgicaux a été multipliée par 4 en France en moins d'une semaine, multiplié par 5 pour les masques FFP2. Aucun symptôme n'a été détecté à ce jour chez les 22 Français identifiés comme cas contact. Les 4 enfants parmi eux ont été testés négatifs. Un babysitter est mis en examen, soupçonné de viol et d'agression sexuelle sur 18 enfants à Lille et dans son agglomération. Les victimes présumées avaient entre 2 mois et 5 ans. L'homme avait déjà été condamné pour agression sexuelle. Il avait interdiction d'exercer une activité avec des mineurs. La Fédération française de l'habillement s'inquiète d'un effet domino dramatique après la fermeture annoncée de toutes les boutiques de chaussures Minelli. Les marques tombent les unes après les autres, alerte la Fédération. Elle prévoit la fermeture d'un commerce sur 3 d'ici 2030 dans nos centres-villes. Du monde encore sur la route aujourd'hui pour le début du pont de l'Ascension. Bison futé, voie rouge sur tout le quart nord-ouest avec des déplacements particulièrement difficiles. La journée est classée orange sur le reste de la France. Le Paris Saint-Germain est champion de France. C'est officiel pour la 14e fois de son histoire. Victoire des Parisiens hier soir à Lens, 2-0 score final. Foot encore avec cette question, qui verra l'Amérique et le mondial de cet été? Le sélectionneur Didier Deschamps dévoilera sa liste de joueurs ce soir aux 20h de TF1, ceux qui partiront en quête d'une 3e étoile mondiale.
9: Dans l'info d'ici, à 8h32, les Avengers, les X-Men, ils débarquent au CHU de Lille. La mission de ces super-héros, faire sourire les enfants malades. Ils ont répondu hier à l'appel de l'association des Blouses Roses, Paul-Adrien Sicard.
0: Dans le hall de l'hôpital Jeanne de Flandre, une centaine d'enfants attend impatiemment l'arrivée des super-héros. Le premier à faire son entrée, c'est Captain America.
4: Qu'est-ce que tu voudrais pour qu'on puisse signer un pacte de paix aujourd'hui ?
0: Finalement, après quelques minutes irrespirables...
11: Oui, on a gagné ! On a signé un pacte de paix !
0: C'est une victoire pour les deux camps. Tous les héros et les méchants se serrent la main devant le regard de Baptiste, 6 ans.
12: J'ai vu Black Panther, Spider-Man, Wolverine, Deadpool, Thanos, quand ils ont fait les figures de là-haut.
0: Il est accompagné de son frère et de sa mère Sandrine.
13: Ils sont vraiment bien contents, les enfants, de voir se défiler la présence des polices et les super-héros. C'est un rêve quand même de les voir en réalité et donc ils sont vraiment contents.
0: Cette démonstration a été rendue possible grâce à l'association des Blouses Roses de Lille. Michèle Lemaître en est la présidente d'honneur.
14: C'est vrai que c'est le gros événement de l'année. On était dessus sur l'organisation et la gestation depuis 17 mois. Parce que les super-héros sont toujours très très pris dans toute la France, et même à l'étranger maintenant. Et donc pour trouver une date compatible entre les hôpitaux et puis leur calendrier à eux, c'est vraiment très très compliqué.
0: Avec ces spectacles, les enfants arrivent aussi à sortir du quotidien hospitalier.
14: Le fait qu'ils puissent s'évader comme ça dans leur journée d'hôpital, ça leur fait tellement de bien au mental. Donc il faut bien sûr les soins médicaux, mais le mental c'est très important. Et bon, ça c'est déjà une petite partie de la guérison.
0: Tous ces super-héros viennent de Montpellier, mais ils ne sont pas pressés pour repartir. Alors ils en profitent pour rendre visite aux enfants qui n'ont pas pu sortir de leur chambre pour assister au spectacle. Un moment très important pour Captain America, alias Christophe Hernandez, président des super-héros au grand cœur.
15: Notre objectif prioritaire, c'est de redonner le sourire à des enfants qui en ont besoin. À des enfants qui sont hospitalisés, qui sont malades ou qui sont porteurs du handicap. Cette association, elle part d'une épreuve personnelle vis-à-vis de ma petite fille. Et puis derrière, quand on voit ce que ça génère, c'est compliqué de s'arrêter. Et franchement, c'est magnifique.
0: Tous ces super-héros ne sont pas venus les mains vides puisqu'ils ont offert des centaines de cadeaux aux enfants hospitalisés à Jeanne de Flandre.
9: Il y a 3 jours, les super-héros au grand cœur ont déjà débarqué à l'hôpital d'Arras.
16: Et tiens, Etienne, l'info bonus dans moins de 10 minutes maintenant, et c'est la présidentielle qui approche.
9: Et des gens du Nord qui se présentent. Sur la ligne de départ, il y a beaucoup de monde pour cette élection, et une bonne partie des candidats sont de chez nous. Tondelier, Le Pen, Ruffin, et puis Darmanin aussi peut-être, et puis Roussel, pourquoi pas. Qui y va sur la pointe des pieds, les ambitions de chacun, à 8h43.
16: Alors, généralement, ce qu'on dit dans ce genre d'émission, c'est à la fin, il n'en restera qu'un. Aucune. C'est les grosses voix. À la fin, il n'en restera qu'à aucune. Là, d'accord.
9: Ah oui,
16: c'est comme la télé-réalité. On verra bien ce qui va se passer. 8h34. En tout cas, déjà, on s'occuper de la météo. Ce sera déjà bien facile aujourd'hui. Le temps, c'est mitigé, c'est instable. On avait un peu d'éclaircies ce matin sur la métropole lilloise. Les nuages arrivent. La pluie également, la dégradation est là, nous dit Patrick Merrière. Il l'attend fermement parce qu'il la veut, cette dégradation. Notre prévisionniste en avait entre 4 et 8 degrés pour les températures ce matin. On attend pas plus de 13 à 14 degrés, vraiment, vraiment au meilleur de la journée. 13-14, imaginez. Normal de saison, comprise entre 19 et 20 degrés à l'heure actuelle. On aura 13 à 14 degrés cet après-midi pour tout vous dire. Risque d'orage également, en deuxième partie de journée, et peut-être un coup de tonnerre aussi. Donc je vous l'ai dit, dans l'intérieur, les éclaircies sont prévues sur le littoral. Les températures maximales, ça c'est fait. Même type de temps aujourd'hui et demain, ça s'améliore un tout petit peu pour samedi et dimanche, mais ça repart à la hausse en début de semaine prochaine. Sauf qu'on sera plus en week-end.
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16: 8h35, Laurent Voulzy.

0: disais qu'on redécouvre cette chanson de Laurent Voulzy avec Étienne Jolaisin.
1: Ouais, exactement.
0: Ça,
1: ouais.
0: Ça nous manquait.
1: Ça me donne envie d'aller pêcher.
0: Absolument. On la redécouvre, cette chanson. Écoutez comme c'est beau. Vous la connaissez, hein?
1: À 10, bien sûr. Bon.
0: Et on chante avec leur musique. Généralement, quand ça fait pou pou pou pou pou à la fin d'une chanson, ça veut dire que c'est fini, qu'il n'y a plus grand chose juste après. Donc on peut y aller. Il est 8h40, vous êtes sur Ici Nord et ça chante.
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0: Oui.
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0: 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Alors, tout savoir sur cette journée qui s'annonce, ça va vous faire la journée. Mickaël Pachène, bonjour.
4: Bonjour Pascal. Ah bonjour. Bah vous êtes venu travailler aujourd'hui,
0: oui,
4: alors
0: oui,
4: que
0: oui.
4: C'est férié, mais merci.
0: Bien,
4: hein.
0: Rien.
4: Non ouais. Mais c'est vrai, aujourd'hui on est parti pour une journée exceptionnelle.
0: Ouais. Ouais.
4: Oui, c'est le jeudi de l'Ascension, c'est officiellement le lancement du viaduc de 4 jours. L'intégralité de la population a déserté les bureaux, la France ressemble à un gigantesque camping à ciel ouvert. Et si vous tendez l'oreille ce week-end, vous pourrez peut-être entendre le doux crépitement de 60 millions de merguez sur les barbecues. Quoi ? Il va pleuvoir ? On fera de la soupe alors. Bon, cela dit, c'est aussi la journée mondiale de l'orgue aujourd'hui. Couplé à l'Ascension, le message est clair. Vous avez le droit de monter au 7e ciel en écoutant du Bach à fond les ballons. C'est majestueux. Et une fois de plus aujourd'hui, le gâteau de star est bourré de légendes. Voici les anniversaires du jour.
5: Les gens aiment aller sur le net sans regarder sur leurs amis. Alors pourquoi on créerait pas un site qui offrirait tout ça à des amis, des photos, des profils ?
4: Bon anniversaire à Mark Zuckerberg, le papa de Facebook et d'Instagram. 42 ans, 10 milliards en banque. Il a toujours la même coupe de cheveux qu'en CM2. C'est l'anniversaire de Jean-Baptiste Guégan, 43 ans. La réincarnation vocale de notre Johnny National. Fermez les yeux, allumez le feu sur le gâteau d'anniversaire. Bon anniversaire aujourd'hui à Robert Zemeckis, le papa de Retour vers le futur. Et à George Lucas, le papa de Star Wars. À eux deux, ils ont inventé 90% de notre enfance. On s'incline respectueusement avec un sabre laser, évidemment. Le 14 mai 2001, un événement fait la fierté des gens du voyage en Nord-Pas-de-Calais. Leur patriarche, Yo-Yo Ruiz, est décoré de l'Ordre National du Mérite, faisant de lui le premier tzigane chevalier de cet ordre national.
6: Pour Gregorio Ruiz, dit Yo-Yo, c'est une journée pas comme les autres. Depuis des années, il lutte pour la reconnaissance du peuple tzigane et aujourd'hui, un secrétaire d'État vient lui remettre en personne l'insigne de l'Ordre National du Mérite qui ressemble curieusement à la Légion d'honneur.
7: Je ressens surtout la reconnaissance du peuple tzigane à travers l'honneur qu'on me fait. Et c'est formidable, merci.
6: Aujourd'hui, sur la métropole, il manque toujours 600 emplacements pour accueillir les gens du voyage qui rencontrent bien d'autres problèmes.
4: Et si vous cherchez à bouger ce week-end, rendez-vous à Wambrochy. Le parc du château de Robert Sarre, à 10 minutes de Lille, se transforme samedi et dimanche en festival pop-up géant. Plus de 100 créateurs locaux de l'artisanat et surtout des food trucks. Oui, parce que moi j'ai 11 organes vitaux dans 9 sur les estomacs, alors ça m'intéresse. C'est gratuit et c'est particulièrement convivial. Bon, rendez-vous samedi et dimanche sur place. Lâchez vos écrans, filez chiner et kiffez votre fin de week-end au grand air. Ça vous fera le week-end. Oui, je sais, c'est dans 2 jours. D'ici là, écoutez Ici Nord, il y aura plein d'autres bons plans.
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0: 8h43, c'est l'info bonus, l'info en plus. Mathis Caron avec vous. Hier, Mathis, l'écologiste Marine Tondelier était à Loos en Gohelle. Elle y a présenté 30 mesures pour lutter contre la solitude, car elle est en campagne pour l'élection présidentielle de 2027. Et ce n'est pas la seule figure politique de notre région à rêver de l'Élysée en ce moment. On fait le point avec vous ce matin.
8: Oui, 4 personnalités qu'on connaît bien dans les Hauts-de-France ont déjà annoncé qu'ils seraient candidats. Marine Tondelier, vous l'avez dit, en fait partie. La secrétaire nationale des écologiste et conseillère régionale qui a grandi à Hénin-Beaumont défend l'idée d'une primaire à gauche sans LFI, une primaire à laquelle François Ruffin, le député de la Somme né à Calais, veut participer. Mais même si elle n'est pas organisée, il veut quand même faire campagne. Il l'a annoncé cette semaine.
0: À droite, chez les Républicains, Xavier Bertrand lui refuse de prendre part à une primaire.
8: Mais ça ne l'empêche pas de se déclarer candidat pour 2027. Le président de la région Hauts-de-France en parle régulièrement depuis près de 2 ans et il n'a visiblement pas renoncé, même si Bruno Retailleau Retailleau et d'autres veulent eux aussi représenter les Républicains l'année prochaine. Au Rassemblement national, c'est Marine Le Pen, la députée du Pas-de-Calais, qui sera en lice, candidate pour la quatrième fois à la présidentielle, sauf si bien sûr la justice l'empêche de se présenter. Le 7 juillet prochain, elle sera fixée sur son sort avec la décision de la Cour d'appel de Paris dans l'affaire des assistants parlementaires des eurodéputés de son parti. Elle risque l'inéligibilité, on le rappelle.
0: Et puis Mathis, il y a aussi ceux qui font durer le suspense, qui laissent planer le doute sur leur candidature.
8: Comment ne pas penser à Gérald Darmanin, l'ancien maire de Tourcoing, aujourd'hui garde des Sceaux. Il a déjà créé son propre mouvement populaire, a avoué qu'il songeait à se lancer, qu'il se sentait capable même. Mais globalement, il trouve toujours une formule pour ne pas répondre clairement lorsqu'on l'interroge sur une potentielle candidature. Exemple, hier matin sur France Inter.
9: Donc en fait, vos idées, vous ne les trouvez nulle part aujourd'hui?
10: Ah non. Et donc, mon travail d'homme politique, c'est de pouvoir influencer une ligne politique.
9: Influencer ou les porter. Quand les idées ne sont pas portées par un autre candidat, on se dit, pourquoi pas moi, non?
10: Inch'Allah, mais on verra bien.
8: Si Dieu veut donc, Gérald Darmanin sera dans la course à l'Élysée. Les ambitions de Fabien Roussel sont tout aussi floues. Le maire de Saint-Amand et leader du Parti communiste français a annoncé lundi que son parti devait être prêt à y aller, avant d'ajouter qu'il était préparé pour y consacrer toute son énergie. On devrait en savoir plus au terme du congrès du PCF organisé à Lille en juillet. Tous ces candidats, déclarés ou pas, vont tenter de succéder à une autre personnalité de la région, Emmanuel Macron, l'Amiénois, qui a une maison au Touquet.
0: Et c'est vrai. Et c'est vrai. Merci Mathis pour tous ces rappels. 8h46, ici, non, c'était l'info bonus, l'info en plus. Tiens, dans 3-4 minutes, une découverte. Il crève la scène en ce moment, ce qu'on va appeler la scène pop rap. Il s'appelle Luigi Pekka. C'est un chanteur français. Il vient clore sa tournée demain. C'est un événement à Lille. Et on lui passe un petit coup de fil parce qu'on voulait vous le faire découvrir, rencontrer. Ça sera dans 3 minutes sur ici. Non, ça, vous le connaissez. Hein,
11: bien sûr. Voilà, pour le festival aussi.
0: Je l'ai appelé. Il est super sympa. Il est cool. Il a dit, moi, je serai là ce matin.

0: Et Zaz et Mansoury à 8h49 sur Ici Nord.
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0: Alors, nouvelle invitée dans Ici Matin, comme tous les jours à cette heure-ci. On aime faire les rencontres. Celui qu'on vous présente aujourd'hui comme invité, c'est un artiste qui mélange les mots, les émotions, les sons entre pop et rap avec une vraie signature à lui. Et comme c'est jeudi de l'Ascension, un peu férié, on avait envie de vous faire partager ses découvertes. Peut-être que vous le découvrez ce matin avec nous, ou vous qui connaissez également ses chansons à travers les festivals ou son groupe, ancien groupe Colombay. C'est ça aussi la radio. Il s'appelle Luigi Pekka. Il vient clore sa tournée demain soir à Lille. C'est un événement avec un public fidèle qui le suit de plus en plus nombreux partout en France. Une belle découverte musicale qu'on avait envie de vous offrir ce matin sur Ici Nord. Bonjour Luigi Pekka.
3: Bonjour à tous.
0: Merci d'être avec nous. Dites-moi juste un mot sur Luigi Pekka. Pourquoi ce nom générique?
3: Ah, ça c'est un secret. Ça c'est mon secret que j'emporterai dans la tombe.
0: On n'a pas le droit de
3: jamais savoir. Jamais répondu à ça. C'est un nom que j'ai choisi quand j'étais au lycée et il m'a suivi.
0: Et donc aujourd'hui, on va vous retrouver sur scène. Ça sera le 15 mai prochain, vendredi, notamment pour une nouvelle tournée. Qu'est-ce que vous nous proposez en cette nouvelle tournée?
3: Du coup, ça sera à Lille. Bah écoutez, c'est déjà la dernière date, la date à Lille.
0: Ouais.
3: Donc qu'est-ce qu'on a proposé? Tout un show autour du tout un nouveau show autour du nouvel album, mon album Brûlé par Lille, qui est sorti il y a 5-6 mois. Et donc voilà, c'est ça, c'est toute une nouvelle mise en scène, des nouveaux musiciens et tout. Pour ceux qui sont déjà venus me voir à l'aéronef il y a quelques années, on a tout retaffé et on tourne avec ce show depuis quelques mois et ça se passe très bien.
0: Comment définir un peu votre musique aujourd'hui, Luigi Pekka? Qu'est-ce qui vous différencie aujourd'hui de l'autre scène, de la scène française?
3: Ouais, bonne question, c'est pas évident d'y répondre. Je dirais que c'est toujours ce mélange entre pop et rap qui m'a toujours plu et que j'ai toujours voulu faire. Et je trouve que là, je suis au moment où j'ai un peu tout poussé tous les curseurs un peu au maximum sur ce projet. Et donc voilà, c'est comme ça que je définirais s'il fallait mettre un peu une case.
0: L'aéronef, vous connaissez bien, je l'ai dit, vous étiez passé en 2023. Le public du Nord, on dit qu'il est toujours un peu particulier. Est-ce qu'il est vraiment particulier, ce public?
3: Franchement, honnêtement, on dit que c'est un des meilleurs et je suis assez d'accord. Genre moi, j'ai toujours eu des bêtes d'expériences en concert ou en festival dans la région. Je suis breton de base.
0: Oui,
3: c'est vrai que c'est les autres très gros. Enfin, je suis originaire de Rennes, donc c'est aussi là où il y a les plus grosses ambiances en concert et tout. Et je trouve que les deux se valent en énergie. Et du coup, il y a vraiment quelque chose qui se passe. Et particulièrement à Lille. À Lille, c'est vraiment. Je suis content que ce soit aussi la dernière date parce que je sais qu'on va finir sur une très belle note.
0: Et en termes d'énergie. Vous parliez de votre album.
3: Ouais, c'est sûr.
0: Vous parlez de votre album Brûlé Paris. Et qu'est-ce qui vous inspire aujourd'hui pour la suite? Alors, on connaît La Vie d'Antonio, par exemple, ou évidemment d'autres chansons comme Puzzle. Qu'est-ce qui vous inspire encore? Qu'est-ce que vous avez envie de dire dans vos chansons?
3: Dans mes prochaines chansons, c'est un album qui parle pas mal de brûler les illusions, qui a été fait dans un moment un peu de colère, un moment de vie assez dur pour moi. J'en ai sorti cet album. Là, ce qui m'inspire maintenant, écoutez, c'est ma vie maintenant. Ça va être autour de la tournée, de nouvelles expériences que je vis. C'est vrai que c'est un album assez sombre. La musique que je fais actuellement, que je vais bientôt proposer parce que j'ai envie d'envoyer une suite, va être un peu plus solaire et quelque chose d'un peu moins morose. Mais voilà ce qui m'inspire en ce moment. Quoi. C'est un peu, je prends la vie aussi comme elle vient et j'en fais des chansons.
0: La fin de sa tournée pour cette musique pop, rap que vous découvrez peut-être ce matin, mais qu'on connaît bien dans les festivals, mais aussi ici à Lille. Il sera demain soir à l'aéronef de Lille. Pour son dernier concert, sa dernière date, le JPK. 8h53, vous êtes sur Ici Nord.

0: Dreamer, Super Tramp sur Isineur, 8h56. On prend soin de vous. La preuve, chaque matin avec le docteur Kirzek à nos côtés. Oh, il vous donne plein de conseils sur la santé en général. Docteur, bienvenue. Ce matin, on fait le point sur un truc qui peut nous gâcher la vie, les aphtes.
1: Bonjour à tous. Ils sont petits, mais ils sont extrêmement désagréables. Et ça peut nous rendre la vie compliquée, notamment pour manger. Vous l'avez deviné, ces petites ulcérations qui font la loi dans notre bouche. L'aphte, c'est un petit nid de poule microscopique qui se niche sur la gencive, sur la langue ou à l'intérieur de la joue. Et concrètement, c'est une ulcération qui est bénigne, de la muqueuse buccale. Mais le symptôme numéro un, et ça nous fait grimacer quand on prend notre café le matin par exemple, c'est la douleur. Et pas n'importe laquelle, une douleur aiguë, intense et très localisée. Lui, il ne se voit presque pas, mais il va vraiment nous handicaper pour mâcher, pour parler ou simplement pour avaler la salive. On reconnaît facilement l'aphte, hein, car c'est une ulcération bien ronde avec un fond jaunâtre ou grisâtre. Et autour, c'est un petit peu rouge, c'est un petit halo rouge. C'est très différent de l'herpès, le bouton de fièvre dont on parlait, qui lui va se manifester par des petites vésicules qui sont remplies de liquide. L'aphte, pas du tout, ça fait plutôt un trou. L'herpès, il est contagieux. Lui, l'aphte, il ne l'est pas du tout. Donc pas de panique, si vous embrassez quelqu'un qui a un aphte, vous n'allez pas l'attraper.
0: Et on fait quoi, docteur, donc, pour s'en débarrasser concrètement?
1: Si la douleur est vraiment insupportable, le geste le plus simple, c'est de prendre du paracétamol. Ça fonctionne aussi pour la douleur des aphtes. Ensuite, direction la pharmacie, vous trouverez des gels anesthésiants à base de lidocaïne. C'est un anesthésiant local. Vous l'appliquez directement sur l'aphte. Ça a un effet un peu camisole chimique sur la douleur. C'est extrêmement efficace. Et puis, il y a des bains de bouche antiseptiques. Ça évite la surinfection. Vous pouvez prendre un peu de bicarbonate aussi dilué. Et puis surtout, on va éviter les aliments agressifs. On évite le citron, le piment, les chips trop salés ou les noix, parce que là, ça peut raviver et racler la muqueuse et raviver la douleur et les aphtes. Et puis, la soupe, le yaourt ou la compote en phase aiguë, c'est plutôt pas mal, ça va chouchouter la bouche. Et attention, si vous êtes un craqueur d'aphtes récidivant, c'est-à-dire que vous en avez tout le temps, c'est peut-être pas un simple désagrément, c'est peut-être une stomatite apheteuse récurrente. Alors, ça veut dire quoi, ça? Ben, ça veut dire qu'à force de se mordre la joue, par exemple, ou avec le stress, eh bien, il y a des gens qui vont pouvoir déclencher justement ces aphtes. Et puis, une petite astuce, ça peut être le dentifrice aussi. Donc, si vous avez changé de dentifrice et que vous avez plus d'aphtes, c'est peut-être lui qui est en cause. Et en tout cas, comme toute ulcération dans la bouche, quand ça dure plus de 10 à 15 jours, on ne banalise pas, on ne dit pas c'est un aphte, il dure, il est récurrent, etc. On consulte son médecin, son stomato ou son dentiste. Allez, d'ici là, portez-vous bien.
0: Ah ben on se porte bien. Merci, docteur Kirzek, Isineur. Tiens, il arrive dans moins d'une minute, Clarence Fabry pour le dossier du jour.
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0: C'est une tradition, on ouvre un dossier tous les jours entre 9h et 10h avec Clarence Fabry. Bonjour Clarence.
4: Bonjour Pascal, bonjour les amis.
0: Vous nous emmenez au camping, vive Patrick Chirac.
4: Ah bah oui, le camping, on n'attend pas Patrick.
0: Tiens, on y va
4: forcément les amis, ce matin on va aller à Bailleul dans un super camping et puis à Renduflier avec Emmanuel Bordeaux qui, alors là pour le coup il est chez lui, hein, je peux vous le dire.
0: Ah bah, tu m'étonnes.
4: Un homme de camping.
0: Il a planté la tente avec les sardines la nuit dernière, il a dormi sous la tente canadienne et puis voilà.
4: Il y est depuis hier soir. Hein. Allez, salut Pascal.
0: À demain.
4: À demain.
0: Salut.
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4: Allez, demain, les infos, Mathis Caron. Bonjour Mathis.
5: Bonjour Clarence, bonjour à tous.
4: À la une de l'actualité, ce babysitter soupçonné d'avoir violé et agressé sexuellement 18 enfants dans la métropole lilloise.
5: Cet homme de 37 ans avait pourtant interdiction de travailler avec des jeunes depuis une condamnation en 2020 pour des agressions sexuelles sur mineurs. Mais l'année dernière, en mai, un de ses voisins a alerté les autorités car il avait repris son activité de babysitter. Et malgré un renforcement du suivi socio-judiciaire, quelques mois plus tard, en décembre, une maman porte plainte. Elle l'accuse d'avoir violé son enfant qu'il gardait. Depuis, les enquêteurs ont identifié un grand nombre de victimes potentielles. Romane Bourcon.
6: Les enquêteurs de la police judiciaire de Lille ont cherché à identifier tous les parents qui ont pu avoir recours au service de ce babysitter. Ils découvrent via une plateforme internet que 58 enfants ont été gardés par cet individu entre mars 2023 et décembre 2025 dans la métropole lilloise. Parmi ces mineurs, 3 sont susceptibles d'avoir été violés et agressés sexuellement et 15 auraient subi des agressions sexuelles. Au moment des faits, les victimes étaient âgées de 2 mois à 5 ans. Le parquet de Lille précise qu'il s'est également saisi d'une autre affaire le concernant, des faits de viol et agressions sexuelles sur mineurs commis au cours de l'été 2014 dans un centre aéré de Poitiers. Lundi, en garde à vue, l'homme a nié les faits, également mis en examen pour détention d'images d'atteinte sexuelle sur un animal domestique. Il a été placé en détention provisoire. Le parquet de Lille qui rappelle que tout particulier peut demander un extrait du bulletin du casier judiciaire lors d'une prestation de babysitting.
5: Ce babysitter qui proposait ses services sur Internet encourt la perpétuité dans ce dossier. Lui a déjà été condamné 6 ans de prison pour un jeune homme qui a provoqué un accident de la route mortel en mars sur le périphérique lillois. Il avait consommé du cannabis, du protoxyde d'azote et de l'alcool avant de prendre le volant. C'est sa passagère et amie âgée de 20 ans qui a perdu la vie, tuée sur le coup dans cette collision avec un poids lourd. La peine prononcée hier par le tribunal de Lille dépasse les 5 ans de prison requis par le parquet. Le permis du chauffard est également annulé. Il ne pourra pas le repasser pendant 10 ans.
4: Sauver les bistrots et les cafés, c'est l'une des priorités d'une candidate à la présidentielle.
5: Marine Tondelier était en campagne hier à Losangoël dans le Pas-de-Calais et en a profité pour faire la tournée des troquets où elle a présenté 30 mesures pour lutter contre la solitude. Pour la candidate écologiste originaire d'Hénin-Beaumont, ces lieux sont indispensables pour sociabiliser dans certaines communes et pourtant, ils ont tendance à disparaître. Elle veut les aider financièrement. Quel avenir pour l'usine Black Star de Béthune et ses 130 salariés? Après une nouvelle audience hier au tribunal de commerce d'Arras, le redressement judiciaire semble inévitable pour l'entreprise de pneus reconditionnés. La décision sera rendue le 22 mai. Black Star cherche un repreneur depuis bientôt 6 mois. 5 se sont déjà manifestés.
4: Et puis le RC Lens a tenu tête au PSG, l'a même fait trembler hier pour le dernier match à Bollaert de la saison.
5: Mais ce n'est pas suffisant pour faire tomber le champion d'Europe en titre. Les Parisiens se sont imposés 2-0, ils sont donc officiellement sacrés en Ligue 1. Pour les 100 et or, cette défaite est frustrante, même si elle n'a pas de réelles conséquences pour eux au classement du championnat. Ils termineront la saison à la 2e place, quoi qu'il arrive. Le milieu Adrien Thomasson aurait aimé offrir une victoire prestigieuse aux supporters pour cette dernière à Bollaert. Déçu donc, mais il est déjà concentré sur la suite, la finale de Coupe de France évidemment.
7: On s'est créé énormément de situations, j'ai pas le souvenir d'avoir eu autant d'occasions contre une équipe du PSG. Qui est pour moi la meilleure équipe d'Europe, voire du monde. Ça a été soit les montants, soit le gardien qui a fait un grand match, soit un défenseur, il y avait toujours quelque chose. Après, je pense que le match de ce soir aussi reflète la différence qu'il y a encore entre eux et nous. Après, on s'attend à un match d'une physionomie totalement différente contre Nice en finale. Il faudra bien le préparer. Déjà, on a un match dimanche à Lyon qui va être important parce que pour moi, les victoires amènent les victoires. Donc il faudra bien se reposer, aborder ce match de Lyon avec professionnalisme. Et ensuite, on aura le temps de basculer sur la finale. L'aventure n'est pas finie. Honnêtement, on en rêve tous de revenir du Stade de France avec cette Coupe de France qui serait historique. Et puis au final, ça récompenserait pour moi la magnifique saison qu'on est en train de faire. Ouais.
5: Plus que 2 matchs à jouer cette saison pour le RC Lens. À Lyon, en Ligue 1 dimanche, puis cette finale de Coupe de France face à Nice. Ce sera le 22 mai. Même si pour ceux qui participeront à la Coupe du Monde cet été, la saison va être un peu plus longue. Ce soir, à l'attaquant des 100 et or, Florian Thauvin sera fixé sur la date de ses vacances, puisqu'il pourrait être sélectionné dans la liste de Didier Deschamps. Il va la dévoiler pendant le 20h de TF1. 900 mètres de course, 10 km pour les plus courageux. Les boucles de Gaillon affichent complet aujourd'hui pour la 42e édition à Douai. Des sportifs de toutes les générations, de tous les niveaux vont y participer en début d'après-midi dès 14h. Il y aura 4 parcours différents. La météo de ce jeudi avec vous, Clarence.
4: Nul. Nul.
5: Repasse, c'est clair.
4: Repassez s'il vous plaît, là c'est pas possible. Non mais risque d'orage toute la journée, qu'est-ce que c'est que cette affaire-là?
5: Pour profiter du jour férié, c'est pas terrible.
4: Et après le dossier du jour vous emmène au camping, comme ça vous donne envie. Non mais on va ramener le soleil dans la radio les amis, parce que je vous le dis, dégradation qui se confirme dès les premières heures de la journée avec des averses, suivies d'un risque orageux sur plusieurs secteurs des Hauts-de-France. Averses qui peuvent être localement soutenues, où les cumuls pourront atteindre 10 mm au fil de l'après-midi. Amélioration quand même progressive qui va se dessiner avec le retour de belles éclaircies sur le bord de mer. Côté température, de 12 à 13 degrés. Bon, maintenant qu'on s'est dit ça, on a un petit peu le moral en berne. Sauf que, amélioration ce week-end et semaine prochaine. Alors là, on reva dans les températures estivales. Il va y avoir un moment assez extraordinaire de 25, voire même 29 degrés pour les maximales. On en parle la semaine prochaine, on n'y est pas encore. Mathis, est-ce qu'on vous retrouve demain matin?
5: Bien sûr.
4: Avec autant de plaisir que ce matin, dès 6h. Passez une belle journée, merci beaucoup.
5: Bonne journée, Clarence.
4: 9h06, on file sur les routes de la région. Est-ce qu'il y a des accidents, des ralentissements? J'ai envie de vous dire que nous avons un jour férié devant les yeux. Donc ça roule très très bien. J'ai pas d'incident, pas d'accident. Et pourvu que ça dure. 03 20 55 89 89, vous nous appelez pour nous signaler pas changement s'il y a, évidemment.
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4: Et pour vous souhaiter la bienvenue, pour commencer cette journée ensemble, pour même vous réveiller, allez, soyons fous, à 9h07, si vous avez eu la chance de faire une bonne petite grasse matinée, bande de vénards, voici Francis Cabrel. C'est question d'équilibre sur Ici Nord.

0: C'est une question d'équilibre. Francis Cabrel vient nous le rappeler à 9h10.
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0: Messieurs, dames, aujourd'hui c'est jour férié. Ça tombe bien, le dossier du jour vous emmène au camping. Il faut savoir que traditionnellement, le week-end de l'Ascension marque le vrai retour des campings, même s'ils ouvrent au mois d'avril. C'est une véritable saison de fêtes, de repos, de barbecue, de plaisir, de loisirs et d'habitudes qui s'offrent à vous. Et ce matin, on en parle avec Isabelle Noto. Elle est propriétaire du camping de la ferme des Saules à Bailleul et responsable de la Fédération nationale de l'hôtellerie de plein air pour le département du Nord. Bonjour Isabelle.
3: Bonjour Clarence.
0: Merci d'être avec nous en direct. Et pour Manu, quant à lui, on peut le dire, hein, il est dans son milieu naturel, au camping. On vous retrouve au camping des Tourterelles à Renduflier. Salut Manu.
4: C'est vrai, salut Clarence, que j'adore le camping, j'adore cette ambiance. L'hôtellerie de plein air qui a beaucoup évolué depuis des années, avec plein de modes de réservation, plein de modes, on peut aller de la toile de tente jusqu'au mobilhome grand luxe. Mmh. Et ici, donc, à l'hôtel de plein air des Tourterelles à Renduflier, eh bien, on va voir avec son directeur l'évolution, justement, au fil des ans. Et puis, quel public, maintenant, on retrouve dans ces fameux campings. On va se régaler, je suis au bord de la piscine. Et alors, je fais juste une toute petite parenthèse.
0: Allez-y.
4: Il y a ici, au camping des Tourterelles, certainement, mais il y a des cigognes. Il y a trois nids de cigognes. Ouh. Avec des cigognes qui sont là, qui sont en train de nourrir les petits. C'est aussi ça le camping, c'est se rapprocher un petit peu de la nature, vous savez.
0: Vous avez bien raison Manu, et c'est important de le souligner. Merci beaucoup cher ami, on se retrouve dans quelques minutes. À Renduflier donc, et puis vous à la maison, évidemment, on vous donne la parole. Je le sais, il y a des campeurs, des campeuses qui nous écoutent. Si vous aimez le camping, où est-ce que vous allez? Dans quel camping de la région et même ailleurs? 03 20 55 89 89. Allez, on fait une belle émission jusqu'à 10h avec ce dossier du jour. C'est jour férié, vous avez un peu de temps devant vous. On vous attend même sur le WhatsApp ici Nord avec des petits vocaux. Je me tourne vers vous, ma chère Isabelle, avec déjà ce chiffre pour commencer. Chaque année, 25 millions de personnes séjournent dans un camping en France, dont une très grande majorité de Français. C'est un chiffre énorme. Est-ce qu'il est en expansion avec les années ou en diminution? Comment vous le ressentez, vous, en tant que responsable, je le disais, de la Fédération nationale de l'hôtellerie de plein air pour le département du Nord?
3: Écoutez, le camping a le vent en poupe. Je vois d'année en année, il y a de plus en plus de campeurs, d'amateurs de camping, et je revois arriver beaucoup de tentes, chose qu'on n'avait plus pendant pas mal d'années. Ouais. Maintenant, c'est tentes, beaucoup de camping-cars, caravanes, voilà, les gens ont envie de bouger, de prendre l'air, en fait.
0: Effectivement. Alors, ça avait été arrêté, entre guillemets, pourquoi? C'était plutôt le retour des mobilhomes, il y a quelques années. C'était quoi qui avait remplacé les tentes?
3: Oui, mobilhome, beaucoup de mobilhome, chalet, oui, ils avaient envie de plus de confort, je pense. Et maintenant, on a un petit peu changé la tendance. Les gens ont envie plus de retrouver l'esprit nature, le contact avec l'herbe peut-être aussi. Et voilà, donc ils évoluent. Puis les jeunes s'y remettent aussi. Je pense que ça leur fait des souvenirs d'enfance. Ils partaient en caravane avec leurs parents. Après, il y a eu une période, je disais, de plutôt locatif, confort. Et maintenant, ils ont envie de retrouver la nature. Là, j'ai accueilli un couple d'Hollandais avant-hier avec un bébé de 3 mois.
0: D'accord.
3: Donc, j'ai dit waouh.
0: Voilà. Ah ben, les Hollandais, en plus, c'est des fans de camping. Ils viennent beaucoup dans la région. C'est vrai que ce sont des clients qu'on aime beaucoup parce que ce sont des touristes qui adorent la nature. Ils amènent le vélo et puis ils consomment aussi. C'est ça qui est important de souligner.
3: Ah oui, oui, tout à fait. Oui, oui. Ils font vivre aussi la région.
0: Ouais, effectivement. Dans le Nord et dans le Pas-de-Calais, comment se tient le camping? Parce que là, je vous ai donné un chiffre évidemment national. Ça va, on est plutôt campeurs dans les Hauts-de-France?
3: Oui, hein. Ben. On est plutôt campeur, oui. Ben, vous voulez quoi, un chiffre ou...
0: Ah oui, oui, savoir un petit peu comment ça se passe au niveau de la tendance.
3: Ah, la tendance, là, on est plus... Enfin, nous, personnellement, on est à plus de 25%. Donc là, rien que pour le mois d'avril.
0: Ouais.
3: Et le mois de mai, encore plus.
0: Eh ben ça, c'est une bonne nouvelle. Et on va faire un petit point dans quelques instants avec vous, Isabelle. Isabelle Noto, donc au camping de la ferme des Saules à Bailleul. Vous à la maison, si vous avez envie de nous parler un petit peu de vos souvenirs de camping. On en a forcément une anecdote marquante. 03 20 55 89 89, il y a aussi le WhatsApp. Ici Nord, c'est à vous de jouer.
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0: Tout s'en va. C'est Gaëtan Roussel à 9h18. C'est ici Nord, mais oui les amis.
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0: Tout s'en va, sauf le plaisir d'aller au camping. C'est moi qui vous le dis, ça tombe bien, on vous y emmène ce matin jusqu'à 10h. Un petit moment d'évasion. Si vous avez envie de d'ailleurs témoigner, 03 20 55 89 89, votre camping préféré, parce qu'on a toujours des habitudes, on y va depuis des années. N'hésitez pas à nous appeler, le WhatsApp ici Nord est toujours dispo. Allez, on file à Rang-du-Flié, au camping des Tourterelles, Emmanuel Bordeaux. On vous retrouve au côté de Thierry Limentour, qui lui aussi est responsable de la FEDE dans les Hauts-de-France.
2: Exactement. Bonjour Thierry.
3: Bonjour.
2: Bon voilà, c'est très agréable ici. On est au bord de la piscine avec toboggan. C'est un camping. D'ailleurs, quand on arrive, il y a marqué hôtel de plein air. C'est pas marqué camping.
3: Tout à fait.
2: Vous avez 4 étoiles ici et ça a beaucoup évolué au fil des années puisque vous êtes là depuis combien de temps vous?
3: Le camping ayant ouvert en 79, donc ça va faire la 47e saison de
2: d'exploitation
3: quoi.
2: Eh ouais.
3: Donc il y a du recul.
2: Avec beaucoup d'évolution, on en parlait aussi, le phénomène un peu incroyable, retour des toiles de tente.
3: Voilà. Hein, je confirme tout à fait les propos de ma collègue Isabelle. On sent un gros retour de la tente, de la caravane, du camping-car. Et certains collègues qui auparavant étaient 100% résidentiels libèrent des places.
2: Ah oui, on enlève des mobilhomes voilà, maintenant pour remettre les fameux emplacements nus.
3: Qu'on appelle l'emplacement nu et qui revient en force sur le secteur et partout en France.
2: Vous me disiez Thierry que voilà depuis fin des années 70, ça a complètement évolué parce que ici vous avez 2 piscines, vous avez une salle de sport, un jacuzzi. Il a fallu vraiment offrir quelque chose et c'est pour ça qu'à l'entrée il y a marqué hôtel de plein air.
3: Hôtel de plein air, oui en effet. Dans les années 80, un camping, on proposait un emplacement, hein, on proposait oui ou non de l'électricité. Le plus important était d'avoir un terrain de boules, parce qu'un camping sans terrain de boules, c'est un village sans église.
2: Ce que je dis toujours. Oh, j'adore, et on la note celle-là, Clarence.
0: Oh, je vais en faire un t-shirt.
2: Non, mais Thierry, elle est géniale celle-là, moi j'adore.
3: C'était des prestations, je vais pas dire simples, mais courantes. Et la clientèle, par elle-même, vivait ses vacances et créait sa propre animation. Au fur et à mesure du temps, on s'est trouvé avec une évolution de la profession dans la demande de la clientèle et dans la proposition aussi des exploitants. C'est-à-dire, ça a commencé par tout d'abord un terrain de tennis, ensuite ça a été une piscine, c'était le terrain de sport en gazon synthétique. De la piscine qui avait le mérite d'exister, non chauffée, elle est passée chauffée, de chauffée, elle est passée couverte.
2: C'est fou, c'est vrai que cette évolution, et maintenant on a vraiment des espaces de loisirs, avec ici évidemment le bar, on parlera des animations aussi qui sont très recherchées aussi par la clientèle aujourd'hui, les petits concerts, les karaokés, les lotos, moi j'adore le camping, et vivement cet été dis donc. Ça donne mais j'ai connu ma femme dans un camping. C'est qu'est-ce vrai, que vous voulez?
0: Véritable anecdote, je confirme. C'est toute une histoire. C'est une histoire de famille maintenant, Manu.
2: Ah bah maintenant.

0: C'est le cas cette année. Alors, le jeudi de l'Ascension tombe un jeudi, ce qui est parfait parce que ça fait un pont de 4 jours. Est-ce que le beau temps, le mauvais temps joue un petit peu ou pas? Comment ça se passe les réservations là?
1: Oui, après le temps, oui, ça joue. C'est sûr que quand il fait très beau, c'est encore mieux. Mais là, les gens, malgré le temps un petit peu mitigé de ce week-end, les gens partent, les gens sortent.
0: Ils en ont besoin.
1: Un campeur, ça n'a pas peur d'une goutte d'eau. Hein.
0: Vous avez raison de le souligner. Surtout qu'il faut parler aussi un peu budget, pardon, mais avec le prix de l'essence, tout ce qui se passe en ce moment. Beaucoup de Français disent que cette année, les vacances vont être un petit peu compliquées. Par contre, j'ai l'impression que c'est week-end camping, c'est week-end prolongé camping. Même les vacances en camping, on les garde quand même. C'est presque un totem dans l'année.
1: Ah oui, oui. Je pense que c'est devenu une priorité. Une priorité de partir quelques jours, pas très loin, voilà. Et on a beaucoup de gens de la région lilloise aussi, hein, et bah, jusque dans la Somme, l'Aisne et la région parisienne. Mais ils ont besoin de sortir, même avec le prix de l'essence, bah, c'est pas très loin. Et puis les campings des Hauts-de-France sont moins chers aussi que dans le sud.
0: Ouais.
1: Donc c'est aussi voilà,
0: un bon
1: c'est
0: plan.
1: Pas. Voilà, c'est pas un très gros budget finalement.
0: Vous parliez tout à l'heure de beaucoup de personnes qui venaient de la métropole lilloise, notamment chez vous. Justement, parlons un petit peu de ces personnes, de ces campistes nordistes. Est-ce que ce sont surtout des locaux, mais aussi des touristes étrangers? Comment ça se passe concrètement dans le Nord?
1: Oui, bah écoutez, on a à peu près 50% de Français. 25% de Belges, ça c'est sûr, on a énormément de Belges. Une dizaine de pourcents des Pays-Bas. Les Pays-Bas, ça monte tout doucement. Et ensuite les Anglais, par contre, là on a 10% aussi. Je trouve qu'ils sont un petit peu moins nombreux cette année. Peut-être aussi prix du gasoil, parce que bon, ils ont quand même la traversée, tout ça, et puis voilà. Des Allemands, ça, on a 3-5%. Je trouve que ça monte aussi, les Allemands. Après, le Nord est au cœur de l'Europe, hein, quelque part. On est à une heure de la Hollande, là, moi, je suis à 2 minutes de la Belgique, même pas, à 500 mètres, donc. Mais l'Angleterre, c'est vrai que Calais, on est à une heure, donc l'Allemagne, c'est pas très loin non plus.
0: Ouais.
1: C'est vrai que ça leur fait un petit parcours et ils peuvent venir pour quelques jours.
0: Et ça prouve aussi que le camping, c'est peut-être national, c'est peut-être local, c'est peut-être régional, mais c'est surtout international, parce que tous les pays aiment ça et ça tombe bien parce qu'on en parle ce matin jusqu'à 10h. 03 20 55 89 89, si vous voulez réagir à cette émission, à ce dossier du jour, n'hésitez pas à nous appeler, il y a aussi le WhatsApp Ici Nord avec le même numéro de téléphone. Allez-vous au camping? On attend vos réactions.
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0: Et à 9h26, que vous soyez au camping ou non, un petit peu de musique, ça fait du bien pour commencer cette journée. Avec Ten Sharp, voici You, oui vous, qui écoutez Ici Nord.

0: avec Ten Sharp à 9h30.
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0: C'est You qui aimez le camping. Appelez-nous au 03 20 55 89 89 comme Claude, auditeur d'Ici Nord à Coudekerquebranche. Bonjour cher Claude.
3: Bonjour à vous.
0: Alors j'en parlais de l'habitude des campings. Vous pratiquez le camping depuis quelle année ?
3: 1977.
0: Waouh, chaque année, il n'y a pas eu un raté, Claude ?
3: Une seule fois par un voyage au Canada. Mais sinon, non, tous les ans, nous partons. Je suis parti au début, j'ai fait deux caravanes, et puis depuis 2008, je crois, quelque chose comme ça, ou 2013, je fais du mobilhome.
0: Voilà, c'est ce qu'on disait tout à l'heure avec Emmanuel, notamment, et son invité.
3: Ouais.
0: Alors, même si aujourd'hui, la tendance, c'est le retour à la tente, vous restez quand même en mobilhome. C'est le confort aussi, d'un côté.
3: Ah oui, bien sûr. J'ai 77 ans, j'aime quand même un peu mon confort. Hein.
0: Vous avez bien raison.
3: De toute façon, non, je n'ai jamais voulu ne faire de tente.
0: D'accord.
3: C'était la première, c'était une caravane.
0: Ouais.
3: Et comme disait la dame qui était à côté
0: Isabelle,
3: de vous, je suis parti avec un petit bébé de 5 mois.
0: Ouais.
3: Mais en caravane, j'ai dit, ok, pour la caravane, pas pour la tente.
0: Pourquoi vous ne vouliez pas la tente ? C'était vraiment là aussi pour le confort, c'était
3: voilà, hors de question. Voilà, c'est ça, oui, je ne voulais pas me... même le sol, ou presque.
0: Qu'est-ce qui vous a lancé dans le camping ? L'aventure a démarré comment ? Ce sont vos parents, les grands-parents qui vous ont emmené une fois ?
3: C'est surtout mon épouse qui, elle, faisait avant du camping avec ses parents,
0: ouais.
3: Et qui... m'a incité un petit peu à faire du camping. Et là, j'ai dit oui, ok, mais en caravane. Voilà.
0: Et votre camping favori de la région, vous allez où chaque année ?
3: Ah non, ben je vais partout. Je vais partir mi-juin. Ça sera le 142e camping que je vais faire.
0: Vous allez où ?
3: Je vais à Nonette, en dessous d'Issoire.
0: D'accord.
3: Et puis après, je prolonge jusqu'à Millau.
0: Eh ben magnifique Claude, ouais. Voilà un vrai campeur chevronné.
3: Chevronné, vous pouvez le dire. Ouais.
0: C'était un vrai plaisir de vous avoir sur ce témoignage. Merci d'avoir été avec nous et profiter du camping encore une fois cette année. À bientôt Claude.
3: Merci à vous.
0: Au revoir.
3: Bonne journée, au revoir.
0: Thierry, Emmanuel, campeur depuis 1977, la classe quand même.
4: Ah bah oui, bah
5: tout à fait.
4: C'est des fans, hein. Les gens, une fois qu'ils ont goûté au camping, souvent, ils ont du mal à partir vers d'autres vacances. Là, on est devant l'étang, au milieu du camping, très agréable, avec un survol tout à l'heure de Cigogne. C'est un peu le petit paradis hein, chez vous, dites donc.
5: Alors, c'est vrai que c'est un écrin de verdure, hein, je pense, hein, c'est ce que les retours des clients. On tâche de préserver au maximum tout ce qui est végétation naturelle, les arbres, les haies, et puis le poumon du camping, c'est cet étang où on a la chance de rencontrer les clients, on a la chance de rencontrer des oies, des poules d'eau, des canards. Et les cigognes, naturellement, qui sont venus s'implanter ici en 2019.
4: C'est ça qu'on vient chercher aussi au camping. Alors, vous avez combien d'emplacements et combien de logements ici ?
5: Alors, en tout, actuellement, on a 195 exactement emplacements occupés sur 210. Il y a toujours des emplacements qui restent dispo. Ensuite, sur ces 195, on a 150 clients qui sont propriétaires de leur matériel, donc clients résidentiels, et 45 locatifs, qui permettent à la clientèle de prendre soit un week-end, une nuit même, mais principalement un week-end, un séjour, une semaine, 15
4: jours.
5: Donc
4: pour bien comprendre, 145 personnes ont acheté le mobilhome.
5: Voilà.
4: Et après, ils en disposent quand ils veulent.
5: Alors, ils en disposent de l'ouverture à la fermeture de l'établissement, hein, c'est-à-dire que pour ici, c'est en gros de mi-mars jusque début novembre.
4: Ouais, c'est une belle amplitude hein, déjà.
5: Ça, c'est
4: hein.
5: déjà une belle amplitude. Après, pour d'autres collègues, notamment suivant les régions, ça peut être plus court, mais enfin, c'est le principe du résidentiel, c'est-à-dire qu'il achète son matériel, il va louer sa parcelle pour la période de 1 an à 2 ans. Et de là, il pourra en profiter durant toute la saison avec, si vous voulez, alors, il est signé un contrat, ce qu'on appelle le contrat loisir, qui permet, si vous voulez, de déterminer les droits et devoirs de tout à chacun.
4: D'accord. Donc on peut sous-louer quand même à quelqu'un, par
5: alors,
4: exemple.
5: Non, justement, d'accord. Parce que chaque établissement, si vous voulez, c'est son fonds de commerce.
4: Oui.
5: Certains établissements, parce qu'ils n'ont pas de parc locatif, vont autoriser leurs résidents à louer. D'autres vont, c'est stipulé dans le contrat qu'ils vont signer, comme quoi l'autorisation ou pas de pouvoir faire de la sous-location.
4: Non, mais c'était pour savoir, parce que voilà, qu'on comprenne un peu le fonctionnement aussi. C'est un peu le rêve de beaucoup d'avoir un mobil-home. Après, il faut bien voir comment est géré le camping et ce qu'on a le droit de faire et ce qu'on n'a pas le droit de faire. En tout cas, ici, il y a un très beau décor naturel aussi qui peut tenter pas mal de gens.
0: C'est important de le souligner. Merci Manu pour ces questions, merci Thierry pour ces précisions. Isabelle, on avait Claude tout à l'heure, je le disais, qui est campeur depuis 1977. Lui, il a accroché tout de suite au camping. Parce qu'il faut le rappeler en fin de compte, on peut être piqué très vite au camping, c'est une véritable ambiance. J'imagine que c'est ce que les vacanciers vous disent aussi, ils viennent rechercher ça chaque année.
6: Oui, tout à fait. Ils recherchent l'ambiance camping, la convivialité entre campeurs. Ils font souvent beaucoup de connaissances. Les enfants lient souvent connaissances en premier et les parents, du coup, s'invitent un petit peu à avoir un coup dans leur emplacement. Et oui, c'est une convivialité. Et après, chez nous, il y a beaucoup d'animaux aussi. Et, les poules et les poules pondeuses de plein air, les enfants aiment bien venir avec mon mari ramasser les œufs, ils sont curieux et puis ça les amuse. Voilà, parce qu'on a la chance d'avoir une ferme en même temps, hein. On est sur une ferme, voilà, et on cultive des légumes, des fruits, et là en ce moment c'est les fraises, et les gens aiment bien découvrir aussi cette ambiance de la ferme et conviviale et voilà, c'est ambiance de camping.
0: Ça donne envie, en tout cas. Merci Isabelle. On s'y croirait. 9h37, les amis. On va sur les routes de la région et on retourne au camping juste après, je vous le promets, parce que regardez, ça va être rapide. Vous êtes peut-être d'ailleurs en direction d'un camping de la région. Ça roule bien. Les routes sont au vert. Profitez-en, les amis.
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0: Et voici Renaud. Magnifique chanson où à l'époque sa femme était enceinte de Lolita. Voici En cloque sur Ici Nord.
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1: Renaud en cloque, chanson inspirée notamment par la grossesse de son ex-compagne Dominique Chilicini, qui était d'ailleurs venue raconter dans un super film documentaire sur France 2 l'histoire de cette chanson. Ce film documentaire s'appelle Renaud à cœur perdu, il a été diffusé il y a quelques jours, fin avril, sur France 2. Il est dispo sur francetv.fr en replay. Regardez-le, il y a tous les grands classiques de Renaud, toutes les anecdotes de sa vie, et c'est vraiment un film documentaire exceptionnel.
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1: Et nous parlons camping, ça aussi c'est exceptionnel, jusqu'à 10h, 03 20 55 89 89. Marie-Claire nous a envoyé un petit message sur le WhatsApp Ici Nord, et puis je me suis dit, tiens, on va l'appeler, on va lui passer un petit coup de fil parce qu'elle adore le camping. Bonjour Marie-Claire.
4: Oui, bonjour Clarence.
1: Merci d'être avec nous. Vous êtes à Aix-Noulette, vous, et vous êtes fan de camping, vous allez souvent au camping de l'Épi à Merlimont, c'est bien ça Marie-Claire?
4: Voilà, et je suis propriétaire d'un mobil-home.
1: Ah, on en parlait avec Thierry et Emmanuel il y a quelques instants, ça c'est le rêve de beaucoup. Propriétaire depuis combien de temps?
4: Ah ben, ça va faire 2 ans, c'était un souhait pour ma retraite.
1: Et c'est génial, j'imagine, non, le quotidien?
4: Ah oui, franchement... C'est pas loin de chez moi. Ce qui me plaît, c'est j'y vais, quand j'ai envie, je reviens chez moi, je repars, je le prête à mes enfants. En ce moment, ma fille est... Et bon, malheureusement, le temps n'est pas de la partie, mais c'est le dépaysement et on a un accueil formidable. D'ailleurs, je salue Virginie, qui est la gérante du mobilhome, et son mari, Laurent. D'ailleurs, on s'est fait beaucoup d'amis là-bas. Je passe le bonjour à tous les résidents.
1: C'est une véritable famille, voilà, le camping de l'Épi à Merlimont, Marie-Claire. Merci beaucoup. Et ne vous inquiétez pas, là, si le temps paraît un petit peu maussade en ce jeudi, le retour des beaux jours va se faire très prochainement, je vous le promets. Météo France annonce de très jolies températures dès la semaine prochaine. D'accord, Marie-Claire?
4: C'est très bien, merci Clarence.
1: Je vous embrasse, à bientôt.
4: Et merci, Sinor, à bientôt.
1: À bientôt, merci pour votre témoignage, Thierry et Emmanuel. Là, c'est ce que vous disiez, des propriétaires de mobilhome. Et alors, ce que j'adore avec Marie-Claire, elle connaît forcément le nom des gérants, des gérantes, et elle salue tous les autres résidents, parce que c'est un esprit famille.
5: Exactement. Alors, en plus, ce camping, il est tout près d'ici. Hein.
6: Tout à fait. On est à vol d'oiseau, on est à peine 2 kilomètres.
5: Un vol de cigogne.
6: C'est un vol de cigogne, on va dire.
5: On voit encore devant nous. Moi, je suis fasciné par les cigognes, je trouve ça incroyable. Voilà, on a parlé des différents modes d'habitation aussi, voilà, notamment les mobilhomes. Vous avez gardé les mobilhomes un peu vintage, à côté de mobilhomes beaucoup plus modernes. C'est pas toujours le cas dans les campings, ça, hein?
6: Tout à fait. Il y a eu, à un moment donné, une polémique sur les mobiles, ce qu'on appelait à toit plat. Je trouve que ça, c'est dommage, parce que l'intérêt d'un toit, c'est qu'il soit étanche. Et ces mobilhomes, à partir du moment où les propriétaires les entretiennent correctement, qu'on n'a aucun souci avec et que c'est propre, comme vous avez pu le constater.
5: Ah ouais, tout à fait. Ouais. Puis ça fait de la diversité.
6: Et ça apporte de la diversité.
5: Parce que ce qui s'est passé, voilà, il y a eu beaucoup de reportages il y a quelques années là-dessus, c'est que les gens qui avaient ces mobilhomes qui dataient des années 80-90, le camping imposait aux gens de le remplacer par un nouveau. Et là, évidemment, c'est des coûts. Ça coûte combien un mobilhome, on va dire 4 personnes, en gros?
6: Alors, en gros, une fourchette aujourd'hui, c'est un budget dans les 40 000 euros. Ouais.
5: D'accord. Ce qui n'est pas énorme, hein, finalement, pour avoir une résidence secondaire.
6: Pour avoir un pied-à-terre sur la côte, parce que le terme résidence secondaire est très important à ne pas, si vous voulez...
5: Assimiler, oui.
6: Assimiler, c'est différent. Là, il y a possibilité d'avoir un pied-à-terre, de pouvoir profiter de la région, de la côte, ou quel que soit l'endroit où on se trouve géographiquement, de façon à avoir son espace autre que la résidence.
5: Voilà. Et en termes de fiscalité et tout, évidemment, c'est complètement différent.
6: C'est complètement
5: donc
6: différent.
5: En gros, 40 000 euros à un mobilhome 4 personnes. Et puis après, on va payer combien en gros aussi au camping?
6: En gros, alors suivant tout pareil, l'établissement, la classification, vous allez varier entre, je vous donne une fourchette, entre 2 500 et 4 000 euros.
5: D'accord, à l'année.
6: À l'année, ce qui est tout à fait raisonnable.
5: Ah oui.
6: Quand on voit, si vous voulez, sur la bande côtière ou même un peu à l'intérieur, Montreuil, qu'importe, si on désire acheter un pied-à-terre, un T2 ou un studio,
5: etc.
6: la taxe foncière, les, comment dire, les charges de propriété, l'abonnement d'eau, l'abonnement électrique.
5: Donc là, par contre, chacun a son compteur électrique dans le mobilhome et l'eau.
6: Alors, chaque emplacement a son compteur électrique. Mmh. Chaque usager bénéficie d'un forfait de 720 kilos exactement. Mmh. Pour l'année complète, c'est-à-dire que s'il dépasse ses 720, naturellement, il paiera le supplément, mais s'il est...
5: c'est inclus dans les 2000... D'accord.
6: Et l'eau, à aujourd'hui, est encore inclus dans le forfait.
1: Et Thierry, attention, parce que là, je crois que Manu va se payer un mobilhome chez vous, là.
5: Là, il est en train vous de avez se senti que je me renseignais,
1: ben,
5: là.
1: Il se renseigne bizarrement.
5: Non, je fais ça
1: avec des détails.
5: Je fais ça pour les auditeurs d'ici Nord.
1: Ouais,
5: je fais ça pour les auditeurs d'ici Nord. Et j'en profite pour me renseigner à titre personnel.
6: Voilà. Joindre l'utile à l'agréable.
5: Exactement.
1: C'est exactement ça. On en parle comme ça de Manu Bordeaux. Joindre l'utile à l'agréable. Messieurs, vous ne bougez pas. On revient chez vous à Rendufier juste après ça.
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1: Et il est 9h47.
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1: Merci d'ailleurs de vos nombreux témoignages sur le WhatsApp Ici Nord. Alice qui nous dit « Je me régale chaque année au camping ». Nous avons aussi Dominique qui nous dit « Moi, c'est un rituel. Chaque année, j'y vais en famille. Il est hors de question. C'est ma bulle d'oxygène à l'année. » Et Chantal qui nous dit « Nous aussi, nous sommes dans un camping en résidence secondaire, même si Thierry n'aime pas ce terme, sur Féchin. C'est depuis l'année dernière que nous sommes devenus propriétaires. Ils viennent d'y construire même aussi une piscine. C'est un super camping et les campeurs sont au top. La Marlière à Féchin dans le Nord. Merci en tout cas pour tous vos témoignages. Thierry, Emmanuel, on repart une dernière fois chez vous, je le rappelle, au camping des Tourterelles à Renduflier, parce qu'on va parler animation, messieurs. Hein.
5: Oui, parce que c'est ce qui est recherché aussi maintenant par beaucoup de gens qui vont dans les campings, c'est voilà qu'il y a un peu de vie le soir avec des animations, et ça aussi, ça a dû beaucoup évoluer au fil du temps, Thierry.
6: Oui, tout à fait. En début d'émission, je vous disais que les clients, il y a 40 ans, faisaient créer leur propre animation. C'est-à-dire qu'ils se retrouvaient au bar, ils faisaient une belote, à l'extérieur, ils faisaient une partie de boule, ils s'organisaient leur propre animation. Ça a énormément évolué. Maintenant, l'animation, l'organisation a été prise en charge par les établissements avec des équipes ou des animateurs qui, tout au long de l'ouverture des établissements, vont vous proposer diverses activités. Alors, si je prends un exemple là, pour ce week-end, en fin de journée, cet après-midi, il y a une petite animation belote. Demain soir, on a un concert qui va avoir lieu ici en terrasse, si le temps le permet, sinon à l'intérieur. Ensuite, vous avez, notre société de prestations d'animation va proposer des quiz au bar, va proposer des animations enfants. Donc tout ça
5: est proposé par des pros un peu aussi.
6: Ce sont des pros.
5: Ça s'est professionnalisé aussi avec des gens qui savent animer avec une bonne sono, avec
6: avec
5: c'est pas la petite enceinte composée il y a quelques années. c'était ça aussi.
6: Ah oui,
5: maintenant on a une professionnalisation aussi des animations dans les campings,
6: des activités qui sont qui sont proposées quoi. Et c'est indispensable.
5: Thierry, je vous remercie beaucoup de votre accueil ici au Tourterelle. Vous êtes rempli à combien de pourcents là pour ce week-end ?
6: Alors ce week-end, on a la chance d'être en gros à 80%.
1: Cool.
6: Ce qui est très bien.
1: Ce qui reste 20% pour Manu et sa compagne.
6: Voilà.
1: Merci à tous les enfants. Messieurs et les enfants. Je vous embrasse tous les deux. Thierry Limantou, au camping des Tourterelles à Renduflier, responsable de la FED dans les Hauts-de-France, et évidemment notre Manu Bordeaux, qu'on retrouvera la semaine prochaine dans d'autres dossiers du jour, et que vous retrouverez aussi ce week-end dans les bons plans de Pépé. 9h50, je fais un dernier tour chez vous, ma chère Isabelle, au camping de la ferme des Sceaux, la Bailleule, et dans camping de la ferme. Le mot ferme est très important, vous le disiez tout à l'heure, vous avez une ferme aussi sur ce camping, et vous vendez des produits. Ça aussi, ça fait partie des animations qui ont évolué avec le temps. On vient chercher une expérience au camping. Qu'est-ce qu'on achète de bon chez vous ?
7: Alors chez nous, on achète des fraises, des légumes divers. Là, en ce moment, on a des radis, de la salade, des petites échalotes bottes. En fait, il y a une diversité de légumes qu'on produit ici sur place. Mmh. Et après, on a aussi, on fait des bonnes gaufres aussi, gaufres flamandes, et de la confiture. On fait de la soupe, là en ce moment on fait moins de soupe, mais bon, je pense qu'on va, recommencer un petit peu parce que...
1: Avec le temps, ouais.
7: Ça rafraîchit, mais bon. Comme la semaine prochaine il va faire beau, on va oublier.
1: Exactement.
7: Mais...
1: Exactement.
7: Donc après on a nos œufs, mais après il y a d'autres producteurs, d'autres agriculteurs qui nous livrent de la viande, de la charcuterie, des produits laitiers, de la glace. On a de la bonne bière aussi de la région.
1: Avec modération,
7: bien sûr.
1: Effectivement, Isabelle.
7: Voilà. On a vraiment un panel de fruits, de légumes, de tout, de produits régionaux. Et les gens sont très heureux quand ils arrivent au camping. Donc l'accueil est dans le magasin.
1: Il y a tout ce qu'il faut, Isabelle, on l'a compris. Et ça, c'est l'un des avantages de ce camping de la ferme des Sceaux. Très rapidement, en moins de 10 secondes, je vous pose aussi la question, comme à Thierry, vous êtes rempli à combien de pourcents là, pour ce week-end de l'Ascension ?
7: J'ai la chance ce soir, je vais être rempli à 100%.
1: Oh, c'est génial. Et je suis ravi pour vous, Isabelle Noto, au camping de la ferme des Sceaux à Bailleul. Merci d'avoir été avec nous.
7: Merci beaucoup.
1: À bientôt. Au revoir. Vous êtes aussi responsable de la Fédération nationale de l'hôtellerie de plein air pour le département du Nord. On espère vous avoir donné envie d'aller camper. On espère vous avoir permis de vous évader en ce jeudi matin. Vive le camping et ses campeurs. Émission que vous retrouvez dès maintenant sur ici.fr.

0: Ah bah forcément, on était au camping, donc on vous a ramené un petit peu de soleil bleu. Il reviendra la semaine prochaine, réellement. 9h54, vous ne touchez à rien, Scorpion à suivre, et les infos avec Étienne Cholez à 10h.
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0: Et on siffle ce matin. Scorpion avec Wind of Change.
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0: Étienne Chalès pour les infos. Bonjour, cher ami.
2: Bonjour.
0: Un babysitter est accusé d'avoir violé et agressé sexuellement 18 enfants dans l'agglomération lilloise.
2: Les victimes présumées ont entre 2 mois et 5 ans. Ce matin, il est en détention provisoire. Cet homme de 37 ans est mis en examen. Cette affaire, dont on a les détails par le procureur de Lille, pose beaucoup de questions, car ce babysitter a déjà été condamné pour des faits similaires en 2020, avec interdiction d'exercer un métier avec des enfants. Il a contourné cette interdiction. Cet homme risque maintenant la réclusion criminelle à perpétuité. 6 ans de prison pour un homicide routier à Lille. Jugement hier au tribunal correctionnel. C'est cette affaire dont on vous a parlé la semaine dernière. Les faits remontent au mois de mars. Un jeune homme de 22 ans prend le volant après avoir bu de l'alcool, fumé du cannabis et consommé du protoxyde d'azote. Il percute un poids lourd sur le périph. Sa passagère, 20 ans, meurt sur le coup. Lui reste en vie. Le tribunal a assorti cette peine d'une annulation de permis de conduire et de l'interdiction de le repasser pendant 10 ans. Le président de la région, Xavier Bertrand, et Marie-Sophie Laine, la vice-présidente des Hauts-de-France à l'agriculture, écrivent une lettre à la ministre déléguée chargée de la pêche. Ils s'inquiètent d'un géant qui arrive en mer, un méga chalutier néerlandais, 111 mètres, capable de pêcher 400 tonnes de poissons par jour. Ça fait 60 000 tonnes par an, le double comparé à tout ce qui est apporté à la criée de Boulogne-sur-Mer. Ce bateau énorme naviguera proche de nos côtes. Les élus de la région dénoncent une menace majeure pour la filière locale. Marine Tondelier, en campagne, la candidate écologiste à la présidentielle originaire d'Hénin-Beaumont, est passée par Los Angeles dans le Pas-de-Calais hier. Elle fait la tournée des bistrots pour présenter 30 mesures pour lutter contre la solitude. Le RC Lens battu 2-0 par le PSG pour la dernière à Bollard, ça casse un peu l'ambiance hier pour ce match. En retard de Ligue 1, les Lensois n'ont pas réussi à faire basculer la rencontre. Paris s'impose chez son dauphin et valide un nouveau titre en championnat. Le dernier match de la saison, c'est dimanche contre Lyon pour les 100 et or. T'es pas bien chaud, Clarence?
0: Non, jeudi rime avec pluie aujourd'hui. Bah oui, malheureusement.
2: Mercredi aussi.
0: Jour férié, c'est un petit peu compliqué. Puisque c'est compliqué d'avoir aujourd'hui du soleil, nous aurons quelques orages prévus cet après-midi localement. Toujours cette pluie qui nous accompagne. Mais la bonne nouvelle, c'est que les beaux jours reviennent la semaine prochaine. Température aujourd'hui maximale entre 12 et 14 degrés. Donc c'est pas super joli pour un pont de l'Ascension, mais c'est pas grave, on se rattrapera semaine prochaine, promis. Étienne, belle journée, on vous retrouve demain dès 6h. Merci beaucoup, et puis à 10h03, ça va être hyper rapide. Il se passe rien sur les routes, c'est fluide, profitez-en.
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0: Allez Babacar, voici France Gall. Ben oui Babacar, où es-tu? Réponse sur Ici Nord, évidemment.

0: Où es-tu? C'est Babacar, c'est France Gall à 10h08.
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0: Elle est là, elle est bien là, Sophie Emelsout, notre sexothérapeute préférée. Ma chère Sophie, bonjour.
3: Bonjour Clarence.
0: Je suis ravi de vous recevoir comme d'habitude pour venir un petit peu éclairer nos auditeurs, parler sans tabou de la sexualité parce que c'est aussi important. Alors comme à chaque fois, je le rappelle, surtout un jeudi férié, si les enfants sont à côté de la radio, on les sépare un tout petit peu, baisser un tout petit peu le son de la radio pour le garder que pour vous. Et ensuite, voilà, on reste entre adultes. Après, attention, on va parler aujourd'hui d'un sujet qui va intéresser c'est aussi les adolescents, les adolescentes surtout. Je pense que c'est très important d'en parler. Et c'est pour ça qu'avec Sophie, on a préparé cette émission ensemble. Nous allons parler aujourd'hui du clitoris. Eh oui, je sais pas, alors, organe, on dit organe.
3: Voilà,
0: cet organe féminin si méconnu et pourtant si important. Et c'est pas vous qui allez me dire le contraire.
3: Non.
0: 0320 55 89 89. Vous pouvez réagir, vous le savez, même de manière anonyme, durant toute l'émission jusqu'à 11h, puisqu'on en parle jusqu'à 11h. On va déjà faire un petit peu l'histoire, si vous le voulez bien, du clitoris. Je disais que c'est très important parce que j'ai l'impression, corrigez-moi si je me trompe, qu'il n'est pas assez connu depuis assez longtemps. Je veux dire, moi j'ai l'impression que il y a 50 ans, on n'en parlait pas comme aujourd'hui. Aujourd'hui, la parole s'est libérée, c'est tant mieux. Mais il y a 50 ans, j'ai l'impression que c'était complètement passé à côté, quoi. Non ? Ou je me trompe peut-être,
3: Sophie ? Non, vous avez raison. Alors, il a toujours existé. Hein. Oui. Je pense qu'anatomiquement, il est là depuis très très longtemps, parce que les modifications anatomiques ne se font pas comme ça. Elles se font sur des millions d'années. Ouais. Donc, il est probable que Madame Cro-Magnon en avait un. Mais je ne sais pas si elle l'utilisait. C'est pas sûr. Parce qu'à l'époque, on se reproduisait. On ne parlait pas vraiment de notion de plaisir. En fait, ce qui est amusant, c'est que la dissection, la réalité anatomique du clitoris date de 1998.
0: Oh.
3: Oui, il y a 28 ans. Parce que c'est une médecin légiste australienne qui a fait un travail sur effectivement des corps de femmes pour disséquer en fait ce clitoris qui était ignoré des livres d'anatomie en médecine. On présentait ça comme cette espèce de petit pois là en haut, ouais, en haut de la vulve. Et il n'y avait jamais eu vraiment d'études anatomiques du clitoris.
0: Avant 1998, rien du tout.
3: Non.
0: Oh, alors là, vous en apprenez une belle.
3: Il y avait des tas de planches anatomiques de la vulve, ouais, du sexe féminin, de l'utérus, etc., du vagin, mais pas du clitoris. Et ce qu'elle a découvert, c'est absolument génial, c'est que le clitoris, c'est pas uniquement cette petite boule qui est au-dessus de l'entrée du vagin, c'est en fait un... Alors, à quoi ça ressemble? Ça ressemble à quatre branches, deux branches de chaque côté de l'entrée du vagin, qui descendent. Et ces branches, anatomiquement, histologiquement, donc au niveau des cellules, c'est les mêmes, quasiment les mêmes que celles du pénis.
0: Bon, pour se faire une idée, c'est un peu comme l'os du brochet du poulet.
3: Ah,
0: quoi.
3: Voilà.
0: Je vais le dire à l'antenne. Hein.
3: Allez, on va le dire. L'os de brochet du poulet, mais qui, au lieu d'avoir simplement une branche de chaque côté, on a deux.
0: C'est pour avoir une image en tête. Voilà.
3: Voilà. Comme ça, mais c'est super.
0: Et dimanche, quand vous couperez le poulet, vous penserez à moi en disant « Ah, tiens
3: !» Voilà un clitoris.
0: Bon. Pardon, je vous ai coupé.
3: Non, c'est pas grave.
0: Il n'y a pas deux branches, il y en a quatre.
3: Il y en a quatre. Okay. Et ces branches, elles sont histologiquement sur la même structure que les corps caverneux et les corps spongieux du pénis.
0: Okay.
3: Parce que le fœtus n'est différencié anatomiquement qu'à 8 mois de grossesse. À 2 mois de grossesse.
0: Oui, 8 mois.
3: Non, 8 semaines. 8 semaines de grossesse, 2 mois de grossesse. À ce moment-là, le chromosome Y, qui est celui qui définit l'homme, intervient et il se passe la différenciation entre un petit sexe, un sexe de petite fille et un sexe de petit garçon.
0: Donc, c'est pour ça, en fin de compte, que c'est très important et il est aussi important dans le plaisir féminin, cet appareil, cet organe, pour la simple et bonne raison qu'il est, en fin de compte, beaucoup plus gros qu'on ne le pense.
3: Oui.
0: Et c'est la première, d'ailleurs, idée qu'on voulait un petit peu démonter ce matin parce que c'est important de le souligner. On continue à en parler dans quelques minutes. Ça vous va, Sophie ?
3: Bien sûr.
0: Si vous avez des questions à la maison, n'hésitez pas, si vous avez des témoignages aussi, pourquoi pas, n'hésitez pas à nous appeler, n'hésitez pas aussi à nous envoyer des messages ou des vocaux sur le WhatsApp ici de manière totalement anonyme. On est là pour ça, on est là pour en parler sans tabou jusqu'à 11h avec Sophie Emelsout et on revient juste après M. Pokora, voici quand même qui aime beaucoup les autres brochets, il m'a dit.

0: Quand même avec M. Pokora, il est 10h16.
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0: Si vous venez de nous rejoindre, Sophie Melsout, notre sexothérapeute ce matin est avec nous. Si vous avez des questions ou des petits messages sur le WhatsApp Ici Nord, vous les envoyez au 03 20 55 89 89. Pardonnez-moi, je souris parce que j'ai eu un message très mignon et très drôle sur le WhatsApp Ici Nord de David, puisque nous parlons du clitoris ce matin. Je pense que ça va vous plaire, Sophie. Il a dit « Bonjour les amis d'Ici Nord, c'est de la faute à Goscinny, il n'avait pas créé de clitoris sans ce BD. » C'est mignon.
2: Ça aurait été sympa.
0: Mais c'est vrai que ça aurait été sympa d'appeler un personnage comme ça, et peut-être que les ados seraient allés voir les parents en disant « Tiens, c'est quoi clitorix ?» Parce qu'on le disait là aussi, si vous venez de nous rejoindre, anatomiquement parlant et médicalement parlant, il n'y avait pas eu, en fin de compte, d'anatomie avant 1998. Par contre, pardonnez-moi cette question, je pense que, mesdames, vous n'avez pas attendu 98 pour vous faire plaisir avec le clitoris.
2: Non, j'espère. Sincèrement, j'espère. Non, je pense que les femmes ont découvert cette zone de leur corps qui n'a qu'une seule fonction. C'est une des seules zones du corps qui n'a aucune autre fonction que celle de donner du plaisir. Bon, donc comme naturellement l'enfant, il a tendance à découvrir son corps, à se caresser, la découverte de sensations dans cette zone-là, elle est très fréquente.
0: D'accord.
2: Je vais pas dire 100% parce que malheureusement, il y a des femmes qui ne se connaissent pas. Et c'est très important que les femmes découvrent leur propre plaisir en se caressant.
0: C'est vrai?
2: Ah ben évidemment.
0: Est-ce qu'il y a un âge, à recommander? J'en sais rien.
2: Non, c'est fonction. Alors déjà, la puberté en général.
0: Chacun fait comme il le veut.
2: Voilà.
0: C'est son corps.
2: C'est son corps.
0: Déjà.
2: C'est absolument pas interdit ni tabou. Contrairement à ce qu'on véhicule depuis
0: trop longtemps,
2: c'est mon corps, j'en fais ce que je veux et j'ai un petit bouton là qui ne sert qu'à me donner du plaisir. Et plus je vais l'explorer toute seule, plus je vais être capable par la suite dans une relation à deux de partager mes émotions, mes sensations, comment je vis mon plaisir, comment je l'obtiens, etc. Donc la masturbation, c'est très très important pour les femmes parce que tout leur appareil génital, il est entre les jambes, il est caché. Contrairement aux hommes qui, tout petits, ont une vision de leur zizi tranquille. Nous, tout est intérieur. Voilà. Et donc, cette découverte à la main est très très importante, y compris cette stimulation du clitoris, pour savoir comment j'aime qu'il soit stimulé.
0: Faut-il en parler à nos ados lorsqu'on est parents? Là, je m'adresse aux parents. Enfin, vous imaginez, c'est une question très compliquée à répondre. Mais est-ce qu'on engage la discussion? Est-ce qu'on laisse les enfants venir vers nous? Comment ça se passe? Parce que j'ai l'impression que c'est quand même primordial pour une femme de découvrir son corps.
2: Bien sûr.
0: Parce que pour deux choses, déjà se connaître elle-même.
2: Oui.
0: Ça, c'est la première des choses, je pense.
2: Indispensable.
0: Et la deuxième, c'est aussi faire comprendre à son partenaire ou sa partenaire comment je fonctionne.
2: Bien sûr.
0: Donc, vu que c'est indispensable, comment faire avec les parents?
2: Alors,
0: est-ce que les parents doivent ouvrir le dialogue?
2: Je pense que le dialogue, c'est très important qu'il soit ouvert. C'est-à-dire que l'enfant, enfin, c'est pas l'enfant, parce que c'est rarement l'enfant qui va poser une question sur le clitoris, mais l'ado, le jeune ado, sache que chez lui, il peut poser des questions et qu'elles seront bienvenues.
0: Okay.
2: Ça, c'est la première chose. C'est pas forcément...
0: Sécuriser déjà le...
2: Voilà. Okay. Et puis, c'est pas de dire, tiens, aujourd'hui, mes enfants, on va parler du clitoris entre le poulet et le dessert. ça, c'est un peu too much. Mais c'est de dire aux enfants, voilà, si vous avez des questions, s'il y a quelque chose, venez nous parler.
0: D'accord.
2: Parce que les gosses, aujourd'hui, c'est sur Internet qu'ils cherchent leurs infos. Hein. C'est pas tellement avec les parents.
0: Bah oui, c'est plutôt aussi avec les copains, les copines.
2: Et puis
0: Internet.
2: Internet.
0: Ouais,
2: et puis, bah bien sûr. Donc, ça, c'est très important. Bien connaître mon corps. Et puis, arrêter avec cette fausse croyance de orgasme clitoridien, orgasme vaginal. T'es vaginale ou t'es clitoridienne?
0: N'allez pas plus loin. Vous savez pourquoi? Parce que ça, c'est parfaitement le teasing. Dans quelques instants, on va en parler. Vous allez voir, existe-t-il deux types d'orgasme ou non? Vous aurez la réponse dans quelques instants avec Jackie Quartz. Et ben, je pense que c'est d'ailleurs une chanson de circonstance. Hein.
2: Mise au point.
0: Une mise au point. Voilà. Sur Ici Nord. Et si vous voulez témoigner ce matin, 03 20 55 89 89.

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0: À 10h24, puisque nous sommes avec notre sexologue et sexothérapeute Sophie Elmelsout, qui est à mes côtés pour parler du clitoris. Ce matin, à 10h24, nous parlions il y a quelques instants de cet orgasme vaginal, de cet orgasme clitoridien. Et j'ai l'impression que là, vous allez faire tomber une fausse idée que beaucoup se traînent depuis beaucoup d'années. Je ne vais pas vous mentir, à la maison, je l'ai appris moi-même avec vous. Là, hors antenne, quand vous m'en avez un petit peu parlé, je dis mais non, c'est vrai. Parce que, ma chère Sophie, il n'en existe
3: qu'un.
0: Mais non.
3: Et il n'en restera qu'un.
0: Comme Koh-Lanta, il n'en restera qu'un. Voilà. La sentence est irrévocable. Non, mais c'est vrai.
3: Oui. En fait, le.
0: Alors que pourquoi on parle du.
3: Parce qu'on ne connaissait pas l'anatomie, en fait. Donc, depuis 5000 ans, on imaginait juste que le plaisir, c'était ou à la pénétration, ou à la stimulation du clitoris en extérieur. Donc, on était ou vaginal, ou clitoridien, oui. Ou les deux.
0: Voilà, jusqu'ici, moi, je vous suis.
3: Voilà.
0: Alors qu'en fait, pas du tout.
3: Pas du tout. En fait, c'est toujours le clitoris qui donne le plaisir, que ce soit à la stimulation externe ou à la pénétration.
0: D'accord, quatre branches.
3: Voilà, parce que les branches, en fait, elles descendent le long de l'ouverture du vagin, sur les côtés. En fait, elles descendent sur les côtés et au moment de l'excitation, elles se gorgent de sang. Les bulbes, ils se gorgent de sang et ils sont frottés au moment de la pénétration.
0: Ouais, d'accord, compris,
3: en fait.
0: Compris.
3: Par l'intérieur.
0: Ok, vu. Bah écoutez, vous nous en prenez une belle et c'est tant mieux parce que vous êtes là pour ça aussi, ma chère Sophie. Alors j'ai Hélène, qui est auditrice d'ici Nord, qui nous appelle de Chelles. On m'a rien mis sur votre fiche, Hélène. Je ne sais pas pourquoi vous nous appelez, mais on vous prend à l'antenne. Soyons fous. Bonjour, Hélène.
3: Bonjour, Hélène.
4: Bonjour, Clarence.
0: C'était une question, un témoignage ?
4: Non, j'avais une petite question.
0: Ouais.
4: Bon, comme Amène m'a dit, c'est vrai qu'elle la sexologue, elle n'est pas médecin. Mais en fait, moi, il m'arrive d'avoir des orgasmes clitoridiens tout seul la nuit sans me toucher.
0: Oh ! Alors déjà, c'est plutôt une belle condition.
4: Ouais.
0: Mais blague à part, j'espère que ça vous handicape pas trop, non, Hélène ?
4: Bah non, mais ça me réveille.
0: Ah,
3: ah oui.
4: Oui.
0: Tiens, c'est intéressant ça.
3: Bon, voilà. Alors,
0: ça vous est déjà arrivé ça,
4: si c'est normal.
0: Sophie, vous avez déjà des personnes qui vous ont posé cette question ?
3: Alors non, mais ça peut. C'est un petit peu comme les érections nocturnes chez l'homme,
0: oui,
3: c'est-à-dire que la nuit, le cerveau vérifie toutes les fonctions du corps.
0: Okay.
3: Donc il y a des phases pendant la nuit où il vérifie également les fonctions sexuelles. Et autant les hommes peuvent se retrouver avec une érection en pleine nuit de manière totalement inconsciente, et probablement les femmes aussi.
4: D'accord. Bon.
0: Donc c'est normal.
3: Donc il
0: n'y
3: a rien d'anormal.
0: Il n'y a rien d'anormal.
4: Non, mais c'est parce que de temps en temps, en fait, voilà. Après, j'ai l'impression d'avoir une jouissance.
3: Oui.
4: Que j'ai pas forcément sans me toucher.
3: Oui.
4: Et mon conjoint se pose la question parce que je gémis.
3: Oui. Oui.
4: Qu'est-ce que tu fais ? Bah, rien.
0: Pardon, je me permets d'en sourire parce que vous riez, Hélène.
4: Mais bah oui.
0: Je m'imagine à la place de votre homme. Vous, c'est pas parce que vous ronflez, c'est parce que vous êtes en train de jouir que vous le réveillez. C'est quand même dingue.
4: C'est ça.

0: Il a la meilleure vie du monde, ce mec-là.
1: C'est assez marrant quand même, parce que...
0: C'est incroyable. Ah oui, parce que...
1: Il me regarde, il dit, mais qu'est-ce que tu fais? Je sais pas.
2: Oui, après, c'est ça, mais ça peut être aussi, on peut avoir des rêves érotiques, ouais, hein, pendant la c'est nuit, vrai, qui donnent l'impression d'avoir un orgasme. Bon. Ça, c'est quelque chose de fréquent où on ressent un plaisir très fort. Alors qu'on ne se touche, ouais, pas, c'est vraiment l'inconscient.
0: Donc
2: là,
0: rien d'anormal, et non, ça c'est vraiment la bonne nouvelle, non, Hélène. D'accord.
2: Tout va bien, même, tout va bien, Hélène. Votre clitoris il marche super bien. Bah, voilà. Tout va bien.
1: Apparemment, oui.
0: Bon, merci pour votre question très intéressante, Hélène. Je vous embrasse.
1: Merci.
2: Bonne journée.
0: À bientôt. Au revoir.
1: Merci, merci.
0: Beaucoup, beaucoup, beaucoup, beaucoup de réactions sur le WhatsApp Isinor. Alors, déjà, tiens, Monique qui nous dit bonjour, je suis allée voir le film Pour le plaisir avec Alexandra Lamy. Je recommande fortement et surtout aux hommes.
2: J'allais en parler justement. Oui, j'allais en parler. Ce film qui est sorti mercredi, en fait, explique l'histoire du womanizer.
0: Ah, le fameux sextoy très connu.
2: Comment ça a été créé, voilà. Ouais, et ouais, donc je l'ai pas encore vu, mais j'en ai entendu beaucoup de bien, et c'est prévu que j'y aille. Zef l'a vu.
0: Ah, il vient de s'asseoir. Ça m'étonne pas du bonhomme.
3: C'est ma femme qui m'a emmené.
0: Ouais, bah
2: c'est
0: tiens,
2: ça.
0: Bah
3: oui, c'est vrai.
2: De force.
3: Non, pas du tout.
0: Blague à part, il est bien le film.
3: J'ai beaucoup ri.
0: Ah bah, ah ouais. Bon, il a beaucoup ri.
3: Oui,
0: et puis,
3: c'est très très drôle.
0: Ouais. C'est évidemment encore disponible au cinéma. Mon Zef, on arrive dans quelques minutes. Le temps de lire aussi le témoignage de Béatrice. Et ça, je pense que ça va vraiment intéresser beaucoup d'auditeurs et d'auditrices. Bonjour, je rencontre un problème lors de ma jouissance. Je n'ai plus d'orgasme depuis un an. Je pensais que c'était lié à mon traitement contre le cholestérol. Je l'ai arrêté depuis 4 mois, mais c'est toujours pareil. J'ai 60 ans. Pouvez-vous me donner un conseil? Merci beaucoup. Voilà. Problème au niveau de la stimulation du clitoris. Donc, est-ce que ça, c'est fréquent? Est-ce que la ménopause vient jouer là-dedans ou
2: non,
0: pas du tout?
2: Non,
0: du tout.
2: Non. La ménopause joue pas sur la sensibilité du clitoris. Le traitement pour le cholestérol non plus, je pense pas. Mm-hmm. Maintenant, ce qui est intéressant de savoir, c'est est-ce qu'il y avait des orgasmes avant et qu'il n'y en a plus aujourd'hui, ou est-ce qu'il n'y en a jamais eu? Parce que ça fait une grosse différence.
0: Ouais.
2: Et puis après, c'est difficile de répondre, parce que moi, au cabinet, je vais poser des tas de questions. Bien pour sûr. Essayer de comprendre, ouais, ce qui, ouais, se passe. Si c'est un problème dans l'épanouissement de cette auditrice, le mieux, c'est qu'elle aille voir quelqu'un, qu'elle aille consulter un sexologue ou une sexologue, pour qu'ils puissent décortiquer ensemble et voir quoi mettre en place.
0: On va essayer peut-être de l'appeler et la retrouver dans quelques minutes.
2: Oui,
0: on va
2: sûr.
0: Voir ça avec Ahmed au standard, puisque
2: bien
0: vous
2: sûr.
0: Pouvez nous contacter au 03 20 55 89 89. Sans transition.
3: Oui, c'est moi.
0: Bonjour.
3: Ah oui,
0: bonjour. Comment allez-vous?
3: Ah oui, salut Clarence, salut Terre, tous de l'autre côté de la radio. Alors aujourd'hui, chez Ferrier. Et pourtant, on est là. Hein. En même temps, pour moi, c'est logique. Hein. Moi, voilà, je suis là tous les jours. Moi, on pourrait croire en fait que je fais rire, mais c'est pas français. On dit je fais rire. C'est un verbe français.
0: C'est mignon. Voilà.
3: Et pourquoi c'est férié? Parce que c'est le jour de l'ascension et pas le jour de l'assution. Quand on voit le thème année passée à deux doigts quand même. Hein, voilà,
0: ah,
3: voilà.
0: Deux doigts,
3: mais
0: bien
3: c'est
0: bien.
3: Pas ça qui m'empêchera de dire en rentrant tout à l'heure. Parce que quand même, avant le clitoris, c'est quand même ça le plus important. Et donc là, aujourd'hui, le barbecue, évidemment.
0: Oui,
3: donc
0: oui,
3: là,
0: oui.
3: Aujourd'hui, qu'est-ce que je suis content de retrouver? Ma soso, ma spécialiste en crack-boom, que je préfère, eh oui. Et alors, c'est une sorte de défi qu'au départ, vous m'avez lancé, parce que j'ai regardé sur le planning, il était marqué clitoriste et cunilingus. Et là, Clarence me dit, non, on va faire juste clito. Et c'est vrai. Vous savez que c'est mieux de géolocaliser le bazar avant de se lancer la tête la première. Donc je me suis dit, encore une chronique, je vais devoir faire du bout des lèvres. Et je vais devoir trouver un jingle habilement avec mes doigts, mais sans forcer, sinon ça irrite. Et selon le proverbe, clito irrité annonce une mauvaise soirée.
2: C'est,
3: je viens de l'inventer.
2: Vrai.
3: Oui, c'est vrai. Donc, c'est jingle vrai.

0: Voilà, c'est des coquettes, je ne sais plus quoi. Mais un groupe de filles qui s'amusent à chanter des chansons de filles. J'ai trouvé ça très très sympa. C'est bien écrit en plus.
1: J'adore, mais
0: c'est génial.
1: Vous savez quoi? J'aime bien.
0: J'adore.
1: Je crois que c'est votre première chanson que vous avez trouvée que je pourrais écouter à la maison.
0: Ah ouais, c'est vraiment très sympa.
1: C'est très sympa.
0: Donc hier c'était crypto, hein, aujourd'hui c'est clito. Voilà.
1: C'est vrai qu'on parlait des crypto-monnaies hier.
0: Donc, les bitcoins d'un côté et. Et bref. J'ai pas, de toute façon, j'ai pas trouvé de jingle cuninagis. De toute façon, je parle pas le latin. Les langues mortes, c'est pas mon truc. Mais c'est sans parler de nous, ma soso. Je viens de vous annoncer que dans pas longtemps, on va pouvoir caresser l'espoir de jouir du ch'ti qui gagne. Juste après le journal, Louise et moi-même, il y en a qu'un sur deux qui est porteur du thème. À vous de deviner. On va recevoir 5 candidats, clitoriens, clitoridiens ou pas, diennes même d'ailleurs ou pas, chaudières ou pas, fragiles du bouton ou pas. Enfin, l'essentiel est qu'ils soient bien stimulés pour être de bonne humeur.
1: C'est vrai.
0: Le numéro du ch'ti qui gagne, c'est le 03 20 55 89 89. Une fois nos 5 candidats qui, j'espère, auront la langue bien pendue, ce sera Ahmed, qui m'a dit de lécher tranquille avec ça. Il peut vous sélectionner pour le jeu. Et qu'est-ce qu'ils vont gagner, ma soso, quand ils auront actionné le bon bouton? Et 4 invitations pour le concert ici par en live de Marine, qui a lieu le 20 mai dans la région. Le lieu du concert reste secret.
1: Secret.
0: Un petit peu comme là où il y a le clitoris, ça reste secret. Les gagnants pourront rencontrer Marine après le concert quand même. 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Alors, venez tenter votre chance au 03 20 55 89 89 pour jouer au ch'ti qui gagne avec Louise et Zef. Et là, là, franchement, j'ai aucun commentaire à faire.
1: Non.
0: Les goguettes.
1: C'est quoi?
0: Les goguettes.
1: Les goguettes. Eh ben merci mon Zef. À tout à l'heure.
0: Tout à l'heure.
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1: Et voici Étienne Daou avec des heures hindoues, 10h34.

0: 10h12. Merci Étienne Dao à 10h38.
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0: Allez, si vous venez de nous rejoindre, je rappelle que Béatrice nous a envoyé un petit message sur le WhatsApp Ici Nord. Vous avez apporté déjà un début de réponse, Sophie, et vous m'avez à juste titre dit que c'était compliqué de le faire par WhatsApp. Vous préfériez le faire par téléphone. Béatrice a accepté qu'on l'appelle. Merci infiniment, Béatrice, d'être avec nous. Bonjour.
3: Bonjour.
4: Bonjour.
0: Je rappelle un petit peu votre message rapidement. Vous rencontrez un problème au niveau de votre jouissance. Plus d'orgasme depuis un an. Vous pensez que c'était lié à votre traitement contre le cholestérol. Vous l'avez arrêté depuis 4 mois. Malheureusement, le plaisir n'est toujours pas revenu. C'est toujours pareil. Vous avez 60 ans. Sophie disait que ça n'avait rien à voir avec la ménopause parce que c'était l'une des questions que je lui ai posées. Sophie, je pense que je vous laisse maintenant avec Béatrice. Peut-être que c'est vous qui avez des questions à lui poser.
3: Oui, bonjour Béatrice.
4: Bonjour Sophie.
3: Oui, dites-moi, ce que je disais tout à l'heure, c'est est-ce qu'avant, vous aviez des orgasmes ?
4: Oui.
3: Oui, ok. Et vous datez l'arrêt de combien de temps à peu près ? Ça fait combien de temps ?
4: Ça s'est estompé. Mmh. Petit à petit, et c'est pour ça que j'ai lié ça au traitement du cholestérol. Ça s'est estompé, je vais dire, j'ai remarqué il y a un an, voilà, oui, à peu près il y a un an.
3: Okay.
4: En mai-juin l'année dernière.
3: Ok, est-ce que vous utilisez des sextoys ?
4: Oui.
3: Avec stimulation clitoridienne ?
4: Oui.
3: Alors, je voudrais juste apporter un point sur ces sextoys. La stimulation par sextoy, c'est des vibrations très intenses.
4: Oui.
3: Alors, on sait aujourd'hui que, autant je ne critique pas du tout les sextoys et ils sont les bienvenus, autant les stimulations trop puissantes peuvent provoquer un engourdissement du clitoris, en fait. On c'est important d'être vigilant avec ça.
0: Ah ouais ?
3: Oui. On se rend compte que les femmes qui utilisent beaucoup et surtout avec de fortes vibrations les sextoys sur le clitoris,
0: ouais,
3: peuvent ressentir une diminution des sensations quand on les caresse ou quand on les lèche.
0: Parce qu'il est surstimulé.
3: Parce qu'il est surstimulé et que le clitoris, c'est un peu comme le gland de l'homme, c'est
0: ouais,
3: très très sensible,
0: bien
3: c'est
0: sûr,
3: encore plus sensible que le
0: c'est
3: gland
0: vrai,
3: de l'homme.
0: C'est vrai.
3: Et il s'habitue à être stimulé à très forte puissance, mm-hmm, en fait, ce qu'aucune langue ni aucun doigt ne peut faire.
0: D'accord.
3: Et du coup, l'orgasme devient plus compliqué à obtenir d'une manière naturelle, c'est-à-dire par caresse ou par cunie.
0: Vous l'utilisez beaucoup, Béatrice, ou...
4: Non, je ne l'utilise pas beaucoup, mais c'est que il y a une jouissance. Il y a une...
0: Il y a du plaisir.
4: Il y a du plaisir, il y a de la contraction du périnée,
0: ouais,
4: je le ressens,
3: oui,
4: mais il n'y a pas l'orgasme.
0: Ah, vous n'arrivez pas à déclencher l'orgasme.
3: D'accord.
0: C'est la bascule, en fait, qui
3: ouais,
0: manque.
3: C'est la bascule.
0: Alors qu'avant, elle l'avait.
3: Alors, ça peut être plein de choses que je peux évidemment pas
0: ouais,
3: traiter ici,
0: c'est
3: mais
0: vrai.
3: Si c'est une souffrance pour vous, c'est important d'aller consulter, Béatrice, parce qu'un professionnel va explorer avec vous toutes les causes possibles et imaginables et pourra vous conseiller en fonction de ce que vous allez lui décrire.
0: Parce que c'est ça aussi qui est
4: d'accord,
0: important, Béatrice, et je mets votre métier en valeur à chaque fois que je vous reçois, c'est important, Sophie, mais grâce à vous, on se soigne aussi par la parole. Surtout
3: oui,
0: par la parole. Je veux dire, ça, on libère et comprendre d'où ça vient, un blocage, et bien parfois, hop, rien qu'en en parler et échanger avec vous, ça
3: bien
0: suffit.
3: Bien sûr. De toute façon, moi, je ne fais pas d'auscultation ni de
0: bien
3: soins
0: sûr,
3: techniques, donc c'est uniquement la parole qui permet d'avancer sur des difficultés sexuelles ou des blocages ou des tabous.
0: Donc, message très positif pour Béatrice. Il y a quelque chose qui cloche, forcément, elle a compris, mais pour déclocher tout ça, eh bien, nous vous invitons, ma chère, à ouvrir le dialogue avec un professionnel.
3: Oui,
0: voilà,
3: je pense que ça va vous rassurer et puis vous allez trouver ensemble la façon d'arranger les choses.
4: D'accord.
0: Je vous donnerai le numéro de Sophie si vous en avez besoin au cas où.
4: Alors,
0: il y a d'autres confrères, d'autres consoeurs, mais j'ai l'impression que le dialogue est très bien passé là pour le moment, donc je vous laisserai voir ça hors antenne, mesdames, d'accord ?
4: Entendu.
0: Merci pour votre question. Merci beaucoup, Béatrice.
4: Merci
0: à bientôt.
4: Bonne journée.
0: Au revoir. Au revoir, Béatrice. Oui, parce que c'est important de jamais rester. C'est ce qu'on dit chaque fois que je vous reçois. De jamais rester seul, les amis, à la maison. Si vous avez une inquiétude, si vous avez quoi que ce soit, ouvrez absolument le dialogue. Je suis assez surpris sur cette histoire des sextoys. Il nous reste moins de 30 secondes pour en parler. Pourquoi ils ne nous proviennent pas, les vendeurs, les trucs? Il n'y a pas de message qui nous dit faites attention. Moi, j'ai l'impression qu'on est dans un monde où faites-vous plaisir, allez-y à fond.
3: Oui, mais parce qu'il faut vendre des sextoys. Donc, c'est toujours une histoire commerciale. Mais moi, j'ai de plus en plus de femmes qui viennent avec une difficulté à atteindre l'orgasme par stimulation manuelle ou par cunie. À cause de sextoys. Alors, les sextoys, ok, mais toujours à la vitesse la plus basse.
0: Okay.
3: Jamais, jamais, jamais. Parce que, déjà, une stimulation trop puissante avec un sextoy, ça donne une décharge. C'est pas un vrai orgasme, c'est une décharge nerveuse, en fait. C'est ce qu'on appelle un orgaste. Y a pas le temps de faire monter, c'est trop rapide. C'est comme si on jouait avec un bouton électrique, pouf, ça y est, c'est parti. Mais ça c'est pas l'orgasme. Non, ça doit monter plus progressivement. Et si vous avez des sextoys, mettez toujours la vitesse la plus basse.
0: Bon, c'est le conseil pour terminer cette émission. Merci infiniment, Sophie Emelsoud. C'est un plaisir.
3: Comme toujours, clairement.
0: C'est vrai, effectivement. 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Si vous avez besoin de réécouter tous les conseils, toutes les histoires et les témoignages depuis 10h ce matin, c'est sur SI.fr. Allez, voici Taylor Swift.

0: entend chanter d'ici, messieurs, dames, vous avez bien raison. Taylor Swift avec The Fate of Ophelia, il est 10h47.
1: Bienvenue chez vous.
0: L'heure de retrouver Louise Petit qui teste tout dans la région et aujourd'hui, activité sympa à faire pour ce week-end prolongé.
1: On s'amuse avec la réalité virtuelle.
2: Vous avez déjà mis, vous, un casque de réalité virtuelle? Moi, non. Alors, on va essayer chez Eva Lille qui nous propose de jouer à des jeux vidéo avec un casque de réalité virtuelle. C'est parti, on rentre! Je viens donc d'entrer chez Eva Lille. À ma droite, un bar et en face, les arènes. On va s'amuser. Et c'est Martin qui est là pour m'accueillir. Bonjour.
3: Bonjour.
2: Expliquez-moi ce que je vais faire dans cette arène remplie de motifs noirs et blancs. Et pourquoi tout est en noir et blanc dans ces deux arènes?
3: On a deux arènes, chacune fait 500 mètres carrés. Et en fait, le contraste du noir et du blanc fait que les casques se repèrent dans l'espace. Donc c'est ça qui permet de se déplacer sur ces surfaces de 500 mètres carrés.
2: Donc là, par exemple, c'est rigolo. Il y a des personnes qui sont avec des casques qu'on voit à travers la vitre, qui sont donc en train de jouer avec des armes.
3: Alors, les armes, du coup, c'est les manettes qui sont installées sur des armes en plastique. Hein. Il y a un mode zombie où là, on va jouer ensemble contre le jeu. Donc c'est de la survie. Et un autre mode de jeu, qui est l'activité phare de Eva, c'est le Battle Arena. Là, en gros, c'est de l'affrontement. Donc on peut aller jusqu'à 10 personnes et faire du 5 contre 5.
2: Je dis un bonjour à Tony et Théo. Bonjour.
4: Bonjour.
5: Bonjour.
2: On va faire équipe ensemble, mais si j'ai bien compris, vous êtes habitués, moi pas du tout. Ça fait combien de fois que tu testes ça, toi?
5: Ça doit faire une dizaine de fois, je pense. Ouais.
2: Tu gagnes à chaque fois?
5: Pas tout le temps.
2: On va bien voir. C'est bon, je viens de mettre le casque. Ok, donc là, je suis sur la lune. Donc là, c'est chacun pour sa pomme. Et après, on va jouer l'un contre l'autre. C'est ça, avec Tony et Théo. Donc j'y vais. Et par contre, je vais devoir quitter le micro. Donc je vous retrouve après 40 minutes de partie. Donc fin de la partie. Eh ben, on a bien sué. Finalement, je savais pas que ça allait être du sport, même si on n'a pas le droit de courir. On a commencé par un voyage sur la Lune. Ensuite, on était dans une sorte d'hôtel. Moi, j'ai fait équipe avec Tony, mais je vous ai freiné, on peut le dire.
4: Vous avez appris.
2: Ouais, voilà.
4: C'est pas pareil.
2: Et ce qui est rassurant, c'est que moi, tout de suite, la première chose à laquelle j'ai pensé, c'est je vais foncer dans les gens. Mais en fait, tout est bien délimité. On voit vraiment les personnages de chacun, où ils sont, donc on est sûr de pas se foncer dedans. Et on s'entend, on peut, quand on joue en équipe, se coacher, dire où aller dans les bonnes zones et essayer d'attraper le plus de points. Mais Théo est trop fort, donc il a gagné. Merci à vous. 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

0: peux préparer le café noir. Ben, j'en veux bien aussi. Hein. Merci, dit Michel. Allez, 10h53, radar des tendances avec Muriel Jourdan. On s'intéresse ce matin aux brocantes et aux vide-greniers.
1: Plus que jamais tendance, et ça fait des années que ça dure. Friperie, marché aux puces, brocantes séduisent aussi bien les adultes que les ados, avec un engouement très important sur les réseaux sociaux.
2: Déjà, pour commencer, j'utilise le site videgrenier.org. Je sais qu'il y a d'autres sites, je vous mets tout en description.
3: Regardez-moi le meuble que j'ai trouvé en brocante dimanche. Alors moi, je l'imagine vraiment en meuble télé.
4: On a chiné un superbe présentoir de magasin à détourner comme vous voulez dans une cuisine.
5: Et je vous montre ce que j'ai acheté pour moins de 20 euros. Spoiler, il y a des pépites. Ce sac tressé pour 3 euros, il est parfait pour l'été. Par contre, il puait la mort. J'ai dû lui mettre plus de vodka que je n'en ai bu pendant mes années de fac.
1: Évidemment, plus nos portefeuilles sont en dépression, plus l'engouement pour les vide-greniers est fort, hein, étant donné les économies qu'ils permettent de réaliser.
0: Et puis le chiffre d'affaires aussi. 14 milliards d'euros de chiffre d'affaires en France en 2024, tous circuits confondus.
1: Oui, chaque année, 50 000 vide-greniers et brocantes sont organisées en France et la grande majorité au mois de mai et au mois de juin. Ce jeune étudiant de 19 ans, il s'y est mis il y a 3 ans, non sans quelques déconvenues.
6: J'ai payé des impôts une fois parce que j'ai une activité d'achat et de revente de chaussures, notamment sur des plateformes comme Vinted. Et donc à la fin de l'année, tu as un bilan annuel. Et apparemment, j'avais vendu un trop gros volume. Et donc ils avaient envoyé mes infos de vente à l'URSSAF et j'avais dû payer genre 20% du chiffre d'affaires. Ce qui m'avait fait chier surtout, c'est que j'avais pas été prévenu quoi. Bah, je pense que la sensation que j'ai reçue, tout le monde là, en payant les impôts, c'est normal.
1: Alors du coup, il te restait pas grand chose?
6: Et ouais, ça m'a tué une grosse partie de mon bénéfice.
1: Bah, bienvenue dans la vraie vie. Hein.
6: Merci.
1: Bah, rassurez-vous, hein, si vous avez revendu un vieux chandail ou une robe à 15 balles, inutile de le déclarer au fisc. Depuis 2 ans, Vinted et Le Bon Coin transmettent automatiquement vos données aux impôts dès 2000 euros de vente. Et 30 transactions dans l'année. Mais ça ne déclenchera pas forcément l'impôt, hein, attention. Non, l'immense majorité des vendeurs occasionnels ne doivent rien. Et puisqu'on parle du succès des vide-greniers, sachez que dans quelques semaines, ce sera le retour des vide-greniers IKEA. Ils auront lieu dans plusieurs villes en France le 6 juin prochain. Les vendeurs doivent réserver leur stand en ligne sur le site de l'enseigne. Ça coûte 10 euros, avec un maximum de 2 espaces par personne. Et tous les fonds collectés soutiendront les associations locales. Alors attention, parce que les places s'arrachent très vite chaque année pour ces vide-greniers IKEA. Alors si vous venez avec votre moitié, y aura-t-il autant d'embrouilles de couple en vide-grenier que dans le magasin du géant suédois? Ça, je ne peux pas vous le garantir, je suis désolée.
0: Newt. Bonjour, référence à IKEA évidemment.
7: On a compris.
0: Bonjour Louise Petit.
7: Bonjour Clarence.
0: On ne monte pas de meubles avec vous, mais plutôt...
7: C'est plus simple.
0: C'est plus simple que ça. Oui. On gagne des cadeaux.
7: Et on gagne encore ces 4 places pour aller voir Marine le 20 mai prochain. Ici, Parents Live, concert privé dans un lieu mystère de la région. À vous de jouer.
0: 03 20 55 89 89. Profitez de votre pont si vous avez la chance d'y être. On vous embrasse.
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0: groupe Indochine qui avait repris ce titre avec Christine and the Queens. C'était Troisième Sexe à l'instant sur Ici Nord.
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0: Très bon jeudi férié aujourd'hui, il est 11h. Et le retour de l'info avec vous, Pascal Thiebold. Bonjour Pascal.
2: Bonjour.
0: Un homme de 37 ans engagé comme babysitter par plusieurs familles a été mis en examen et placé en détention.
2: Il est soupçonné d'avoir violé et agressé sexuellement 18 enfants à Lille et dans son agglomération. L'enquête avait été lancée après une première plainte, celle d'une maman, en décembre dernier à Tourcoing. La police avait alors contacté les familles qui avaient trouvé cet homme via une plateforme internet. 58 enfants ont été identifiés comme ayant été gardés par le suspect. 18 donc auraient subi ces violences. Nous y reviendrons plus longuement dans le journal de midi. La justice recrute 35 nouveaux magistrats. Vont venir grossir les rangs du ressort de la cour d'appel de Douai dans les prochaines semaines. Ils seront répartis entre la cour d'appel et plusieurs juridictions qui sont en manque de magistrats. À Béthune, Dunkerque, Cambrai, Arras ou encore Saint-Omer. Au total, ce sont 441 nouveaux postes qui sont proposés aux membres de la promotion 2024 de l'École nationale de la magistrature. En ce pont de l'Ascension, beaucoup de départs pour ce long week-end avec des routes encombrées, mais aussi de plus en plus souvent le recours à d'autres moyens de transport dans le contexte de crise des carburants. La SNCF annonce 1 750 000 réservations dans les TGV Inouï et Ouigo avec des trains très fréquentés au départ de Paris vers Lyon, Bordeaux, Lille, Rennes ou encore Nantes. Au total, 3 300 TGV circulent pendant ce week-end de prolongé. Même tendance chez Flixbus qui observe jusqu'à 40% de passagers en plus par rapport au week-end d'avril. Et pareil pour le covoiturage. Blablacar, de son côté, annonce 300 000 places ouvertes entre aujourd'hui et dimanche, soit 40% de plus que l'an dernier. Qui ira à la Coupe du Monde de football aux États-Unis? La réponse ce soir. Dans le journal de 20h de TF1, le sélectionneur des Bleus, Didier Deschamps, dévoilera sa liste des joueurs retenus pour ce mondial. On devrait retrouver sans surprise les têtes d'affiche, Mbappé, Dembélé ou encore Olise. La météo, c'est vraiment pas ça.
3: Hein. Non,
0: aucun effort.
3: On va prendre le pilou-pilou. On se jeudi férié.
0: Canapé,
3: film, série, ce que vous voulez, jeu de société. Voilà, profitez-en pour faire des choses en intérieur. Effectivement, il fait frais, il pleut, des averses parfois orageuses, du vent avec des rafales à 60 km/h. Ce jeudi, cet après-midi, ce sera effectivement assez frais. 9 degrés annoncés à Lille, air sur la Lys, Neuilly-les-Mines. Ne faites pas cette tête, Pascal.
0: 9 degrés la maximale.
3: Oui, c'est vrai.
0: Ah, oui, quand même.
3: Oui. 10 degrés. Vous n'aviez pas prévu d'aller à la mer, quand même.
0: Non.
3: 10 degrés à Merlimont. 10 degrés à Lonne-Plage également. À Cambrai, à Vennes-sur-Elbe. 11 degrés cet après-midi à Laventy et Merville. Et puis demain, ce sera un peu moins pluvieux, mais toujours gris. Peut-être bientôt le retour du soleil. On l'espère, quelques éclaircies. Ce week-end, on verra bien. 11h03, l'infotrafic. Effectivement, en ce jeudi férié, de bonnes conditions de circulation. Mais quand même, quelques bouchons à vous signaler sur la. Dans le sens Lille-Paris, et c'est à hauteur de Falampin. Comptez dans ce secteur à peu près 3/4 d'heure de ralentissement dû à un accident. N'hésitez pas à nous appeler au 03 20 55 89 89 si vous en savez un peu plus. Pour le reste, tout va bien sur les routes et autoroutes de la région.
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0: Et sur votre radio Ici Nord, toutes vos chansons préférées. Voici Emmanuel Moir et Bon Malheur. 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

0: Emmanuel Moire de retour avec la tournée du Roi Soleil en ce moment. C'était Beau Malheur sur Ici Nord.
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0: Ici, par en live, Marine, concert privé dans le Pas-de-Calais, le 20 mai prochain, dans moins d'une semaine. Ici Nord vous fait vivre un moment unique avec Marine, cette jeune arrageoise qui est passée d'étudiante en chirurgie dentaire à l'université de Lille, à artiste, chanteuse reconnue dans toute la France et même au-delà. Son destin a complètement changé ce jour-là.
3: La grande gagnante de la Star Academy est Marine!
0: C'était lors de sa victoire, donc, lors de l'édition 2024 de la Star Academy. On l'a tous vécu, cette victoire. Une fierté pour notre région ce jour-là. Et vous êtes peut-être fan de Marine ou un de vos proches. Donc, vous serez 30 auditeurs à pouvoir assister à son concert dans un lieu insolite, emblématique, qui reste secret pour l'instant. Ce sera dans la région le mercredi 20 mai après-midi. En tout cas, dans un cadre exceptionnel. Pour gagner à nouveau vos 4 places ce matin, ça se passe dans le Ch'ti qui gagne. Appelez-nous dès maintenant 03 20 55 89 89, on est là en direct, même les jours fériés. Bonjour Zef.
4: Bonjour, bonjour.
0: Comment ça va?
4: Ça va bien. On est en 2026, si je m'abuse. Ouais. Oui. On est le 13e jour, non, 14e jour du mois de mai. Dis donc, qu'est-ce que vous faites là?
0: Bah oui,
4: c'est férié, faut pas bah rester là, madame.
0: Bon, bah je m'en vais.
4: Vous avez pas une vie de famille?
0: Si.
4: Ou même une vie tout court?
0: Si.
4: c'est vrai. Moi aussi, je suis là. Moi, c'est pas foutu pareil. Pour moi, l'ascension, vous savez, je sais pas. Non, c'est de l'escalade. Moi, pour moi, l'ascension, c'est juste ça. On va dire que c'est pas férié.
0: Ouais.
4: Et de toute façon, je serais pas venu parce que j'aurais pas pu vous dire.
0: Oh bah pas aujourd'hui, hein.
4: Bah, je savais que ça allait vous faire plaisir, et là, c'est d'une voix suave et langoureuse que je vais vous parler du Ch'ti qui gagne.
0: Oh.
4: Je vais vous susurrer à l'oreille le doux son de notre jeu, parce qu'aujourd'hui, on commémore la date anniversaire de la disparition de Frank Sinatra.
0: Strangers in the night,
4: exchanging glances. Et oui. 14 mai 1998, il a disparu.
0: Oh.
4: Et pas moyen de remettre la main dessus au Frankie, mais bon, il est plus là. Donc, The Voice, pas l'émission, hein, son surnom.
0: Mm-hmm.
4: Et je peux vous assurer que dans le Ch'ti qui gagne, on va vous flyer to the moon.
0: Ah oui. Fly me to the moon. Oh, on peut passer du Frank Sinatra à Peter.
4: Et franchement, c'est bien.
0: Ouais.
4: Ouais. En revenant de la Lune, puisqu'on aura 5 candidats qui viendront jouer avec nous, ils auront composé le 03 20 55 89 89. Ils auront au bout du fil Ahmed, notre crooner oriental, qui leur dira s'ils sont sélectionnés ou pas. C'est comme il dit, je m'en fous, this is my way. Il vous emmènera, si vous êtes sélectionné, jusqu'au studio B, comme Broadway.
0: Oui.
4: Pour jouer, c'est plus simple que de chanter comme Dean Martin. Vous aurez des questions en région. Quel imitateur de la région est le sosie vocal de Sinatra?
0: Il s'appelle Jérémy Siro.
4: Jérémy Siro, ouais,
0: oui,
4: exactement. Oh, question mot fléché en 5 lettres, la couleur des yeux de Francky.
0: Oh, je ne sais pas, bleu.
4: Ils étaient bleus.
0: Ah ouais.
4: Pour un Italien, c'est rare.
0: Ouais, c'est vrai.
4: Culture générale, comment s'appelait le trio qu'il formait avec Dean Martin et Sammy Davis Jr.?
0: Oh, je ne sais plus.
4: The Rat Pack.
0: Ah.
4: Conjugaison, je croune, tu croune. Quand un chanteur a bien chanté, faut boire un coup à sa santé. Et le meilleur du Ch'ti qui gagne pour en repartir avec le cadeau dont vous a parlé Louise. 4 invitations pour le concert ici par en live de Marine, qui a lieu le 20 mai dans la région. Le lieu du concert reste secret, je vous le rappelle. Mais vous pourrez rencontrer Marine. Après le concert.
0: Mm-hmm.
4: Ouais, ça.
0: C'est ouais. La classe.
4: Mais d'abord, il faut jouer. Mm. Vous marquez un point, vous êtes sur le siège, ça c'est la règle, mais si un candidat marque un point de plus. Ça aussi, this is my way. Donc appelez 03 20 55 89 89. Si une question ne vous semble pas être trop crooner, nous avons notre joker qui aujourd'hui est.
5: Strangers in the night.
0: Oh.
4: Juste Stranger in the Night.
0: Après,
4: vous êtes obligé d'avoir l'accent. Hein.
0: Ouais.
4: Voilà, ça Stranger pouvez. In the Night.
0: Même s'il y a deux voyelles en moi, c'est pas
4: grave. Vous ne marquez pas de points, mais vous n'êtes pas éliminé. Appelez le 03 20 55 89 89. Venez jouer avec Louise et Zef, qui peuvent poser des questions sur New York. Si,
0: ouais.
4: Ils sont capables.
0: Oh, ouais. Oh, une playlist Sinatra, là,
4: à toute l'heure. Ah ouais, très bien.
0: Ça m'aurait bien fait plaisir, ça. Oh, mais il devait être copain avec Stevie Wonder, je pense.
4: Oh, bah oui.
0: Oh, il devait se
4: voir souvent.
0: Dans le métier. Elle est bonne. Elle est très bonne. On parlait de Jérémy Siro, imitateur du Nord. On l'embrasse.
4: Oui, on l'embrasse. Moi aussi, je le connais bien.
0: Bien sûr. 11h12, on joue jusqu'à midi au Ch'ti qui gagne. On vous rappelle le numéro 03 20 55 89 89. On vous souhaite un excellent jeudi. Et pour les petits vénards, un bon week-end de 4 jours.

0: Wonder avec Isn't She Lovely à l'instant sur Ici Nord.
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0: Bonjour Apolline.
3: Bonjour Apolline.
4: Bonjour.
3: Quel joli prénom.
0: Oh, c'est beau.
4: Merci.
0: Vous venez d'où Apolline?
4: Entre Hesdin et Auxil-Château.
0: Ah, c'est là-bas, donc ça se dit comment
4: dans,
0: votre commune?
4: Dans les sept vallées, à Cueil-Ménil.
0: Ah voilà, j'ai pas osé le dire moi-même. Quand je sais pas dire le nom de la commune, ma petite technique c'est de dire à l'auditeur, vous venez
3: d'accord,
0: d'où voilà.
3: ça commence déjà par Cueil.
0: Ouais, ouais, mais ça s'écrit Q-U-X.
3: Ouais, mais ça se dit que bah voilà. Cueil-Ménil.
0: Bah voilà, bah tout à fait, bah vous avez raison.
3: Et Apolline, contrairement à ce qu'on pourrait croire, elle fait un métier que j'aime bien, c'est qu'elle est diététicienne.
0: Ah bon, vous aimez les diététiciennes?
3: Bah oui, parce que les diététiciennes, contrairement à ce qu'on croit, elles vous apprennent pas à moins manger, elles vous apprennent à mieux manger. Et moi, ce que j'aime bien, c'est bien manger.
0: Ah.
3: Ouais, donc on est copains.
0: Et quand vous nous donnez quelques conseils, vous nous dites qu'on peut quand même manger un peu de gras, parce que là, sinon, Zef...
3: Oui, le gras, c'est la vie.
4: Ah. Tout à fait. Et c'est important d'avoir du gras et du bon gras. Donc, oui, bien sûr.
0: Donc, petite rondelle de saucisson, de temps en temps, c'est possible.
4: Occasionnellement,
3: c'est,
4: on va
3: c'est
4: dire.
3: C'est pas le super bon
4: pour
3: gras.
4: Pour l'apéro, une fois de temps en temps.
3: Ah, voilà, le super bon gras.
0: Elle n'a pas dit
3: saucisson.
0: Non.
3: Mais, par contre, les jambons fumés, etc., les jambons crus, etc., ça, c'est du meilleur gras.
0: Ah, il s'y connaît, mine de rien. Ouais, alors Apolline.
4: Ouais, je suis pas tout à fait d'accord, mais ça reste quand même
3: d'assez facile. Parce que moi, je
0: gros débat. Apolline, vous aimez la marche aussi?
4: Oui.
0: Voilà,
4: oui,
0: vous,
4: oui.
0: Vous baladez où? À Hesdin, c'est beau déjà. Hein. Les sept vallées.
4: Oui, oui, dans les sept vallées, on a pas mal de chemins de randonnée, donc c'est agréable.
0: Ah bah bien sûr. Vous avez envie d'aller voir Marine en concert privé avec Ici Nord. Si vous gagnez des places, vous y allez avec qui?
4: Avec mon mari.
0: Il s'appelle comment?
3: Il s'appelle comment?
4: Adrien.
0: Adrien, bah
3: Adrien et Apolline, que des noms de poètes.
0: Ah oui.
3: C'est marrant.
0: Bon, eh ben on embrasse Adrien et Apolline. Vous allez jouer avec Zef. Vous avez 45 secondes pour répondre à ces questions.
3: Vous êtes fan de Marine, on ne vous a pas demandé au fait.
4: Oui. On est allé la voir à Cénéo
0: à
4: début d'année.
0: Ah oui,
3: Cénéo, c'est une salle de spectacle, c'est pas pour faire du café à chaque fois, je comprends.
0: Non, c'est à Longnes, dans le Domarois.
4: Oui.
0: Bon, très bien. Eh bien, pour gagner vos places, il va falloir avoir un maximum de bonnes réponses. Vous avez 45 secondes pour répondre aux questions de Zef. Et vous pouvez passer avec un joker. Est-ce que vous l'avez retenu?
4: Non, je ne l'ai pas retenu.
0: C'est ça. Strangers in the night. Vous pouvez le chanter, vous pouvez le dire. Bon chance, j'ai envie de vous dire. Stranger in the Night, hein, vous pouvez la faire comme moi. Hein,
4: oui.
0: Parce que c'est.
3: Mais je suis sûr qu'elle a un bon accent anglais, Pauline. Bah oui.
0: Bah bien sûr.
3: Bah oui. Apolline. Hein,
0: Apolline. Bon, vous pouvez passer une seule fois en disant donc cet extrait de cette chanson de Sinatra. C'est parti, top.
3: Ah bah justement, question région, traduction. Comment dit-on je t'aime en ch'ti?
4: Stoker.
3: Oui, ouais. Bravo. Question mot fléché en 7 lettres. Il peut être de Versailles ou de la Loire.
4: Château.
3: Oui. Château. Citez-moi deux chansons de Dalida.
4: Je veux mourir sur scène et... Je sais pas.
3: C'est vrai qu'elle voulait mourir sur scène. Après, il y en a d'autres bien connues. Hein.
0: Passer sinon.
4: Thunder in the Night.
3: Alors voilà, question culture générale. Quel roi de France surnommait-on Saint-Louis? Est-ce que c'est Louis IX ou Louis XII?
4: Louis XII?
3: Non, c'est l'autre.
4: Bon.
3: Raté, c'est l'autre. Je sais même pas si Louis XII, vraiment, je me rappelle plus de celui-là.
0: Mm-hmm.
3: Louis XI, j'ai une idée.
0: Ouais, ouais. Après,
3: passer directement à Louis XIII, mais le Louis XII, pas connu celui-là.
0: J'ai entendu une voix masculine. On a le droit de jouer à deux, hein, d'ailleurs. Il est là, Adrien, en fait.
4: Oui, il est avec moi.
3: Est-ce que c'est lui qui a dit Louis XII? Mais ferme trappe, Adrien.
0: toujours se faire confiance, Apolline.
3: Ouais. Donc, Stecker, oui, c'est comme ça qu'on dit je t'aime en ch'ti, Stecker. C'est Château de la Loire ou Château de Versailles. Dalida, oui, je voudrais mourir sur scène, mais Bambino, il venait d'avoir 18 ans.
0: Il venait d'avoir 18 ans.
3: Il y en a plein encore. Qu'est-ce qu'il y a encore?
0: Et bon, puis bon, le roi Saint-Louis, c'était pas ça. Donc, ça nous fait 2 points, puisque vous aviez passé pour Dalida. Donc, vous êtes quand même installée sur le siège, Apolline. Bienvenue au club. Installez-vous.
3: Deux points, c'est bien.
0: Oui, 2 points, c'est déjà pas mal. Vous avez le temps avec votre chéri Adrien, ça va? Bonjour Adrien.
5: Bonjour.
0: Bonjour monsieur, enchanté. Vous avez le temps tous les deux? Vous allez pouvoir patienter sur le siège?
4: Oui.
0: Il faut se serrer, parce que là-bas, c'est un siège d'une personne.
3: Adrien, est-ce que tu as le droit de manger de la charcuterie de temps en temps ?
1: Elle sortira sur mes genoux, Apolline.
3: Ouais. Adrien, j'ai une question. Est-ce que tu as le droit de manger de la charcuterie de temps en temps ou elle t'engueule à chaque fois que tu prends un bout de saucisson ?
1: Non, j'en mange un petit peu. Ça va.
3: Je rassure. Parce que je fais attention à toi, tout à l'heure.
1: Parce qu'Apolline, vous aimez mieux le salé.
3: Oui, moi je préfère le salé, je suis pas du tout sucré.
0: Apolline est diététicienne.
1: Vous êtes comme moi, alors.
0: Voilà. Apolline est diététicienne, c'est pour ça on le rappelle. Apolline, Adrien, installez-vous, on va voir si quelqu'un arrive à faire mieux que vous ce matin. On va prendre encore 4 autres candidats pour gagner vos 4 places pour aller voir Marine en concert privé le 20 mai prochain. Appelez-nous 03 20 55 89 89 et voici notre candidat de la Starac, le dernier Charles Doré. C'est famille ou pas famille sur Ici Nord.

0: Ah bah, il a participé à la même édition de la Starac. Il était d'ailleurs en demi-finale face à Marine. C'était Charles Doré avec Famille ou pas famille sur Ici Nord.
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0: Oh bah ça alors.
5: Bah dites donc.
0: Bah dites donc, on va jouer avec qui ?
5: Il n'y aurait pas Marine qui essaierait de gagner des placements Marine ? Est-ce que ça ne serait pas de l'autocopinage là ? Hein ?
0: Bonjour,
5: est-ce que ce
0: ne
5: serait pas Marine qui
0: Bonjour.
5: Nous appelle ? Bonjour.
0: Vous habitez où, Allers ? Pas très loin de
6: oui,
0: Valenciennes.
5: Bon, on dit Wallers ou Waller ?
6: Wallers.
0: Ah bah j'étais bon. J'étais
5: ah, oui.
0: Très bien. Marine, fan de Marine donc ?
6: Oui, tout à fait.
0: Depuis ses débuts ?
6: Oui, ah, c'est oui. Début.
0: Ah oui, donc depuis la Starac.
6: La première fois à la Starac.
0: Et vous l'avez déjà vu en concert comme Apolline ?
6: Oui, j'ai été à Lille la voir.
0: Ah, très bien.
5: Ah, donc... Pour la Starac, là, c'était il n'y a pas longtemps, c'est ça ?
0: Non, ça devait être lors de la tournée de
5: la... Ah, oui, la tournée,
0: non,
5: ouais.
0: En solo,
5: oui,
0: d'ailleurs, on l'avait tournée. Au Sébastopol aussi, d'ailleurs. Ouais, c'est ça.
6: Et j'ai été la voir à la Voix du Nord également.
0: Ok, mais vous aviez pu la rencontrer de très près ou pas encore ?
6: Non,
0: ah, donc
6: malheureusement,
0: là,
6: non.
0: Là, ce serait l'occasion, parce que je vous rappelle que le 20 mai prochain après-midi, oui. Vous allez pouvoir
5: oui.
0: Voir Marine chanter oui. De près et ensuite la rencontrer d'encore plus près. Donc
6: c'est
0: là, vraiment,
6: génial.
0: C'est inédit. Et vous serez 30
5: vous
0: auditeurs.
5: Allumer un cierge à ses pieds.
0: Marine, vous êtes étudiante en quoi ?
6: CAP Petite Enfance.
0: Okay.
5: Ah, alors vous voulez faire quoi ? AESH, ASM dans une crèche, vous avez décidé ou pas ?
6: ATSEM, j'aimerais bien, ATSEM. Dans les écoles maternelles.
0: Ok, très ah, bien.
6: Oui.
0: Et bah, un bel avenir qui vous attend,
5: c'est
0: beau projet,
5: c'est très
0: maternelles.
5: Bien. C'est chouette, c'est
0: très bien.
5: Ouais, c'est vraiment sympa.
0: Marine, je vous présente Apolline. Bonjour Apolline.
5: Ça
0: Apolline, elle est là.
5: Plus.
0: Elle est toujours là, Apolline ?
5: Oui, elle est là.
0: Ah bon, non, je ne sais pas, elle est partie, parce qu'Apolline est normalement avec Adrien sur le siège, mais je
5: elle
0: pense qu'ils sont partis boire un café.
5: Mange, hein.
6: Non, je suis toujours là.
0: Ah, c'est bon, c'est bon. Apolline, Marine, voilà. Donc Apolline,

0: deux points. Marine, vous avez quelqu'un pour jouer avec vous à la maison ou vous êtes toute seule?
1: Oui, ma maman.
0: Ah, c'est bien, on a des équipes ce matin. Bonjour, maman.
2: Il y a maman qui est là, bonjour, mieux. Maman.
1: Bonjour.
2: Comment elle s'appelle, maman?
0: Elle est loin,
1: maman. Elle s'appelle Mélanie.
0: Bonjour,
1: elle
0: s'appelle Mélanie.
2: Mélanie, maman. Bon. Bonjour, Mélanie.
0: Vous avez le droit de jouer avec votre maman.
1: Bonjour.
0: Voilà, bonjour, Mélanie. Vous devez faire plus de deux points pour piquer la place d'Apolline sur son siège éjectable. On va jouer ensemble. C'est Zef qui va lancer le chrono. Marine, vous avez 45 secondes pour répondre à mes questions et vous pouvez passer une seule fois en disant ceci. Strangers in the night. Stranger in the night. Ça va pour vous, Marine?
1: Oui.
0: Allez, on y va, Zef, on vous attend pour le chrono. Question région, en quelle année s'arrête l'Overport à Boulogne-sur-Mer? En 91 ou en 75?
1: 75?
0: Oh non, oh non. Oh non, c'est Mélanie qui a donné la réponse. Ah, Marine, elle a dit, vas-y maman, réponds à ma place. Eh ben non, c'était pas la bonne.
2: C'était en 1991.
0: Oui, c'est ça. Ce fut rapide, mesdames. On vous souhaite un très bon jeudi. Vous allez profiter ce jeudi de l'Ascension. Vous allez faire quoi?
1: Un petit peu de potager entre deux averses.
0: Ah, voilà.
2: Oui, c'est vrai, on dirait des giboulées du mois de mars.
0: C'est ça.
1: Exactement.
0: Eh ben, bonne journée. Et puis, n'hésitez pas à tenter votre chance dès demain sur ici.fr. Voilà, sur ici.fr aussi. Voilà, et ici.fr, vous pouvez aussi dès demain gagner des places.
2: On dirait une manifestation.
0: Bonne journée, Marine et Mélanie.
1: À vous deux. Merci.
2: Au revoir, des bisous.
0: Et à la maison, à vous de nous appeler au 03 20 55 89 89 pour faire mieux qu'Apolline et ses deux points pour piquer sa place et gagner vos quatre places pour aller voir Marine le 20 mai prochain. Voici Jean-Jacques Goldman et la vie par procuration sur Ici Nord.

0: Jean-Jacques Goldman et la vie par procuration sur Ici Nord. On se rend sur les routes de la région pour vous rappeler cet accident qui a eu lieu tout à l'heure sur la 1 dans le sens Lille-Paris. On a encore beaucoup de bouchons, donc évitez le secteur. On compte 45 à 50 minutes en plus de trajet. Donc des bouchons qui vont de Falempin jusqu'à Oigny sur la 1 dans le sens Lille-Paris. Soyez prudents.
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0: Bonjour Audrey Deléquin.
3: Bonjour Audrey Deléquin.
4: Bonjour.
0: Comment ça va ?
3: Comment ça va bien,
4: j'allais dire. Ça va. J'ai le cœur qui bat la chamade, mais ça va.
3: Ah, vous savez, la chamade, c'était pas une voiture, ça. Si, c'était une voiture.
0: Ah bon ?
3: Oui, une de Renault, une chamade.
0: Bon, alors là, je ne sais pas du tout. Et pourquoi ? Vous vous êtes stressé ? Qu'est-ce qui se passe ?
4: Bah oui, ça stresse un petit peu.
0: Oh, mais non.
3: Que je dis stress, nénette. Bah, ça va bien se passer.
0: Bah, bien sûr. C'est votre première ch'ti qui gagne ?
4: Oui.
0: D'accord.
3: Je vais vous dire, hey, c'est férié, il n'y a personne qui nous écoute.
0: Ouais, en plus.
4: Ou au contraire, justement,
3: oui. Oui, mais on s'en fout. Hey, vous parlez qu'à nous deux. Voilà,
0: on est que nous deux.
3: Enfin, on va se présenter. Voilà. Louise, voilà, Audrey, Louise.
0: Voilà, Zef, Audrey, voilà. Zef, Apolline, Audrey, Apolline.
3: Voilà, on est entre copains et voilà, tout va bien.
0: C'est ça.
3: D'accord.
0: Apolline qui est Apolline qui est notre gagnante pour l'instant. Mais on ne sait pas, on verra ça, n'est-ce pas, Apolline ?
5: Bonjour Audrey.
0: Voilà.
5: Bonjour
0: ça.
5: Apolline.
0: Les présentations sont faites. Ça va mieux, Audrey ? C'est bon ?
5: Ça va.
0: Ah, oui. Parfait. Oui, et puis il y a aussi quelque chose d'important à gagner. C'est pour ça que vous avez la petite pression, parce que je suppose que vous suivez très bien aussi toute la carrière de Marine.
5: Ah oui, depuis le début, Sarah, j'ai mis un coup de cœur direct pour elle au premier prime.
0: Oh, c'est un beau jeu de mots en plus, parce que Marine a sorti un album qui s'appelle Cœur maladroit. Coup de cœur, cœur maladroit, c'est beau.
3: C'est marrant parce que depuis qu'on dit parle de Marine, j'ai envie de Roll Mops, moi. C'est marrant.
0: Pour que j'ai pas compris.
3: Bah si, parce que c'est dans la mer, les harengs.
0: Ah, voilà.
3: Marine,
0: très bien.
3: Poisson, etc.
0: Ah, ok. Non, mais lui,
3: tiens, je bien des Roll Mops.
0: Vous savez, à cette heure-ci, Audrey, il a très faim. Donc, fait un lien toujours avec la nourriture.
3: Je pense qu'à manger.
0: C'est ça. Audrey, vous êtes aide ménagère dans la vie, sinon.
5: Oui.
0: Et donc, vous chantez pendant que vous
3: métier,
0: travaillez aussi.
3: C'est un beau métier, ménagère. Bravo.
5: Oui, j'ai toujours mes écouteurs et j'écoute toujours la musique.
0: Et Marine, notamment. Ah. Bah, c'est ça, bah, très bien.
5: Notamment.
0: Audrey, vous allez jouer avec Zef. On vous rappelle bien les règles, puisque c'est votre toute première fois au ch'ti qui gagne. Vous avez 45 secondes pour répondre aux questions de Zef. Vous pouvez passer une seule fois. Alors, chez nous, on dit pas « je passe ». On a toujours un joker, un mot de passe. Chaque jour, comme on célèbre la disparition de Frank Sinatra.
3: C'est plus d'où qu'il est.
0: Aujourd'hui, le joker, c'est ça. Strangers in the night. Voilà, vous pouvez passer une seule fois, Audrey, en nous disant strangers.
3: Si vous me dites étranger dans la nuit, ça marche.
0: Oui, aussi, en anglais, en français, comme vous voulez. Et attention, dès que vous donnez une mauvaise réponse, le chrono s'arrête, on compte les points. On verra si vous faites 3 points au minimum pour piquer la place d'Apolline, qui a 2 points. Il faut faire mieux que Apolline. On y va ?
5: On y va.
0: C'est parti, top.
3: Alors, c'est une question mot fléché pour commencer. En 6 lettres, il peut être avant, à haut ou à aube.
5: Avant, Stranger is the Night, je sais pas
3: quoi. Stranger is the Night. Citez-moi deux chansons de Vianney. Des Vianney, vous vous rappelez Vianney avec sa petite guitare ?
0: Oui, là, il construit une cabane.
3: Enfin, il a construit une cabane. Il dit.
0: Il fait The Voice.
3: Il trouve plus quelqu'un et puis il fait oh.
5: Je suis fou, le feu.
3: Je suis fou quoi ?
0: Je suis fou le feu, et oui, le c'est feu. Des trios, je
3: D'accord,
0: crois que c'est
3: alors,
0: bien ça.
3: Qui a écrit Notre-Dame de Paris ? On va aller jusqu'au bout. Non, de toute façon, on n'y est pas arrivé. C'était Victor Hugo, Notre-Dame de Paris. Vous étiez trop stressée, Audrey.
0: Oui, alors effectivement, Vianney a chanté Je suis fou avec Kenji et Soprano. Par contre, le feu, c'était Kenji et Vianney aussi. Ouais. Bon, ça aurait pu passer,
3: Moi,
0: mais ça fait
3: Moi, je pensais à Tété où, au beau papa.
0: Oui, il n'y avait pas là, c'était pas là. Tété où, c'était pas ça, c'était
3: pas là. Elle m'aurait dit Tété où, je pense que j'aurais pris. Voilà. Je connais bien la carrière de Vianney, c'est bien remarqué. Donc, avant, à haut ou à aube, c'est moulin. Un moulin avant.
0: Oui.
5: Ah, j'avais pas du tout compris.
3: Bah oui, c'est le stress. Qu'est-ce que vous voulez ? C'est comme ça.
0: Bon, je vous rappelle que vous avez ici.fr pour gagner encore des places à partir de demain et tout ce week-end. Oui. Et puis, autre occasion aussi, ce sera votre dernière chance. Audrey, écoutez bien Ici Nord, mardi 19 mai. On aura une émission spéciale Bienvenue chez vous avec Laurence Fabry, Emmanuel Bordeaux. Et même un peu plus tôt que ça, parce que dès 8h, on va commencer à vous donner des indices. C'est jusqu'à 11h. Il va falloir trouver notre petit poussé.
1: Bordet. Emmanuel Bordeaux, d'accord, qui vous propose une chasse au trésor et qui va se balader un peu partout dans la région. Et à trois occasions, vous allez pouvoir gagner vos deux places pour le concert de Marine si vous trouvez Emmanuel Bordeaux dans la région mardi matin. Donc vous avez encore quelques chances, Audrey, rien n'est perdu.
5: Ça marche.
1: On vous souhaite une bonne journée.
5: Merci, à vous aussi, au revoir.
1: Bon, bah, Pauline est très bien. Elle est toujours sur le siège avec Adrien, son chéri.
6: Oui, toujours.
1: Bon, ça va, tranquille, pour l'instant, vous avez vos deux points. On va voir si quelqu'un fait mieux que vous ce matin pour gagner ses quatre places pour aller voir Marine le 20 mai prochain. Où dans la région? On ne sait pas. Ici, par en live, concert privé. Donc, le 20 mai prochain, 03 20 55 89 89. Et pour la suite, on va écouter Queen sur Ici Nord.
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0: Freddie Mercury et le groupe Queen avec Another One Bites the Dust sur Issy-Nord.
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0: On accueille Amandine de Beaufort-Blavincourt. Bonjour Amandine.
3: Bonjour.
4: Bonjour.
0: On avait Marie, bonjour. On a eu Apolline et maintenant on a Amandine. C'est rigolo.
4: Oui.
0: Ouais. Beaufort-Blavincourt, on n'est pas très loin d'Arras-Saint-Paul, c'est ça?
3: C'est ça, tout on est fait. À côté d'Avesnes-le-Comte.
0: Ah, je
4: Beaufort,
0: connais bien.
4: Ça me fait tout de suite penser au fromage, moi.
0: Ah bah voilà, ça y est.
3: Ah, on aimerait bien.
0: Amandine, vous êtes professeure des écoles.
3: Exactement.
0: À Beaufort même?
3: Non, dans la petite ville d'à côté, à Avesnes-le-Comte.
0: Je connais bien Avesnes-le-Comte.
4: Ah ben ça y est. Voilà, elle est repartie, elle parle comme sa grand-mère. Et dis donc, vous faites maternelle ou élémentaire?
3: Des CP.
4: Oh, c'est génial. Les CP, c'est génial. 6 ans.
3: Il y a une transformation incroyable sur la vie.
4: Ouais. On ça les voit vrai. S'éveiller, ils apprennent à lire, à écrire, ça doit être génial.
3: Exactement.
4: Moi, j'aurais adoré être instituteur pour des CP.
0: C'est vrai?
4: Ah oui.
0: Oh. Vraiment.
3: Ah, ils grandissent sur l'année, c'est une telle progression, enfin, c'est, voilà.
0: Ouais.
3: On les voit arriver on a des maternelles en arrivant et en partant, bon, on les laisse partir lecteurs, qu'ils sachent
4: qu'on on a mal au cœur de les voir partir presque.
3: C'est ça, surtout de devoir recommencer l'année suivante.
4: Ouais, c'est ça.
0: Vous auriez fait courant ch'ti.
3: Un éternel recommencement.
4: Ouais. Moi, j'aurais fait courant ch'ti.
0: Ouais, ça aurait été un beau concept.
4: Oui, ça aurait été sympa.
0: C'est clair. Amandine, vous allez jouer avec moi-même. 45 secondes pour répondre à toutes mes questions, pour essayer de battre Apolline. Et c'est 2 points pour gagner vos 4 places pour aller voir Marine mercredi prochain, ici, par en live, concert privé à vivre avec Issy-Nord, évidemment. Mm-hmm. Vous pouvez passer une seule fois en nous disant ou en nous chantant ceci.
4: Strangers in the night. C'est pas du Marine, hein, c'est du Franklin.
0: Yeah, the Franklin Sinatra. Et Amandine, vous pouvez passer une seule fois.
4: Dean Marine.
0: Et vous pouvez passer une seule fois. Attention, on le rappelle, est-ce que vous êtes prête?
3: Prête.
0: ZF lance le chrono.
4: Allez, top.
0: Question région, Dunkerque est une des sous-préfectures du Nord. Vrai ou faux?
3: Stranger in the night.
4: Bravo.
0: Question mot fléché, en 5 lettres, elle peut être routière ou dans un jeu?
3: Carte.
4: Oui.
0: Oui. Ah, conjugaison. Conjuguer le verbe aller à la deuxième personne du pluriel au passé simple.
4: Aller, deuxième personne.
3: Fute.
0: Aller.
4: Vous fute. Mais non, c'est le verbe être.
3: Non, oh là là.
4: Vous allâtes.
0: Oh bah, madame la maîtresse.
4: Vous fute, c'est le verbe être.
3: Ah, c'est parti sur faire, pardon.
0: Ah,
3: vous êtes, ouais, pardon.
4: Non,
3: pardon.
4: Mais même,
0: aller.
4: Non, attendez. Qu'on soit d'accord. Alors, vous fute, c'est le verbe être.
0: Ouais.
3: Être.
4: Ouais, verbe faire. Alors ça serait quoi? Vous.
3: J'étais parti sur. Non,
4: vous
3: faire, c'était.
4: Vous fites. Vous fites.
0: Oh, alors là, vous m'avez perdu.
4: Et là, c'est vous alates.
0: Vous alates.
3: Vous alates. J'étais parti sur. Je sais pas pourquoi le verbe être.
4: C'est vrai, c'est le stress. Mais Dunkerque, c'est là. C'est une des sous-préfectures du Nord.
0: Donc
4: oui.
0: C'était vrai.
4: Oui, oui,
0: exactement.
4: Oui.
0: Bon, bah, Amandine, ça ne sera pas pour aujourd'hui.
3: Tant pis, j'ai tenté ma chance.
4: Voilà. Ah, bah oui.
0: On vous souhaite une bonne journée.
3: Et tomber sur de la conjugaison, c'est dommage.
0: Mais oui, mais le chrono, ça change tout.
4: Ça stresse.
0: Ah, ça stresse. Bah oui, c'est ça.
3: C'est ça.
0: Amandine, on vous fait des bisous à Beaufort-Blavincourt. À bientôt.
3: Pareil.
0: Bon, Apolline, à bientôt, Amandine. Apolline est en suspense.
3: Oui.
0: Apolline.
4: Elle est proche de l'AVC.
0: Ouais. On va prendre une dernière personne au 03 20 55 89 89. Apolline a 2 points. Si vous, à la maison, vous arrivez à faire plus de 2 points, les 4 places pour le concert de Marine seront pour vous. On vous attend. Voici Julien Clerc. Et si on chantait sur Issy-Nord? Bah, vous pouvez chanter, de toute façon, il pleut déjà.

0: Je me dandine. 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
1: J'ai le macumba, moi. C'est...
0: Julien Clerc, avec si on chante.
1: 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Et...
0: Bah, c'est la bonne humeur, c'est
1: ouais,
0: le
1: bien,
0: ça,
1: bien sûr. Oui, tout va bien. N'importe qu'on est au réveillon.
0: À tout de suite.
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0: Bonjour Anne de Salomé.
1: Bonjour Anne de
4: oui,
1: Salomé.
4: Bonjour.
1: Alors c'est dommage qu'on ne puisse pas dire votre nom de famille parce que ça aurait rimé avec Apolline, Amandine et puis je ne sais plus.
0: Et Marine.
1: Et Marine.
4: Ah, oui,
0: on
4: ne
0: peut pas. Non, on peut pas.
1: Voilà, c'était pas, que des trucs en in. Et en plus, une de vos passions, c'est la cuisine. Tout en in.
0: Oui, c'est vrai.
4: Ah, mais j'y pensais, oui.
1: Ah, vous avez pensé à le dire, c'est à cause de moi.
4: Peut-être un peu.
1: Ah, oui, ma réputation commence à.
0: Alors, qu'est-ce qu'on demande à cette heure-ci ?
1: Aujourd'hui, qu'est-ce qu'on mange ?
4: Alors, qu'est-ce qu'on mange ? Alors, en entrée, un petit boudin blanc.
1: Oh, j'adore.
4: Et en plat, un curry de légumes. Curry de légumes.
0: Oh là là, ça donne
4: envie. Végétarien, on va dire après.
1: Non, mais c'est bien, parce que vous faites un petit boudin blanc en entrée, puis après, un peu léger, curry de légumes.
0: Trop de prot, quand même.
4: Et après, fraise chantilly, après.
0: Oh, bah attendez, on va
1: ça, c'est
0: avoir
1: pour,
0: la vie.
1: Ça c'est pour...
0: Oui, c'est pour moi. On va avoir l'avis d'Apolline, qui est diététicienne, Apolline.
4: Oui, alors...
0: Est-ce qu'on est sur un bon menu ?
4: Bon, c'est pas mal, il faut se faire plaisir aussi, le petit dessert, voilà. Là, ça donne bien envie,
0: ah, bah voilà,
4: avec les fraises de saison.
0: Vous avez vu, on a une consultation directe, c'est parfait.
1: Impeccable.
4: Bon, bah, impeccable. Ça va, alors,
0: et c'est gratos. Alors, Apolline a deux points. Anne, pour réussir à gagner les quatre places pour le concert privé de Marine, ici, par en live avec Ici Nord, le 20 mai prochain. Il faut faire mieux qu'Apolline, donc trois points minimum. Vous allez répondre aux questions de Zef, 45 secondes. Et pour passer, il faut nous dire ceci.
4: Strangers in the night. D'accord.
1: Avec l'accent, il faut chanter pareil. Non, je rigole.
4: Ouais,
1: mais non, je rigole.
0: Comme vous voulez, franchement.
1: Faites comme vous voulez.
0: Et vous pouvez passer une seule fois, on le rappelle. Attention, dès que vous avez une mauvaise réponse, on arrête le chrono, on compte les points.
4: Ouais,
0: c'est parti. Top.
1: Alors, quelle est la date d'indépendance des États-Unis ? Est-ce que c'est le 4 juillet ou le 10 juillet ?
4: Le 4 juillet.
1: Oui, bravo. Complétez l'expression qui va à la chasse, père.
4: Sa place.
1: Bravo. Citez-moi deux chansons de Charles Trenet.
4: Strangers in the night.
1: Question mot fléché. Elle peut être tournesol ou de plein air. En tout cas, elle permet de faire des ploufs.
0: En sept
1: et
0: lettres.
1: Des bombes en sept lettres.
4: Attendez, répétez un peu.
1: En sept lettres, elle peut être tournesol ou de plein air. Et elle permet de faire des ploufs ou des bombes.
4: Bon,
1: le tournesol ou de plein air ou à la maison.
4: Alors,
1: c'était une piscine.
0: Oui.
4: Ah,
1: une piscine tournesol en plein air. On fait
0: presque.
1: Des ploufs ou on fait des bombes
0: des
1: dans
0: bombes.
1: La piscine.
0: Oui.
4: Ah ouais. Bah ouais. Non mais j'étais partie sur l'huile en pensant au tournesol et.
1: Ah oui. Bah
0: bon,
1: oui.
0: Faire un plouf dans l'huile de tournesol, c'est pas
1: ça. Ça n'existe plus tellement.
4: C'est pour ça que je cherchais en fait.
0: Ouais,
1: Alors, chanson de Charles Trenet. Il y avait la mer.
4: La mer, j'ai pensé à la mer, mais j'en avais pas d'autres.
1: Il y a de la joie.
0: Bah oui, il y a de la joie.
4: Ouais.
1: Je chante.
0: Oui.
1: Le soleil a rendez-vous avec la lune.
0: Bon, qui va à la chasse perd sa place. C'était bon le 4 juillet, la date d'indépendance des États-Unis.
1: Oui.
0: C'était bon, mais ce n'est pas suffisant. Malheureusement,
4: d'accord.
0: Anne.
4: Oh, c'est dommage.
0: On vous fait des gros bisous. Rendez-vous sur ici.fr dès demain pour tenter votre chance.
4: Oui,
0: à nouveau.
4: Okay.
0: Voilà,
4: okay.
0: C'est pas
4: merci
0: totalement
4: beaucoup.
0: Perdu. À bientôt.
4: Bonne journée.
1: Au revoir.
0: Et bravo, Apolline.
4: Oui, super, merci.
0: Youhou, Apolline.
4: Trop bien.
0: Tu vas pouvoir aller voir Marine en concert.
1: Vous.
4: Super.
0: J'ai dit quoi?
1: Ah, vous avez dit tu?
0: J'ai dit tu?
1: Ah, d'un seul coup, vous la tutoyez. D'un seul coup.
4: Non, c'est pas grave.
1: Ah bon? Non, je rigole. Je sais pas. Tu vas pouvoir aller.
0: Non, j'ai dit qui va pouvoir aller voir.
1: Ma chère Apolline, vous allez pouvoir aller voir Marine. C'est garanti 100 calories supplémentaires.
0: Ce sera le 20 mai prochain avec notamment votre chéri Adrien.
4: Merci beaucoup, Isinor, c'est génial.
0: Et vous pouvez inviter deux autres personnes, quatre places.
4: Oui, ok. D'accord, super.
0: Félicitations, Apolline.
4: Merci beaucoup, Isinor.
0: On vous embrasse. À bientôt.
1: Gros bisous.
4: À bientôt.
0: Dernière chance pour vous pour gagner vos places demain dans le Ch'ti qui gagne encore à d'autres occasions, notamment mardi.
1: Vous ne serez pas là, vous.
0: Non.
1: Vous
0: demain, vous serez avec Pascal. À demain, Zef. D'accord. Voici

0: Vous écoutez Ici Nord, c'était Oshi à l'instant avec Je partirai. Bon appétit chez vous et puis bon long week-end pour certains.
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0: Jeudi 14 mai, il est midi. Et le journal avec vous, Pascal Thiebold, un homme de 37 ans vient d'être mis en examen pour des viols et des agressions sexuelles sur des enfants qu'il gardait à Lille et dans son agglomération.
2: Un homme qui offrait ses services aux familles via une plateforme internet, un homme déjà condamné en 2020 à Nice pour agression sexuelle sur mineurs. Il avait alors écopé de 5 ans de prison avec interdiction d'exercer une activité en contact avec des mineurs. Il aurait donc récidivé cette fois dans le Nord. L'affaire a démarré en décembre dernier à Tourcoing quand une maman dépose une plainte contre ce babysitter, le babysitter de son enfant de 2 ans et demi. Depuis, Étienne Cholez, les enquêteurs ont identifié d'autres petites victimes.
3: Les victimes présumées ont entre 2 mois et 5 ans au moment des faits. Les enquêteurs ont trouvé le site internet où cet homme propose ses services de babysitting. Il cherche les parents qui auraient pu faire appel à lui sur cette plateforme. Les enquêteurs constatent qu'il a gardé 58 enfants entre mars 2023 et décembre 2025 dans la métropole lilloise. Il le suspecte d'avoir violé 3 de ses enfants et d'en avoir agressé sexuellement 15 autres. Le parquet de Lille révèle aussi que cet homme est accusé de viol et d'agression sexuelle sur des mineurs il y a plus de 10 ans, durant l'été 2014. C'était dans un centre aéré de Poitiers. Le suspect, 37 ans, nie les faits. Il est en plus mis en examen pour détention d'images sexuelles sur un animal domestique.
2: Il est actuellement en détention et il encourt la réclusion criminelle à perpétuité. Le procureur de la République de Lille, qui a communiqué sur cette affaire, indique par ailleurs que tout particulier qui veut employer un babysitter a le droit de lui demander un extrait de casier judiciaire qui mentionne les condamnations les plus graves.
0: Une tournée des bistrots pour une candidate à l'élection présidentielle.
2: La nordiste Marine Tondelier, qui a grandi et qui vit toujours à Hénin-Beaumont, était à Los Angeles hier dans le cadre de sa campagne pour 2027. La secrétaire nationale d'Europe Écologie Les Verts fait une tournée pour présenter ses 30 mesures pour lutter contre la solitude qui, selon elle, toucherait 1 Français sur 4. Parmi ces mesures, il y a un plan d'action et de sauvegarde des cafés et des bistrots, des lieux de vie en voie de disparition que la candidate, donc à la présidentielle, veut sauver.
4: On avait 200 000 dans les années 60 et aujourd'hui, il y en a 38 800, 80% de moins. Et donc, à ce rythme-là, il en restera bientôt plus beaucoup. Et on sait à quel point les cafés, c'est des lieux de vie dans des villages où parfois il ne reste plus que ça. Donc moi, ce que j'aimerais, c'est qu'on augmente un tout petit peu la taxe sur les hypermarchés qui franchement vont bien et qu'on puisse l'affecter à un plan d'urgence. Donc pour aider les cafés qui vont mal aujourd'hui, surtout dans des territoires comme ici, on a vraiment besoin de ces cafés. Et puis, on a besoin aussi d'aider des jeunes à avoir envie de reprendre des cafés.
5: En même temps, cette taxe, elle ne va pas sauver tous les cafés.
4: La solution pour les cafés ne sera pas juste ce plan d'aide. Il ne suffira pas lui-même, ça je vous le concède. Et c'est pour ça qu'on s'occupe du pouvoir d'achat, on s'occupe de l'énergie. Et par ailleurs, la politique, c'est aussi mener des batailles culturelles. Quand je dis partout à la télé, 80% des cafés ont disparu, c'est notre patrimoine national. Ça suscite aussi, chez les Français qui ont quand même un petit côté patriote, de comment ça les cafés sont en danger. C'est quasiment un acte patriotique d'aller au café. Et il y a des mobilisations comme ça qui marchent aussi. Donc je pense que de mettre des sujets pareils dans les campagnes, c'est aussi de revendiquer qu'on estime que c'est important. Donc ça veut dire qu'il faut y aller plus.
2: L'écologiste Marine Tondelier au micro de Vanessa Lamar. On reste avec les écologistes, cette fois pour le groupe Pour le Climat, pour l'Emploi au Conseil Régional, qui s'inquiète de voir inscrit à l'ordre du jour de la prochaine commission permanente une délibération qui porte sur une subvention de 50 000 euros à l'association Stop Éolienne Hauts-de-France, une association dont la subvention a été annulée en mars dernier par le tribunal administratif de Lille qui a condamné la région. C'est dans le 20h de TF1 ce soir que le sélectionneur des Bleus, Didier Deschamps, dévoilera sa liste des joueurs retenus pour la prochaine Coupe du Monde de football. On devrait retrouver sans surprise les Mbappé, Dembélé ou encore Olise. Mais le principal suspense concerne les gardiens derrière Mike Maignan et Brice Samba, qui sera le troisième homme, le Calaisien Lucas Chevalier ou bien Robin Risser, le gardien lensois tout juste auréolé de son titre de meilleur gardien de Ligue 1. Robin Risser qui a tout de même encaissé 2 buts hier soir face au PSG en match en retard de la 29e journée du championnat. Les Paris sacré au passage champion de France pour la 5e année consécutive. Les basketteurs de Denain ont finalement bien fait de faire appel, sanctionnés par une défaite sur tapis vert lors d'un match contre Évreux. Le club a vu cette sanction annulée par la chambre d'appel de la Fédération française de basket. Denain récupère donc une victoire dans ce championnat de deuxième division et pourrait se qualifier pour les play-in, sorte de mini-tournoi réservé aux équipes classées entre la 7e et la 10e place.
5: Et il fait toujours aussi moche.
0: Oui, c'est un bon résumé de la météo, Pascal. Un ciel couvert, des averses, parfois orageuses encore cet après-midi, du vent, des rafales à 60 km/h, et on n'aura pas plus de 11 degrés ce jeudi après-midi sur l'Ain. Soyez prudents, encore des ralentissements dus à cet accident dans le sens Lille-Paris, à hauteur de Falampin et jusqu'à Oigny. Vous avez encore 30 bonnes minutes de bouchon. Très bon jeudi, bon week-end pour certains. Il est midi 5 et on joue au taquet avec Valérie Damido et Eric Bastien.
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7: Bonjour à toutes et à tous. Ravie d'être avec vous cette semaine pendant que Valérie Damido et Eric Bastien sont en congé. C'est l'occasion de découvrir ou redécouvrir des moments sympas et drôles avec nos candidats. D'ailleurs, si vous voulez participer à l'émission, appelez votre radio locale pour vous inscrire et ne vous mettez pas la pression pour les anecdotes. Tout le monde a des choses sympas à raconter. On vous aidera à les retrouver. Alors aujourd'hui, nous serons par exemple avec Jean-Yves qui a découvert que faire la chenille lors d'un mariage, ça pouvait être dangereux. Et Aymeric qui fait cuire son gratin dauphinois dans le four tout en jouant sur votre radio ici.
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7: Et avant de retrouver Eric Bastien, Valérie Damido et les meilleurs moments de l'émission, nous profitons de la musique avec Daniel Balavoine. C'est le chanteur sur votre radio ici.

0: Vous écoutez ici le chanteur Daniel Balavoine. Alors en octobre dernier, Valérie Damido et Eric Bastien jouaient avec Thierry d'ici Provence et Soraya d'ici Picardie. Le premier est un homme très occupé à cause de sa femme, ou plutôt grâce à sa femme, car vous allez voir, cela lui fait plaisir. Quant à la seconde, elle aime bien le sport, mais à la télévision, comme beaucoup d'entre nous d'ailleurs.
1: Alors, Thierry, pas de point, Soraya, pas de point, Thierry qui vit à Marseille. Oh là là là, on adore Marseille. Alors, il paraît que tous les jeudis, tu fais beaucoup de sport avec ta chérie. Tu fais de l'aquatraining.
2: Exact.
1: Qu'est-ce que c'est l'aquatraining ?
2: Ben, disons qu'on va se jeter dans une piscine, on fait un peu de sport, un peu de vélo, un peu de musculation, beaucoup de gestes. Parce que ma femme a dit que j'ai pas assez d'abdos, alors on va à l'aquatraining. Elle m'a dit, mes abdos ils ont dégonflé, donc je les regonflerai à la piscine.
1: Bah oui, t'es comme moi, t'as des tablettes de chocolat, mais à l'intérieur, voilà, c'est tout.
2: C'est ça.
1: Ouais, bah oui.
2: Pose d'abdos, mais à l'intérieur.
1: Eh oui, évidemment.
3: Quand je mets une bouée à la piscine, on me confond avec moi-même, hein. On sait plus qui est qui, hein. Entre la bouée et moi.
2: Ah bon, carrément.
3: Vous riez. Vous savez, vous la voyez pas, elle a le petit sourire comme ça.
1: Vous non, vous me voyez très bien et vous pourrez avoir la preuve sur les vidéos.
3: Vous êtes en gênance.
1: Ah ouais, je suis. T'as payé Bertrand pour pas qu'il mette la musique de la vanne pourrie ou comment ça se passe?
3: Ça va bien, ça va bien.
1: Alors, il paraît que tu bricoles beaucoup à la maison.
2: Oui, quand même. Ben, j'ai pas le choix. Hein. Ma femme, à chaque fois, me dit tiens, Thierry, tu peux mettre ce tableau. Tu peux accoucher le.
3: La femme.
2: À chaque fois, ma femme, elle me trouve toujours quelque chose. Dès que je m'ennuie, dès que je suis pas à mon atelier, elle trouve quelque chose. C'est fou, hein.
1: C'est dingue.
2: Tout le temps, tout le temps.
1: Oh là là là là.
3: C'est une femme, ça.
2: Le reproche. Je refasse les décès suspendus. Sinon, pas de suite.
1: Oh là là là là, bah oui. Bah, elle veut pas que tu t'ennuies. Voilà.
2: C'est ça. Elle est trop gentille, elle passe à moi.
1: Bah, évidemment.
2: Elle veut pas que je m'endorme.
1: Évidemment. Alors, quand tu bricoles pas, t'es quand même très occupé parce que tu jardines. Hein, eh ben
2: c'est
1: oui.
2: Ça aussi.
1: Eh
2: le
1: oui.
2: Jardin, c'est tous les week-ends. Le jardin, c'est tous les week-ends.
3: Oui, mais ta femme trouve quelque chose à redire sur le jardin, j'imagine
1: non,
3: aussi.
1: Non, pas du tout.
2: Non, ça va. Ça,
3: ah,
2: va,
3: ça va.
2: Elle est assez indulgente avec moi. Elle est trop gentille.
1: Voilà. Parce qu'attention, ils plantent les épinards, les choux, là. Enfin, dans pas longtemps parce que c'est les légumes de l'automne.
2: C'est ça.
1: Et attention. Et en plus de tout ça, ils cuisinent une fois par semaine.
2: Ben. Pareil, j'ai pas le choix. Non, en fait, là, c'est vraiment pour faire plaisir à ma chérie.
1: Ah.
2: Elle adore quand j'ai prépare des petits plats. Elle est trop contente. Donc, moi, ce qui lui fait plaisir, me fait plaisir. On y va.
1: Mais qu'il est mignon, celui-ci. Alors, mon Thierry, tu vas marquer ton premier point immédiatement.
2: Oui.
1: Alors, je te pose une petite question. Tu as 5 secondes pour me dire vrai ou faux. C'est vraiment 5 secondes, hein, faut répondre.
2: Allez, ça marche.
1: Attention. Un berger corse a déposé le brevet du fromage anti-moustique. Alors, un berger corse a déposé le brevet du fromage anti-moustique. Est-ce que c'est vrai? Est-ce que c'est faux? Top chrono.
2: C'est faux.
1: C'est bien évidemment faux.
3: Bravo.
2: Wow.
1: Voilà. C'est totalement faux, c'est une blague de nos auteurs qu'on salue, Luigi et Raph.
3: J'ai appris que les moustiques avaient 47 dents, c'est une vraie info, j'ai lu ça hier, et c'est fou, imaginez ce petit truc avec 47 dents. Voilà, Soraya, il n'y avait pas de vanne, hein, c'était même quand je donne une info, bon voilà, ok. Soraya, elle cherche un emploi, là on va être sérieux, là tu cherches un emploi en ce moment. Dans quel secteur, si on peut te donner un coup de main, on le fera avec plaisir, hein, Soraya.
4: Alors, dans le domaine de l'insertion professionnelle.
3: Ok. En fait, voilà, t'es conseillère en insertion professionnelle et tu voudrais retourner dans ce secteur. Tu veux continuer là-dedans?
4: Oui, okay. Absolument,
3: ouais. Bah, écoute, si quelqu'un dans ta région Picardie, dans l'Aisne, entend voilà ton profil ou te découvre ou envie de te découvrir, 0810 055 056, on donnera ton numéro de téléphone. Il paraît que tu adores le sport, mais à la télé.
5: Je suis allé les voir passer.
3: Le sport à la télé, elle n'est pas du tout sportive, Soraya.
1: Ouais, bah comme toi et moi, quoi.
3: C'est ça. Soraya, tu aimes bien regarder le Tour de France, notamment les mollets, les cyclistes.
4: Ouais, j'adore. J'adore le cyclisme dans sa globalité. Et oui, plus précisément, le Tour de France, effectivement. Ouais, j'en rate pas un. Tous les ans, c'est le rendez-vous, ouais.
3: Soraya, voici un hymne national. C'est l'hymne du Canada. Écoute bien. Et pluribus unum, de plusieurs un. C'est ce que ça signifie. Et moi j'affirme que c'est la devise du Canada. Est-ce que c'est vrai ou faux? 5 secondes top chrono.
4: Je dirais oui.
3: Et pluribus unum? Eh bien non, figure-toi que de plusieurs, +1, c'est la devise des États-Unis qui a été adoptée en 1782, devise du Canada. C'est la Marie jusqu'à Marais, j'espère que je le prononce bien, qui autrement dit veut dire d'un océan à l'autre. Bon bah je suis désolé, Soraya, pas de points.

0: The Way You Make Me Feel, Michael Jackson sur votre radio ici. Allez, place à Julie d'ici Champagne-Ardenne et François d'ici Nord maintenant. François qui va nous faire une petite imitation de voix de bande dessinée pour le plus grand plaisir de Valérie D'Amido et Eric Bastien. François, vous avez du talent, j'adore.
1: Allez, donc nous sommes avec François et Julie qui ont un point chacun. François qui habite à Choc dans le Nord-Pas-de-Calais. François qui nous a mis en copie son Instagram. Dis donc, quel beau dessin! Qu'est-ce que tu dessines bien?
2: Ben merci beaucoup. Alors, ouais, je suis allé à l'école pour apprendre, et tout petit et jusqu'à jeune adulte en fait.
1: Mais tu as fait quand même des études d'art, t'as pas...
2: Alors je suis rentré aux Beaux-Arts à l'âge de 6 ans. Sur Dunkerque, parce que je suis originaire de Dunkerque,
1: ouais.
2: Et ensuite je suis allé en école d'art appliqué, ce qu'on appelle à l'époque la section F12, donc ouais. Les sections F, bien sûr, ça n'existe plus maintenant quand on est vieux, et après le bac, je suis allé à la fac d'art plastique de Lille.
1: Ah, voilà. Ok, d'accord.
2: J'ai enchaîné.
1: Ouais. D'accord. Ok, enfin, tu adores le dessin, mais tu as fait plein de métiers. Hein. Tu as été animateur pour enfants, vendeur, responsable de magasin, téléconseiller à la FDJ, tu as été serveur. Voilà. Tu voulais aussi être doubleur de dessins animés.
2: Ah. Ah, ça, j'aurais adoré. Franchement, ça aurait été un grand rêve, vraiment, de faire des voix pour des personnages, même pour des séries ou des choses comme ça. J'aurais adoré. Vraiment.
3: C'est pas facile.
1: Moi aussi, j'aurais adoré, mais c'est une...
4: C'est pas facile, mais on peut avoir des voix très différentes, c'est très sympathique.
3: Ah oui, mais non, mais il est bon.
1: Mais c'est bien, super. Alors...
2: Exactement, Valérie.
1: Oh mon Dieu. Oh my God.
3: Il essaye de vous séduire pour les points, ça. Je le sens venir, celui-là.
1: Ouais, je le sens venir aussi. Alors, on va voir si tu vas marquer un deuxième point, mon chat. Je vais te mettre une petite chanson d'Annie Cordy.
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1: Arrêtez-moi.
3: Les stagiaires ne connaissent pas.
1: Hein. Bien sûr, hein, c'est de la musique d'EHPAD. Alors, pourquoi cette chanson d'Annie Cordy? Parce qu'elle parle de cucurbitacé. Et moi, je t'affirme que le mot cucurbitacé vient du grec et qu'il signifie fruit qui se cache sous terre. Est-ce que c'est vrai? Est-ce que c'est faux? Top chrono, 5 secondes.
2: C'est faux, parce que la cucurbitacée, elle est au-dessus de la terre.
1: Mais oui, cucurbitacé, ça veut dire cucurbita, ça veut dire courge, ça, voilà, donc c'est, ça vient, citrouille, potiron, courgette, blablabla, et ces fruits ne se cachent pas sous terre, ils sont à la surface, voilà, bravo, un point de plus, deux points.
3: Vous verriez Inès et Hélène qui boivent vos paroles et qui apprennent plein de choses, c'est vrai, hein, Inès et Hélène.
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1: Ouais, bah voilà, c'est le but du jeu, mes petites chéries.
3: Julie est avec nous, elle a 22 ans, elle habite à Reims, elle est en couple avec Lucas, elle a dit, elle fait des études de droit, tu lui as dit, Gabin, c'est en master 2. Il faut que tu trouves un stage d'ailleurs bientôt, parce que nous, on est stagiaires. Oui. Bah, viens chez nous.
7: Oui, exactement, il faut que je trouve un stage. Je suis en pleine recherche en ce moment.
3: Ah oui, mais nous, par rapport au droit, oui, bah non, nous, tu peux pas venir à la radio, ça n'a aucun lien, du coup.
7: Oui, ça... c'est sûr que c'est pas trop lié.
3: Le service juridique de Radio France.
1: Tout est possible. Oui, tu peux faire un stage.
7: Voilà, c'est ça.
3: Exactement. Petite, tu voulais être... Vous voulez être policière? C'est vrai?
7: Oui.
3: Eh ben, pourquoi
7: oui, c'est vrai, oui.
3: Eh ben... Bon, t'es dans le droit, tu me diras, mais t'as pas été jusqu'au bout du truc?
7: Non, j'avoue que j'ai un peu changé d'avis, mais oui, quand j'étais petite, je voulais beaucoup faire policière et c'est aussi un peu pour ça que j'ai fait des études de droit, parce que j'aimais bien. Mais finalement, je ne sais plus trop ce que je veux faire en ce moment, donc on verra bien.
3: Bon, ça t'inquiète pas, les idées vont venir. Tu faisais de l'équitation quand tu étais petite parce que tu adores les chevaux et nous aussi. Et puis, tu fais un peu de sport, tu fais quoi comme sport?
7: Je fais de la natation.
3: Ok, brasse coulée, dos, crawl.
7: Bras coulés et puis du dos crawl. Le crawl, j'ai un peu du mal au crawl normal.
3: Ouais. Faut qu'on aille à la piscine, Valérie, je vous rappelle. Hein. Ouais.

0: ben c'est vrai, oui, d'après les romans originaux d'Edgar Rice Burroughs, Tarzan vivait quasiment nu dans la jungle. Le célèbre donc ensuite a mis une espèce de pagne en peau de bête, qui est une invention du cinéma pour être plus pudique, parce que Hollywood, voilà, ne supportait pas que, enfin voilà, un acteur nu ou quoi que ce soit.
1: En même temps, on n'était pas dupes. Hein. Comment tu te fabriques un petit slip avec les ficelles et les élastiques dans la jungle? Faut pas exagérer.
0: Mais c'est fou, quoi. Il avait, voilà, il avait pas de slip.
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0: Palmas, toute première fois dans la playlist d'ici. À suivre d'autres meilleurs moments d'Otake avec Valérie Damido et Eric Bastien. Mais d'abord, des infos pratiques et utiles près de chez vous sur votre radio ici.
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5: Très bon jeudi férié aujourd'hui avec

0: manquer. Samedi, Gaëtan Roussel sera en concert au Cénéo de Longnes, artiste incontournable de la scène française. 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
2: Cette semaine, Éric Bastien et Valérie Damido sont en vacances, l'occasion de découvrir ou redécouvrir des moments sympas et drôles de l'émission, de quoi vous changer les idées à l'heure du déjeuner, que vous soyez à la maison ou au travail. Mais d'abord, musique avec Michel Jonas, les vacances au bord de la mer, sur votre radio ici. On a

0: Vous écoutez ici les vacances au bord de la mer, Michel Jonas. À présent, je vous propose de vous évader non pas au bord de la mer, mais avec Jean-Yves d'ici Pays de Savoie, un très grand voyageur, et Mélanie d'ici Armorique, qui a tendance à passer l'aspirateur plusieurs fois par jour. Oui, mais elle a une bonne raison, comme elle l'explique à Valérie Damido et Eric Bastien sur votre radio ici.
1: Alors Jean-Yves qui joue avec ici Pays de Savoie, qui habite à Vimines, qui est un Viminou, qui collectionne les verres à bière, qui cuisine, qui bricole, il a participé déjà à un jeu télé, celui-ci. À quoi t'as participé?
2: La cible.
1: Bon, dis donc, qu'est-ce que t'as gagné?
2: Une parure, montre, bracelet.
1: Oh,
2: dis donc. Pour femme.
1: Bah, tu l'as offert à ta chérie.
2: Bah, bien sûr.
1: Évidemment. Alors, tu adores voyager. Hein. Toi, tu as déjà voyagé partout. Hein. Au Sénégal, à l'île Maurice, en Grèce, en Espagne, en Italie. Mais surtout au Togo et au Bénin.
2: Oui, tout est originaire, mon épouse.
1: Voilà. Et alors, elle t'a fait découvrir son pays. Vous avez visité.
2: Oui, tout à fait.
1: Oh là là là là là là. Dis donc, alors qu'est-ce que...
2: C'est super beau.
1: Bah oui, c'est beau. Bien sûr que c'est beau.
2: Oui.
1: Tu as aimé, tu voudrais y retourner?
2: Ah oui.
1: Mais t'aimerais bien aussi, j'ai vu, aller visiter les pays nordiques pour voir des aurores boréales.
3: Alors, c'est pas la même chose.
2: C'est un rêve, ça.
1: Ah bah oui, c'est un rêve. Bah ça s'organise, hein.
2: Bah bien sûr.
3: Ouais. Voilà, à 3 heures de Paris, l'Islande.
1: C'est pas très
2: oui,
1: long.
2: Bah, c'est ça.
1: Eh oui, un petit camping-car et hop. Alors, là tu as 2 points. Tu es à égalité avec Mélanie. Je te propose d'en marquer 3 de plus. Attention, c'est la question à choix multiple. Je te pose la question, je te propose des réponses. Et à mon top chrono, tu as 10 secondes pour me donner ta réponse. Ok?
2: Ok.
1: Alors, Jean-Yves, de quel pays vient la fête d'Halloween à l'origine? Ça vient d'où la fête d'Halloween à l'origine? L'Irlande, les États-Unis, le Mexique ou le rayon déguisement de chez Jiffy? Top chrono, 10 secondes.
3: Salut Jiffy.
2: Ça vient d'Irlande.
3: Des idées de génie.
2: Oui.
1: Et oui, bien sûr que Ça vient d'Irlande. Ça vient de la fête celtique Samhain, qui marquait la fin des récoltes, le début de l'hiver. Et les Irlandais ont ensuite exporté cette tradition aux États-Unis avec à qui les citrouilles et les bons becs. Bravo, tu as 3 points de plus, tu es à 5.
3: Mélanie, elle déteste les activités à sensation. Elle n'est pas rassurée. Et quand elle monte dans un petit manège... Qu'est-ce que tu fais? Il paraît que tu cries tout le temps. Ça ressemble à quoi, un cri de Mélanie sur un manège?
4: Oula, faut peut-être mieux pas le faire à la radio.
3: Si, vas-y, on a éloigné nos casques.
1: Vas-y, j'ai retiré mon casque.
3: Non, mais ça fait quoi, genre, ou plus que ça?
4: C'est pire que ça. Je crie, je ferme les yeux, je suis pas bien.
3: Eh oui, t'es pas bien. Alors, pour te détendre une fois que t'es pas bien, t'as un rituel et t'adores ça. Bienvenue dans le domaine de l'étrange. Ah. Elle passe l'aspirateur plusieurs fois par jour.
1: Ah d'accord, ok.
3: Alors écoutez... Mélanie, on est aspirologue comme ça, experte?
4: Bah non, mais avec tous les animaux, il faut bien.
3: Ah oui, c'est vrai qu'on rappelle, il y a 3 chats, il y a 2 chiens, oui, donc il y a des poils partout. Donc c'est plus pour eux. Donc pas très étrange. Tiens, juste un petit mot avant de jouer, parce que Jean-Yves, on a voyagé avec lui, on parlait de l'Afrique, et toi, t'as fait un voyage humanitaire en Afrique, notamment au Sénégal pendant un mois.
4: Oui, c'est ça.
3: Et alors, quel souvenir tu en gardes?
4: De très très bons souvenirs, c'était il y a très longtemps maintenant, mais des souvenirs qui sont gravés.
3: Tu as été auprès d'enfants dans un village très isolé, puis dans une maternité. Je rappelle que tu es infirmière, donc voilà, ça t'a permis aussi peut-être de faire des choses intéressantes. Et il y a quelque chose de poignant, on va finir là-dessus. Tu as une maman qui a choisi ton prénom, je crois, pour son enfant.
4: Oui, pour l'une de ses filles, oui. Ouais.
3: C'est génial.
4: Ouais.
3: Pourquoi elle a choisi ton prénom? T'avais sympathisé avec elle?
4: J'avais sympathisé avec elle et en fait c'était le jour de mon anniversaire aussi.
3: D'accord. Bon bah il y a une petite Mélanie qui est au Sénégal et qui porte ton prénom. Ça fait plaisir de le savoir.
4: Oui, c'est agréable.
3: Allez, nous allons jouer avec ta question qui vaut, rappelons-le, 3 points à choix multiples. Quelle actrice française, on va parler de cinéma, j'espère que t'es un peu branché cinéma. Quelle actrice française née en 1898 est décédée en 1992, repose sous l'épitaphe « Enfin seule ». Est-ce que c'est Jeanne Moreau, Simone Signoret, Arletty ou Hélène, qui a enfin réussi à se débarrasser des garçons dans Hélène et les garçons? La pauvre, elle n'est pas morte, top chrono.
4: La troisième, je dirais.
3: Arletty?
4: Ouais.
3: L'épitaphe, enfin seul, donc c'est ce qui est écrit sur sa tombe. Oui, c'est Arletty, l'inoubliable partenaire de Jean Gabin dans Hôtel du Nord avec cette réplique mythique.
5: Bon Dieu, tu sais.
3: Elle est enterrée à Courbevoie et on peut lire Enfin seul, qui est un dernier clin d'œil mordant à l'image de cette icône du cinéma français.
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0: La Lune, un des derniers titres de Christophe Maé qui est actuellement en concert. Il sera à Paris fin mai, à Talence, Vienne ou encore Montauban en juin. Et puis ailleurs, puisqu'il a des dates jusqu'en mars l'année prochaine. Nous retrouvons Valérie Damido, Éric Bastien, mais aussi Mélanie d'ici Armorique et Jean-Yves d'ici Pays de Savoie. J'adore Jean-Yves. Il va nous expliquer pourquoi il a passé un mariage en caleçon. Petit indice, faire la chenille, ça peut être dangereux.
1: Alors Jean-Yves, il y a une petite anecdote que tu nous as racontée qui m'a bien amusée. Oui, parce que Jean-Yves, il a passé le mariage de sa cousine Véro.
2: Véro, ouais.
1: Eh oui, avec un petit caleçon. Hein, voilà, il avait 18 ans, il était le premier à la tête de la chenille. Hein. Tu chantais comment ? La, la, la, la, la, la, la, la, pam, pam.
3: Mettez deux pieds en canard.
1: Et voilà, alors, du coup tu fais ça, et qu'est-ce qui se passe ?
2: Oui. Oh, bah, je vois une belle jardinière, donc je saute par au-dessus, évidemment, je me dis tiens, les autres ne me suivront pas. Et malheureusement, de l'autre côté de la jardinière, il y avait une descente d'escalier, bien carrelée et tout, et voilà. Donc, le genou ouvert, on y voyait l'os, enfin, c'était pas mal. Ouais. Donc, direction hôpital, on m'a recousu, et après, retour au mariage, mais en caleçon.
4: Il n'a pas vu le pied au canard, il a marché comme un canard.
1: Il a marché avec une attelle, quand même. Hein,
2: c'est ça.
1: Mais ouais. T'avais un beau caleçon, rassure-moi, t'avais un beau caleçon.
2: Ah ben, à l'époque, oui, c'était du turquoise fleuri. Ah ouais, ça... Puis en plus, il allait bien avec ma chemise, qui était bleu turquoise aussi.
1: Ah, ben voilà, quand
4: les
1: même.
4: Les mariés ont dû apprécier.
1: Ben oui, en même temps. Ouais. Ben oui.
2: Sûrement enfin. Que j'avais prévu le coup pour sortir le caleçon à la chemise.
1: Oui, tu te disais qu'à un moment donné, tu te serais mis un peu en caleçon.
4: Je
1: voilà.
4: pense qu'il faut toujours prévoir la couleur de son caleçon à un prochain mariage maintenant. J'y réfléchirai.
1: Bah, réfléchissez bien. Bah, oui. Alors, nous allons tout de suite essayer de gagner 5 points de plus avec la question cash et tout de suite, Dalida.
5: C'est

0: sens qu'il chante, Jean-Yves. Hein.
1: Oui, oui.
2: Alors attention, Jean-Yves. C'est pas une question difficile pour toi. Eh oui. En France, quelle fleur est associée au deuil? Top chrono, 10 secondes.
3: Les chrysanthèmes.
2: Eh oui, les chrysanthèmes, on va pas. Il n'y a pas de suspense. C'est les jardiniers, il est en plein dedans, il en a plein son truc.
0: C'est d'actualité.
2: Bah oui, c'est d'actualité. Bien sûr que c'est les chrysanthèmes. Alors, il faut savoir qu'après la Première Guerre mondiale, Raymond Poincaré a demandé que chaque tombe soit fleurie le 11 novembre. Et le chrysanthème, bah, c'est un peu la fleur de l'automne. Bah, du coup, c'est devenu la fleur du deuil. Donc voilà, 5 points de plus. Jean-Yves, 10 points.
0: Parfait. Ou Ludon, Mélanie, il s'envole là. Hein.
4: Oui.
0: Ah oui, oui, oui. Mélanie, tu es capable de faire concurrence à Vital Fraise? Tes parents s'appellent Mante et Allo? Non, du tout.
4: Non, c'est pas ça, mais je vais faire concurrence quand même.
0: Bon. Alors, on va se dire un petit mot sur la Bretagne. On a parlé de tes voyages, mais t'es évidemment fan du Finistère, notamment. Toi, tu vis dans le 22, c'est les Côtes d'Armor, hein, j'ai dit, hein,
4: oui,
0: le 22.
4: C'est ça.
0: Pourquoi? Qu'est-ce qui te marque dans le Finistère? Qu'est-ce qu'il y a de particulier dans ce département?
4: Parce que je trouve que c'est la coutume bretonne qui est bien plus présente, et puis c'est typique, c'est l'accent en breton, et j'aime bien.
0: T'as quelques villes comme ça dans le Finistère que tu aimes bien?
4: J'aime bien Crozon, c'est très joli.
0: Ouais.
4: Quimper aussi.
0: Quimper, c'est vrai que c'est bon.
2: Locronan, les amis, c'est beau.
4: Locronan, oui, Locronan.
0: Le Croisic, c'est dans le Finistère, le Croisic? Non, pourtant, c'est pas très loin. Ah non, le Croisic, non, c'est pas du tout dans ce coin-là.
4: Non, c'est bon.
0: T'as un camping-car?
4: Oui, c'est ça.
0: Et t'as un beau camping-car, hein?
4: Oui, un vieux camping-car, c'est mon âge.
0: Ben oui, on a vu les photos, tu les as envoyées à Professeur Brown. Et alors, il y a des tags, et je crois que c'est un artiste de chez toi qui a tagué ton camping-car?
4: Oui, il vient de Saint-Brieuc, entre autres, et puis un qui vient de Quévert aussi.
0: Et Saint-Brieuc, c'est la Bretagne. C'est un artiste breton, vas-y, cite-le, hein, profites-en.
4: Il s'appelle Mars, et le deuxième artiste, c'est Stratosphère.
0: D'accord. Et avec ce camping-car, tu sillonnes la France entière et tu te balades, que ce soit en Bretagne ou ailleurs. Et des fois, tu termines avec deux mecs sur le toit parce qu'Apéros-Guirec est tombé en panne. On va pas raconter l'histoire, mais t'as roulé avec deux gars sur le toit du camping-car quand même.
4: Sur le capot, ouais.
0: Sur le capot, ouais. Allez, nous allons jouer pour cette avant-dernière question. Elle vaut 5 points. C'est une question cash.
2: C'est la dernière question. Après, il y a le bingo
0: après.
2: Mais c'est pas une question.
0: Ah, vous considérez que c'est pas une question, le bingo?
2: Non, pour moi, c'est le tout pour le tout.
0: Chaque jour, vous me surprenez. Et chaque jour, j'apprends des choses avec vous.
2: Allez. Dites pas de bêtises.
0: Je vais vous faire plaisir. La bande originale que vous adorez.
2: Ah oh là là là là.
0: Ah oui. À 48 heures d'Halloween. Un petit sorcier qui va bien. Question. Quel comédien incarne Harry Potter au cinéma? Question simple.
4: Daniel Radcliffe.
0: Moi, j'en vois, j'ai quand même envie de prendre.
2: Attends, ta candidate, elle a l'âge de Harry Potter.
0: 36 ans. Alors, ça nous fait 10 points, oui, parce que c'est la bonne réponse, Daniel Radcliffe, cet acteur britannique qui est mondialement connu depuis. Bah, il avait 10 ans hein, quand il a commencé. Bravo, J.K. Rowling et Harry Potter. 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

0: You Can't Hurry Love, Phil Collins sur votre radio ici. Dans quelques instants, Valérie Damido et Eric Bastien seront avec Aymeric d'ici Loire-Océan, un grand amateur de fromage, et Florence d'ici Brézizel, qui a la manie de fermer toutes les portes à clé. Bon, en même temps, on a tous et toutes nos petites habitudes.
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4: Alors, nous sommes avec Aymeric, donc je rappelle qu'il y a deux points. Et Aymeric qui habite à La Roche-sur-Yon, et Aymeric qui suit toutes les émissions de télé-réalité, qui adore cuisiner, qui adore jardiner, mais qui alors, par-dessus tout, il paraît que tu adores le fromage.
5: Ah oui.
4: Ah oui. Ah oui, monsieur, oui, oui. Alors, qu'est-ce que
5: là,
4: vous...
5: Ça me donne envie, parce que là, je vois du fromage gratiné, là. Oh, oui, oui, oui.
4: Comment ça, tu vois du fromage gratiné, mon Dieu. Qu'est-ce que tu as...
5: Là, dans mon four, il y a un petit gratin qui m'attend, là, depuis tout à l'heure.
4: Un gratin de quoi, s'il te plaît?
5: De pommes de terre, et puis, bien sûr, du fromage dessus. C'est du fromage à raclette.
4: Qu'est-ce que c'est, ton fromage préféré?
5: J'aime vraiment, franchement, tous les fromages. J'aime beaucoup le Morbier, notamment.
4: Ah, le Morbier, c'est pas mal. Le Morbier, c'est pas trop de ta région, mais c'est pas mal.
6: C'est un nectaire en force.
4: C'est un nectaire, oui. Bon,
5: ah, c'est un nectaire, c'est bon.
4: Oui, moi, c'est pas mal. Enfin, c'est vrai que le Morbier, c'est pas mal. Alors, est-ce que tu vas marquer 3 points de plus? Je te propose la question à choix multiple. Je pose la question, je te propose des réponses. Et à mon top chrono, tu auras 10 secondes pour me donner ta réponse. Alors, écoute bien. Quelle chanson arrive en tête du top 5 des morceaux les plus joués lors des enterrements en France? Une question bien joyeuse.
6: C'est sympa, hein.
4: Alors, je te propose...
5: C'est sympa.
4: Le Paradis Blanc, de Michel Berger. L'Hymne à l'amour, d'Edith Piaf. Puisque tu pars, de Jean-Jacques Goldman. Ou Les Sardines, de Patrick Sébastien. Top chrono, 10 secondes.
5: Puisque tu pars.
4: Oui, c'est cette chanson de Jean-Jacques Goldman.
6: Oh, c'est bien.
4: C'est d'une gaieté aujourd'hui, c'est magnifique.
6: Elle nous a quittés.
4: Elle nous a quittés puisque tu pars. Mais grâce à ça, tu marques 3 points de plus, tu as 5, Aymeric.
6: Alors que c'est tellement plus.

0: dis donc, ça va.
1: Non. Eh bien, c'est bien. Moi, mon candidat a marqué 3 points. Il a 5.
2: Ah oui, donc c'est à moi.
1: C'est à toi, avec ta candidate qui s'appelle Florence.
2: Oui, Florence.
1: Qui habite en Bretagne et qui a 1 point.
2: Ouais, et qui est une trouillarde.
1: Bah, enfin, qui n'est pas trouillard? J'aimerais bien voir ta tête dans un château hanté, toi, tiens.
2: Demain, c'est Halloween.
1: Et... Non, non, mais il m'a fait le geste Allô, quoi. Ça va, Nabila? Ça se passe bien, Nabilo? Allez.
2: Et vive le shampoing. Il paraît que tu vérifies, on va se remettre dans l'ambiance qui fait peur, hein, moi ça me va. Elle vérifie toujours les portes. T'es une trouillarde, il paraît.
3: Oui, alors, je peux pas tout le temps les portes fermées sur moi.
2: Ah ouais?
1: C'est-à-dire
3: tout le temps, tout le temps.
1: Tu les fermes à clé, c'est ça que tu veux dire?
3: Ah, elles sont fermées à clé. Hein. Personne, si j'ai quelqu'un qui arrive chez moi, je ferme la porte directement à clé derrière.
2: C'est une peur ou c'est, ou il y a quelque chose ou...
3: C'est une peur, oui, ouais. C'est une peur.
2: Je ne s'explique pas les peurs. Hein. Bon,
3: ah
2: allez,
3: ben non,
2: oublions la peur et partons en Thaïlande. Voilà, quelque chose qui est plus réjouissant. Voilà, c'est un de tes rêves ou tu as déjà été en Thaïlande?
3: Ah non, ça serait un rêve.
2: Ah.
3: Mais on va partir là-bas pendant notre retraite.
2: Avec Hervé, ça fait partie de vos projets, voilà, la Thaïlande. Ouais.
3: Ça fait partie de nos projets.
2: Bah écoute, je te le souhaite, à voyager déjà au Maroc, en Tunisie, en Espagne, en Italie, tu adores, hein, le Maroc. Bon, bah la Thaïlande, c'est pour très bientôt. Florence,
3: sera pour très bientôt.
2: Nous allons jouer tout de suite et cette question qui arrive avec un QCM. Et ça vaut 3 points. Demain, nous sommes le 31 octobre.
1: Oh mon Dieu.
2: Et demain, c'est la journée mondiale de quoi? De l'épargne, si les bons s'en pas. Des vampires, la journée mondiale des villes ou la journée mondiale de la citrouille pour rendre hommage à tous les légumes qui se sont vidés sans broncher. Top chrono, 10 secondes. Journée mondiale de quoi demain? Vampire, ville, citrouille, épargne, vite.
3: Les vampires.
2: Les vampires. Alors demain c'est Halloween, mais c'est aussi la journée mondiale des villes. Créé par l'ONU, qui met en avant le développement urbain durable. Bon, c'est vrai qu'on pense plutôt aux citrouilles, aux vampires, je te l'accorde, par rapport à Halloween, mais c'est officiellement la journée mondiale des villes, Florence.
1: Ça me tue, j'ai appris ça ce matin. Je ne comprends pas. Moi, je trouvais que c'était classe, la journée mondiale de la citrouille, mais bon.

0: Et c'est avec Gabriel de Johnny Hallyday que nous terminons les meilleurs moments d'Otakey aujourd'hui. Rendez-vous demain pour une autre sélection. On parlera parc d'attractions, hockey, voyage entre autres, avec Valérie Damido et Eric Bastien sur votre radio ici. Bonjour Wendy Bouchard.
1: Bonjour chère Catherine, bonjour à tous.
0: Aujourd'hui dans Ma France, on va faire une petite escapade dans notre beau pays.
1: Exactement, en ce week-end de l'Ascension, sachez que les gîtes de France sont pleins à 82%. Il s'agit de pépites qui valorisent le patrimoine local et nous en parlons avec la directrice nationale de ce réseau en or. Dans Ma France, c'est sur ICI.
0: Et c'est Catherine. Dans un instant.
1: Merci.
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0: Très bonne journée avec votre radio ici, il est 13h. Je vous retrouve demain à partir de midi pour les meilleurs moments d'Otakey. Maintenant c'est Ma France, Wendy Bouchard.
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1: Bonjour à tous, merci d'être à l'écoute de Ma France. Alors que les Français ont des envies d'escapade, des envies d'ailleurs et de nature, mais pas trop loin de chez eux, c'est un peu la constante pour ce nouveau pont de mai. On en parlera avec notre invitée directrice des Gîtes de France. C'est un label qui attire de plus en plus de vacanciers, mais aussi de propriétaires. On vous donne des nouvelles rassurantes de l'antivirus. Les tests des cas contacts en France sont tous négatifs à la mi-journée. En revanche, vous entendrez un sujet qui met en garde l'homme trop prompt à se rapprocher des milieux naturels des animaux sauvages, ce qui accroît, on l'a bien vu ces dernières années, les risques d'épidémie. À la une encore cette vidéo édifiante, celle d'un pédocriminel confondu en direct sur TikTok et Twitch. Un chasseur de pédocriminels s'est fait passer avec un avatar pour une petite fille de 14 ans. L'homme de 66 ans est un ancien directeur sportif en Haute-Saône, en garde à vue depuis mardi soir à Vesoul. Au cœur de vos régions encore, l'hommage aux victimes du commando pour libérer Mohamed Amra au péage d'Incarville dans l'Eure. C'était il y a 2 ans et Gérald Darmanin a rendu hommage aux victimes à Caen il y a quelques instants. La fermeture des magasins Minelli provoque la tristesse des clients, nous sommes à Reims. Et puis attention aux règles de tranquillité dans vos jardins, les jours fériés, les dimanches, c'est réglementé. N'abusez pas des tronçonneuses ou d'autres rotophiles. Ce jeudi de l'Ascension est un jour férié attendu par des millions de Français, et pas seulement pour sa dimension spirituelle. Il permet un peu d'évasion printanière, malgré une météo particulièrement froide et maussade cette année en dehors de la Méditerranée. La recherche de l'escapade, de la déconnexion. Oui, l'important c'est de partir, disent les vacanciers, partir quand même malgré les prix de l'essence. C'est partir moins loin, une solution toute trouvée et qui concerne aussi Loubourdi, nos voisins étrangers.
3: Quand ce propriétaire de chambre d'hôte en Normandie regarde les réservations du week-end sur son ordinateur, eh bien c'est clair, les étrangers qui viennent habituellement en voiture sont aux abonnés absents.
4: On a moins d'Hollandais. Les Hollandais, ils ont 6 heures de route entre chez eux puis la Bretagne, donc souvent ils font des pauses chez nous en Normandie. Les Anglais aussi, et sans oublier les Belges. Et cette année, on les voit pas. Hein. On a clairement des noms français sur l'agenda, sur les calendriers.
3: Des touristes venus essentiellement cette année d'Île-de-France, à 2 heures de route. Et James Lemeret, le gérant de la maison d'hôte Villa Monrepos, assure que même avec cette économie d'essence, ses clients feront davantage attention sur place.
4: Ils vont rayonner dans un rayon de 50 km. Ils vont pas faire beaucoup de route. Après, les gens vont faire aussi attention à pas aller trop au restaurant, donc ils grignotent dans les chambres.
3: Partir moins loin pour faire des économies. Didier Arino est directeur du cabinet Pro Tourisme. Il interroge les vacanciers. Et il l'assure, c'est la tendance nationale.
5: Moins loin, moins longtemps, partir à moins de 3 heures de son domicile, même s'il y a un aspect psychologique, car un carburant à 2,10 ou 1,90, sur un séjour de vacances, le delta, c'est 30 à 50 euros seulement.
3: Selon une enquête menée par son cabinet au mois d'avril, 500 000 vacanciers assuraient ne pas vouloir partir pendant ces ponts du mois de mai.
1: Ou alors cette escapade près de chez soi qui offre tout de même une autre vision et une bouffée d'oxygène. On en reparle à 13h15 avec notre invité qui dirige le réseau des Gîtes de France. Avec des embouteillages sur la route, certes, mais avec les prix des carburants, une fois de plus, c'est tout de même beaucoup plus calme sur les routes et autoroutes de France. Julie Tescrat, vous êtes sur l'aire de Pont de l'Isère et vous l'avez constaté pour ici. Kelly est arrivée de Saint-Étienne pour passer le long week-end de l'Ascension dans la Drôme.
6: Bah on est parti en fin de matinée, c'est plutôt fluide par rapport aux autres années. Là, on n'a eu aucun bouchon et l'année dernière, oui, on était parti à peu près aux mêmes heures. Il y avait des bouchons. Après, on se disait, il y a eu d'autres week-ends avant, fériés. C'est plus étalé du coup.
1: Et il y a peut-être aussi moins d'automobilistes. La consommation de carburant a baissé de 30% début mai. Vinci ne communique pas ses chiffres sur la 7, mais le ressenti est là. Vincent, en route pour Gros-Pierre, en Ardèche, n'a eu que quelques ralentissements à Lyon, malgré les précisions de Bison Futé.
7: Le GPS annonçait quelques petits bouchons par-ci par-là, juste avant qu'on s'arrête. Je ne sais pas encore ce qu'il va nous dire quand on va reprendre la voiture. Et à part le tunnel sous Fourvière et puis le passage de Lyon, le reste, à peu près nickel.
1: Hier, des bouchons ont bien été signalés sur la 7 autour de Valence, mais seulement dans l'après-midi, loin de la journée noire annoncée. Benjamin est en direction de Saint-Raphaël. Le trajet a laissé bien passer, mais il redoute déjà le retour dimanche.
8: L'année dernière, on a mis un temps incroyable pour rentrer. C'était vraiment la misère, 14h. Et donc cette année, on a préféré rester sur place une nuit de plus et puis rentrer le lundi au calme.
1: Et Bison Futé voit jaune en Auvergne-Rhône-Alpes pour aujourd'hui dans le sens des départs.
0: Et ce jeudi de l'Ascension est classé rouge sur les routes. On vous conseille de quitter la région parisienne plus tôt à partir de 17h. Ça reste très bouché sur la 13 vers l'ouest et Marseille et Lyon, aussi sur la 7 jusqu'à ce soir. Ce pont de l'Ascension qui est aussi une manne pour la SNCF. Le pont affiche des trains complets, près d'1 800 000 réservations dans les TGV Inouï et dans les Ouigo. En revanche, les trains ne circulent pas entre Paris et Toulouse sur la ligne Polt qui passe par la souterraine. Aucun intercité ou presque jusqu'à dimanche. Idem le week-end des 30 et 31 mai en raison de travaux de modernisation nécessaires bien sûr, mais qui pénalisent les usagers. Dans Ma France, on vous parle à présent d'une vidéo qui tourne en boucle sur les réseaux sociaux et que je vous encourage à regarder. Elle horrifie, évidemment, parce qu'elle dénonce, mais elle nous montre la réalité crue et brute des méthodes des pédocriminels. On y voit un ancien directeur de l'Union sportive scolaire en Haute-Saône faire des avances à une jeune fille de 14 ans. Mais derrière ce visage juvénile se cache en réalité un influenceur finisi qui appartient à une association qui chasse les pédocriminels. Il a créé un avatar, il a créé une fausse enfant qu'il fait parler grâce à l'intelligence artificielle. Et il a publié ce dialogue en direct sur Twitch et confondu cet homme, déjà condamné l'an passé à une peine avec sursis pour détention d'images de mineurs à caractère pornographique. Emma Dewey, pour nous, vous avez pu échanger avec un de ces chasseurs de pédocriminels, membre comme Finisi de l'association 211, et ce qu'il dénonce est édifiant.
9: Durant 50 minutes de live, un homme de 66 ans, moustache et cheveux grisonnants, fait des avances sexuelles à une jeune fille, créée par l'intelligence artificielle, sans le savoir.
10: Et si on se voit et que je t'emmène au parc, donc là, est-ce que je pourrais t'embrasser, par exemple?
11: Imagine que t'as 14 ans et quelqu'un... Ouais. Imagine.
10: Est-ce que ça te ferait envie?
9: La voix juvénile est en fait celle d'un TikToker. Il se revendique chasseur de pédocriminels, comme un autre que nous avons joint par téléphone.
12: Moi, je suis chasseur.
9: Il souhaite rester anonyme pour continuer de piéger les pédocriminels qui, selon lui, grouillent dans les chats des jeux en ligne.
12: C'est effrayant, le nombre de personnes qu'il peut y avoir en tant que pédocriminel. Ils n'ont pas de scrupules. Que tu aies 10 ans ou 14 ans, ils iront vers toi.
9: Avec toujours le même mode opératoire.
12: Le profil type d'une personne va faire ce qu'on appelle du grooming, va mettre à l'aise l'enfant en question et va l'amener dans une conversation de confiance avant de pouvoir agir.
9: Et pour mettre à son tour le potentiel pédocriminel en confiance, le chasseur modifie voix et visage grâce à l'IA.
12: Un outil qui sert à débusquer et à être plus rapide dans la démarche de la traque. C'est sérieux et très professionnel.
9: Face à cette vidéo devenue virale, le chasseur appelle tous les internautes à ne pas se faire justice eux-mêmes en répétant « Nous sommes des traqueurs de pédocriminels et non des chasseurs de primes ».
0: Merci Emma. Et quant à l'homme de 66 ans confondu lundi dans cette vidéo, il est en garde à vue depuis mardi soir au commissariat de Vesoul et son domicile a été perquisitionné. Il est 13h07 et la France joue la transparence et la pédagogie avec des réunions sanitaires quotidiennes, vous le savez, sur l'antivirus et des nouvelles rassurantes à l'heure où l'on se parle car tous les nouveaux tests pratiqués sur les Français identifiés comme cas contact sont négatifs. Guillaume Fariol, c'est la ministre de la Santé qui l'a annoncé il y a quelques instants.
13: Oui, les 26 cas contact français ont tous été testés négatifs sans exception, annonce la ministre de la Santé Stéphanie Rist. Il s'agit de 4 passagers du MV Ondus, ce paquebot où s'est déclarée l'épidémie, et de 22 personnes qui ont approché pendant des voyages en avion une patiente néerlandaise qui, elle, n'a pas survécu au virus. Par mesure de précaution, ces cas contacts en France sont toujours tous placés à l'isolement dans des hôpitaux. Ils seront suivis de très près par les médecins. testés 3 fois par semaine. Les autorités sanitaires ne communiqueront plus les résultats, sauf tests positifs. Rappelons que la durée d'incubation de cet antivirus peut aller jusqu'à 42 jours. Une Française, passagère du MV Ondus, la seule testée positive à ce jour, elle est toujours en réanimation dans un état grave à l'hôpital Bichat à Paris.
1: Et la circulation du virus semble maîtrisée, les risques extrêmement limités, rassurent les infectiologues. Matignon qui a annoncé par ailleurs que la France disposait d'un stock de masques pour faire face pendant 3 mois au cas où. Et dans ce dossier, on vous alerte aussi sur ces maladies infectieuses transmises par les animaux sauvages à l'homme. Ces zoonoses se multiplient depuis une dizaine d'années et le public connaît évidemment le virus Ebola, le chikungunya, le Covid bien sûr, et ce dernier exemple en date, l'antivirus des Andes porté par un rongeur d'Amérique du Sud, un petit rat de rizière. Cette maladie se transmet donc par contact avec ces rongeurs ou par l'inhalation de poussière contaminée par leur déjection, et cela nous questionne de plus en plus, Paul Tilly, et cela questionne aussi le rapport de l'homme avec ces milieux naturels dans lesquels nous ne devrions pas entrer.
14: Plus l'humain s'aventure dans des zones sauvages, plus il s'expose à des risques, alerte Anne Goffard, virologue au CHU de Lille.
15: Je vais être très radicale. Il ne faut pas y aller au contact de la faune sauvage. Parce qu'on peut attraper des maladies infectieuses qui, théoriquement, ne nous concernent pas. Mais il n'y a pas que les antivirus, il y a d'autres virus aussi.
14: La construction du canal de Panama en Amérique centrale fin 19e est un exemple.
15: Les humains sont allés défricher la forêt tropicale et il y a énormément de gens qui travaillaient sur le chantier du percement de ce canal qui ont été infectés par un virus, le virus de la fièvre jaune, qui est présent dans la faune sauvage tropicale. Il y en a plein qui sont morts de la fièvre jaune.
14: Il faut trouver un équilibre entre activité humaine et biodiversité, rappelle la chercheuse. Et ça vaut pour la France, où un antivirus circule, pas celui des Andes, mais l'antivirus Pumala. Le campagnol roussâtre en est porteur.
15: On appelle ça la maladie des forestiers. On sait que certains professionnels peuvent être exposés à ces infections virales du fait de leur pratique professionnelle. Et chez ces personnes-là, on leur donne des recommandations pour se protéger.
14: Porter masque et gants et éviter les poussières potentiellement contaminées par les déjections des rongeurs. On dénombre une centaine de cas chaque année, principalement dans le nord-est du pays, à cet antivirus Pumala. Beaucoup moins virulent que celui des Andes, il ne se transmet pas d'un humain à un autre.
1: En football, à présent, le PSG est sacré champion de France pour la 14e fois de son histoire. En déplacement à Bollard, les Parisiens ont souffert peut-être, mais ils se sont imposés 2-0 face au RC Lens, 5e victoire consécutive. Et sur beIN Sport, hier soir, Ousmane Dembélé, ballon d'or la saison passée, a réagi à ce sacre.
16: On voulait venir gagner ici, et voilà, fallait faire un match sérieux, on a encore un autre dimanche, et puis voilà, on va fêter ça, parce que voilà, c'est officiel, on est champion. Les trophées individuels, ça vient après, si ça vient, c'est bien, si ça vient pas, c'est comme ça. Mais le plus important, c'est les titres collectifs, et comme j'ai dit, on a gagné la Ligue 1, on a gagné la super coupe, on a gagné l'Intercontinental aussi, et voilà, le 30 mai, on a quelque chose de grand. Pour tous les fans du Paris Saint-Germain.
1: Le 30 mai, en effet, c'est presque demain, la finale de la Ligue des Champions à Budapest. Le PSG qui tentera une 2e victoire consécutive face aux Anglais d'Arsenal. Et puis un peu plus loin encore, pour la planète foot, c'est la Coupe du Monde qui démarre le 11 juin aux États-Unis, au Canada et au Mexique. Qui seront les heureux élus sélectionnés avec l'équipe de France? Didier Deschamps doit l'annoncer ce soir dans le journal de 20h sur TF1. Mais Saïd Makhloufi a voulu lui donner un petit coup de main en demandant aux joueurs de l'avenir Foot Lozère de se glisser dans la peau du sélectionneur et de composer leur propre liste des bleus. Voilà ce que ça donne.
17: Est-ce qu'on peut dire qu'on est tous là 60 millions de sélectionneurs?
18: Oui. Gardien de but.
19: Meignan titulaire.
20: On prendrait Samba.
17: Alors la question maintenant, c'est le numéro 3. Il y a Chevalier. Où est-ce qu'on rappelle?
21: Hugo Lloris, bien sûr, Hugo Lloris. Et il a beaucoup d'expérience avec l'équipe de France.
22: Défenseur, Jules Koundé.
21: Upamecano, il est pas mal.
23: Jonathan Klos.
17: Non.
23: Malo Gusto.
24: Moi, je dirais Saliba aussi.
22: Milieu de terrain.
24: Warren Zaïre-Emery.
23: Polyvalent, partout.
17: Gros joueur.
24: Il a tout dit, mon camarade.
21: Griezmann au milieu de terrain, ça va chauffer.
24: Tu dis que des dégâts.
21: N'Golo Kanté.
17: Kanté, sécurité.
24: Je rappellerai Kanté aussi.
25: Ah oui, Kanté, parfait.
21: Oui.
26: Il est petit, il est gentil, il va bouffer Léo Messi.
24: Il faut qu'il y soit.
26: N'Golo Kanté.
22: Attaquant.
24: Barcola.
21: C'est Barcola.
22: Ousmane Dembélé.
24: Je suis d'accord.
21: Doué.
22: Kylian Mbappé.
17: Olysée, ça c'est validé.
24: Sûr. Obligatoire.
17: Est-ce qu'on prend Thauvin?
21: Non.
24: Mieux vaut pas.
27: On l'oublie, Giroud. Et ouais, ben moi je veux Gigi, moi, dans l'équipe.
17: Hein. Avec une équipe comme ça, on va jusqu'où?
21: On va en finale et on gagne la Coupe du Monde. Hein.
24: Bien sûr, ouais, je suis d'accord.
28: Ramenez la coupe à la maison.
24: On prendra la troisième étoile.
28: On est ensemble.
29: En route pour la Coupe du Monde.
1: Il est 13h13 à l'écoute de ma France.
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1: Et on commence ce tour des régions à Caen, où le ministre de la Justice, Gérald Darmanin, a présidé il y a quelques instants une cérémonie d'hommage en mémoire des deux agents pénitentiaires tués il y a 2 ans, jour pour jour, par un commando lourdement armé lors de l'évasion sanglante de Mohamed Amra. C'était au péage d'Incarville, dans l'Eure. 3 autres agents avaient été grièvement blessés dans cette attaque, et parmi les rescapés, l'un d'eux a accepté de s'exprimer, Nolwenn Lejeune, par la voix de son avocat.
9: Parler dans un micro, c'est encore impossible pour lui, s'excuse son avocat. C'est donc ce dernier, Romain Léandri, qui va porter la parole de son client, vivant mais marqué à vie par une scène d'une violence effroyable dont chaque seconde reste gravée en lui.
3: Il se souvient de tous les détails et surtout des événements marquants, tels que des images, tels que des bruits, tels que des sons.
9: Il en garde des séquelles physiques et psychologiques qui font qu'il est toujours en arrêt de travail. Ceux qui l'ont aidé à tenir, ce sont bien sûr tous ses proches. C'est aussi sa capacité à garder la tête froide face à Amra et son commando.
3: C'est quelqu'un qui a toujours cru en l'institution judiciaire. Il n'est pas rempli de haine, il n'est pas rempli d'une idée de vengeance. Il est dans un esprit de reconstruction et de soif de vérité.
9: Ces derniers mots sont pour les pompiers, les 3 pompiers de Louviers qui sont intervenus après l'attaque. Sophie, Benoît et Alexandre, 3 pompiers sans qui, glisse-t-il sobrement, la tournure aurait été différente.
1: Nolwenn Lejeune pour ici, Normandie, Caen. En Champagne, on illustre la fermeture définitive des magasins Minelli, une marque fondée en 1973. À Reims, la boutique située en plein centre-ville va donc fermer ses portes, comme tous les autres points de vente du chausseur, le 30 mai prochain. C'est une annonce accueillie avec tristesse par les clients et par les autres commerçants rémois, Emma Jacob.
4: D'ici là, la boutique écoule ses stocks, moins 60% sur tous les articles. Karine a reçu un mail de Minelli le matin même et ressort du magasin avec 2 paires.
5: J'ai même demandé si les usines arrêtaient vraiment et elle me dit oui, tout arrêtait et je trouve ça vraiment dommage. On avait la qualité et encore une fois, encore une entreprise qui disparaît.
4: Devant la boutique rémoise, la seule de la Marne et des Ardennes, Isabelle, elle, apprend la nouvelle de la fermeture.
6: C'est une enseigne de ma jeunesse en fait. Ouais, ça fait drôle de savoir que ça va s'arrêter.
4: Et ça fait drôle aussi aux autres chausseurs du centre-ville. Marie a ouvert sa boutique de chaussures pour hommes, femmes et enfants il y a 2 mois, juste à côté de Minelli.
7: On n'est jamais satisfait quand on a des voisins qui ferment. Quand il y a de la concurrence, c'est très important aussi. Hein, c'est ça qui fait tourner les boutiques. C'est des institutions qui tombent, donc on se demande où on va aussi.
4: Le plus gros concurrent aujourd'hui, rappelle Mélanie Vendeuse, s'appelle Internet.
8: C'est sûr que l'intérêt, il est de se dire on ne prend pas la voiture, on reste chez soi, on est derrière son écran, on renvoie quand ça ne va pas. Il faut qu'on arrive à reconquérir par le conseil. Faut qu'il y ait un vrai plus, une vraie différence.
4: Plusieurs chausseurs rémois expliquent avoir déjà mis en place cette reconquête de la clientèle avec la possibilité de commander en ligne puis de venir essayer en magasin ou encore la location de chaussures pour quelques semaines seulement.
1: Et puis si vous aviez l'intention de profiter de ces week-ends prolongés pour faire du jardinage, eh bien sachez que l'utilisation d'outils bruyants est encadrée. Le dimanche, par exemple, le créneau pour les tondeuses, les broyeuses ou les rotophiles est limité à 2 heures le matin. C'est un arrêté préfectoral qui fixe cette règle. Illustration en Charente avec Pierre Marsat pour ici La Rochelle.
11: À Ansac-sur-Vienne, à côté de Confolens, tout est très clair. L'information est diffusée dans les boîtes aux lettres des habitants, le petit journal municipal et même sur les réseaux sociaux. Le maire, Fabrice Audouin, applique la loi tout en permettant d'avoir un petit créneau le matin.
19: Les jours fériés sont comme les dimanches, effectivement. On a le droit de tondre, tailler les, enfin tout ce qu'on peut faire comme bruit, de 10h à midi, de façon à laisser les gens tranquilles chez eux, sur leur terrasse, surtout quand on arrive à cette saison. Ça reste un arrêté préfectoral, où la commune pourrait éventuellement aller plus loin, mais bon, je l'ai pas fait, je le laisse au niveau préfectoral. Je pense que c'est déjà pas mal, ça laisse une petite autorisation, 10h midi, et voilà, c'est bien.
11: Sur la place de la mairie, quelques carrés d'herbe enjolivent le cadre de vie, l'herbe est bien tondue, sans doute en semaine. Un peu plus loin sur le parking, Daniel Tremblay vient jeter quelques bouteilles en verre dans le conteneur. Il habite Limoges où il tond sa pelouse en semaine. Il vient en sac rendre service à ses parents âgés et fait du jardinage aux heures autorisées.
23: Je pense que c'est une bonne chose. L'après-midi, les gens veulent leur liberté et puis le calme. Même à la campagne, je pense que les gens ont le temps de le faire d'un autre créneau. Je le fais pour mes parents, ils sont très âgés. Je le fais en dehors de ces périodes.
11: Et monsieur le maire Fabrice Audouin donne l'exemple. C'est lui qui tond sa pelouse chez lui et il s'interdit d'aller au-delà des horaires imposé.
1: Pierre Marsat pour ici La Rochelle, il est 13h17 sur ici. Merci de votre écoute en ce jour de l'Ascension.
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1: Et en ce week-end prolongé dans Ma France, en dehors d'une météo peu réjouissante, on vous invite au grand air, à la nature, à la déconnexion. Bienvenue pour ce week-end à rallonge qui fait les affaires des gîtes de France, plein à 82% pour ce pont de l'Ascension. Bonjour Solange Escure.
0: Bonjour et merci pour votre invitation.
1: Ben merci de nous parler de ces gîtes de France dont vous êtes directrice nationale du réseau. Bien des valeurs plébiscitées, Solange Escure, pour ces gîtes avec un tourisme d'authenticité, avec une proximité avec l'habitant. Ces valeurs-là, vous les mettez en avant et elles rassurent aussi beaucoup de touristes.
0: Exactement, nous portons des valeurs depuis que notre marque existe, depuis près de un peu plus de 70 ans. Donc chez Gîtes de France, c'est à la fois un hébergement de qualité régulièrement visité, avec un classement qui va de 1 à 5 épis pour pouvoir convenir à l'ensemble des budgets, mais c'est surtout une relation humaine très forte, c'est-à-dire des propriétaires qui vont accueillir dans leur maison et qui vont faire découvrir aux vacanciers toutes les richesses de leur territoire, de leur terroir, et donc des vacances nature, des vacances au vert et des vacances qui font du bien.
1: Et un sens du partage, hein, vous commencez de le dire, pas de boîte à clé, il n'y a pas de côté impersonnel. Parmi votre exigence et vos exigences d'ailleurs dans ce label Gîtes de France, il y a cette présence.
0: Exactement. L'accueil, ça fait partie de nos valeurs fondatrices en fait, qui était d'accueillir dans un hébergement par le propriétaire de l'hébergement, faire revivre des maisons dans des territoires en milieu rural avec donc cet accueil personnalisé du propriétaire qui va pouvoir échanger sur les produits à découvrir, conseiller la ferme où on va trouver le bon fromage, où on va trouver les bons produits du terroir. Donc c'est bien plus qu'un hébergement, c'est à la fois un hébergement de qualité avec un bon rapport qualité-prix, mais également cette découverte et ces vacances pour tous.
1: Oui, vous parliez de produits locaux, du terroir justement. Parmi ces valeurs au cœur des Gîtes de France depuis 70 ans maintenant, il y a cette promotion du patrimoine local. J'ajoute d'ailleurs que 84% de vos gîtes en France sont situés en milieu rural. Ça fait partie de l'identité revendiquée également, Solange Escure.
0: Alors non seulement de l'identité, mais c'est également en fait un apport économique pour les territoires et pour ceux qui vivent dans les territoires. Je pense aux artisans, je pense aux commerçants. Chaque année, nos propriétaires, soit en créant un hébergement, soit en rénovant ou en améliorant leur hébergement, en fait, apportent à l'économie des territoires, donc les artisans. Donc c'est un cercle vertueux, il y a de la consommation également. Et puis pour les collectivités, c'est également des recettes pour nos territoires ruraux. Et donc, on contribue fortement. Hein. Globalement, c'est un peu plus de 2 milliards d'euros de retombées économiques pour les territoires. Oui. Donc, une présence forte et une économie importante.
1: Les chiffres vont bien. En effet, 28 millions de nuitées enregistrées pour ces Gîtes de France et 36% de nouveaux hébergements en un an. On va y venir, en dehors de toutes les garanties que vous apportez aux hôtes et qui expliquent cette attraction. Des milliers de nouveaux venus qui ont donc décidé de se jeter dans le grand bain et de participer, je pense à Brun parce que je pense à Epi, et de participer justement à cette communauté des Gîtes de France. Exemple en Bourgogne, Luc Chemla.
10: À 74 ans et après une carrière dans l'énergie, Gérard Caillot s'est lancé en mai dernier dans l'aventure. Tout est parti d'un héritage, la maison familiale située à Nuit-Saint-Georges en Côte d'Or, que le retraité a ensuite racheté à ses frères et sœurs.
12: C'est une vieille maison vigneronne, bourguignonne, qui date de 1760 et quelques autres, 120 mètres carrés avec trois chambres.
10: Avec en plus vue sur les vignes, l'idée d'en faire un gîte lui est venue dans un second temps.
12: On voulait rénover la maison, on a commencé à faire des travaux, qui sait faire des travaux, bah autant essayer de les amortir un petit peu avec un gîte. Donc ça permet de faire vivre la maison, d'aider les petits-enfants indirectement.
10: Cette activité apporte un complément de revenus, environ 2000 euros bruts par mois, surtout que le label Gîtes de France attire les vacanciers. D'ailleurs, si le nombre de demandes pour rejoindre le réseau ne fait qu'augmenter, c'est également parce qu'il propose un accompagnement personnalisé pour répondre par exemple aux questions des novices du secteur. Au total, 43 000 propriétaires font aujourd'hui partie du réseau Gîtes de France.
1: Solange Escure est avec nous, directrice nationale de ce réseau des Gîtes de France. C'est un réseau qui ne cesse de s'accroître et vous mettez d'ailleurs en avant et en valeur sur le site des Gîtes de France des nouvelles pépites pour les vacances d'été, notamment Solange.
0: Oui, nous avons beaucoup de nouveaux hébergements, des propriétaires qui viennent chercher la réassurance de la marque, l'accompagnement dont vous parliez dans le reportage, puisque nous sommes présents dans chaque département avec 92 agences et nos chargés de développement vont visiter chaque hébergement, vont conseiller le propriétaire sur son positionnement tarifaire, sur l'aménagement de son hébergement, sur la décoration. Donc, notre grande force et notre plus-value, c'est vraiment cet accompagnement permanent du propriétaire. Il n'est pas seul avec sa location. Compte tenu de la concurrence accrue, c'est important qu'on puisse l'accompagner, l'aider et qu'il puisse se positionner au mieux pour que son hébergement soit le mieux loué, bien sûr.
1: Et on accueille justement sur les antennes d'ici votre réseau de proximité et dans Ma France, l'un de ces nouveaux propriétaires qui a rejoint le réseau des Gîtes de France. Bonjour Jérémy Barré.
13: Oui, bonjour Wendy, bonjour Mme Lescure.
1: On vous retrouve avec grand plaisir parce que vous faites partie des pépites que Gîtes de France met en avant. J'ai pas d'action chez vous, je découvre simplement les images du lieu que vous avez réhabilité, rénové, que c'est absolument magnifique. Décrivez-nous, on est sur les bords de Seine, près de Val-de-Reuil, dans l'Eure.
13: Voilà, tout à fait, nous sommes sur la commune de Pose, un village marinier situé donc à l'est de l'Eure, sur les méandres de la Seine, juste avant le barrage de Pose. Nous avons réalisé

0: acheté cette maison qui est la maison de notre voisine. Mmh. Et nous avons eu cette belle opportunité immobilière de pouvoir acheter cette maison et d'en créer un gîte. Voilà, depuis 2024.
1: C'est un très grand coup de cœur parce que vous avez pensé cette maison aussi comme un lieu de nature idéal avec un accès direct à la Seine pour les amateurs de pêche. Et on est vraiment dans la déconnexion que je décrivais en début d'émission. Peu importe la météo, on est ailleurs.
0: Exactement. Nous avons aujourd'hui, par exemple, une famille qui sont arrivées avec un bateau, qui l'ont mis au ponton et qui profitent tous les jours, en ce moment, de la pêche sur la Seine. Et c'est vraiment très, très, très joli à voir. Et vraiment, c'est une famille très agréable.
1: Solange, vous pouvez réagir à ce que nous dit Jérémy Barré, parce que voilà, il a été accompagné par justement l'un de vos employés aguerri sur ce sujet-là pour réaliser au mieux les meilleures prestations pour que ça rentre dans les cadres de Gîtes de France et que tout soit bien en règle, Solange.
2: Oui, tout à fait. Bonjour Jérémy et merci d'avoir rejoint le réseau. Donc nous accompagnons effectivement, et ce que je vous disais précédemment, nous avons des experts dans chaque département qui sont là pour aller visiter les maisons, pour conseiller les propriétaires sur la partie aménagement, faire en sorte que l'hébergement corresponde au mieux aux attentes actuelles des vacanciers. Et c'est vraiment la force de notre marque et de notre réseau, c'est cet accompagnement personnalisé pour chaque propriétaire et qui continue tout au long de sa durée de mise en location de l'hébergement, en fait. On est toujours là pour lui le conseiller sur les aspects juridiques, fiscaux. Et puis également, Gîtes de France défend les intérêts des propriétaires au quotidien, fait en sorte que leur activité soit la plus intéressante pour eux et surtout qu'elle leur apporte en fonction de leurs besoins, un revenu complémentaire.
1: Bien sûr.
2: Et n'oublions pas cette sauvegarde du patrimoine bâti qui est très très importante.
1: Aussi, Jérémy Barré, que vous demande en échange, parce que ça peut intéresser bien sûr beaucoup de propriétaires qui sont à l'écoute aussi, que vous demande en échange Gîtes de France?
0: Eh bien écoutez, ce qu'ils nous demandent, c'est d'être accueillants, de pouvoir proposer un hébergement propre et accessible à tous, avec les qualités de tout ce qu'il faut dans un logement de vacances aussi, surtout privilégier l'accueil bien évidemment d'être présent le jour de l'arrivée des clients.
1: Bien sûr, mais il n'y a pas de contrepartie économique. Comment fonctionne
0: la contrepartie économique? Eh ben c'est juste comment expliquer, Madame Lescure va.
1: Allez-y, Solange Lescure. Mais voilà, pour être tout à fait clair et transparent avec ceux qui seraient intéressés.
2: Tout simplement, il y a une cotisation pour faire partie de la marque Gîtes de France.
1: D'accord.
2: Donc une cotisation qui est versée à l'association départementale. Et ensuite, une commission qui, en moyenne, sur le territoire, est de 13%, qui est prise sur chaque contrat de location fait par la marque.
1: Pour cette
2: et je voudrais aussi ajouter le fait que nos hébergements dans nos territoires ruraux ont remplacé une partie de l'hôtellerie traditionnelle familiale
1: c'est vrai.
2: Que l'on connaissait et qui a totalement disparu de nos territoires ruraux.
1: Mais qu'on donc reste dans ce côté maison de famille, voilà ce que vous disiez aussi, dans cette humanité. Solange Lescure, merci, directrice nationale de ce réseau des Gîtes de France, et merci pour cette belle illustration dans l'Eure, sur les bords de Seine, près de Val-de-Reuil. Comment s'appelle votre maison, si on veut la retrouver sur Gîtes de France, Jérémy?
0: L'écrin des bords de Seine.
1: L'écrin des bords de Seine, qui porte bien son nom, comme d'autres pépites mises en valeur, ce lodge éco-conçu dans le Puy-de-Dôme, ce gîte XXL pour les grandes tribus dans le Tarn-et-Garonne, ou cette villa dans la Pinède landaise à Cap-Breton, avec cette offre de nature parfois très accessible, classement par épi, vous le savez, une gamme de prix très large, de 1 à 5 épis. Merci à vous pour ce petit week-end en votre compagnie.
2: Merci
1: à tous les deux.
2: Merci beaucoup.
1: Et restez à l'écoute de votre réseau de proximité. L'info locale, c'est à suivre. Merci à tous.
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2: Vous avez peut-être la chance d'avoir un long week-end et on en profite avec de nombreuses idées sorties dans la région, notamment les férias de Saint-Omer. Ce sera samedi avec le Rugby Club Audomarois, au programme des animations musicales, des jeux, de l'ambiance évidemment. Et ce sera place Foch, aussi au jardin de l'Office de Tourisme et sur la place Victor Hugo. Vous serez invité à venir habiller en noir et blanc aux couleurs du club pour cette deuxième édition des férias de Saint-Omer, placée sous le signe de la convivialité et de l'esprit féria, bien sûr. Et puis c'est le printemps de la danse dans le Boulonnais aujourd'hui et jusqu'à dimanche, le printemps de la danse qui transforme l'espace public en véritable scène à ciel ouvert avec 4 rendez-vous gratuits et une ambiance festive et conviviale. Rendez-vous donc aujourd'hui à Le Portel à 20h à Huimereux, demain à 20h également à Boulogne-sur-Mer samedi dès 19h et à Neuchâtel-Ardelot dimanche dès 14h. Passez un très bon week-end avec Ici Nord.
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0: La grande Bonnie Tyler avec It's a Hard Take sur ICI Nord. Passez un très bon jeudi qui sent bon le week-end pour certains. Peut-être que vous avez la chance de pouvoir faire le pont. En tout cas, profitez bien de ce week-end prolongé et bon courage à ceux qui travaillent même en ce jeudi férié. Je vous accompagne jusqu'à 16h dans le Nord et le Pas-de-Calais avec toutes vos chansons préférées. Évidemment, quelques idées sorties pour ce week-end de 4 jours. Et puis, bien sûr, l'info qui sera de retour comme chaque heure. Pour l'instant, on va retrouver Philippe Salé dans quelques minutes avec Par ici les concerts. Toujours des événements à ne pas manquer, des concerts près de chez vous pour les semaines, les mois à venir dans la région avec Philippe. Mais d'abord, voici le dernier, Florent Pagny, la dernière chanson du monde sur ICI Nord.
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0: Renaud avec la mère à Titi sur ici Nord. Et avant d'écouter les Tears for Fears ce jeudi après-midi, on retrouve Philippe Salé par ici les concerts.
1: Le Festival de la Côte d'Opale célèbre ses 50 ans. Un festival qui parle à toutes les générations et qui met en lumière toute la variété de la scène régionale et nationale. Alors, le Festival de la Côte d'Opale existe depuis 1976 et à l'origine, l'ambition était de rassembler les habitants de Dunkerque à Berck autour d'un projet culturel chaque été. Et aujourd'hui, donc, ce qu'on appelle le FECO, le Festival de la Côte d'Opale, en résumé, est basé à Boulogne-sur-Mer et il continue de fédérer au-delà de la Côte d'Opale autour d'une programmation 100% scène francophone.

0: d'abord.
1: Il y a une belle programmation. Franchement, pour avoir le détail justement de toute la programmation, allez sur le site festivalcôtedopale.fr. Les passes pour ces soirées sont à 47 euros. Alors après une édition 2025 qui a été un véritable succès, ce festival revient, c'est du 9 au 12 juillet donc, pour célébrer les 50 ans du festival sur le site plein air de l'Embarcadère à Boulogne-sur-Mer, avec donc 3 concerts par soirée. Je vous ai donné un petit exemple. Si vous aimez ça, le site vous donnera tous les détails, festivalcôtedopale.fr.
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1: Lewis Capaldi avec Wish You the Best sur Ici Nord. 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Il est bientôt 14h. Pour la suite, on va écouter Axel Red sur Ici Nord.
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0: Merci d'avoir choisi Sinner ce jeudi avec Axel Red à l'instant et Ma prière. Il est 14h, on retrouve la rédaction L'Info en France et dans le monde en 90 secondes.
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0: En France, tous les cas contacts sont testés négatifs à l'hantavirus. Annonce de la ministre de la Santé, Stéphanie Rist, sur le réseau social X. Par mesure de précaution, ces 26 personnes sont toutes placées en isolement hospitalier et continueront à être suivies médicalement et à être testées 3 fois par semaine. Deux nouvelles plaintes déposées contre Patrick Bruel. Une masseuse qui accuse le chanteur d'agression sexuelle en juillet 2019. La seconde tentative de viol pour des faits remontant au printemps 2010 au domicile de Patrick Bruel à Neuilly-sur-Seine. Les deux femmes avaient déjà porté plainte en 2019, des procédures classées sans suite à l'époque. On apprend la disparition de Sophie Garel à l'âge de 84 ans, animatrice radio emblématique des années 70-80. Elle a également été chroniqueuse dans plusieurs émissions de Laurent Ruquier, comme On a tout essayé sur France 2. Sophie Garel, également la compagne de l'acteur et réalisateur Jean-Yann. Vous êtes nombreuses et nombreux sur les routes aujourd'hui à l'occasion du pont de l'Ascension et un pic de bouchons de 1340 km cumulés relevé tout à l'heure par Bison Futé. 16 ans après le psychodrame de l'équipe de France à la Coupe du Monde 2010, Netflix diffuse un documentaire sur la grève des joueurs. Ça s'appelle Le Bus, les Bleus en grève et ça fait beaucoup de bruit. L'ex-sélectionneur Raymond Domenech se dit meurtri et trahi. La Coupe du Monde 2026, cette fois, est Didier Deschamps qui va lever le voile sur la liste des 26 bleus dans le 20h de TF1 ce soir. Une dernière sélection pour le sélectionneur en poste depuis 2012.
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2: Un coup d'œil sur la météo, 11 à 12 degrés cet après-midi avec un ciel qui bénéficie normalement de belles éclaircies par moment. On a quelques trouées inattendues qui arrivent, tant mieux. On n'est pas à l'abri d'une averse non plus. Quand même, 1 à 4 degrés la nuit prochaine sera très fraîche, ça va cailler. Demain, on finira la semaine avec à l'aube un ciel gris, quelques averses possibles et peut-être quelques trouées l'après-midi avec 12 à 13 degrés sur la route. C'est absolument fluide aujourd'hui. Partout, aucune difficulté sur tous les axes. Soyez prudents, gardez les bonnes distances de sécurité surtout. À tout à l'heure pour le point route, la synthèse.
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0: Le groupe U2 avec I Still Haven't Found What I'm Looking For sur ici Nord. On fait comme on peut avec l'accent anglais qu'on a. Hein. Passez un bel après-midi. 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Pour la suite, trois chansons françaises cet après-midi. Gérard Blanc, Marine et Daniel Lavoie arrivent sur ici Nord.
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1: Pour bien profiter de ce long week-end, des idées sorties dans la région et rendez-vous ce samedi soir avec Kevin Bagou sur la scène du Spotlight de Lille, humoriste, comédien et improvisateur français, surtout connu sur les réseaux sociaux grâce au trio humoristique Les Normales, qui réalise des vidéos sur la vie de couple, les parents, les situations absurdes du quotidien et qui cumule des millions de vues. Avant de devenir populaire en ligne, Kevin Bagou venait du monde de l'improvisation théâtrale. Et pour son premier solo à 35 ans, il aborde avec humour et sincérité son bilan de mi-parcours face aux responsabilités, la vie en couple après 10 ans de vie commune et cette drôle de sensation de devenir un adulte qui réserve avec joie un séjour à Sainte

0: parc. Entre anecdotes drôles et réflexions absurdes sur la vie, il nous invite à accepter qu'on est tous et toutes la ratée d'un autre. En bonus, il nous livrera ses secrets pour survivre en société quand on s'appelle Kevin. Rendez-vous donc ce samedi à 20h au Spotlight de Lille pour aller voir Kevin Bagot.
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0: Bel après-midi avec Donna Summer à l'instant sur Ici Nord. Profitez bien de ce jeudi férié, de ce grand week-end pour certains. Et puis surtout, bon courage à ceux qui travaillent. On pense notamment aux commerçants qui ont ouvert, même ce jeudi férié, ou encore aux agriculteurs, aux agricultrices, aux aides-soignants. Je vous accompagne jusqu'à 16h et je vous rappelle qu'il y a du foot à vivre sur Ici Nord dimanche à 21h. Lyon, Lens et également Lille, Auxerre avec Thomas Lavaux et Simon Jarnier qui seront en direct dès 20h. Avant 15h et le retour de L'info cet après-midi, on va écouter Sandra sur Ici Nord.
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0: Richard Marx avec Right Here Rating, série sonore. Passez un bel après-midi dans le Nord et le Pas-de-Calais. Il est 15h et on fait un point sur l'enfant en France et dans le monde en 90 secondes.
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0: Deux nouvelles plaintes déposées cette semaine contre Patrick Bruel pour agression sexuelle et tentative de viol. Deux femmes qui avaient déjà porté plainte en 2019. Procédure à l'époque classée sans suite. Exactement 2 ans après l'attaque du péage d'Incarville, Gérald Darmanin a rendu hommage aux 2 agents pénitentiaires tués et aux 3 autres blessés lors d'une cérémonie à Caen. Il y a 2 ans, la France a été blessée en son cœur, a déclaré le ministre de la Justice, évoquant une cicatrice sans doute jamais refermée. Fin de citation. Des nouvelles rassurantes de l'antivirus en France. Les 26 cas contacts sont testés négatifs, annonce la ministre de la Santé, Stéphanie Rist. 4 étaient sur le bateau foyer du virus. Les autres avaient pris l'avion avec une néerlandaise morte de ce virus. Tous restent à l'isolement à l'hôpital. Une Française de plus de 65 ans est toujours, elle, en réanimation dans un état critique à l'hôpital Bichat à Paris. 10 ans après le crash d'Égyptair et la mort de 66 personnes, dont 15 Français, la perspective d'un procès s'éloigne. Le parquet de Paris demande un non-lieu général, estimant que c'est un incendie déclenché par la rencontre d'une fuite d'oxygène et d'une source de chaleur inconnue dans le cockpit qui a entraîné l'accident. Une rave party tente de s'installer en Lozère, à Saint-Privat-du-Faux. Les forces de l'ordre sont sur place. Environ 200 véhicules sont en route. La préfecture demande d'éviter le secteur. Et puis c'est la dernière de Didier Deschamps ce soir. Dernière sélection, dernière liste, celle des Bleus, retenue pour la Coupe du Monde 2026. Il sera l'invité du 20h de TF1.
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2: Avec une météo et quelques éclaircies, nous disent Météo France, les prévisions de Météo France. Normalement, hein, j'en vois une ici depuis le studio. Vous pouvez avoir une belle éclaircie. C'est pas ça ne manquera pas normalement cet après-midi. Avec 11 à 12 degrés, c'est frais. Une nuit très fraîche la nuit prochaine. 1 à 4 degrés demain. Par contre, c'est gris et c'est des averses. Et 12 à 13 degrés, pas plus sur la route. Fluidité absolue sur tous les axes aujourd'hui en ce jour férié, voire ce long week-end, ce jeudi de l'Ascension. Vous en profitez, mais gardez les bonnes distances de sécurité. Prudence, bien sûr.
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0: Madonna avec Like a Prayer sur ici Nord. 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Trois chansons françaises à la suite cet après-midi. On va continuer avec Michel Berger, Jérémy Frérot et Rose Laurence sur ici Nord.
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1: Vous avez peut-être la chance d'avoir un long week-end et on en profite avec de nombreuses idées sorties dans la région, notamment les férias de Saint-Omer. Ce sera samedi avec le rugby club Audomarois, au programme des animations musicales, des jeux, de l'ambiance évidemment. Et ce sera place Foch, aussi au jardin de l'office de tourisme et sur la place Victor Hugo. Vous serez invité à venir habiller en noir et blanc aux couleurs du club pour cette deuxième édition des férias de Saint-Omer, placées sous le signe de la convivialité et de l'esprit féria, bien sûr. Et puis c'est le printemps de la danse dans le Boulonnais aujourd'hui et jusqu'à dimanche, le printemps de la danse qui transforme l'espace public en véritable scène à ciel ouvert avec 4 rendez-vous gratuits et une ambiance festive et conviviale. Rendez-vous donc aujourd'hui à Le Portel à 20h à Huimereux, demain à 20h également à Boulogne-sur-Mer samedi dès 19h et à Neuchâtel-Ardelot dimanche dès 14h. Passez un très bon week-end avec Ici Nord.
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0: Souvenir des années 80 sur Essénor avec Propaganda à l'instant. 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Dans quelques minutes, c'est Philippe Salé qui vous accompagne. Avant ça, on va écouter Black sur Essénor.
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0: Une femme avec une femme, c'était Mécano sur Ici Nord. Je vous souhaite un bel après-midi, un excellent week-end de 4 jours pour certains. Philippe Salé vous accompagne après l'info, il est 16h. Un point sur l'actualité en France et dans le monde sur Ici Nord.
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0: Dans le Finistère au Conquet, deux personnes sont mortes noyées lors d'une séance de longe côte. Ce matin, cinq autres du même groupe sont hospitalisées. Toutes les victimes ont entre 60 et 75 ans. Les détails sur ici.fr. De nouvelles plaintes déposées contre Patrick Bruel, une masseuse qui accuse le chanteur d'agression sexuelle en juillet 2019. La seconde femme l'accuse de tentative de viol pour des faits remontant au printemps 2010 au domicile de Patrick Bruel à Neuilly-sur-Seine. Les deux femmes avaient déjà porté plainte en 2019, des procédures classées sans suite à l'époque. C'est une bonne nouvelle face au risque de propagation de l'hantavirus en France. Les 26 personnes identifiées comme cas contact de la néerlandaise décédée ont été testées négatives, annonce de la ministre de la Santé sur X. Par mesure de précaution, elles sont toutes placées en isolement hospitalier et continueront à être suivies médicalement et à être testées trois fois par semaine, précise Stéphanie Rist. 16 ans après le psychodrame de l'équipe de France à la Coupe du Monde 2010, Netflix diffuse un documentaire sur la grève des joueurs. Ça s'appelle « Le bus, les bleus en grève ». Et ça fait beaucoup de bruit. L'ex-sélectionneur Raymond Domenech se dit meurtri et trahi. La Coupe du Monde 2026, cette fois, est Didier Deschamps qui va lever le voile sur la liste des 26 bleus dans le 20h de TF1 ce soir. Une dernière sélection pour le sélectionneur en poste depuis 2012. Et puis, on a appris la disparition de Sophie Garel à l'âge de 84 ans, animatrice radio des années 70 et 80. Elle a également été chroniqueuse dans plusieurs émissions animées par Laurent Ruquier.
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2: Ah oui, je me souviens, Sophie Garel, c'était Fabrice et Mémène. Voilà, souvent, toute ma jeunesse, hein, qu'est-ce que j'écoutais. Bon, ben voilà, une grosse pensée pour elle et sa famille. 16h02, c'est parti pour le 16-19 avec un petit coup d'œil sur la météo, peut-être quelques éclaircies cet après-midi si vous en voyez une, profitez-en. Voilà, elles sont fugaces et elles sont jolies hein, quand elles pointent le bout de leur nez, mais c'est pas la majorité quand même. Température de 11 à 12 degrés, voilà ce que nous avons cet après-midi. Pour la nuit prochaine, ça baisse, hein, ça caille même carrément, puisque les températures vont descendre entre 1 et 4 petits degrés dans l'intérieur, 8 en Flandre maritime, des étoiles qui vont dominer, donc un ciel dégagé, donc baisse des températures. Pour poursuivre ce long week-end, si vous en profitez, demain vendredi, à l'aube, un ciel gris, quelques averses aussi qui vont se déclencher, un risque d'averse qui devrait s'estomper normalement en milieu de journée, mais ça sera plus sec en fin d'après-midi. Et un peu comme même schéma qu'aujourd'hui, peut-être une apparition du soleil, peut-être c'est pas gagné, 12 à 13 degrés, c'est friscounet demain aussi. Samedi, matin nuage, faible averse, ok, très bien, 13 à 14 degrés, on va pas aller plus loin. Début de matinée, peu ensoleillé pour dimanche, et au fil des heures, normalement le soleil devrait arriver à percer. Courage camarade, vas-y, tu vas y arriver. Pour dimanche, on l'espère, après-midi, avec d'ailleurs une petite remontée des températures, 15 à 17 degrés. Voilà, j'étale bien la météo parce que la route est fluide et dégagée, j'ai pas grand-chose à vous dire, à part d'être prudent, hein. Soyez prudent tout simplement, gardez les bonnes distances de sécurité. Prudence sur la route, tout va bien pour l'instant.
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0: Nous allons faire un tour dans un instant du côté de l'Eurovision. On remonte le temps pour les 70 ans de l'Eurovision, bien évidemment, mais nous avons surtout beaucoup de bons moments musicaux à passer ensemble, de bonne musique aussi et de rendez-vous dans cette émission.
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0: Les 70 ans, pas de Philippe Salé, mais de l'Eurovision, évidemment, ce concours qui a marqué, c'est vrai, l'histoire de la France au travers, bien sûr, de tas d'autres pays qui se lancent dans la bataille chaque année pour essayer de gagner le concours. Nous, on l'a eu avec Marie-Myriam en 77, voilà, on l'évoque avec tous les jours, avec Flavien Groyer, qui aujourd'hui va nous faire revivre l'édition 2014. Et on a aussi un beau rendez-vous tous les jours avec Olivier Paulet en début d'émission, les 200 raisons d'aimer le Nord-Pas-de-Calais.
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3: Incroyable parcours que celui de la Lilloise Francine Cocampo. Bon, ça vous dit rien, non?
4: Non.
3: Elle est auteure-compositeur, elle a écrit près de 600 chansons dans les années 50, dont celle-là, tiens, reprise par Francis Cabrel.
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3: Colchique dans les prés, c'est elle. Elle a écrit des chansons, des comptines, des rondes, et certaines sont très célèbres, alors qu'on pense qu'elles appartiennent au folklore, à la tradition, depuis des siècles. C'est Francine Cocampo. En 2011, dans l'album À cause d'elle, album consacré aux chansons de son enfance, Alain Souchon a repris J'ai lié ma botte.
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3: Souchon raconte d'ailleurs que sa mère lui chantait souvent ce refrain, l'histoire d'une jeune fille qui préférait son joli bois au palais d'un prince. Je vous ai dit incroyable parcours, car outre ses talents pour l'écriture, elle a été guide de France, reçoit la médaille d'argent de la Croix-Rouge française, elle part 25 ans dans le Maghreb comme infirmière et revient dans les années 80 en France où elle s'installe à Aix-en-Provence. Chez elle, elle est victime d'un cambrioleur qui l'agresse sauvagement, lui fracasse le crâne et la laisse pour morte, hospitalisée entre la vie et la mort à demi-aveugle, l'œil droit arraché, le crâne recousu, Francine Cocampo réussit à survivre. Et c'est tout à fait un miracle, dira-t-elle à Bernard Pivot qui la reçoit pour son livre « L'agresseur » dans son émission apostrophe. Alors Colchique, elle l'a écrit dans le train entre Lille et Lyon en voyant la fleur à travers la vitre. Et l'air de la chanson, Francine, il vient comment?
7: Il y avait du rythme du train d'abord qui faisait ta-ta-ta-ta-ta, comme tous les trains de cette époque-là, parce que c'était pas des trains électriques, c'était des trains à vapeur.
3: Francine Cocampo meurt à Lille, la ville de ses racines, en 2001, à l'âge de 82 ans.
7: Je crois que si on peut arriver à remettre par l'écriture un peu de fraternité, de solidarité, d'amour, entre les gens, on n'est pas tout à fait mort.

0: Alors là, j'ai eu le temps d'aller me faire un café, de nettoyer ma tasse d'abord, hein, voilà, d'aller me faire un café, de nettoyer la petite zone cafetière de la cuisine, voilà, et de redescendre en 6 minutes. Voilà. Tout en écoutant dans les haut-parleurs de la station, de la radio, hein, qui diffuse votre radio ici, nord, partout, tout en écoutant évidemment Pink Floyd, en profitant comme vous de Pink Floyd, et de redescendre, voilà, avec mon petit café, et de vous dire que c'était Pink Floyd, I Hopes. Quel bonheur.
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0: L'album s'appelait Tendre Fièvre, 87 je crois. Et le tube, hein, l'un des tubes, il y avait Trace de Toi dans l'album, et il y avait aussi La Fièvre dans le Sang, à la Chamfort. C'est pas la fièvre sur la route, c'est tant mieux, c'est calme. Les routes sont absolument fluides et dégagées. En ce jeudi de l'Ascension, que je vous souhaite excellent d'ailleurs. Et peut-être un long week-end également, hein, si vous en profitez. Et en tout cas, pour l'instant, soyez prudents, relax, tout va bien, gardez les bonnes distances de sécurité. Nos routes sont fluides et dégagées.
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0: Indochine, le chant des cygnes, on peut dire que c'est un petit peu le chant du cygne pour ce groupe qui a participé à l'Eurovision, puisqu'on arrive à ce rendez-vous que nous avons tous les jours pour fêter les 70 ans de l'Eurovision, ce concours qui a marqué la France et plein de pays, évidemment en Europe. Et le rendez-vous que nous avons pour cet anniversaire de la compétition, puisque la finale c'est samedi à Vienne en Autriche, c'est avec Flavien Groyer, j'arrive jamais avec le prénom de Flavien Groyer qu'on retrouve tous les jours, qui nous fait revivre justement ce groupe, on pourrait le dire, qui a marqué à sa façon l'édition 2014.
1: The winner is Conchita Wurst from Austria.
2: Cette année-là, la drag queen autrichienne Conchita Wurst triomphe au Danemark. Le résultat des représentants tricolores, lui, est calamiteux, le pire de toute l'histoire de la France. En 2014, c'est le groupe Twin Twin qui est choisi par les téléspectateurs français. Quentin Mauduit, co-animateur du podcast 12 points et spécialiste de l'Eurovision.
3: Ils avaient peut-être une petite notoriété, mais en tout cas, ils n'avaient pas d'aura médiatique et artistique importante.
2: À la tête de ce trio pop, Laurent, cheveux bruns droits sur la tête et une chemise manche courte qui met bien en valeur ses muscles. La chanson s'intitule Moustache.
4: J'ai peut-être tout, c'est vrai, mais moi je voulais une moustache.
2: Une simple ode au poil en apparence, mais avec des paroles plus profondes.
3: Il y a un propos assez critique sur la société de consommation, sur le fait que l'individu a tout ce qu'il lui faut pour être heureux, mais il lui manque une moustache. Je vous laisse avec ça.
2: La musique est plutôt entraînante.
3: C'est rare pour la France d'envoyer une musique up-tempo. Il y a quand même des points assez ressemblants à Papa Outé de Stromae.
2: Le groupe est très optimiste.
5: On a pu prendre la température, voir si le morceau marchait. On a trouvé qu'il marchait très bien.
2: Et il donne tout à Copenhague. Mais la mise en scène est trop brouillonne.
3: Ils font des sauts sur scène, ça va dans tous les sens. Il y a des géantes moustaches derrière qui sont incrustées dans les murs LED, mais on comprend pas très bien.
2: Et ça ne prend pas du tout. Le résultat est sans appel. La France termine dernière.
3: C'est la première fois que ça arrive avec deux petits points. C'est-à-dire que non seulement on a fini dernier, et on a failli avoir un zéro pointé. On peut le dire, ça n'a pas marché.
2: Cette dernière place et le très mauvais score l'année suivante sont deux électrochocs. La délégation française change de stratégie avec des chansons plus travaillées, des paroles parfois en anglais et des campagnes de promotion en Europe. Et ça marche. Dès 2016, la France retrouve le chemin du top 10.
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0: Désué, You Gotta Be Love Will Save the Day. L'amour a sauvé la journée, chanté à Désué il y a quelques années. Ce qui va nous sauver musicalement, on va dire, en tout cas nous mettre de la joie, de la gaieté dans le cœur, c'est peut-être Auria qui arrive dans un instant avec Soirée Mondaine.
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1: Alain Souchon, à l'instant, quand je serai KO, on n'est pas KO, on est au top, les amis.
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1: En ce jour de l'Ascension, n'est-ce pas, Pascal Thiébold ?
3: Bien sûr.
1: Bien sûr, bonjour, voici l'info.
3: Bonjour.
1: Et dans l'actualité de ce 14 mai, le trafic des trains entre Lille et Lens a été interrompu une partie de la journée après une collision entre une voiture et un train de fret. C'est à hauteur de Salomine.
3: Il n'y avait personne dans la voiture qui apparemment dévalait une pente derrière l'usine du Risotti. En ce jour férié, il y avait peu de trains en circulation. Les perturbations ont donc été limitées. Une dizaine de trajets ont été affectés. La circulation des trains a pu reprendre vers 16h. Un homme et une femme sont morts aujourd'hui alors qu'ils faisaient du longe-côte en Bretagne. Ils faisaient partie d'un groupe de 8 personnes âgées de 60 à 75 ans. 3 autres membres de ce groupe ont été évacués en urgence relative. Ils se trouvaient sur la plage des Blancs Sablons au Conquet. La houle était forte avec des rafales de vent et une eau à 13 degrés. N'hésitez pas à demander aux babysitters qui gardent vos enfants un extrait du bulletin numéro 3 de leur casier judiciaire. C'est celui qui indique les condamnations les plus graves et c'est le message aujourd'hui de l'association La Voix de l'Enfant après la mise en examen d'un homme de 37 ans pour 18 viols ou agressions sexuelles sur de très jeunes enfants à Lille et dans la métropole lilloise. À 18h, vous entendrez la cofondatrice de l'association.
1: Et c'est ce soir, Pascal, à 20h, hein, tout à l'heure sur TF1, que Didier Deschamps dévoilera les noms des footballeurs de l'équipe de France qui traverseront l'Atlantique pour la Coupe du Monde de football.
3: Mondial prévu du 11 juin au 19 juillet aux États-Unis, au Canada et au Mexique. Les incontournables comme Ousmane Dembélé ou Kylian Mbappé seront évidemment du voyage. Y aura-t-il un ou des joueurs du Racing Club de Lens? On pense à Robin Risser, tout juste sacré meilleur gardien de la saison en Ligue 1, ou à Florian Thauvin, sélectionné pour la dernière fois à l'automne. Il a croisé Didier Deschamps lundi soir lors de la remise des trophées UNFP à Paris.
4: Oui, j'ai croisé le coach comme de nombreuses personnes du foot. C'était malheureusement très court puisque on s'est juste croisé. Je suis arrivé juste à la cérémonie, donc on a simplement pu se dire bonjour. Le coach, comme il l'a dit très justement au micro, tout est déjà clair dans sa tête. Donc, bien évidemment, faudra faire les choses correctement jusqu'au bout. Mais comme on les a fait depuis le début de saison, je fais partie de la pré-convocation. Oui, après, j'ai pas plus d'informations que ça sur une liste élargie ou non. C'est clair que c'est déjà bien de faire partie de la pré-liste. Après, c'est pas nouveau. Ça fait déjà presque 2 ans maintenant. Donc, voilà.
3: Florian Thauvin est donc réponse ce soir dans le 20h de TF1 avec Didier Deschamps. Malgré la météo agitée, les gigapuces de Dunkerque ont attiré du monde. Aujourd'hui, près de 600 exposants étaient présents pour vendre qui des vêtements, qui des livres ou de la déco. Un bon moyen pour les uns de vider les placards, pour les autres de les remplir. Et puis à Saint-Amand, les eaux, c'est toujours aujourd'hui la fête du jardin qui annonce le retour des beaux jours avec un marché aux fleurs. Oui, bah, faites semblant s'il vous plaît, Philippe.
1: Oui,
3: avec un marché aux fleurs, mais aussi des conférences autour de la faune et de la flore locale. On en reparle là aussi dans le journal de 18h.
1: C'est cela même.
3: Si, c'est le retour des beaux jours.
1: Pour changer de sujet, vous avez une jolie bague, Pascal. Je regardais. Non, l'autre main.
3: Ça brille.
1: C'est ça, plus que le ciel. Plus que le ciel, parce que c'est vrai que, bah oui, les beaux jours, on les attend avec impatience.
3: Mais je crois que ça va venir, hein, la semaine prochaine.
1: Peut-être. En tout cas, pour cette nuit, c'est frais. Hein. On ne prend pas froid cette nuit. 1 à 4 degrés. Vous voyez, les petits osios nous le disent. Peut-être la semaine prochaine. Hein, moi qui parle l'oiseau couramment. Et alors, 1 à 4 degrés cette nuit, c'est frais. Bien sûr, très frais. Ça retombe parce que le ciel va se dégager. Bah, la nuit, c'est intelligent, ça. Alors, demain, on aura un ciel gris dès demain matin pour ce long week-end. J'espère que vous en profitez. Avec un risque d'averse qui va s'estomper normalement en fin de journée. 12 à 13 degrés. Si on va pour samedi, là, on a des averses hein, quand même encore bien récurrentes. Ça va se calmer plutôt dans le courant de l'après-midi avec de brèves apparitions du soleil. Peut-être comme aujourd'hui. Elles ont été brèves, hein, mais on les a vues vite fait, furtivement. Les températures plafonnent. C'est pareil, 13 à 14 degrés pour samedi. On va s'arrêter là, je pense. Hein. Un petit redoux dimanche, 15 à 17.
3: Ah, bah voilà, quand même, quand on même. On y arrive.
1: Et un lundi, début de matinée. Voilà, on va voir. Alors, c'est un peu loin. Dimanche, déjà, c'est un petit peu ensoleillé, mais c'est le matin, mais plus ensoleillé l'après-midi. Et puis, alors, un risque de pluie ou d'averse lundi et mardi prochain, avec quand même une remontée des températures 18 à 20 degrés. Voilà, merci d'avoir demandé, Pascal. Et je vous retrouve à 18h. Les auditeurs aussi vous attendent de pied ferme à 18h. À tout à l'heure. Pour la route, l'infotrafic à 17h04, c'est simple. Ça va va très bien, ça roule de manière fluide sur tous les axes routiers, autoroutiers, mais cela vous invite tout de même et plus que jamais à la prudence, car quand ça roule bien comme ça, on le sait, vous en voyez comme moi, il y a un peu des fous et des inconscients sur la route qui appuient sur le champignon et qui se disent bon, ça roule, c'est bon. Eh bien non, on est prudent et on garde les bonnes distances de sécurité et on roule à la vitesse indiquée tout simplement, et tout ira bien pour profiter de ce long week-end.
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1: Et Michael Sambello pour Maniac, le temps de déguster ce petit café avec une noisette. Voilà, excusez-moi, je vous raconte ma vie, mais maintenant je vous laisse avec la musique, hein. Bon,

0: Maliac, à l'instant, Michael Sambello.
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0: Et Louise Petit, tous les jours, elle teste des choses. Elle va arriver dans un instant, Louise, après les Enfoirés et l'île au trésor, pour justement, tiens, elle a trouvé une bonne activité sympa à faire en ce week-end prolongé. J'espère que vous en profitez ce week-end, que vous l'avez prolongé justement. Et vous allez avoir une petite idée de choses sympas à faire avec Louise dans un instant. Vous avez choisi Sinor, 17h09. Voici le dernier des Enfoirés.

0: Je sais pas si c'est l'île au trésor, mais en tout cas Louise Petit, elle teste dans la région les choses. Et là, elle a trouvé justement, elle a testé et aimé une activité sympa à faire pour ce long week-end.
1: On s'amuse avec la réalité virtuelle.
2: Vous avez déjà mis, vous, un casque de réalité virtuelle? Moi, non. Alors, on va essayer chez Eva Lille qui nous propose de jouer à des jeux vidéo avec un casque de réalité virtuelle. C'est parti, on rentre! Je viens donc d'entrer chez Eva Lille, à ma droite un bar et en face les arènes, on va s'amuser. Et c'est Martin qui est là pour m'accueillir, bonjour.
3: Bonjour.
2: Expliquez-moi ce que je vais faire dans cette arène remplie de motifs noirs et blancs. Et pourquoi tout est en noir et blanc dans ces deux arènes?
3: On a deux arènes, chacune fait 500 mètres carrés. Et en fait, le contraste du noir et du blanc fait que les casques se repèrent dans l'espace. Donc c'est ça qui permet de se déplacer sur ces surfaces de 500 mètres carrés.
2: Donc là, par exemple, c'est rigolo. Il y a des personnes qui sont avec des casques qu'on voit à travers la vitre, qui sont donc en train de jouer avec des armes.
3: Alors, les armes, du coup, c'est les manettes qui sont installées sur des armes en plastique. Il y a un mode zombie où là, on va jouer ensemble contre le jeu. Donc c'est de la survie. Et un autre mode de jeu, qui est l'activité phare de Eva, c'est le Battle Arena. Là, en gros, c'est de l'affrontement. Donc on peut aller jusqu'à 10 personnes et faire du 5 contre 5.
2: Je dis un bonjour à Tony et Théo. Bonjour.
4: Bonjour.
5: Bonjour.
2: On va faire équipe ensemble, mais si j'ai bien compris, vous êtes habitués, moi pas du tout. Ça fait combien de fois que tu testes ça, toi?
5: Ça doit faire une dizaine de fois, je pense. Ouais.
2: Tu gagnes à chaque fois?
5: Pas tout le temps.
2: On va bien voir. C'est bon, je viens de mettre le casque. Ok, donc là je suis sur la lune, donc là c'est chacun pour sa pomme et après on va jouer l'un contre l'autre, c'est ça, avec Tony et Théo. Donc j'y vais et par contre je vais devoir quitter le micro, donc je vous retrouve après 40 minutes de partie. Donc fin de la partie, eh ben, on a bien sué, finalement je savais pas que ça allait être du sport, même si on n'a pas le droit de courir. On a commencé par un voyage sur la lune, ensuite on était dans une sorte d'hôtel. Moi j'ai fait équipe avec Tony, mais je vous ai freiné, on peut le dire.
4: Vous avez appris.
5: Ouais, voilà.
4: C'est pas pareil.
2: Et ce qui est rassurant, c'est que moi tout de suite, la première chose à laquelle j'ai pensé, c'est je vais foncer dans les gens. Mais en fait, tout est bien délimité. On voit vraiment les personnages de chacun, où ils sont, donc on est sûr de pas se foncer dedans. Et on s'entend, on peut, quand on joue en équipe, se coacher, dire où aller dans les bonnes zones et essayer d'attraper le plus de points. Mais Théo est trop fort, donc il a gagné. Merci à vous. Donc c'est testé et approuvé le e-sport virtuel Arena, ici donc chez Eva à Lille.
0: Sport Virtuel Arena. Merci pour la découverte, en tout cas, idée de sortie sympa, toujours avec Louise Petit. Dans ses tests approuvés tous les jours vers 17h15. Oh, un piano. Piano Fender, un piano classique, tout ça. Oh là là, tout est bien ficelé, tout est bien amené. Hein. Celui qui avait ce côté un petit peu californien, West Coast et tout ça, et qui pourtant est un New Yorkais, Billy Joel, est issu de New York. En fait, il a grandi, a passé toute sa jeunesse à New York. Les deux côtes réunies hein, en un seul artiste et un talent phénoménal. Billy Joel à la fin des années 70. My Life.

0: Pierre Garnier l'horizon, que vois-je à l'horizon, Véronique Sanson, tiens ça rime, en plus avec rien que de l'eau, et le titre aussi est de circonstance.
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0: au top à l'instant, rien que de l'eau. De l'eau de là-haut. Et oui, on est un petit peu arrosé, c'est un petit peu le régime d'averse que l'on conserve, voire demain, je l'ai dit tout à l'heure, si vous n'étiez pas là après l'info de Pascal Thiebol à 18h à 17h, c'est un régime plutôt humide que l'on garde a priori jusqu'en début de semaine prochaine, de temps en temps, mais il y aura quelques éclaircies au milieu de tout ça, je vous rassure, c'est pas non plus bouché complètement, quelques éclaircies, mais des petites saucées de temps en temps, et c'est surtout ce qu'on peut noter, une baisse des températures significative, notamment la nuit prochaine, à 4 degrés, ça caille. Sur la route, des conditions de circulation toujours excellemment bonne, pas de difficulté sur tous les axes, incroyables de voir une carte comme ça. On se croirait un week-end, un beau week-end où il ne se passe un dimanche, où il ne se passe absolument rien. En tout cas, tant mieux, levez le pied, soyez prudents si vous êtes nombreux et nombreuses sur les routes, peut-être quand même à partir pour profiter de ce week-end, ou là où vous êtes, peut-être dans la région, quatre coins de la région, pour bouger un petit peu, malgré un peu cette météo qui fait la grise mine, mais c'est pas grave, on en profite, il y a de la lumière, il fait beau, les journées rallongent bien tout doucement un petit peu plus chaque jour. On en profite, mais soyez prudents, même si il n'y a pas de bouchon à signaler, il n'y a aucun engorgement sur les routes. Gardez les bonnes distances de sécurité, pas d'accident, pour profiter pleinement de ce long week-end.
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0: François Fellman, apparaît rien que de l'eau, c'est rien que pour toi et c'est rien que pour vous dans un instant. Je parlerai des concerts, un beau festival, celui de la Côte d'Opale, on en parle.

début de sa carrière, hein, les tout débuts. J'aimais bien la version Maxi 45 tours, 12 inch, comme on dit à l'époque, qui tournait sur les platines, les Technics SL 1200. Voilà, toute une époque des débuts de la radio et puis de cette musique-là qui était sympa. La découverte aussi de l'artiste, hein, François Fellman. Toujours là, bien des années après. Souvent, on le retrouve dans les grosses soirées comme ça, années 90 même. Il participe à pas mal de concerts. Tiens, les concerts, justement, on en parle. Le Festival de la Côte d'Opale célèbre ses 50 ans. Un festival qui parle à toutes les générations et qui met en lumière toute la variété de la scène régionale et nationale. Alors, le Festival de la Côte d'Opale existe depuis 1976 et à l'origine, l'ambition était de rassembler les habitants de Dunkerque à Berck autour d'un projet culturel chaque été. Et aujourd'hui, donc, ce qu'on appelle le FECO, le Festival de la Côte d'Opale, en résumé, est basé à Boulogne-sur-Mer et il continue de fédérer au-delà de la Côte d'Opale autour d'une programmation 100% scène francophone.

0: 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Il y a une belle programmation. Franchement, pour avoir le détail justement de toute la programmation, allez sur le site festivalcôtedopale.fr. Les passes pour ces soirées sont à 47 euros. Alors après une édition 2025 qui a été un véritable succès, ce festival revient, c'est du 9 au 12 juillet donc, pour célébrer les 50 ans du festival sur le site plein air de l'Embarcadère à Boulogne-sur-Mer, avec donc 3 concerts par soirée. Je vous ai donné un petit exemple. Si vous aimez ça, le site vous donnera tous les détails, festivalcôtedopale.fr.
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0: En appelant Sophie. Mme Sophie qui vous attend au 03 20 55 89 89. Le temps de Taylor Swift, Up Light.

0: Argelène.
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0: Tant mieux, Marjolaine, pour vous. C'est pas tant pis, c'est tant mieux. Bonjour.
3: Bonjour, Philippe.
0: Vous allez bien ?
3: Bien, oui.
0: Vous habitez cette belle campagne de Bercé ?
3: Oh oui.
0: Oh, c'est
3: la
0: beau.
3: Chance.
0: Oh oui, vous avez de la chance, je connais un peu, bien sûr. Vous avez de la chance, il y a de la verdure, il y a des chevaux pas mal hein, du côté de Bercé aussi, je sais.
3: Eh oui.
0: Ouais. Un beau coin de vie. Vous faites quoi en ce long week-end ?
3: Alors, je range quelques papiers.
0: Ah là là, la paperasse.
3: Bah oui.
0: On croule sous la paperasse.
3: Pas trop envie de mettre le nez dehors. Hein.
0: Ça donne pas trop envie, vous avez raison. C'est vrai que ça donne pas trop envie d'aller s'occuper du jardin ou... Oui, ou... Ouais, ouais. Je regarde comme vous l'avenue Hoover ici, du côté de la station à Lille, mais... Non, ouais. Ça donne pas envie, vous avez raison.
3: Voilà.
0: Et vous écoutez...
3: Ça va venir.
0: Oui, un peu de patience, hein, encore. Et vous écoutez la radio, ça fait plaisir.
3: Absolument.
0: Alors, la carte du club va arriver chez vous. Elle est valable. Ouais, c'est cool. Elle est valable un an et vous pourrez chaque semaine vous inscrire pour les tirages au sort.
3: Mais oui, absolument. Ça va être ma troisième, je crois.
0: Oula. Vous êtes habitué alors.
3: Je suis fidèle, oui.
0: Bon, fidèle, ouais. Je vois fidèle à la radio et
3: absolument.
0: Vous avez de la chance. C'est bien ça. Depuis combien de temps vous nous écoutez, Marjolaine ?
3: Oh là là, ça fait sûrement plus d'une dizaine d'années.
0: Ah, vous avez découvert France Bleu donc à l'époque ?
3: Oui, tout à fait.
0: Et la mutation oui. ici Nord.
3: Oui, voilà.
0: Ah, le changement de nom, tout simplement. Hein.
3: Peut-être Fréquence Nord.
0: À Fréquence Nord, même avant ?
3: Peut-être bien, oui.
0: Ah, bah alors, il y a plus de 10 ans, là, parce que là, pour le coup, ça ne nous rajeunit pas. Hein. Fréquence oui. Nord, ici, France Bleu Nord et ici Nord. Bah, vous voyez,
3: voilà.
0: Merci en tout cas pour la fidélité, Marjolaine.
3: Mais merci pour la carte aussi.
0: Bah, Sophie vous l'envoie, et puis je vous souhaite de bien preuve. Alors, retirez le nez de la paperasse à un moment, hein, et voilà, échangez-vous les idées.
3: On va faire ça.
0: Passez un beau week-end, on vous embrasse.
3: Merci beaucoup, bonne journée à vous.
0: Au revoir.
3: Au revoir et merci.
0: C'est comme ça entre nous, pas de chichi, pas de tralala, hein, un petit mot à la radio, le plaisir d'offrir un cadeau, la joie de recevoir, et le plaisir de partager avec vous des classiques, un français comme on aime, Marc Lavoine en fait partie, avec cette Begin, avec vous.

0: Pour une begin avec toi ou en voyant ouais, pour une begin avec Tizot, c'était à l'instant Marc Lavoine. Et puis on revient après avec du Gaëtan Roussel, notamment encore Kim Carnes. J'adorais le Bette Davis Size. Ça arrive dans quelques minutes.
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0: Kia et Thor Roussel, tout s'en va, les minutes aussi filent et défilent, hein, Pascal. J'ai l'impression que vous avez quitté il y a 30 secondes, je le disais.
1: Eh bien, ça fait une heure.
0: Ça fait une heure hein, que vous nous avez donné les infos à 17h tout à l'heure, donc c'est logique que vous reveniez. Bah, voilà.
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0: Il est 18h et vous l'avez compris, c'est le retour de Pascal Thiebold pour l'info. Et le soutien d'une association d'aide aux victimes a été proposé aux familles concernées par les viols et les agressions sexuelles commis par un babysitter à Lille et dans la métropole lilloise.
1: Cet homme de 37 ans, qui est désormais incarcéré, aurait sévi entre mars 2023 et décembre 2025. Recruté par des parents via une plateforme sur Internet, il est soupçonné d'avoir fait 18 petites victimes. Cet homme était pourtant déjà connu de la justice, condamné à Nice en 2020 à 5 ans de prison pour une agression sexuelle sur un mineur et interdit d'exercer une activité impliquant un contact justement avec des mineurs. Pour Martine Brousse, qui a cofondé l'association La Voix de l'Enfant, cette affaire pose beaucoup de questions. Elle était l'invitée ce midi de nos confrères de France Inter.
3: La question qui se pose, c'est celle de ce contrôle. Comment a-t-il été suivi? Comment se fait-il qu'il a pu continuer de travailler? Et sur quel fichier était-il inscrit? Qu'est-ce qui fait que cet homme est passé au travers des mailles du filet? Et la question est, est-ce que toutes ces familles qui ont confié leur enfant à cet homme ont eu ce réflexe? Et je vais dire à vos auditeurs, ayez le réflexe, n'ayez pas peur, c'est pas une atteinte à la personne que de dire, si vous confiez votre enfant, excusez-moi avec ce qui se passe, j'aimerais que vous me présentiez votre casier judiciaire. Après, la personne est en droit de refuser. Il faut qu'on puisse protéger nos enfants. Hein. Et moi, je souhaite qu'on mette les mêmes moyens dans la protection de l'enfant contre tous ces prédateurs, qu'on met ses moyens aussi bien dans la lutte contre la drogue ou le terrorisme.
1: Martine Brousse de La Voix de l'Enfant qui plaide aussi pour l'extension aux particuliers de l'attestation d'honorabilité qui est exigée désormais par les associations. Il s'agit d'un document officiel qui garantit que la personne n'a pas de condamnation inscrite sur son casier judiciaire ou sur le fichier judiciaire automatisé des auteurs d'infractions sexuelles et violentes. Le trafic des trains a pu reprendre il y a 2 heures maintenant entre Lille et Lens. Il était interrompu depuis 8h ce matin, après une collision entre un train de fret et une voiture à hauteur de Salomine. La voiture vide de tout occupant aurait dévalé une pente derrière l'usine d'Urisotti et s'est donc retrouvée sur les rails. Le trafic réduit en ce jour férié a été peu perturbé. Une dizaine de trajets tout de même affectés. En fonction de leur destination, les voyageurs ont été détournés par Arras et Douai ou acheminés en car affrétés par la SNCF.
0: Alors on a remarqué, Pascal, même si la météo n'était pas vraiment de la partie aujourd'hui en tout cas, et pour l'instant encore, les habitants de Saint-Amand-les-Eaux, donc eux, ont pu profiter de la fête du jardin aujourd'hui.
1: Ouais, celle qui annonce donc habituellement le retour des beaux jours, fête marquée par des conférences autour de la faune et de la flore de nos jardins, mais aussi par un marché aux fleurs. Une quinzaine d'exposants ont proposé des vivaces, des annuelles, des plants pour le potager ou encore des graines. Julien Prouvoyeur, vous avez rencontré des jardiniers très motivés.
4: Les saints de glace passés, Chantal attendait le retour de ce marché avec impatience.
5: Normalement, au mois de mai, en fait, on peut mettre toutes les plantes et les fleurs qui ne craignent pas le gel. Les gens, bon, bah, se précipite, faut absolument fleurir le jardin.
4: Dans son panier, des hippomées et des capucines pour son jardin, mais elle va aussi acheter des bulbes.
6: Nous avons donc les amaryllis, ceux-là de préférence, on le plante à l'intérieur de la maison.
4: David est venu de Belgique pour ce marché, c'est la 6e année qu'il installe son stand ici.
6: C'est comme dans la mode, hein, les gens choisissent des autres couleurs, des autres bulbes en fonction des modes.
4: C'est voilà. Quoi la mode cette année alors?
6: Eh bah, ben beaucoup de dahlias, ouais. La princesse ou la reine des jardins est de retour.
4: C'est aussi l'occasion de se projeter sur l'été. Frédéric, lui, est venu pour son potager.
7: J'ai acheté des pieds de tomates et également un pied de basilic.
4: Cet ingénieur a découvert le plaisir du jardinage il y a quelques années.
7: Le temps passé, déjà, le plaisir, on va dire, de s'occuper des plantes et le plaisir de manger les légumes que le jardin nous a fournis et de les cuisiner.
4: Et dans les allées, tous les âges sont présents, avec des visages de plus en plus jeunes, constate Quentin, pépiniériste habitué à ce marché.
8: Que ce soit l'âge de 20 ans, même des très jeunes, surtout même les très jeunes, ça tend à se faire une petite collection privée de légumes ou de petites fleurs, donc on ressent quand même un petit engouement de personnes plus jeunes.
4: Une quinzaine de professionnels étaient présents, la ville souhaite en attirer encore plus l'année prochaine.
1: Reportage donc à Saint-Amand-les-Eaux. Le Français Christophe Laporte de l'équipe cycliste Visma est forfait pour le Tour de France. Il souffre d'une déchirure, un quadriceps après une chute à l'entraînement. Vainqueur d'une étape en 2022, il avait déjà été contraint de déclarer forfait l'an passé en raison d'un virus. Christophe Laporte est l'un des lieutenants de Jonas Vingegaard qui a terminé deuxième de la Grande Boucle en 2025. Dans la perspective de la finale de la Coupe de France de football entre Lens et Nice, les déplacements des supporters s'organisent. Côté lensois, 5 TER spéciaux leur sont réservés, soit 5000 places à l'aller et au retour dans la nuit. Côté niçois, les tarifs de la SNCF ont été jugés trop élevés. Le maire de Nice a donc interpellé le ministre des Transports à ce sujet. Éric Ciotti qui annonce que 15 bus vont être affrétés pour acheminer les supporters. La moitié du coût est prise en charge par la collectivité et le club. Et puis je vous rappelle que c'est à 20h tout à l'heure sur TF1 que Didier Deschamps dévoilera les noms des footballeurs qui vont l'accompagner pour la Coupe du Monde du 11 juin au 19 juillet aux États-Unis, au Canada et au Mexique, avec peut-être dans ce groupe les Lensois Robin Risser et Florian Thauvin. Et donc, que cette grisaille qui persiste pour aujourd'hui et pour demain.
0: C'est vrai, Pascal, si les routes sont bien dégagées, on va voir ça dans un instant, le ciel l'est moins, hein, quand même. Parce qu'on a cette grisaille, des petits foyers orageux de temps en temps qui peuvent se déclencher. Quoique le vent affaiblit un peu aujourd'hui, hein, vous avez remarqué, est-ce que ça soufflait, hein.
1: Ouais.
0: 55 km/h pour cette nuit dégagée, donc on pourrait voir des étoiles. Et la contrepartie, c'est température qui baisse 1 à 4 degrés dans l'intérieur, 8 en Flandre-Maritime. Demain, à l'aube, un ciel gris, des averses encore qui vont se déclencher. Vous allez me dire, oh là là, le vendredi qui s'annonce. Sauf qu'enfin, normalement, fin d'après-midi, on devrait redevenir au sec, plutôt un temps plus sec, avec quelques petites éclaircies, rares certes, mais comme cet après-midi. 12 à 13 degrés, pas plus, on ne va pas aller beaucoup plus loin parce que il n'y a pas vraiment de changement, y compris jusqu'en début de semaine prochaine. On est encore avec lundi et mardi, pour l'instant, nous dit Météo France, avec un risque de pluie et d'averse. Mais un léger redout, 18 à 20 degrés quand même. Il faudra attendre mercredi, pour l'instant, hein, si on lit, on suit les prévisions, pour retrouver 22 à 24 degrés, pour dépasser la barre des 20 degrés, avec quelques éclaircies plutôt prédominantes. Donc, milieu de semaine
1: et
0: prochaine.
1: Et on attend mercredi.
0: On va tenir jusque-là.
1: Bah oui.
0: On serre les coudes.
1: Bonne soirée.
0: Merci Pascal. Passez une belle soirée. Week-end, ça y est, peut-être.
1: Non, à demain.
0: Non, bah avec plaisir alors. On se retrouve demain, Pascal. On y retourne demain, dans la joie, la bonne humeur. Et avec des routes, je le disais, tellement fluides et dégagées que ça fait plaisir à voir. Et je vous invite toujours, une fois de plus, à la prudence. Gardez les bonnes distances de sécurité, surtout. Soyez prudents. Parce que pour l'instant, évidemment, on n'a pas de bouchons, pas de ralentissement et surtout pas d'accident. Bon, vu que ça dure.
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0: Alors si le soleil n'est pas vraiment dans le ciel, il est dans les cœurs, il est dans la musique surtout, il est dans la musique d'Erwan. Hyper positive cette musique-là, j'aime bien quand les gens sont positifs comme ça avec des musiques qui vont avec. R.E.M. le groupe pour Shiny Happy People, laissons place à ces personnes lumineuses qui entrent en piste.

0: R.E.M. Shiny Happy People, les gens lumineux qui brillent, nous amènent le soleil, tiens, en musique.
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0: Oui, et puis les hebdos aussi, on aura le sourire d'Hugo dans un instant qui va nous rejoindre pour l'indépendant du Pas-de-Calais avec un sujet qui parle des pelouses. Ça pousse en ce moment les pelouses, il y a des consignes, il y a des choses, on parle de choses au niveau de la tonte des pelouses. Mais bref, je vous en dis pas plus parce que on aura le détail complet avec Hugo dans quelques instants. Et puisqu'on est dans les personnes lumineuses, voilà, on a le sourire aussi de Zaz qui vient nous illuminer de joie et de bonne humeur cette fin d'après-midi sur Ici Nord à 18h11. Mon sourire.

0: Zaz, mon sourire. Il y a le sourire, Hugo. Bonjour, Hugo.
1: Bonjour.
0: Bonjour, vous avez le sourire?
1: Oui, j'ai le sourire aujourd'hui.
0: Bon, ça va. Oui, parce qu'on travaille aujourd'hui, mais quand on fait ce qu'on aime, quelque part, Hugo, hein, est-ce bien?
1: C'est ça, exactement, vous avez raison.
0: Est-ce bien une contrainte? Non. Vous êtes journaliste à l'Indépendant du Pas-de-Calais, vous nous rejoignez dans le cadre des hebdos régions comme tous les jours, donc c'est l'Indépendant avec vous dont nous parlons aujourd'hui, avec ce sujet, je parlais de la pelouse, sujet sur la tombe des pelouses en ce mois de mai, ça concerne notamment la ville de Saint-Omer.
1: C'est ça exactement, en fait, ça n'a de base d'Angleterre, en fait, un mouvement venu de nos voisins anglais, qui est en train de voir le jour en France, c'est le No Mow May, qu'on pourrait traduire par ne pas tondre en mai. Un mouvement en fait en faveur de la biodiversité et dans le Domarois, eh bien, les villes comme les habitants, sans forcément le vouloir directement, font déjà cette pratique. C'est ce qu'on explique dans notre dossier de la semaine. Par exemple, la ville de Saint-Omer, depuis 5 ans, fait ce qu'on appelle de la tonte différenciée dans ses parcs et jardins. On peut le faire dès à présent chez soi, et ça a de nombreux avantages.
0: Alors, c'est pas pour excuser le côté qu'on soit fainéant de tondre la pelouse, parce que moi, j'avoue que quand je la regarde, je me dis, oh non, il faut, c'est vrai, c'est samedi, il faut tondre la pelouse. Voilà, non, c'est pas ça. Ça a vraiment une c'est utilité alors.
1: Alors, tout d'abord, ça a le côté pratique, oui, de ne pas devoir tondre. Ouais. En tout cas, ça a de beaux avantages. Mmh. En fait, eh ben, pourquoi protéger cette pelouse? Ça va la protéger finalement, puisqu'en fait, en la laissant pousser, comme on l'explique dans notre dossier, on fait déjà moins de travail sur des zones où on ne marche pas forcément. Mais c'est bon pour la nature, puisque voilà, comme on l'explique dans nos pages, laisser la pelouse pousser, c'est l'appauvrir en engrais finalement. Mais c'est surtout, en fait, l'enrichir en biodiversité. Ça permet de faire devenir davantage d'insectes, de mammifères, de fleurs, à l'image de l'orchidée par exemple. Mmh. Et en fait, les insectes vont polliniser, amener d'autres fleurs. Et finalement, pour votre pelouse, en fait, c'est un vrai cercle vertueux pour la nature et pour les insectes pollinisateurs comme l'abeille, mmh, qui sont en déclin actuellement et qui sont très importants pour notre planète.
0: Alors, quand il y a des pissenlits, des petites choses comme ça dans la pelouse, moi là je me dis, il va falloir que je la tourne par exemple samedi. C'est pas très esthétique, qu'est-ce qu'on fait? On laisse quand même?
1: Oui, en fait, le principe c'est vraiment c'est de laisser. Et en fait, j'en parlais avec le directeur un peu des espaces verts de la ville de Saint-Omer. Il nous explique qu'en fait, c'est sur le long terme. Au bout de 5-6 ans, ça va commencer à prendre forme. Il y a une vraie nature qui va se former dans les herbes hautes. Et en fait, au bout de quelques années, ça donnera vraiment un aspect vertueux avec beaucoup de biodiversité. Et c'est quelque chose de très bon pour la nature et qui est encouragé en France, mais aussi partout ailleurs.
0: Ouais. Enfin, on ne va quand même pas laisser une forêt vierge. Hein. Je pense qu'il faut quand même... les pelouses, il faut qu'elles soient tondues quand même à un moment. Hein. C'est ça.
1: C'est ça. Il faut faire... Exactement. Il faut créer des chemins où on marche. Mm-hmm. On tombe où est-ce qu'on marche. Mm-hmm. Et simplement où on ne marche pas dans le jardin ou dans les parcs, eh bien, on laisse la pelouse monter et on peut tondre moins de fois par an, deux fois par an, une fois par an. C'est comme on le souhaite.
0: D'accord, ça c'est pour les jardins et parcs. Hein. Et après, c'est pour la pelouse personnelle à la maison, quand on a un jardin, on la tond un peu moins souvent peut-être, c'est ça l'idée?
1: C'est ça, en fait, oui, même pas besoin de 15 hectares pour faire ça. Dans votre jardin, vous pouvez le faire. Il faut des lignes, ce qu'on appelle en fait des lignes d'accompagnement. C'est les lignes où on marche et on laisse pousser autour. Et pareil, ça amène une belle biodiversité à côté d'où vous marchez. Et voilà, donc le No Mow May, c'est un bon moyen de s'y mettre pour le mois de mai et peut-être aussi pour toute l'année.
0: Ça s'écrit comment, dites-nous, le No?
1: Alors, No, N-O, plus loin M-O-W, et plus loin May, d'accord, comme le mois de mai en anglais.
0: No Mow May. Bon, c'est bien, donc du coup, je me dis, oh la corvée, il faut que je tourne la pelouse quand même samedi. Ben, merci, vous m'avez enlevé la culpabilité de ne pas le faire, je ne tournerai pas.
1: Mais je vous en prie.
0: Eh ben, je bullerai dans mon salon de jardin, voilà, pour un petit café tranquille, en regardant l'herbe pousser et les petits pissenlits de temps en temps, un petit peu, des petites fleurs comme ça de printemps au milieu. Je trouverai ça très joli, sans culpabiliser. Merci beaucoup.
1: Vous
0: êtes bien fait de passer chez nous, Hugo, là, à l'instant.
1: Et je vous remercie.
0: Ça me soulage. Je passe un bon week-end.
1: Merci.
0: Bon courage, Hugo, en tout cas. Merci à vous et bon courage. Vous travaillez également demain. Au revoir, Hugo. Et nous, on sera là aussi demain, bien sûr, dans le 16-19, sans tondre la pelouse. Vous avez compris, hein? C'est comme moi, vous culpabilisez. Oh là là, non, il faut tondre, hein, quand même. Ne tondez pas votre pelouse ce week-end. Mais on a un coup de relâche. Dans les petits osios nous remercient. Ils viendront chanter pendant qu'on prendra le café tranquillement. Ou bien un petit apéro dans le jardin avec les amis ou la famille, voyez. Ah, qu'est-ce qu'on est bien, tiens. J'écoute les oiseaux, j'arrête de parler aussi. Tiens, j'arrête de travailler un petit moment, j'écoute... Voy con Dios. Je reviendrai après, hein, tout à l'heure.

0: Jackson, il est sur les écrans en ce moment, Michael, hein, dans ce film qui fait tellement parler. Bon, allez le voir. Je ne vais pas aller le voir encore, tiens. Je vais y aller ce week-end. Je vais aller voir un petit peu, histoire de me faire ma propre opinion. À l'instant, c'était les Jackson, hein, avec Blame It on the Boogie.
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0: Florent Pagny, la dernière chanson du monde, peut-être pas, mais en tout cas pas de l'émission non plus, hein, parce que Madonna arrive avec un bon classique Vogue dans un instant. Bah oui, après la route, après l'info trafic, qui va aller rapide, 18h pratiquement 30 dans 45 secondes pour être précis, une boîte de secondes. Toujours depuis pratiquement le début de l'après-midi, hein, aucune difficulté à signaler sur tout le réseau routier et autoroutier de la région, de la grande région, notre littoral est bien dégagé, pareil dans les terres aussi, tout va bien. Soyez prudents, gardez les bonnes distances de sécurité, profitez, je le dis encore une fois, de ce long week-end si vous avez la chance de ne pas travailler. Et gardez, préservez la sécurité sur la route, c'est la condition la plus importante pour profiter de la vie sereinement.
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0: J'aime bien le début. Ah ouais. Qu'est-ce que tu cherches là? Qu'est-ce que tu viens chercher là? Vogue, c'était comme ça le début, hein, avec cette nappe de synthé là, à son violon mais au synthé derrière. C'est très progressif ce titre-là, hein. Une petite boîte à rythme qui arrive tout doucement, histoire de mettre un peu le groove. On commence par les claquements de doigts, les faux claquements de doigts quand même, hein. Et ensuite, voilà, tout s'enchaîne. C'est une belle progression, comme on dit, musicale. Ce titre, voilà, un petit conga de la Madonna. Et la grande époque des années 90, les années 90. Vogue sur Ici Nord.

0: Mille fois, juste une fois, là, pour le plaisir, simplement, tous les jours, de retrouver Patrice Gascoigne pour aller voir ce qui se passe un petit peu dans les coulisses des chaînes de télévision. Les coulisses de la télé, Patrice, ce soir, enfin en cette fin d'après-midi, on passe des coulisses télé aux coulisses de Roland-Garros aussi, parce que oui, c'est aussi à la télé. Vous nous parlez donc de la soirée étonnante proposée par France 2.
1: Levez la main ceux qui sont un peu moins concentrés sur leur travail lorsqu'au mois de mai, ils entendent ça. Le tournoi de Roland-Garros s'apprête à venir nous dissiper, mais surtout nous passionner pendant près de 15 jours. Ce sera à partir du dimanche 24 mai à suivre en direct sur les antennes de France Télévisions. Mais dès ce soir, France 2 nous propose une immersion inédite, spectaculaire, passionnante, une immersion dans les coulisses de l'un des plus grands tournois de tennis du monde. Roland-Garros, entre les lignes, a été tourné durant le tournoi 2025. Le documentaire nous montre l'envers du décor. Pour la première fois, les caméras s'invitent là où personne n'avait encore filmé, auprès de la direction du tournoi. Et notamment d'Amélie Mauresmo, la chef d'orchestre de l'organisation en tension permanente. D'ailleurs, j'ai demandé à Julien Boisny, co-réalisateur du doc avec Yann Lénoré, en quoi Amélie Mauresmo a-t-elle été décisive dans la réalisation de ce documentaire.
2: Amélie Mauresmo a été décisive d'abord par la confiance. Ouvrir les portes d'un événement aussi exposé que Roland-Garros, ça demande beaucoup de courage, parce qu'on ne maîtrise pas tout ce que les caméras vont capter. Et de son côté, elle a vite compris qu'on ne voulait pas faire une carte postale promotionnelle, mais raconter la vérité humaine de ce grand tournoi. Ensuite, elle a été décisive parce qu'elle incarne elle-même un personnage très fort et profondément humain. C'est une dirigeante sous pression permanente qui doit arbitrer entre tradition et modernité, entre spectacle et équité, mais aussi les attentes du public qui sont fortes et le respect des athlètes qui est sa mission première. Donc je pense qu'à travers elle, on comprend qu'un tournoi comme Roland-Garros, ça se gagne aussi en coulisses. Et sans cette incarnation-là, la série n'aurait pas eu la même profondeur, tout simplement. J'en suis vraiment persuadé.
1: Julien Boisny, réalisateur du doc à voir ce soir sur France 2. Découvrez les coulisses de Roland-Garros comme jamais vous ne les avez vues. Le tout avec un parti pris de réalisation, une qualité technique, esthétique, digne du cinéma. Le documentaire a été tourné durant le tournoi 2025, celui qui marque notamment les adieux de Rafael Nadal et la demi-finale historique entre Carlos Alcaraz et Jannik Sinner. Roland-Garros, entre les lignes, dès 21h10 sur France 2. Quant à moi, toujours premier sur le service, je reviens avec des balles neuves et de nouvelles coulisses télé demain.

0: Quelle voix incroyable elle avait quand même. Quel gâchis. Quel artiste. Hein. Whitney Houston à l'instant, Saving All My Love For You.
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0: Et c'est le pense pas si bête Bruno Béard.
3: Aujourd'hui, Violaine Collard du CRIJ nous parlera de la carte européenne Assurance Maladie. Le camion Bleu France Service poursuit sa tournée. Une date dans un instant. Et tout de suite, un petit rappel. Lorsque vous déménagez, vous avez un mois pour modifier l'adresse présente sur la carte grise de votre véhicule sous peine d'amende. L'adresse indiquée sur ce document permet notamment à un constructeur automobile de vous contacter si votre véhicule présente un risque pour votre sécurité et celle des autres. Le camion Bleu France Service a pour mission de nous aider dans nos démarches administratives, santé, emploi, retraite ou impôts. Notez qu'il sera à Courchelette, dans le Douaisis, le mercredi 27 mai, rue Macra, dès 9h30. Avec nous aujourd'hui, Violaine Collard du CRIJ, le Centre Régional d'Information Jeunesse des Hauts-de-France. Bonjour Violaine.
4: Bonjour Bruno.
3: Alors aujourd'hui, on parle de la carte européenne Assurance Maladie. Vous préparez peut-être vos vacances d'été en Europe, mais avez-vous pensé à votre couverture santé? Alors c'est quoi concrètement cette carte, Violaine?
4: La carte européenne d'Assurance Maladie permet d'accéder aux soins de santé publique lors d'un séjour en Europe ou dans certains pays, comme la Norvège, la Suisse ou le Royaume-Uni. Elle atteste de vos droits et vous permet d'être pris en charge sur place dans les mêmes conditions que les habitants du pays. Attention, cette carte européenne d'assurance maladie couvre uniquement les soins médicaux nécessaires pendant le séjour, comme une urgence, une maladie imprévue ou le suivi d'une pathologie chronique. En revanche, elle ne fonctionne pas si vous partez à l'étranger dans le but de vous faire soigner.
3: Alors, que faut-il faire pour l'obtenir ?
4: La démarche est très simple. Il faut en faire la demande au moins 20 jours avant le départ, via votre compte Amélie, par téléphone ou directement auprès de votre caisse d'assurance maladie. La carte est individuelle, elle doit être faite pour chaque membre de la famille, y compris pour les enfants de moins de 16 ans. Cette carte est bien évidemment gratuite et elle est valable 2 ans. Donc pour voyager sereinement, pensez donc à faire la demande bien avant de boucler vos valises.
3: Voilà, la carte européenne d'assurance maladie que l'on appelle la CEAM. Merci Violaine, à bientôt.
4: Merci Bruno, à bientôt.

0: Amir, il aime à l'imparfaite. Voilà, est-ce que le monde est parfait? Non, pas forcément. Et est-ce que c'est gênant? Bon, pas forcément non plus.
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0: partira pas tout de suite. On va aller vers l'info dans un instant. Hein. Un tour complet de l'actualité avec le journal de 19h. Et puis juste après, monsieur Laurent Petit-Guillaume, en ce jour férié, en ce long week-end peut-être aussi, va nous rejoindre pour le 100% années 80. Plein de tubes des années 80, d'anecdotes aussi autour des chansons qu'on aime, que les plus jeunes découvrent et que nous on réécoute avec autant de plaisir. C'est dans un instant. Je vous ferai aussi un petit rappel également juste avant Laurent de la météo et de la circulation. Déjà, je peux vous dire que en deux mots, ça va très bien sur les routes, des conditions de circulation qui restent en cette fin de journée vraiment excellentes. Donc en ce jeudi de l'Ascension, que je vous souhaite excellent, les routes pareil, dégagées. Puis on fera un petit point dans un instant sur la météo complète de la suite de ce week-end et puis éventuellement du début de semaine qui arrive.
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0: Ici comme chez vous, 19h, et la rédaction nous rejoint. Le journal, tout de suite.
2: Trois jours après cette fusillade en plein après-midi à Nice, dans le quartier sensible des Moulins et qui a coûté la vie à deux hommes, une avancée majeure aujourd'hui dans l'enquête, puisqu'on apprend, Pierre de Cossette, que quatre suspects ont été interpellés.
3: Oui, opération policière nocturne et dans la plus grande discrétion dans un appartement du quartier des Musiciens en plein centre-ville de Nice, à plusieurs kilomètres du quartier des Moulins et de sa place des Amaryllis, sur laquelle lundi, un homme avait surgi sur une trottinette électrique avant d'ouvrir le feu devant un magasin d'alimentation, puis d'être récupéré par une voiture volée la veille à Marseille. Au sol, une vingtaine de douilles, deux hommes mortellement touchés, 38 et 57 ans, possibles victimes collatérales, inconnues pour trafic de stupéfiants, et six blessés, dont trois en urgence absolue. Trois jours d'enquête, tambour battant, mené par la police judiciaire de Nice. La voiture qui avait servi à prendre la fuite avait rapidement été retrouvée calcinée dans une petite ville sur les hauteurs, à une quinzaine de kilomètres de Nice. Et donc, quatre suspects ont été arrêtés, trois à Nice et le dernier dans les Bouches-du-Rhône. Et parmi eux, le principal suspect. Les gardes à vue peuvent durer 96 heures dans cette enquête ouverte notamment pour assassinat en bande organisée.
2: Pierre de Cossette pour Ici, l'ex-directeur du sport scolaire de Haute-Saône, mise en examen et placé en détention provisoire. Ce soir, l'homme a été piégé en ligne par un internaute se faisant passer pour une adolescente de 14 ans à l'aide de l'intelligence artificielle. Il a déjà été condamné pour détention d'images pédopornographiques. Un homme et une femme de 70 ans sont morts ce matin dans le Finistère pendant une séance de longe côte au Conquet. Cinq autres personnes du même groupe sont hospitalisées, deux en urgence absolue. Vous avez les détails sur ici.fr. Des nouvelles rassurantes maintenant sur l'antivirus en France. Aujourd'hui, les 26 cas contacts identifiés dans notre pays ont tous été testés négatifs. C'est une annonce de la ministre de la Santé. Pour autant, Stéphanie Rist précise que ces personnes vont encore rester sous haute surveillance. C'est la dernière de Didier Deschamps ce soir. Et oui, dernière sélection, dernière liste en poste depuis 2012. Le sélectionneur tricolore s'apprête en effet à quitter l'équipe de France. Il sera l'invité du 20h de TF1 pour dévoiler ses choix pour le Mondial. Et on s'attend, Jean-Pierre Blimaud, à une liste sans grande surprise.
4: Il y a d'abord les certitudes. En attaque, il y a Mbappé, Ousmane Dembélé, mais aussi Désiré Doué ou Bradley Barcola seront dans la liste. En défense, Jules Koundé, Dayo ou Pamecano. Au milieu, Aurélien Tchouaméni peut aussi préparer sa valise, comme quasi certainement N'Golo Kanté. Côté gardien, le numéro 1 sera Mike Maignan, le numéro 2 Brice Samba. Pour le troisième gardien, c'est beaucoup plus incertain. Le Parisien Lucas Chevalier pourrait être évincé par Robin Risser, le jeune international espoir du RC Lens. Son coéquipier Florian Thauvin fait partie des grandes interrogations. Le monégasque Marnès Akliouche devrait avoir plus de chance, comme l'ancien lyonnais Ryan Cherki, aujourd'hui à Manchester City. On devrait revoir Marcus Thuram, Michael Olise, deux attaquants présents lors de la dernière tournée américaine. Une liste sans vraiment de surprise, mais qui sera aussi la dernière de Didier Deschamps, qui n'avait pas caché son émotion lorsqu'il avait donné la précédente pour la dernière fois au siège de la Fédération. Cette fois, ce sera devant le très grand public dans un journal de 20h, où il a pris l'habitude d'annoncer la liste des heureux élus pour les grandes compétitions internationales.
2: Et la Coupe du Monde se déroulera du 11 juin au 19 juillet, organisée conjointement par les États-Unis, le Canada et le Mexique pour une première triple organisation en Coupe du Monde. Allez, on part à Vienne pour une autre compétition, l'Eurovision. Et on prend des nouvelles de notre candidate avant la grande finale de samedi, Monroe, qui a interprété pour la première fois sa chanson « Regarde ». Aujourd'hui, quelques heures auparavant, elle a pu rencontrer les fans français, un rassemblement organisé dans un cadre de prestige, l'ambassade de France en Autriche, Flavien Groyer.
5: Monroe s'avance sous les dorures de l'ambassade. Une centaine de fans l'attendent dans la salle de réception. Ils reprennent en chœur sa chanson « Regarde ».

0: Une attention qui a particulièrement touché la jeune chanteuse lyrique, reconnaissable à ses longues tresses blondes.
1: Là, on est tous unis pour partager les choses qu'on aime, pour partager cette chanson, pour partager ce message et pour partager des moments comme ça. Je suis tellement contente, en fait, d'être ici avec eux.
0: Une grande partie de ses fans la soutiendront samedi soir pour la grande finale, dans la salle de concert ou dans des bars. Ils sont impressionnés par son talent, comme Erwan. C'est la première fois qu'il vient à l'Eurovision.
2: 17 ans, sortir une performance vocale comme elle l'a fait hier, c'est exceptionnel. Qu'est-ce que vous faisiez à 17 ans, vous? Elle a un talent de fou furieux et je pense qu'elle va aller très loin. Après, il faut voir si ça plaît au public européen et on espère que ça le fera. En tout cas, nous, on est derrière elle.
3: Ah, une rencontre à voir en images sur ici.fr. Flavien Groyer, l'envoyé spécial d'ici en Autriche, que nous retrouverons, tiens, notez-le, demain dans Ma France.
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5: Et regardons la météo. Alors, une nuit fraîche, couvrez-vous cette nuit, gardez la couette surtout, un peu de chauffage même. 1 à 4 degrés dans l'intérieur, 9 à 8, 9 en Flandre maritime. Demain, dès l'aube, un ciel gris, quelques averses aussi qui devraient se déclencher. Retour au sec plutôt en fin d'après-midi. Voilà ce qui nous attend. Et puis alors pour la suite, ça reste quand même gris et nuageux, avec on plafonne entre 13 et 14 degrés, jusque allez, peut-être un petit 15 à 17 pour dimanche, mais on garde à peu près la même météo. Sur les routes, tout est absolument fluide. Ça reste dégagé, c'est la bonne nouvelle, vraiment qu'une difficulté sur tous les axes routiers, autoroutiers. Soyez relax, levez le pied, ne gâchons pas ce beau et long week-end si vous avez la chance d'en profiter. Allez-y, relax, et puis on se retrouve nous demain bien sûr à partir de 16h pour le 16-19. Avant d'arriver pour ceux qui bossent au week-end attendu, pour l'instant voici Laurent Petit-Guillaume et les années 80.
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7: Bonsoir à tous, c'est l'heure de remonter le temps, de retrouver les chansons qu'on écoutait sur les nouvelles radios libres, qu'on retrouvait sur le boulevard des clips, sur la petite chaîne qui monte, qu'on achetait en 45 tours et qui se classait dans le top 50. Bref, c'est 100% années 80. Et ça commence comme ça.

0: l'époque d'un clip réalisé par William Friedkin. Et si ce nom ne vous dit rien, c'est que vous n'avez jamais connu une grosse frayeur au cinéma. C'est le réalisateur de L'Exorciste, sorti en France en 1974. Mais revenons à nos années 80, et surtout évitons les angoisses. Pour la suite, ce sera plutôt festif, envoûtant, grâce à des rythmes latinos qui donnent plutôt envie de danser. C'était le but de Félix Gray avec La Gitane. Mission accomplie. En février 88, il entre dans le top 50. Il y restera 21 semaines.
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0: Al Corley, c'était Square Rooms. Mars 1985. Ce titre reste 3 semaines consécutives numéro 1 du top 50. La chanson est efficace, mais c'est aussi un tube parce que Al Corley est une star. Et oui, souvenir, souvenir. Il est aussi comédien, une des vedettes de la série télé que tout le monde regarde, enfin surtout moi, Dallas. Et voilà, on les aime aussi pour ça, les années 80. La suite dans un instant, Véronique Jeannot et Laurent Voulzy, Désir, Désir.
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2: 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Et c'est tous les jours, de bonne heure au matin, à 7h55. Ouais, c'est de bonne heure, hein. Mais chez Nagrave, si tu sais pas te lever, tu peux retrouver tout chez moi sur ta manicrac, ici.fr. Et là, on est impeccable bien.
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0: L'ambiance des années 80, ça continue sur votre radio Ici Nord, juste après ces petites infos.
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0: c'était Souvenir.
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0: Alors pour la suite, j'ai choisi un titre qui a permis au Luxembourg de remporter le concours Eurovision en 83 grâce à la Française Corinne Hermès. D'ailleurs, cette semaine, je vous donne rendez-vous chaque soir en direct de Vienne pour Décibel avec Émilie Mazoyer et pour vous donner les dernières infos concernant cette 70e édition. Bah oui, la France va-t-elle, grâce à Monroe et sa chanson Regarde, ramener la coupe à la maison? Suspense jusqu'à samedi. En 83, c'est cette chanson la gagnante.
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0: Michel Sardou, c'était Musulmane. Et c'est la 212e chanson de Michel Sardou, sortie en 86. C'est lui qui en a écrit les paroles. Un tube qui a squatté le top 50 pendant 19 semaines. Joli score, hein. Allez, bientôt 20h, c'est l'heure de retrouver comme chaque soir Émilie Mazoyer dans Décibel. Mais avant cela, toujours dans les années 80, c'est Monsieur Eddy Eddy Mitchell qui arrive avec Mans.
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1: 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Merci de nous avoir choisis.
2: Il est 20h et c'est Décibel, toute l'actualité musicale avec ce soir un amoureux de musique qui planque depuis 5 décennies ses états d'âme derrière des lunettes noires pour ne voir que les flammes infernales du rock'n'roll. Philman pour les intimes et les fans avait sorti en 2018 ses mémoires intitulées Rock. La suite, qui s'appelle tout naturellement Enroll, vient de sortir. Mélange de souvenirs, de chroniques, d'interviews, de rencontres. 30 textes sélectionnés sur 50 années de carrière. Réjouissant comme un deuxième rappel au concert des Stones, Philippe Manœuvre est dans Décibel. Et oh, let's go!
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2: Salut à toutes, salut à tous et bienvenue sur votre radio ICI, c'est Décibel et c'est jusqu'à 21h. Dans l'actu musicale du jour, il y a aussi les 82 ans d'un grand réalisateur américain qui nous a offert de bien belles musiques grâce à ses films, c'est George Lucas. Rendez-vous en fin d'émission si vous voulez partir un petit coup dans les étoiles. La découverte du jour s'appelle Ronnie, un vrai coup de cœur qui je pense devrait vous plaire. Et puis on retrouvera Laurent Petit-Guillaume en direct de Vienne pour la finale de l'Eurovision qui approche, hein, J-2. Il vous révélera tout ce qui se passe en coulisses et croyez-moi, il s'en passe de belles. Un petit Johnny Hallyday au cinéma aussi, ça fait partie de l'actu musicale. Vous allez pouvoir acheter vos tickets dès maintenant. Et là, je file retrouver Philippe Manœuvre parce qu'entre son bouquin et son spectacle, l'attraper en studio, c'est pas facile et c'est pas tous les jours. Bonsoir Monsieur Philman.
4: Bonsoir Émilie.
2: Comment ça va?
4: Ça va bien quand je suis avec Émilie à Paris. Tout va bien.
2: C'est vrai. Alors, grosse actualité, je le disais, Philippe, on s'est vu il n'y a pas très longtemps pour parler de ton spectacle. Un enfant du rock raconte. T'es sur scène, tu racontes tes anecdotes, tes souvenirs, les artistes. T'es pas tout seul, t'as un musicien avec toi.
4: Ouais, il y a Rol Poupeau, le guitariste de FFF et de Johnny Hallyday, et qui me donne l'assurance, quoi. Je me sens épaulé.
2: Alors, on s'était parlé, c'était au tout début de la tournée, t'avais fait quelques dates parisiennes et je crois une ou deux en France. Là, ça y est, t'en as fait pas mal, il y en a de nouvelles qui viennent de tomber, les amis. En 2027, Philippe Manœuvre, il va passer près de chez vous, à Troyes, à Saint-Julien, en Genevois, en Belgique aussi, il y a plein de nouvelles dates qui tombent.
4: Mais oui.
2: Comment ça se passe? Est-ce que ça te plaît alors d'aller rencontrer les fans de rock partout en France?
4: Mais c'est fantastique.
2: C'est vrai.
4: C'est fantastique, je les fais crier, j'en fais des trucs qu'on n'a jamais fait dans aucun théâtre en France, je pense. Et c'est fou parce que on joue dans des salles entre 700 et 1000 places. Et moi, je fais réagir la salle. C'est ça qui est incroyable.
2: Oui, tu
4: ne
2: donnes
4: moi.
2: Pas une conférence.
4: Non.
2: Toi, tu veux vraiment qu'il y ait un aller-retour.
4: C'est un aller-retour. Hein. On a joué en Suisse, c'était bourré de monde, les gens étaient extatique là, on était à Pinmar en Bretagne, mais les Bretons, mais je les embrasse sur les deux oreilles parce que c'est ils ont été mais d'une chaleur
2: déchaînée.
4: Ouais.
2: Et puis c'est beau de se dire que voilà, après la télé, la presse écrite, la radio, il y a aussi des premières fois pour Philippe Manœuvre, et voilà, et pour la première fois tu montes sur scène et en plus tu te régales, donc ne ratez pas les amis ce show Philippe Manœuvre en tournée.
4: Un enfant du rock raconte.
2: Alors, je parlais de ce bouquin qui vient de sortir aux éditions Hugo. Le premier, c'était Rock. Donc là, c'est End Roll.
4: Voilà.
2: Et la quatrième de couverture nous cite quelqu'un que tu aimes beaucoup. Monsieur Keith Richards, responsable de ce solo incroyable de Sympathy for the Devil. Tout le monde parle du rock ces jours-ci. Le problème, c'est qu'ils oublient tous le rôle. Alors Philippe, c'est quoi le rôle?
4: Moi-même, franchement, j'avais sorti Rock grâce à tous les gens qu'on a fait beaucoup autour. Rock, ça s'est vendu à 100 000 exemplaires.
2: Ah ouais, c'est un carton.
4: Oui, c'était un vrai carton. Et je sors un autre bouquin juste après. Et la première dédicace que je fais, il y a un gamin, il me dit « Ah bah vous avez pas osé ». Je dis « Oser quoi ?» Il me dit « Après Rock, fallait faire un drôle. » je me suis dit, mais je suis trop bête, moi. Mais heureusement, j'ai des lecteurs hyper intelligents. Et donc, j'ai gardé ça dans un petit coin de ma tête. Et quand tout le monde me dit, mais vous faites une pièce de théâtre, il faut sortir quelque chose, un livre. Parce que c'est vrai, après, on aime bien se retrouver avec les gens qui sont venus au théâtre. Ils veulent acheter un livre, oui. Qu'on leur fasse une dédicace, un selfie, des choses. C'est très adorable, très sympa. Et sauf que j'avais pas de livre. Yarol, il a ses disques. Moi, j'avais pas de livre. Alors, on en a fait un.
2: Ouais. C'est hyper réjouissant de lire Philippe Manœuvre pour la génération bébé rocker qui lisait rock and folk, pour la génération d'avant, pour ceux qui vous ont lu. C'est vrai dans plein d'hebdo, etc. Enfin, il y a toute une histoire vraiment de la musique. Ça a été, j'imagine, hyper difficile de choisir ces 30 textes.
4: Oui, franchement.
2: Franchement, y a, le corpus, il fait combien ? T'as compté ou pas, Philippe ?
4: Il y a plusieurs millions de signes. Non,
2: ouais, c'est
4: comme
2: ça.
4: S'il faudrait sortir trois gros bouquins de 1000 pages. Pour
2: entre les
4: tout.
2: Chroniques de disques, les rencontres, les interviews, les reportages et tout.
4: Alors souvent, il y a des gens qui me parlent de vieux textes, comme j'ai fait un immense texte sur le heavy metal. J'étais le premier en 1975, il faut savoir. AC/DC répète, ils n'ont jamais joué encore. Les groupes de Iron Maiden n'est pas formé. Et moi, je suis là à dire, il y a un nouveau truc, c'est le heavy metal, vous allez voir ce que vous allez voir. Enfin bon, je me base sur Led Zeppelin, Black Sabbath, donc c'est pas une erreur.
2: Oui.
4: Et après, j'ai dit quelles pourraient être les pistes. Bon, la plupart des groupes ont disparu, mais enfin, il y a des gamins qui m'ont dit sur Instagram, mais vous vous rendez pas compte, vous avez été le premier en France à écrire un article sur le heavy metal. Alors c'est amusant de dire, regardons ce qu'on a fait quand c'était que de la musique, que de l'aventure. Et puis, il y a des textes auxquels je tiens, texte sur le Bataclan que j'avais écrit.
2: Ah oui, on en parlera tout à l'heure.
4: Voilà,
2: il
4: y a des choses que j'aime bien. Et puis, surtout, alors, il y a un chroniqueur dans le Figaro, monsieur Nicolas Nguémout, qui a dit, quand on lit un texte de Philippe Manœuvre, en fait, c'est un solo de guitare avec des mots.
2: Et il est bon, Nguémout, il a raison.
4: Ça me fait plaisir, sa définition de mon livre. Je me dis, c'est que des solos de guitare avec des mots.
2: Alors, il y a des solos drôlement barrés, un peu psychédéliques, dirons-nous, monsieur Manœuvre.
4: Ben oui, mais c'est normal.
2: Je pense notamment page 123. Alors, c'est tiré du Rock and Folk numéro 134, mars 1978. Vous nous emmenez dans une espèce de voyage très étrange avec John Lennon, et en fait...
4: J'ai la prémonition, vous avez la prémonition va être assassiné.
2: De son assassinat.
4: Ouais.
2: Ça, c'est fou. On écoute quelques notes, tiens.
4: Et quand Lennon a été assassiné, beaucoup de lecteurs de rock et folk ont dit, m'ont écrit personnellement, disant, mais qu'est-ce que vous aviez appris? Comment vous le saviez? Et là, j'ai eu peur. C'est un coup, c'est incroyable. Ouais. Mais, c'est des prémonitions, je ne sais pas pourquoi.
2: Tu ne te l'expliques pas, toujours pas.
4: Voilà, il y en a eu une autre, un jour, je dirige le journal Rock et Folk, et je dis, en plein mois d'août, on va faire une couve Pink Floyd. Je ne sais pas pourquoi, ce qui m'a pris, il n'y avait aucune raison, aucune réédition, rien, mais je commande un grand article, le journal sort, le lendemain, Syd Barrett meurt.
2: Ah, wow.
4: Le fondateur de Pink Floyd. Alors, voilà, ça, c'est inexplicable, hein. C'est sur 40 ans de carrière. Il y a eu 2-3 fois comme ça, vraiment incroyable.
2: C'est cosmique, quand même.
4: C'est des prémonitions, voilà.
2: Ouais. Il y a un grand moment, ça, je pense que tout le monde va t'en parler. Celles et ceux qui l'avaient lu à l'époque s'en rappellent sans doute. Moi, j'avais pas lu à l'époque et j'ai découvert dans ton livre, le portrait de Gainsbourg dans Playboy en janvier 1980. Alors, avant qu'on écoute Gainsbourg pour se souvenir de ce mec incroyable, qu'est-ce que toi t'en gardes déjà en le relisant? Ça a dû te faire remonter des émotions.
4: Oui, parce que alors j'interviewe Serge, Aux Armes, etc. n'est pas sorti. Ça sort 8 jours après. Et moi, j'ai eu le test pressing. Je l'ai écouté à Metal Hurlant tout l'été. Et tous les dessinateurs de Metal Hurlant disaient, mais c'est génial. Gainsbourg fait du reggae, mais c'est fou, c'est bien. Et puis, le résultat était vraiment... Donc, je dis à Gainsbourg, cet album, ça va être le carton total. Et Gainsbourg, il rigole, il me dit « Dieu t'entende !» Parce que lui, il n'a jamais vendu aucun album.
2: Oui.
4: Melody Nelson, 30 000. Je t'aime moi non plus, l'album, 50 000. Enfin, alors ouais. que Johnny, Michel Sardou, Julien Clerc, tout le monde
2: millions,
4: vend des camionnés d'albums. Gainsbourg, il ne fait que des 45 tours. Il a cette image, il fait des 45 tours, mais il ne peut pas faire un album. Et je lui dis « Aux armes, etc. » c'est l'album. Et cet album va se vendre à 100 000, puis 300 000, puis dépasser 1 million d'exemplaires. Donc ça devient un des 10 albums qui ont dépassé le million en France. Il peut y avoir un Johnny, un Julien Clerc, un Sardou, un Gainsbourg. Enfin, c'est faire 1,5 million avec un disque, c'est très très difficile. Hein. Donc voilà. Et du coup, pour Gainsbourg, j'étais un peu comme une mascotte. Mais donc, bon, on a fait cette interview, et dans quand on la lit aujourd'hui, on se dit, en fait, il dit au revoir à Gainsbourg, et il y a déjà Gainsbourg qui pointe le bout de son nez, parce que les réactions à l'album sont terribles. Notamment, il devait aller le dédicacer à Marseille, où il y avait une fête des Antilles, et des tropiques, et donc il y avait un stand de la Jamaïque, et Gainsbourg devait venir dédicacer aux armes, etc. Et les parachutistes avaient dit, eh ben nous, on va venir lui dédicacer sa gueule.
2: Oh, wow.
4: Et donc, il y avait... Gainsbourg n'avait pas osé aller dédicacer à Marseille, je le taquine là-dessus. Et en fait, il va les rencontrer à Strasbourg pendant la tournée en janvier 80. Il fait sa tournée, il fait le Palace 9 soirs, j'y suis 2 fois... Et après, ils partent en tournée. Et quand ils arrivent à Strasbourg, les paras sont dans la salle. Et Gainsbourg, alors les Rastas ne veulent pas, on entend, y aller. Gainsbourg, il dit, on va aller jouer, on va leur montrer. Les Rastas, ils disent, oh la manne, et c'est l'armée, là, nous.
2: C'est dangereux,
4: On n'y va pas. Et du coup, Serge ira seul sur scène chanter la Marseillaise, le poing brandi. Et avec les paras, quand on chante la Marseillaise, obligé de se mettre au garde-à-vous quand même.
2: Ils n'ont pas le choix.
4: C'est des images surréalistes qu'on voyait à l'époque à la télévision.
2: C'est fou. On va la réécouter, tiens, cette Marseillaise reggae de Serge Gainsbourg, Aux armes, etc. Et si vous voulez lire un entretien incroyable entre Philippe Manœuvre et le grand Serge, rendez-vous dans N-Roll qui vient de sortir aux éditions Hugo.

0: aux armes, etc. Dans Enroll, Philippe Manœuvre continue de raconter sa vie d'enfant du rock et ses rencontres. Une sélection voilà, d'une trentaine de textes sur ses 50 ans de carrière. Il y a évidemment l'entretien avec Serge Gainsbourg. Johnny Hallyday, statue du commandeur du rock français depuis les années 60.
1: Oui.
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0: Il commence dans les années 60. Toi, à quel moment tu commences à l'interviewer, Johnny? À quel moment tu commences à le trouver intéressant, toi, en tant que rocker?
1: Ah, mais moi, en tant que gamin, il m'a fasciné.
0: Dès le
1: début. Ah ouais, quand j'ai entendu la guitare électrique, c'est ce que j'explique dans le spectacle. J'ai jamais su si c'était Johnny ou la guitare électrique, mais j'ai entendu un truc complet de rébellion contre la musique dominante en France à l'époque, qui était l'accordéon. Tous les bals populaires, c'était l'accordéon. Il y avait des émissions avec des accordéonistes non-stop.
0: C'est
1: les plus gros, les plus gros cachets de la SACEM, c'était Aimable, André Verschuren, enfin, les accordéonistes, hein, c'était un truc. Et ça, c'était en 1960. Johnny arrive et c'est la révolution. Il y a les pour et les contre, tous les croulants, comme on les appelait. Parce que, en 1968, soudain, ils se rendent compte de quoi. Il y a la moitié de la population française à moins de 25 ans. Et l'autre moitié, beaucoup plus de 50. Donc c'était un mélange détonnant.
0: Le titre de la chronique qui est dans le livre, c'est « Johnny revient, les rocks les plus terribles ».
1: Oui, c'est la chronique. C'est son album que je préfère. C'est un album que j'ai entendu qui date de 64. Et à l'époque, ils ont envoyé Johnny faire son service militaire. Quoi. Ils ne savaient plus comment faire. Ça devenait... Le général de Gaulle était concerné. Il y a eu la fête de la Nation. 360 000 personnes gratuitement sur la place de la Nation pour voir qui Johnny Hallyday. Donc, c'était le Woodstock français. Personne n'était au courant que ça existait. La télé n'est pas venue.
0: Non.
1: 360 000 personnes, rien, aucun document. 10 photos de Jean-Marie Perrier. C'est tout. Et ça, c'était quand on l'a vécu, parce qu'après, ça a continué. Donc tout le monde, il y avait évidemment des gamins, rien n'était prévu pour un aussi grand nombre de gens.
0: Non.
1: Il y en a qui étaient montés sur des voitures pour essayer de voir Johnny, il n'y avait pas d'écran ni rien. Les voitures étaient abîmées, donc ça tonnait. Et le général de Gaulle avait dit, s'ils ont autant d'énergie, on va les envoyer construire des autoroutes, ces jeunes. Alors, imagine Johnny Hallyday, quoi ? Donc... il faisait des réponses au général dans ses concerts. Il disait « Nous les jeunes, nous sommes des millions !» Et toute la salle hurlait « Ouais !» Non mais c'était... voilà. Donc ça a eu un moment, et ben donc en 64, ils se sont dit « Ça y est, il peut aller faire son service militaire. » Et ils l'ont envoyé 2 ans en Allemagne. Et le consensus général, Émilie, tout le monde disait « Il ne reviendra jamais !»
0: Oh, mais quel horreur. Ah, ces douces années 60.
1: Ouais.
0: Alors Philippe, c'est vrai que quand on pense à toi, on pense oui à tes rencontres. Alors oui, avec Johnny Hallyday, avec les Stones, etc.
1: Tina Turner.
0: Tina, on en parlera tout à l'heure. Mais il y a des gens un peu moins connus, en tout cas du grand public en France, et que t'as décidé de mettre en avant dans ce nouveau livre. Et je pense notamment à Johnny Thunders and the Heartbreakers.

0: beau Johnny là, beaucoup moins connu que Johnny Hallyday. Pourquoi il est dans ton livre? Pourquoi il est marquant, ce soir?
1: Parce que c'est un personnage. Il vient de New York. Il était dans les New York Dolls. J'ai eu la chance de les rencontrer à Paris en 73, ces New York Dolls. Donc j'ai été totalement partant. Et ensuite, il est devenu un peu le avec son groupe, les Heartbreakers. C'était le meilleur groupe punk en circulation à l'époque du punk. Hein. Ouais. Ça battait tout le monde à plat de couture. Les Clash, les Pistols, au début, c'était les Heartbreakers. Et malheureusement, Johnny était un toxico, comme il y en a beaucoup dans le rock. Lui, c'était la poudre, l'héroïne. C'est des drogues qui abîment énormément, qui abîment et ton portefeuille, et ta vie privée, et tout, et ta carrière, tout. Et mais Johnny, c'était un toxico, fier et heureux de l'être. Et je trouve ça incroyable.
0: Ouais. Et il t'a marqué, en tout cas.
1: Ouais, hein. Il m'a beaucoup marqué parce qu'il était vrai, celui-là. C'était un vrai bonhomme. Et je me souviens toujours à la fin de l'interview, il me dit, ça sort quand ton interview? Alors, on était en mars. Je lui dis, ça sort le 15 avril. Il me dit, ah! Ben, je serais peut-être encore vivant. Et en fait, il est mort en avril, mais pas de cette année-là, quelques années plus tard. Mais, quand tu relis ça aujourd'hui, tu dis, voilà, lui, c'était un authentique rocker. On pourrait se poser la question, Philippe, parce que il y en a qui prétendaient, il y en a qui l'étaient, il y en a qui se laissaient emporter par le truc. Mais qui étaient des authentiques rockers? Ben, ce Johnny Thunders, moi, quand je réécoute toujours les New York Dolls chez moi et ses albums solo et les Heartbreakers, et je me dis c'était vraiment de la grande musique, quoi.
0: C'est beau cette interview à relire qui avait été publiée dans Rock and Folk en mai 1978. Alors il y en a un autre qui est pas très très bien identifié forcément par le public français, ou alors pour les mauvaises raisons, c'est-à-dire pour la télé-réalité qu'il a fait dans les années 2000.
1: Ah, c'est Ozzy.
0: Ozzy Osbourne. Alors Ozzy, il est dans ton livre, vient de nous quitter. Black Sabbath, Ozzy Osbourne, avant qu'on les écoute, Philippe, qu'est-ce que tu peux dire pour convaincre celles et ceux qui s'y sont pas encore intéressés d'y aller, mais tout droit?
1: Black Sabbath, c'est les fondateurs du heavy metal. Il n'y a pas à tourner autour du pot. Le premier album de Black Sabbath, aujourd'hui, le heavy metal, ça fonctionne. Il n'y a pas de problème. Ils ont leur festival, comme le Hellfest en France. Il y en a en Allemagne, en Angleterre, il y en a partout. Ils ont énormément de groupes. Et le metal, c'est énorme. Et il y a aujourd'hui des familles. Il y a le folk metal, il y a le metal symphonique, il y a le death metal, il y a le thrash metal. Enfin, vous voyez, il y en a beaucoup, beaucoup des metals. On compte 200-250 familles.
0: Ah, carrément.
1: Mais ils sont d'accord sur rien, sauf sur un truc. Ils descendent tous de ce premier album de Black Sabbath. C'est le début de leur histoire. Et moi, j'étais fanatique de Black Sabbath. J'adorais ce groupe qui était très décrié à l'époque. Et donc, chaque fois qu'il passait, je suppliais mon rédacteur en chef. Je disais, je peux pas aller voir Ozzy Osbourne. Voilà. Et je l'ai interviewé très souvent, Ozzy. C'est pour ça qu'il est venu aux Enfants du Rock avec Lemmy de Motorhead, où ils ont fait la fameuse séquence où Lemmy détruit la chambre.
0: Oui.
1: Voilà. C'est des gens que je pratiquais depuis des années. Et Ozzy on était tellement copains que j'ai retrouvé, en faisant des recherches pour l'émission, j'ai retrouvé mon vieux carnet de l'époque où je notais les adresses des musiciens. Parce que
0: l'adresse de la maison, adresse postale.
1: On n'avait pas Internet et tout. Et Ozzy m'a écrit son adresse et m'a écrit en dessous, comme viens quand tu veux. Avec son adresse écrite. Mais alors, comme c'est Ozzy, il a pris deux pages du carnet pour écrire Kathleen. Mais
0: ça va trembler un peu.
1: Ouais, c'est tellement touchant. Oh. Dans le même carnet, j'ai les adresses de Kraftwerk, des Roxy Music. Enfin, mais c'est dingue. Wow.
0: C'est génial, le carnet, quand même.
1: Ouais.
0: Ah, c'est magnifique.
1: Mais oui, c'était une époque pré-téléphone portable. Ouais. En tant que journaliste, il fallait avoir les numéros des journaux, les numéros des attachés de presse, les numéros des artistes. Enfin, on faisait avec ce qu'on avait. Et donc, on avait tous un tout petit carnet dans la poche arrière où on notait tout, quoi, voilà.
0: J'adore. Allez, Ozzy Osbourne, on va l'écouter avec le groupe Black Sabbath. Et je pense que c'est la première fois que ça passe sur la radio ici. Ça fait plaisir, hein. C'est grâce à toi, Philippe.
1: Merci, Émilie.

0: parfait de la première à la dernière seconde.
1: Ben oui, c'est Tony Iommi, le guitariste de Black Sabbath, qui est là. Avec Bill Ward à la batterie, Geezer Butler à la basse et notre ami Ozzy aux vocaux.
0: C'est une encyclopédie du rock sympathique et qui raconte bien, qui est mon invité ce soir, Philippe Manœuvre. Alors après ce petit Black Sabbath et votre envie folle de lire évidemment l'interview d'Ozzy qui est dans le nouveau bouquin de Philippe Manœuvre, je vous annonce que nous allons parler filles, car oui, Philippe Manœuvre n'a jamais eu de problème avec les filles. On a toujours eu dans ses équipes, dans les journaux dans lesquels il bossait et aussi dans les chroniques qu'il écrivait. Il y en a donc dans son nouveau bouquin. À tout de suite.
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0: Je suis avec Philippe Manœuvre, vous l'entendez? Et on est dans Décibel, l'actu musicale jusqu'à 21h, avec à venir l'anniversaire de George Lucas, la découverte du jour, une certaine Ronnie, et puis un petit tour à l'Eurovision 2026 avec notre Laurent Petit-Guillaume. Tout ça, ça sera après notre filmman national Philippe Manœuvre, qui sort aux éditions Hugo. End Roll, la suite de son bouquin rock, évidemment, End Roll, sélection d'une trentaine de textes, qu'ils soient chroniques, préfaces, articles ou encore entretiens, tirés donc de ses 50 ans d'écriture rock. C'est un bonheur. Les filles journalistes rock, il n'y en a pas toujours eu, Philippe. Toi, tu les as vues arriver.
1: Ah oui. Moi, bizarrement, je suis arrivé à un tournant quand j'ai repris la direction du journal vers l'an 2000.
0: Ouais,
1: j'ai vu arriver beaucoup de filles qui disaient « on veut écrire sur l'Europe ». Plus des filles photographes comme Carole Épinette, Marion Ruzniewski, Gaëlle Guesquière. Enfin, j'avais vraiment une équipe.
0: Marion Ruzniewski, puisque tu en parles, un chapitre lui est consacré dans ce nouveau bouquin, End Roll. En fait, tu reprends la préface que tu as écrite pour son livre,
1: oui.
0: « Doing it to death, 20 ans de photos au Bataclan ».
1: Oui.
0: Est-ce que tu peux nous expliquer brièvement Marion? Qu'est-ce qu'elle fait dans ton bouquin et qu'est-ce qu'elle a vécu, Marion?
1: Quand il y a eu la fameuse, le 13 novembre 2015, il y a eu l'affaire du Bataclan.
0: L'attentat.
1: L'attentat terrifiant. Et moi, évidemment, je suis chez moi. J'appelle immédiatement le responsable des concerts, Basile Farkas, qui se trouvait avec toute l'équipe de Rock et Folk à un concert des Inrecuptibles, qui était à la Cigale. Ils avaient fait venir un groupe anglais, tout le monde portait les plus grands espoirs. Toute mon équipe était au festival des Inrock. Et je dis à Basile, qui on a au Bataclan? Et il me dit, on a Marion Ruzniewski. Je me dis, oh non, c'est pas possible.
0: Photographe
1: de concert, ouais. Une petite...
0: haute comme trois pommes.
1: Ouais, c'est ce que je dis, elle est haute comme trois
0: pommes.
1: C'est
0: vraiment ça. Son sac photo est plus gros qu'elle.
1: Voilà. Elle a pris une balle dans le dos.

0: de me joindre, mais elle se souvenait du numéro d'un autre journaliste qu'elle a appelé avec le téléphone d'un pompier. Elle a dit « Préviens Philippe, je pourrais pas être au concert de Motorhead demain. » Tu te dis, ça c'est de la roqueuse.
1: Ça c'est de la roqueuse.
0: La meuf, elle se prend une balle d'Al-Qaïda dans le dos, et ben elle a la force de m'appeler pour me faire dire « Je pourrais pas être à Motorhead demain. » Mais cette fille, elle, c'est une journaliste avec un J majuscule, quoi.
1: C'est ce que tu dis. Ne cherchez pas le héros ici, c'est Marion et tous ceux qui étaient au Bataclan ce soir-là, morts ou vifs, héros du rock'n'roll.

0: Philippe, il y a aussi une reine. C'est Tina Turner.
1: Oui.
0: Ah là là, Tina Turner.
1: Animae Bollocks.
0: Ouais.
1: Animae Bollocks. Alors, elle, je l'ai rencontrée, j'ai passé 15 jours avec elle. Et une équipe de cinéma dans le désert australien, à Coober Pedy, la ville des mineurs d'opale, où elle tournait Mad Max 3 avec Mel Gibson, George Miller réalisait, bien sûr, et nous, moi j'avais traduit Mad Max 2 en français, donc George Miller m'avait à la bonne, et on avait été invités avec les enfants du rock à aller sur ce tournage, voilà.
0: C'est fou. Mais alors là, pour le coup, quand tu vas la rencontrer, c'est déjà une icône.
1: Ah oui.
0: C'est déjà une méga star. Et encore là, tu n'as pas de trac.
1: Ah non,
0: pas de... c'est génial.
1: Oh ben non,
0: ça,
1: c'est Tina quoi. Enfin
0: c'est
1: voilà,
0: c'est Titi.
1: Mais, non, mais on la connaît depuis tellement, ouais. Depuis les 1967, ouais. River Deep, Mountain High, et donc on sait qu'elle fait ce métier par voilà, elle est là, elle est tellement incroyable sur scène, tout le monde aime Tina Turner et elle l'a bien senti, elle a réussi à garder son nom de Turner,
0: ouais.
1: Dans le divorce, elle a tout abandonné, les voitures, les visons, la maison, tout. Elle a dit je pars avec les enfants et le nom, je veux garder mon nom de scène. Et donc Ike a autorisé, vu qu'il gardait tout le reste,
0: ouais.
1: Le juge a dit soyons cool et elle a gardé ce nom de Tina Turner et donc elle sait aimer, et c'est une personne étrange, elle est déjà zen, elle est macrobio, elle fait de la méditation, des fois elle dit non, là on peut pas se voir, je médite, enfin oh non mais c'est, on est tous dans un motel, hein, on est ensemble dans le motel quoi.
0: Et le texte, bah, malheureusement que tu partages, c'est sa nécro, hein, puisque
1: oui,
0: c'est sorti dans Rolling Stone France en 2023, ça c'est un exercice qui doit être particulièrement douloureux pour toi, parce qu'on sent que les artistes, quand tu les rencontres, t'es vraiment avec eux, même si c'est 10 minutes de ta vie, c'est 10 minutes où t'es complètement avec eux. Ça, c'est un exercice dur quand tu
1: vas s'en vont. J'avais trouvé une interview de Bob Dylan à un moment où j'aurais pu devenir le critique méchant.
0: Ouais.
1: Et Dylan, il disait dans cette interview à Rolling Stone USA, il disait, est-ce que les artistes actuels ont besoin d'être piétinés ? Il disait non, j'ai pas l'impression. Moi, en tant qu'artiste, j'ai plutôt besoin d'être épaulé. Oh ! Quand j'ai lu ça, je me suis dit, ben oui, voilà la règle de ce métier. Ces gars, ils font une musique formidable. Alors, bon, bien sûr, tous les 45 tours ne seront pas numéro 1. Tous les albums ne seront pas des chefs-d'œuvre inébliables qu'on va rééditer pendant 50 ans. Mais ils essayent. Ouais. Ils font le job. Ils font la musique de... Et pour ça, ils ont renoncé à beaucoup de choses. Ils ont renoncé au pognon, souvent. Ils ont renoncé à leur famille. Ils n'ont pas eu des vies normales, mais ils nous ont donné la plus belle musique du monde. Alors, aidons-les, quoi. Ouais.
0: Mais il y a beaucoup d'amour dans ce livre. C'est là où je voulais t'emmener, parce que vraiment, et que ce soit le Philman des années 70 ou celui d'il y a 5 minutes, on sent que ça t'a pas quitté.
1: Non, et alors c'est marrant, voilà. L'autre jour, on parlait d'un chanteur et quelqu'un disait bah, s'il se retrouvait face à ce qu'il était à 18 ans, son double de 18 ans lui cracherait à la gueule de
0: donc
1: ce qu'il est devenu.
0: Donc c'est quelqu'un qui a mal évolué.
1: Voilà.
0: Que tu ne nommeras pas.
1: Non.
0: Voilà.
1: Et ben moi, quand j'y repense, je pense que si le Philippe Manœuvre qui a commencé à Rock & Folk à 18 ans me rencontrait le Philippe Manœuvre de 72, de 72 ans, bientôt, ouais. Hein, c'est le mois prochain.
0: Le mois prochain.
1: Donc, et je pense pas qu'il lui cracherait à la gueule. Je sais pas. Je crois qu'il y aurait une compréhension.
0: Ouais.
1: Moi,
0: je pense qu'il te taperait dans la main.
1: Ouais, je pense qu'il se ferait un high five,
0: ouais.
1: En disant t'as fait le job, toi aussi, tu continues, c'est bien, voilà.
0: Bah tiens, pour finir, pour se dire au revoir et merci, Philippe, c'est un des textes les plus récents que tu as écrit pour une émission de télé, La Grande Semaine, à laquelle tu participais, oui. Sur M6. Et c'est après la mort de Françoise Hardy. Oh, c'est un oui.

0: très joli texte, les 10 raisons pour lesquelles nous perdons une immense chanteuse, qui montre aussi finalement que ton spectre est hyper large et que même s'il n'y a pas de solo de guitare, eh ben Françoise, ça te touche.
1: Alors Françoise Hardy, pour moi, c'est une personnalité rock. Et elle était très contente quand je lui disais ça, parce qu'elle, elle se voyait pas du tout comme une chanteuse de variété pop. Moi, je pense que si on aime Nico et ce qu'elle a fait avec le Velvet, bah, Françoise Hardy, c'est exactement pareil. C'est la même voix, c'est le même timbre et c'est la même façon de chanter doucement. C'est-à-dire, c'est ce que j'expliquais. Pourquoi les chanteuses devraient hurler, quoi, comme Edith Piaf hurlait, mais c'était magnifique, on adorait. Mais après, toutes les chanteuses voulaient hurler plus fort qu'Edith, plus Flossy. Alors il y avait Cora Vauquer, il y en avait d'autres, ça y allait, c'était ça hurlait. Et Françoise Hardy arrive, et elle a des choses toutes simples, très belles à dire, dit tous les garçons et les filles de mon âge, elle va pas le hurler, elle le murmure, parce que c'est le murmure d'une adolescente qui se rend compte que sa vie commence bien mal, quoi, personne l'aime, alors que c'est en fait une des plus belles filles du monde, et c'est tellement touchant, et c'est tellement vrai, c'est tellement juste. Et puis après, moi j'ai continué, mon ami La Rose, enfin, cette femme était magnifique, et j'avais un très bon rapport avec elle. On s'est très peu vu. On s'est vu que 5-6 fois dans toute ma vie, mais c'est inoubliable. Pour moi, c'était la grande Françoise.
0: Bah, tu lui rends un très bel hommage. Tu lui as rendu à la télé. Et c'est dans End Roll, ce nouveau livre, donc, Philippe, aux éditions Hugo, que vous pourrez acheter au merch, en coulisses des spectacles de Philippe Manœuvre à venir. Un enfant du rock raconte. Alors, pour toi, Philippe, pour tout le monde, et pour ton chat qui nous écoute peut-être, comment te dire adieu, Françoise?
1: Avec Françoise, merci Émilie, merci Philippe. Merci beaucoup.
0: À la prochaine, salut.
1: Allez, ciao.

0: L'original s'appelait It Hurts to Say Goodbye et c'est Serge Gainsbourg qui a signé l'adaptation française des paroles pour Françoise Hardy en 1968. Allez, on quitte Philippe Manœuvre et ses souvenirs rock pour un présent, comment dire, un petit peu plus variété et extrêmement coloré. Vous voyez ce que je veux dire ? Ici, étant partenaire de l'événement et de la diffusion samedi soir sur France 2 de la grande finale, notre Laurent Petit-Guillaume national est sur place à Vienne. Salut Laurent!
1: Hey, salut la France, salut Émilie, bonsoir à tous.
0: Laurent Petit-Guillaume, oui. En direct de l'Eurovision, avec évidemment un accès privilégié, on va dire, à la délégation française et à la chanteuse Monroe.
1: Absolument.

0: Raconte-nous comment tu as vécu ce moment, c'était ce matin.
1: Oui, absolument. Ce matin, on était convoqués à l'ambassade de France, ici à Vienne, un très beau bâtiment, magnifique. Ah. L'ambassadeur avait proposé de regrouper tous les fans français qui se sont déplacés ici à Vienne. Il y en a à peu près 200, comme chaque année. Ils sont vraiment très fidèles, de les accueillir dans les salons de l'ambassade. Et à un moment donné, Monroe est arrivé, mais ils avaient préparé cette venue. Donc, ils s'étaient tous réunis, ils avaient répété la chanson. Et quand elle est arrivée, ils lui ont chanté sa chanson, qu'elle a repris ensuite avec eux plusieurs fois. C'est un très joli moment, un très joli partage, un échange. Elle était hyper émue et je dois dire que nous aussi, en tant que spectateurs, on était très émus parce que vraiment, les fans de l'Eurovision sont chaque année vraiment fans de notre représentant ou de notre représentante. Et là, c'était un très beau moment. Ensuite, elle a discuté un petit peu avec tout le monde. C'était hyper sympa. C'est une jeune fille magnifique, merveilleuse. Elle a 17 ans. Elle a un charisme incroyable. Et puis, elle chante vraiment bien en direct. Là, on a pu le juger. Et d'ailleurs, vous la verrez ce soir, puisque ce soir, on est diffusé sur France 4, la demi-finale qu'on va vivre, nous, ici en direct, également comme vous, ou sur le site de France Télévisions. Et Monroe, ne loupez pas son passage. Elle passe en sixième.
0: Ah oui, ça va, c'est pas trop tard.
1: Non, c'est pas trop tard. Non. Ça commence à 21h. Je vais courir après, justement, rejoindre la salle. Et je vous recommande également le passage extraordinaire. On l'a vu cet après-midi en répétition de l'Australienne, Delta Goodrem. On en a déjà parlé.
0: Oui.
1: Ouh, sur scène, c'est très fort. Et elle monte dans les sondages. Elle passe en 11e position ce soir.
0: Et voilà, alors, voilà. Il me semble aussi que tu nous recommandes de porter attention à la candidate suisse.
1: Oui, elle s'appelle Véronica Fusaro. Alors elle est très connue du public suisse. Elle est auteure, compositrice, interprète. Elle a déjà sorti un album, donné de nombreux concerts, même participé au Montreux Jazz Festival. Donc tu vois, c'est quand même assez classe.
0: Oui.
1: C'est de la pop soul assez surprenante, beaucoup moins avec des paillettes, des décolletés vertigineux, etc. que les autres. Et elle chante Alice. Écoutez plutôt, franchement, c'est une super belle chanson. On la verra ce soir dans les demi-finales.

0: super chouette, mais c'est presque pas assez kitsch pour faire Eurovision, non?
1: Ouais. Je me suis dit que ça allait te plaire.
0: Oui, bien vu, Lolo.
1: Autre style, dans la sélection, il y a aussi des divas. Et Chypre, cette année, a sélectionné Antigone, une bombe blonde, façon Shakira du pauvre, mais quand même, elle a tous les attributs.
0: J'adore. Non, non.
1: Le déhanchement efficace, elle danse sur une table, son titre c'est... Jala, Jala, Jala, c'est entêtant, elle est vraiment hyper sympa en plus. Vous la verrez ce soir à la télévision sur France 4. Jala, Jala, Jala, c'est un tube.
0: Ah ben bah on découvre.
1: Faut la voir. Ah oui. Il y a du déhanchement dans

0: parce qu'elle danse sur une table et les paroles de la chanson c'est je danse sur une table. Je vois qu'on a encore sorti les meilleurs auteurs compositeurs du frigo. C'est magnifique.
1: Ah, ce qu'il faut.
0: Oh là là, bon, là alors, les bookmakers ouais. j'imagine mettent pas tout ouais. leur pion sur cette petite dame.
2: Non.
0: Oui, Antigone.
2: Non.
0: Bon,
2: non.
0: Ouais,
2: non.
0: c'est comme
2: non.
0: ça.
2: En revanche,
0: oui.
2: les bookmakers bon, ils se trompent souvent. Ça n'a pas évolué. Les trois premiers, c'est toujours la Finlande, la Grèce et le Danemark. Et ensuite vient la France, ensuite vient Israël, ensuite vient l'Australie. Mais il faut se méfier du représentant danois. Il
0: ouais.
2: s'appelle Søren Torpegaard Lund. Lui aussi, là. Alors lui, c'est un très grand chanteur. Moi, ouais, je parle pas bien ces langues-là.
0: Oui, oui, c'est normal.
2: Ouais, on est d'accord. Mais alors lui, il est très connu aussi dans son pays parce que c'est un grand chanteur de comédie musicale. Il a joué dans West Side Story, Kinky Boots, Roméo et Juliette
0: ah ouais.
2: au Danemark. Et pour l'anecdote, l'organisation de l'Eurovision avait juste demandé qu'il modifie sa tenue, jugée trop provocante. Bon,
0: ah.
2: ils sont un peu coincés du...
0: Oui.
2: Parce que franchement, vous verrez, il n'y a rien de grave. Et la chanson s'intitule « For Vigar Jim ».
0: Oh là là, quel accent, merci Laurent. Un des favoris, en tout cas, il nous fait une remontada au niveau des bookmakers. Il s'appelle ouais. Søren Torpegaard Lund. On le découvre grâce à toi. Bonne demi-finale, Lolo. Et à demain soir, en direct.
2: À demain.
0: Oui, oh là là, pour la veille
2: Bisous.
0: De la finale. Bisous
2: oui.

0: Soren Torpegaard Lund. Voilà, c'est pas si difficile de... Non, si, quand même, c'est difficile, j'avoue. Voilà, un des favoris de ce concours Eurovision. Demain, on sera avec Laurent Petit-Guillaume, à nouveau, hein, en direct de Vienne. Et il nous racontera les derniers potins, j'espère les bonnes nouvelles de la délégation française. On envoie évidemment nos meilleures pensées à Monroe. Et puis voilà, samedi soir, vous vivrez la finale en direct à la télé sur France 2, avec votre radio ici.
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0: Depuis la mort de Johnny, tous les ans, le 15 juin, qui est le jour anniversaire de la naissance de Johnny Hallyday, eh bien, ses héritiers, celles et ceux qui sont là pour faire vivre sa musique et sa mémoire, préparent toujours un événement pour les fans qui auraient envie de se retrouver ce jour-là. Et là, depuis quelque temps, ça se passe au cinéma. Donc là, si vous êtes fan de Johnny Hallyday, sachez que vous avez rendez-vous au ciné le 15 juin pour découvrir sur grand écran un de ses concerts cultes. C'est le Bercy 1995 qu'on appelait le Laurada Tour. Laurada, c'était le nom de sa maison pour Laura et David. Le Laurada Tour, donc de 95. Une projection unique dans toute la France. Le 15 juin, donc, les billetteries sont déjà ouvertes et ce sera évidemment l'occasion de se retrouver entre fans et de chanter très fort. Hein, parce que oui, c'est un concert, mais c'est aussi pas mal un karaoké, il faut bien le dire. Écoutez comment ça sonnait Johnny en 95 à Bercy sur le Laurada Tour. Voici Gabriel.

0: Hallyday, Laura Datour dans une sélection de cinéma partout en France. Ça sera le 15 juin.
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0: Ah, mon coup de cœur du jour, c'est une jeune artiste dont je vous avais parlé l'année dernière au moment de la sortie de son premier EP qui s'appelait La Romance. Elle, c'est Rony. Elle est née à la fin des années 90 à Grenoble et elle sort de la musique depuis 2023 sur le label français Enterprise. Elle a sorti le 30 avril une nouvelle chanson que j'adore qui s'appelle Encore un peu. Et je me suis dit que ce serait une bonne idée qu'on découvre ce titre ensemble ce soir. C'est le coup de cœur de Décibel, Encore un peu, signé Rony.

0: 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Elle s'appelle Ronnie et la chanson Encore un peu vient de sortir.
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0: Ah, c'est l'heure de la chanson anniversaire. Et ce soir, nous célébrons l'anniversaire de l'Américain George Lucas, grand réalisateur hollywoodien, 82 ans aujourd'hui. Un saint homme, si vous me demandez mon avis, vu qu'il a déjà réalisé des films incroyables. Évidemment, La Guerre des Étoiles, American Graffiti. Et puis, en tant que producteur et réalisateur, il a donné beaucoup de bonheur et beaucoup de plaisir à beaucoup de gens de plein de générations différentes. Hein, derrière Indiana Jones, Will et même le petit dinosaure et la vallée des merveilles. Il y a George Lucas, et oui, alors joyeux anniversaire à cet homme qui nous a fait passer des heures et des heures de bonheur cinématographique et qui nous a tous mis à la musique classique et symphonique. C'était quand même pas gagné, mais c'est bien grâce à George Lucas que nous écoutons ce soir dans Décibels sur votre radio ici, l'Orchestre Symphonique de Londres jouant en 1977 une composition de John Williams. C'est le thème principal de Star Wars, et normalement, vous allez adorer ça.

0: Et joyeux anniversaire à Georges Lucas, 82 ans aujourd'hui. Décibel, pour ce soir, c'est fini. Et demain, tiens, on restera dans l'ambiance musique de film, puisque notre invité, ça sera un des Français les plus reconnus dans le monde en ce qui concerne les musiques de film depuis les années 80. C'est Éric Serra. C'est à lui qu'on doit notamment la musique du Grand Bleu et aussi de Nikita, Subway ou encore le cinquième élément. Éric Serra qui célèbre ses 40 ans de carrière en faisant une grande tournée. Alors, ce sera après les grandes vacances, mais là, comme on s'est dit qu'on était en plein festival de Cannes et que vous alliez peut-être avoir un petit peu envie de goûter au cinéma, et ben, c'est ce qu'on va faire demain soir dans Décibel. Il me reste, et c'est très important, un petit peu de temps pour remercier l'équipe de l'émission. Il y avait ce soir Iris Guitoni, Basile Combes, Elorie Roussillon et Franck Moilier. Et puis vous, évidemment, hein, parce que si vous n'êtes pas là, tout ça ne rime à rien. Je sais que le blind test vous manque un petit peu cette semaine, mais voilà, à cause de l'Eurovision, on ne fait pas de blind test. Promis, dès la semaine prochaine, on s'y remet. Promis juré.
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5: Si on ramenait un truc qu'on trouve un peu ringard, mais que moi j'aime beaucoup, c'est la tectonique. Voilà, et il y a un titre phare qui accompagne bien la tectonique et c'est Je vais vite de Lori.

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0: En 1982, c'est une erreur de guitare qui est à l'origine d'un des plus grands tubes du groupe Téléphone.
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0: Téléphone travaille dans les studios mythiques de Jimi Hendrix à New York. Lors d'une répétition, Louis Bertignac rate un accord. Ses doigts glissent, le son est sale, mais le déclic est là. Plutôt que de corriger la note, il décide de bâtir tout le morceau autour de cet accident inspiré des Rolling Stones.

Autre fait notable, la batterie de Colinka est enregistrée dans la cage d'escalier du studio pour une résonance massive. Un mélange de maladresse et de génie qui a surpris la rigueur des ingénieurs américains.

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1: L'immense Johnny, monsieur Johnny Hallyday. J'ai eu la chance, l'honneur, à l'âge d'à peine 20 ans, de faire toute une tournée avec Johnny Hallyday. 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
2: Bonjour, mon nom, évidemment, c'est Joseph Fragomène, en italien Giuseppe Fragomène, alias Mazarin. Messieurs, dames, bonjour. Le musée que vous allez visiter, c'est toute ma vie.
3: Le musée dont nous parle Joseph Fragomène retrace des centaines d'années de costumes. Il a été créé de toutes pièces à l'Espar Médoc et il est à l'image de cet homme de 90 ans. Joseph est né en Italie, mais son cœur bat pour la France depuis 70 ans. Il a été couturier de stars à Paris avant de poser ses valises dans le sud-ouest et au cœur du Médoc. Il nous reçoit dans son musée, habillé tout en bleu.
2: Regardez la photo avec Michou, je suis là avec Michou, c'est moi qui ai donné la couleur en 70. Il n'avait pas les moyens de se payer le costume chez moi. Il rentre dans la boutique à Place des Vosges et il m'a demandé, monsieur Mazarin, pourriez-vous me faire un costume? J'ai regardé ses yeux, je dis, vous savez, tellement des yeux bleus, jolis et beaux, franchement, vous devrez vous habiller en bleu ciel, ça vous va très bien. Et c'est à partir de ce jour-là qu'il s'habillait tout le temps en bleu.
3: Qu'est-ce que vous avez fait à Paris de beau? Parce que là, je vois face à nous des tas de photos de stars, d'Alain Souchon à Karen Cheryl, de Philippe Chevalier à Ariel Dombal.
2: Tous les stars de cinéma de France des 70 en 2000 venaient chez moi.
3: Pourquoi venaient-ils chez vous? Est-ce que c'était pour leur costume personnel ou pour les rôles qu'ils allaient jouer?
2: C'était pour le cinéma. J'étais obligé d'habiller l'artiste.
3: Charles Aznavour est en photo.
2: Il était très content de s'habiller chez moi parce qu'on avait la même taille. Et d'ailleurs, on mettait des talons tous les deux à l'intérieur de la chaussure pour s'agrandir.
3: Qu'est-ce que ça fait d'habiller les gens, les stars, les personnes célèbres? Est-ce qu'on a un petit peu de pression?
2: Oui, une seule fois, avec un seul comédien, un italien, qui s'appelle Michel Piccoli, figurez-vous, je croyais qu'il était gentil, non, pas du tout. Ce monsieur, il voulait un costume près du corps. Et une fois fini, oh monsieur, il est trop serré, et surtout, je n'osais pas lui dire, mais monsieur, vous savez la tête en avant, vous savez les épaules basses, vous savez le dos rond, franchement, vous êtes mal foutu, mais je ne pouvais pas le dire.
3: Est-ce qu'on peut dire que vous avez, depuis Paris, habillé toutes les stars et les politiques, et depuis l'Espar Médoc, créé un musée du costume aussi? C'est-à-dire que c'est le fil conducteur de votre vie, tout ça?
2: C'est un musée que j'ai mis sur scène tous les costumes du cinéma et le théâtre.
3: Dans le musée, Joseph, il y a une partie consacrée à la Révolution française. C'est l'époque où on coupait des têtes et vous avez reconstitué cette partie de notre histoire avec les costumes dédiés.
2: Vous savez, Marat, Danton, Robespierre.
3: Qu'est-ce qu'on voit là? Parce que
2: là, c'est une guillotine avec la tête de Marie-Antoinette et qui tombe. Je peux faire même le bruit de la lame, comme il tombe. Alors évidemment, il y avait le bourreau qui tirait.
3: C'est ça qui est bien dans votre musée, c'est qu'effectivement, il y a les costumes et les accessoires. C'est vraiment une exposition très complète.
2: Regardez la lanterne, d'où vient la chanson. L'aristocrate, la lanterne. L'aristocrate, le pondera.
3: Le palais du costume Mazarin est plus qu'un musée. Il est un lieu de culture et d'histoire. Il est aussi un endroit de témoignage, incontestablement celui d'un homme dont la passion a toujours été dévorante pour le travail du tissu, l'art de créer des vêtements et finalement des costumes.
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4: Nous sommes dans les années 1970. Un ovni se pose à Chasseneuil. Dans cette soucoupe volante, attention, pas d'extraterrestres, mais des gens en maillot de bain.
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5: Vincent Bretagnol.
4: Cette drôle de piscine en forme d'ovni est ce qu'on appelle une piscine tournesol. En fait, il s'agit d'un modèle qui a poussé en France dans les années 70 et qui a pour origine un programme lancé par l'État en 1969. Ce programme, nommé 1000 piscines, intervient dans un contexte marqué par deux événements. D'abord, le fiasco des nageurs français aux Jeux Olympiques de Mexico en 1968. Ensuite, plusieurs noyades tragiques impliquant des enfants. Résultat, eh bien, il faut apprendre à tous les Français à nager, vite et partout. Pour cela, un concours est lancé afin de concevoir des équipements innovants, économiques et facilement reproductibles. Et le type tournesol est l'un des plus caractéristiques. Il est l'œuvre de l'architecte Bernard Scholler. Alors attention, 1000 mètres carrés au sol, 6 mètres de haut, cette piscine était révolutionnaire à l'époque. Il faut imaginer 36 arches métalliques qui soutiennent un dôme de plastique en partie escamotable et pivotant afin de profiter au maximum du soleil, d'où son nom, hein, le tournesol. Dedans, on retrouve tout le nécessaire, un bassin de 25 mètres, des vestiaires, des douches, ouais. Bref, un vrai vaisseau spatial aquatique.
5: Cette piscine tournesol de Chasseneuil-sur-Bonnieure était-elle le seul modèle construit dans notre région ?
4: En France, entre 1972 et le début des années 80, il y en a eu 183 construites sur les 250 prévues au départ, dont 18 en Nouvelle-Aquitaine. Mais attention, hein, la moitié a déjà disparu, à l'image de celle qu'il y avait à Châtel-Aillon-Plage. Il faut dire aussi que ces piscines tournesol, eh bien, elles ont tendance à mal vieillir. Maintenir ces structures à flot, sans mauvais jeu de mots, coûte cher et les rénovations ne sont pas toujours simples à réaliser. C'est pour cela que la piscine tournesol de Chasseneuil est un vrai petit morceau de patrimoine des Trente Glorieuses, toujours bien vivant avec près de 40 000 usagers par an. Les gens sont sensibles à son charme rétro-futuriste, à ses petits carreaux de faïence ou à ses grands hublots. Alors en cette fin d'été, eh bien, si vous passez du côté de Chasseneuil, n'hésitez pas à aller piquer une tête dans cet ovni.
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6: Je rêvais d'avoir une maison à la campagne. Cette maison, c'est comme si j'y étais née. C'est ma maison de famille.
7: Ma maison s'appelle l'Ostao de la Mar.
8: C'est une maison un peu envoûtante.
9: Eh bien, vous voyez, des livres et trois fenêtres qui me donnent le paysage du pays, comme si c'était trois tableaux.
10: Ils ont vécu ici.
11: Thibaut Gaudry.
12: Ah, je m'appelle Nina Simone.
10: L'histoire de Nina Simone, c'est celle d'une petite fille amoureuse de Jean-Sébastien Bach qui rêvait de devenir la première pianiste concertiste noire américaine. Mais qui grandit dans l'Amérique profonde des années 30 et 40 où la ségrégation raciale est de mise.
13: I put a spell on you. J'ai commencé à étudier le classique à 5 ans.
14: Et vous avez continué, vous avez eu vos diplômes.
13: Et après, j'ai obtenu le doctorat de musique de Amherst University.
10: Élève studieuse, oreille absolue et jeune prodige, elle ne parvient pas à intégrer l'école de musique dont elle rêvait, brisant la carrière à laquelle elle aspirait. Et elle emportera le regret et la douleur toute sa vie.
13: I'm sorry that I didn't become the world's first black classic pianist. Oh yeah, I think I would have been happier. I'm not very happy now. Oh yeah.
10: Finalement, c'est par le jazz qu'elle connaît la gloire. Nina Simone devient aussi l'une des voix de la lutte pour les droits civiques des Noirs. Mais avec une sensibilité à fleur de peau, des douleurs de l'enfance qui ne sont jamais loin, sans compter des troubles bipolaires et des phases de dépression, elle finit par quitter les États-Unis, voyage beaucoup, et c'est naturellement en France qu'elle trouve refuge dans les années 80. Elle, la francophile, qui a connu le succès en reprenant « Ne me quitte pas » de Jacques Brel, et qui a choisi son nom de scène après avoir vu « Casque d'or » avec Simone Signoret.
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16: Pour Nina Simone, comme beaucoup d'artistes noirs de cette époque, la France est un pays très très important, parce qu'on a cette image réelle, à l'époque, d'un pays ouvert. Par exemple, prendre un bus ou un métro à Paris, ben, on prend le métro et le bus avec les Blancs. On n'est pas dans des compartiments séparés. Et la France est une terre d'asile.
10: Elle vit 2 ans à Paris, enregistre quelques chansons et fait quelques concerts, puis en repart, avant de revenir une dizaine d'années plus tard. En 1992, elle s'installe à côté d'Aix-en-Provence, à Bouc-Bélair. C'est là qu'un après-midi de juillet 95, excédée par le bruit que font 2 adolescents jouant autour de la piscine de la villa voisine, elle tire un coup de pistolet à grenaille et blesse légèrement l'un d'eux. Elle écopera de 8 mois de prison avec sursis et une obligation de soins. En 1998, elle déménage à quelques kilomètres, à Carry-le-Rouet, où elle s'éteint le 21 avril 2003. Lors de ses funérailles, à l'église de Carry, une sono joue « Ne me quitte pas ». Sa grande amie, la chanteuse Myriam Makeba, est là. Elton John a fait envoyer des roses jaunes, avec un petit mot. « Tu étais la plus grande, et je t'aime ». Sa fille, Lisa, prend la parole, pour rappeler combien Nina aimait la France, et demande de ne pas laisser son souvenir s'éteindre. Son souvenir et sa voix sont toujours là. Elle ne nous a jamais vraiment quittés.

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1: Et adieu, mieux adieu, Kushiba. Vous allez bien, Franck?
2: Très, très bien. J'ai une pêche aujourd'hui.
1: Bon, mais tant mieux. Moi, je ne sais pas, je n'ai pas bien dormi la nuit dernière. Il passe plat dormite, là, l'année passée. Vous savez pourquoi?
2: Ben non.
1: Ben à cause de mes voisins. Ah. Ils m'ont empêché de dormir. Alors, vite. À quoi arrive au paga et les grands gauches périéo? Alors, heureusement pour moi, grand gauche périéo, ça n'arrive pas souvent. Mais quand même, quel sagan que mes voisins ont fait la nuit dernière.
2: Quel sagan? Alors, je connais pas. Qu'est-ce que ça veut dire, ça?
1: Mais qu'est-ce que le sagan? C'est le bruit. Le sagan, c'est le vacarme, le tapage. Vous voyez le genre de nuit que j'ai passé.
2: Oh là là, oui.
1: Alors, faire du sagan, faire des sagans, c'est faire du bruit. Chez nous, en français régional, en francitan, vous pouvez entendre quel sagan est qu'une sagan, un sagan du diable, une sagan del diable, en version originale. Le sagan, c'est aussi le tapage consécutif à une querelle. Quel sagan?
2: C'est marrant parce que Sagan, moi, ça me fait penser à
3: Françoise Sagan.
1: Ah, c'est vrai, vous avez tout à fait raison. Mais oui, Françoise Sagan, effectivement, une femme de lettres française. Ben, Noscudo, en Corsia, Cazar, en 1935, née dans le Quercy et dans le Lot, à Cajar, en 1935, et décédée en 2004. Alors, une précisionnette, elle passe au nom officiel. En réalité, Sagan n'était pas son véritable nom. Elle s'appelait Françoise Quarez. Final, la question que nous pouvons poser à Franz. On peut se poser cette question. Pourquoi avait-elle choisi ce pseudonyme Sagan? Ben, peut-être espérait-elle que son nom fasse du bruit.
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4: Hier, vous étiez supporter du MIG 72. Aujourd'hui, vous êtes supporter du Mans FC. Bravo, Vincent Malère. Et comme vous, Vincent Malère, qui se partage entre la France et l'Autriche, est parvenu à se constituer une incroyable collection de maillots authentiques de joueurs de l'équipe sartoise. Vincent Malère, légende ici.
5: Bonjour, je m'appelle Vincent Malère, j'ai 45 ans, je suis né au Mans. Je me partage aujourd'hui entre le Mans, où j'ai une maison, et puis l'Autriche. Mon métier, c'est vice-président pour un grand groupe logistique français, où je m'occupe de tous les entrepôts en Europe. Et ma particularité, c'est que j'ai réuni une collection de maillots du Mans FC MUC 72 de plus de 100 pièces. Et moi, j'étais à l'école au Mans, j'ai fait Bellevue, j'étais pas un très très bon élève. Et puis, j'ai financé mes études avec de la logistique. J'étais préparateur de commandes pendant les week-ends. Aussi chez Ouest France, où j'ai travaillé 10 ans sur le circuit en animateur commercial. J'ai fait pas mal de courses. Comment je suis arrivé à mon poste de vice-président avec un effectif de plus de 30 000 personnes? Eh bien, par la base, petit à petit, j'ai augmenté donc mes effectifs, mes fonctions, pour arriver maintenant à être gérer une équipe en Europe. Toutes les semaines, je prends l'avion. J'ai réussi à constituer une collection de plus d'une centaine de maillots du MUC 72, puis ensuite du Mans FC. C'était pas intentionnel au départ. Quand j'étais enfant, je faisais des revues de presse. Je collectionnais tous les articles de journaux. Et puis j'ai eu l'idée de faire une revue de presse pour chacun des joueurs que je distribuais en fin d'année. Magie, j'ai reçu un jour de la part d'un joueur, Aziz Alouali, je m'en souviens comme si c'était hier, son sac de sport à la fin du dernier match de l'année contre l'Olympique de Marseille, avec son maillot que j'ai gardé précieusement. Ça m'a donné l'idée, en fait, de continuer, d'aller à la rencontre des joueurs de foot, qui étaient pour moi intouchables à l'époque. Hein. J'étais jeune, j'étais très jeune. De fil en aiguille, un maillot, deux maillots, 10 maillots. Et puis, cette collection de maillots, qui la collection démarre des années 90, j'avais 10 ans à l'époque, jusque dans les années 2010, quand je suis parti du Mans pour des raisons professionnelles. Aujourd'hui, ma collection, donc c'est plus d'une centaine de maillots du Mans. Ce que j'aimerais faire de la collection, ça c'est une vraie question. Je suis en lien avec la ville du Mans, avec le département, pourquoi pas. Et j'aimerais beaucoup la mettre à disposition pour pouvoir en faire profiter un maximum de personnes. Voilà, c'était Vincent Malère. J'ai été heureux de vous parler de mon parcours, de mes passions. Et je voudrais vous dire que l'important dans la vie, c'est de vivre chaque jour des choses magiques.
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3: Bonjour Serge Papagali.
6: Oh monsieur Thomas, que faites-vous là? Ben si en fait c'est votre boulot, vous êtes là.
3: Ben oui, on est là.
6: Vous êtes là depuis minuit, vous avez pas quitté.
3: Au moins ça.
6: Dauphinoise, bien le bonjour également. Alors aujourd'hui, allons chez les Dolomoises et les Dolomois, dans la bonne ville donc de Dolomieux. Ben, il doit y avoir des amoureux, parce que c'est la Saint-Valentin aujourd'hui.
3: Oui.
6: Les amoureux pendant tout le Dauphiné, on est tous amoureux. Ça tombe bien parce que ce soir, moi j'y joue justement à Dolomieux. Ben oui, donc moi j'y suis vraiment en chair et en os. Plus en chair qu'en os d'ailleurs, enfin c'est autre chose. Ben, Dolomieux, la commune natale de... Alors prenez des notes. Oui. Prenez des notes les gars. La commune natale de Déodat Grattet de Dolomieux.
3: Rien que ça.
6: Déjà un gars qui se prénomme Déodat... Chapeau bas. Je crois même que la Saint-Déodat n'existe pas, à mon avis. Bon, c'est vous dire, hein, moi. Mais bravo à ce géologue célèbre qui a découvert la Dolomie et laissé son nom au massif des Dolomites en Italie. Ben, je suis sûr que vous n'êtes même pas quatre à le savoir, ça. Ben, maintenant, vous serez des millions, parce que vous êtes des millions à nous écouter. Bon. C'est ça aussi, ici, Isère, le savoir à portée d'oreille, bien sûr. Je continue. La Dolomie est une roche sédimentaire carbonatée. Bon, d'accord, j'arrête. J'en vois deux qui roupillent, monsieur Thomas. Non, il rigole, ça va, bon. N'empêche, ça fait plaisir de savoir que le nom Dolomieux a un rapport avec les Dolomites dauphinoises, celle-là, bien sûr. Nous sommes bien sûr...
3: Quand même.
6: Ah ben oui, quand même. Nous sommes sur les terres froides iséroises. Les fameuses terres froides, vous savez, qui n'existent pas vraiment. En fait, puisque personne n'accepte de reconnaître qu'il habite bien dans cette terre pas chaude. Moi, j'y ai tourné beaucoup, mais là, la réponse est toujours « Non, mais les terres froides, non !»
3: C'est plus loin.
6: Ça commence plus loin. Après le ruisseau. Mais je m'en fiche, moi j'aime bien tous les Dauphinois, même celles et ceux qui sont au pôle Nord. Attention, j'ai pas dit le Groenland, hein, parce que oh là là...
3: Oula, oui, attention.
6: Oh là là,
3: en ce moment...
6: Ah ouais, ouais, ouais. Laisse-nous tomber, si Trump s'intéresse aux Dauphinés, on est foutus. Non. Pas d'iceberg à Dolomieux. Mais en revanche, dans le secteur de l'étang, un ruisseau qui s'appelle le Pissou. Ah bon, ça va, ouais, mais ça va prêter à rire, bien sûr, on va éviter de se
3: moquer.
6: Ne nous moquons pas. Le Pissou passe donc à côté de Dolomieux, et on y trouve, écoutez-moi bien, une espèce protégée. Mais oui, madame, mais oui, monsieur, l'écrevisse à pattes blanches, qui peut donc aller où elle veut, puisqu'elle peut la montrer.
3: Eh ben oui.
6: Sa patte blanche. Elle en a même plusieurs, quand elle peut aller où elle veut, en fait. Tout ça se passe en Dauphiné, et dans le Pissou, qui n'est pas très, très grand comme ruisseau, hein. C'est juste, un petit pissou.
3: Oh
6: non,
3: là
6: mais
3: là
6: j'ai
3: là.
6: Pas pu. Non, mais je me suis dit, je la fais pas, puis j'ai dit, si, il faut que je la casse, parce que c'est un ruisseau.
3: Vous allez la garder pour ce soir, celle-là,
6: mais bien
3: Serge.
6: Sûr, un petit pissou, mais ce soir, je vais peut-être le refaire. Tiens, pendant que j'y pense, en parenthèse, demain, 15 février, après notre départ, hein, aura lieu une vente au boudin dans les Halles. Aucun rapport avec notre venue, parce que c'est un pur hasard. C'est pour ça que j'ai bien précisé, après notre départ. Hein. Bon, j'embrasse tous les Dolomoises et les Dolomois, même celles et ceux qui ne viendront pas nous voir ce soir. Moi, je suis comme ça, moi. Moi, j'embrasse tout le Dauphin. Tous les Dauphinois qui existent, parce que dans le coin, bien sûr, vous le savez,
3: on n'est pas des quand même.
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1: Taureau, je crois que c'est du 21... Ah non, je sais plus.
2: Savez-vous ce que c'est que l'astrologie ?
3: C'est les astronautes qui vont dans l'espace.
1: C'est l'espace et les constellations, le placement des étoiles.
2: Vous êtes de quel signe ?
3: Verseau. Moi, je crois que je suis taureau.
1: Moi, je suis taureau.
2: Comment on a découvert que vous étiez de ce signe-là ? C'est grâce à quoi ?
1: Au mois de l'année, par exemple, le taureau, je crois que c'est du 21 mars jusqu'au 20... Ah non, je sais plus.
3: Moi, j'avais un petit carnet de jeu et il y avait un jeu. Si on réussit le jeu, on savait on était de quel signe.
4: C'est quand même magique, hein ?
5: Waouh, c'est fabuleux ! Et pourquoi on fait ça ?
3: Je sais un peu, Verseau, c'est de quel temps à quel temps ? C'est de la fin de janvier au début de février. Et moi, vu que je suis née le 31 janvier, je suis Verseau, du coup. Ça s'appelle des signes astrologiques. Et l'astrologie, du coup, c'est des signes astrologiques.
2: T'es taureau, ça veut dire que tu rentres, t'as besoin d'une étable ?
1: Non, c'est sur les qualités. C'est quand on est, par exemple, taureau, dans le mois où on est taureau, on n'est pas comme d'habitude.
2: Et vous êtes comment, messieurs les taureaux ?
1: J'en sais rien.
6: Il possède certainement des qualités, mais voilà. Lesquelles ?
3: Je sais pas, moi, je pense de l'émotion, beaucoup, beaucoup d'émotions. Après, je sais pas.
7: Comment je peux te montrer que je peux être fort et sensible, noble et affectueux ?
3: Les taureaux, par exemple, ce sont des personnes qui sont nées pendant les mois de taureau.
8: C'est logique.
1: Quand on est taureau, on se contrarie plus, on est plus vexé, alors que d'habitude, non.
3: Taureau, vu que les taureaux, c'est costaud, je pense que les taureaux, ils sont costauds. Enfin, ceux qui ont les signes astrologiques taureaux, ils sont peut-être très forts.
2: Et les balances, alors ?
3: Quand on était le signe astrologique balance, c'est dire que quand il y a quelqu'un qui nous dit quelque chose, on va le balancer.
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9: Son titre, Les Cadors, c'est l'histoire d'un homme qui se croit être l'un des fils de Kadhafi. Il part dans le désert du Sahel, dans l'espoir de retrouver le trésor de l'ancien dictateur libyen. Jérémy Ferrari, lui, est né en 1985 à Villesmeuse. Son nom de famille, c'est Larzière. Il grandit à Charleville, ses parents sont commerçants. C'est un passionné de théâtre depuis son adolescence. Dès 15 ans, il pousse les portes du théâtre de Charleville pour apprendre le métier. À 16 ans, il se choisit comme nom de scène Ferrari. Il se produit dans des bals et des maisons de retraite des Ardennes. Il met en scène ses premiers one-man shows et suit aussi des cours de théâtre à Paris, au célèbre cours Florent. Jérémy se distingue des autres humoristes car il aborde des sujets graves de manière cynique et souvent décalée. Il navigue entre provocation et réflexion. Dès octobre 2010, ses apparitions dans l'émission On ne demande qu'à en rire sur France 2, animé par Laurent Ruquier, ne passe pas inaperçu.
10: Jérémy Ferrari.
9: Jérémy fait vite partie des invités réguliers, comme Olivier de Benoît, l'humoriste rémois. Vend deux pièces à Beyrouth confirme son talent de comédien engagé. Il traite de la guerre et des conflits géopolitiques.
11: Alors, avec ton contrat à la fin, ils ont un petit peu d'argent de côté. Ils ont 40 millions d'euros de côté. Et ils t'expliquent pourquoi dans leur bilan comptable, c'est un cas de coup dur.
12: Mais quel coup dur ?
11: C'est parce qu'il y a des gens qui meurent de faim qu'il y a action contre la faim.
12: Donc le coup dur, ça serait qu'ils aient plus faim alors.
9: En 2017, il frappe encore plus fort avec Anesthésie Générale. Ce spectacle est une véritable critique de notre société et de ses dérives. Politique, économie, santé, tout y passe. Il se raconte aussi dans un livre où il dévoile ses addictions, dont l'alcool. C'est un artiste attachant et à part dans l'humour français. Il aime revenir dans son Ardenne natale. Il n'oublie pas ses racines. Jérémy Ferrari, c'est l'un des trésors de Champagne-Ardenne.
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8: ce matin, on a rendez-vous avec un Caulois, il s'appelle Éric Castet, et avec sa femme Juliette, ils ont intégré il y a quelques années l'organisation internationale JRS, c'est Jesuit Refugee Service Welcome. Il s'agit en fait de réseaux de familles qui mettent à l'abri des migrants le temps de leur régularisation pour éviter qu'ils dorment à la rue, avec tout ce que ça comprend évidemment. Alia Zegaoula a rencontré Éric, qui se décrit d'abord en trois mots.
10: Déterminé, ça c'est sûr. Déterminé, deux fois, ça compte. Optimiste. On a l'impression de notre action est une goutte d'eau dans l'océan des souffrances. Il y en a une, toute sa famille a été massacrée. Elle est venue à pied, elle a traversé du désert, en prison, en Libye, esclavage, viol. Des fois, ils abandonnent leur famille. Ça nous oblige à faire un peu de géopolitique, à comprendre ce qui se passe dans les autres pays. On a l'impression de toucher à l'essentiel. Et pendant six mois, nous accueillons Myriam. C'est une magnifique aventure à plusieurs titres. D'abord, la rencontre de ces gens qui vivent toutes les horreurs qu'on peut imaginer. Vraiment toutes.
13: Qu'est-ce que vous en retirez de ces rencontres que vous n'auriez sans doute pas faites sans ce réseau ?
10: Bon, moi, ça a été un choc. Il y avait des préjugés sur les religions et les coutumes. Moi, je vais parler franchement. On a accueilli une femme qui a vécu toutes les horreurs, mais qui a un rayon de soleil. Et grâce à sa foi, qui n'est pas la mienne, qui est foi musulmane, et je découvre que sa foi lui permet de faire triompher la joie. J'étais très touché par la capacité de résilience.
13: Au-delà de ces semaines passées ensemble, est-ce que vous arrivez à avoir des nouvelles de ces personnes accueillies auparavant ?
10: Oui, il y en a qui reviennent nous voir, il y en a qui ont réussi à s'installer, qui ont réussi vraiment à se régulariser, à trouver du travail. Elles viennent voir maman Juliette, papa Éric.
13: Est-ce que vous diriez que ça vous a davantage encore ouvert à l'autre ?
10: Merci pour la question. Je suis ouvert à l'autre. Mais jusqu'à quel point je consacre du temps à celui qui est en face de moi ? Jusqu'à quel point je le considère ? Je peux faire distraitement en pilotage automatique, mais quand la personne est en face de moi, est-ce que j'ai l'impression de perdre mon temps ou est-ce qu'au contraire, je considère que chérir la personne qui est en face de moi est peut-être l'action la plus directe pour la paix ? C'est la question que je me suis posée. Évidemment, je suis très occupé, mais quand j'ai pris du temps pour

0: Oui, c'est 20, mais pour celles que je mets à l'eau, elles sont, ça change tout, c'est leur vie qui en veut. Donc, de voir des existences sauvées, entre guillemets, quand je dis des existences, c'est parce que ces jeunes sont des futurs parents, j'espère, et c'est pas juste une personne, c'est une lignée, enfin voilà, c'est des vies dans leur durée qui sont modifiées. Se soucier d'une personne, il faut commencer par ça, quoi. Voilà, voilà où j'en suis de mes réflexions, de ce que je reçois en faisant ça.
1: Ah, le portrait très fort et émouvant hein, d'Éric Castet, toutes ces infos que vous retrouvez sur ici.fr.
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1: Patrick Citeau nous emmène chaque week-end dans des communes de notre Poitou. Nous allons dans les Deux-Sèvres aujourd'hui, où Patrick Citeau se promène dans la rue Léonce Perret. On est à Niort, l'occasion d'évoquer le parcours artistique de cet homme de théâtre et également de cinéma.
2: La rue qui porte son nom rend ainsi hommage à cet artiste né à Niort le 14 mars 1880. Son goût pour l'art prend ses racines dès son enfance, passée rue Hiver à Niort, où ses parents possèdent un atelier de menuiserie. Les quelques mois de convalescence qu'il passe dans un Paris en pleine ébullition artistique confirment le choix du jeune homme. De retour à Niort, il obtient l'accord de ses parents pour tenter sa chance à Paris. Il s'inscrit dans une école musicale de Montparnasse et se révèle notamment bon chanteur. En parallèle, Léonce Perret prend des cours de théâtre. Il affiche rapidement une forte expérience théâtrale. En 1900, il obtient son premier contrat comme jeune premier au théâtre de l'Athénée. C'est un peu le hasard qui le pousse jusqu'au 7e art. En 1909, après un contrat de quelques mois dans un théâtre de Saint-Pétersbourg, il joue Cyrano de Bergerac à Berlin. Il fait alors la rencontre du directeur de la filiale allemande

0: De la société française cinématographique Gaumont. Léon Spéret découvre le cinématographe. De retour à Paris, il travaille pour Gaumont sous la direction artistique de Louis Feuillade.
1: Et il y débute comme acteur, mais très vite, Patrick, il passe derrière la caméra.
0: Léon Spéret réalise ainsi de plus en plus de films en dehors des studios et teste de nouvelles techniques en plein air. En 1913, il connaît la consécration. Son film « L'enfant de Paris » le propulse définitivement au rang des meilleurs réalisateurs français de l'époque. Quand la guerre éclate, Léon Spéret est mobilisé. Mais il ne tarde pas à revenir derrière la caméra pour réaliser quelques films patriotiques. Fin 1916, à la fin de son contrat, il part exercer son art aux États-Unis. Le film intitulé « N'oublions jamais » est son premier gros succès en France et outre-Atlantique. Quand la situation économique commence à se dégrader aux États-Unis, la récession n'épargne pas le cinéma. À la fin de l'été 1921, Léon Spéret rentre en France avec dans ses bagages les méthodes de travail de l'industrie cinématographique américaine. Avec Konigsmark, qui sort en France en mars 1924, Léon Spéret va ensuite définitivement entrer dans la légende du 7e art. Le film est en effet considéré comme une œuvre majeure du cinéma des années 20. Quelques années plus tard, alors que Léon Spéret entame une nouvelle version de Konigsmark, parlante et bilingue, il tombe malade. Il meurt finalement le 12 août 1935. Léon Spéret repose depuis lors au cimetière Cadet à Niort. La rue qui porte son nom à Niort lui rend un hommage bien mérité.
1: Quel hommage que vous lui rendez aussi, vous, Patrick Citeau. 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
4: Et Olivier, ce matin, retourne à l'école primaire aujourd'hui.
3: Et oui, et pour y trouver du gaga. Mais blé, je voudrais aujourd'hui vous parler du mémoire de Judith Boucher, réalisé l'an dernier à l'Université Jean Monnet de Saint-Étienne, et qui s'intéresse à une question rarement étudiée. Comment le parler stéphanois, le gaga, circule encore aujourd'hui dans les écoles primaires et dans quelle mesure le parler des enseignants influence le parler des élèves? Son travail porte sur toutes les classes de l'école primaire, en milieu urbain comme en milieu rural. Judith a formulé trois hypothèses. Premièrement, le gaga serait peu utilisé par les enseignants en situation d'enseignement. Deuxièmement, lorsque les enseignants l'utilisent, les élèves auraient tendance à le reprendre. Et troisièmement, le gaga serait plus présent dans les écoles rurales que dans les écoles urbaines. Pour répondre à ces questions, elle a observé des classes, mené des entretiens avec les enseignants et avec les élèves. Elle a mené des observations dans les temps informels à l'école. Son analyse porte à la fois sur le vocabulaire gaga et sur des structures spécifiques comme le pronom neutre Y, employé comme complément direct, j'y ai fait, l'inversion des pronoms personnels après un impératif, donne-moi-le au lieu de donne-le-moi, ce qui nous vient du patois, hein, puisque Pierre Duplay écrivait déjà en 1896, à l'inverse du français, quand un verbe à l'impératif a deux pronoms pour complément, l'un direct, l'autre indirect, c'est ce dernier qui s'énonce en premier. Exemple en patois, by my loup. Et puis aussi la formation d'adjectifs à partir de participes passés. Il est trempe de chaud, ses joussons enflent, la reloge est arrête. Donc qu'en est-il des résultats du travail de Judith? Les observations révèlent une situation un peu plus nuancée que ce qu'elle attendait. Très surprenant, 54% des enseignants utilisent au moins une fois un régionalisme en cours au cours des séances observées. Un élève sur six emploie spontanément un mot ou une expression gaga lors des entretiens. Et dans les classes, un régionalisme apparaît dans 20% des situations que Judith observe. Il semblerait donc que le gaga soit encore bien présent dans nos écoles. Mais quels sont les mots, les expressions, les tournures qui ressortent le plus, ou plutôt qui ressortent le mieux? Un peu de patience les amis, la suite c'est pour bientôt.
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4: Pluie, neige, canicule, brouillard, la météo décide si on va râler ou si on va râler autrement, si vous voyez ce que je veux dire. Mais dans le fond, qui décide des prévisions météo? Qui observe? Qui calcule? Qui c'est qui tranche à la fin? Et surtout, pourquoi ils disent qu'il va y avoir du soleil alors qu'on se prend une rincée? Eh bien, réponds tout de suite dans les coulisses de Météo France Alsace que je teste pour vous aujourd'hui. Je suis à Ilkirch-Grafenstaden. Ici, on estime, on calcule le temps qu'il fera demain. Et à côté de moi, voici Simon. Simon, c'est le technicien météo. C'est lui qui surveille des capteurs, des antennes, des machines qui parlent. Bref, tout le langage, c'est des chiffres. chiffres. Entre le vent, la pression, l'humidité, tout est mesuré en continu avec des stations météo basées un peu partout en Alsace, à des endroits stratégiques, en altitude, dans les vallées, en plaine ou encore en ville, au nord, au sud, bref, un peu partout. Et à cela, on peut ajouter aussi d'autres outils comme les radars, les satellites. Et chaque jour, c'est des millions d'observations qui arrivent dans les ordinateurs de Météo France Alsace. Et avec des équations très, très, très complexes. Et cette complexité est en lien avec notre prochaine découverte. Direction le bureau des modèles météo. Ça, c'est avec Théo. Théo, il est météorologiste et il m'explique eh bien, qu'on ne prédit pas le futur. Mais en revanche, on calcule des scénarios et leurs probabilités. Certains modèles, par exemple, simulent l'atmosphère avec comme résultat, écoutez bien, 350 prévisions possibles chaque jour. Ah bah oui, hein, la machine, elle calcule tout ce qui est possible. Hein, et c'est l'humain, enfin, qui va trancher. Parce que oui, la météo, en bout de ligne, bah, c'est pas juste une machine. Hein, c'est aussi un cerveau. Il y a un cerveau qui tranche. Et en parlant de cerveau, en voici un autre bien rempli. C'est celui de Cédric. Il est climatologue. Et Cédric, lui, va nous emmener littéralement dans un autre monde. Parce qu'avec ses analyses, à Cédric, eh bien, on ne regarde pas demain. Non, on va regarder 100 ans en arrière. Car Météo France, eh bien, conserve en quelque sorte la mémoire du climat depuis plus de 150 ans. Parce que le passé, eh bien, il nous permet quoi ? De comprendre l'avenir. Surtout avec les notions du dérèglement climatique qui nécessite une véritable expertise. Alors, après ce dévoilage d'outils, de calculs, d'équations et d'expertises en tout genre, comment se fait-il qu'en 2026, on puisse encore se tromper dans les prévisions ? Eh bien, j'ai posé la question et la réponse de mes spécialistes est claire. Prévoir la météo, c'est comme essayer de prédire la forme exacte des vagues dans une soupe qu'on remue en permanence, sauf que la casserole fait la taille de la planète et que la cuillère tourne toute seule. Et en plus de ça, il y a quelqu'un qui joue avec le feu. On continue. Bref, vous l'avez compris, hein, impossible d'être parfait, seulement de se rapprocher de probabilités, mais avant tout, le rôle de Météo France Alsace, c'est d'anticiper au maximum les risques.
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1: Impossible de ne pas céder à la tentation des macarons de Boulet, la plus ancienne enseigne de la ville depuis 1854. Et la transmission est aussi une affaire de famille puisque Jacques-Alexandre vient de passer la main à sa fille. Bonjour Mathilde.
2: Bonjour.
1: Les macarons de Boulet sont fabriqués dans la tradition de manière artisanale. Il y a une volonté de garder une production de qualité.
2: Moi, c'était vraiment une priorité pour moi, comme ça l'a été pour mon père il y a 31 ans, quand il a pris la suite donc de sa maman, donc ma grand-mère. C'est de perpétuer le savoir-faire et donc bien sûr la qualité et l'artisanat. Donc je modifierai absolument pas du tout la façon de les fabriquer, ça restera tel que ça l'est depuis le début.
1: Quels ont été les mots de votre papa ?
2: Pour être honnête, ça fait quelques années qu'on en discute, hein, que le sujet est sur la table, mais ça lui tenait bien sûr à cœur voilà, qu'il y ait une suite. Il m'a mis aucune pression, hein, ça s'est fait d'une manière très naturelle, très douce également. Je pense qu'il est fier et surtout heureux de savoir que je vais conserver ce savoir-faire et pas faire de changements majeurs qui puissent entacher notamment la qualité de nos macarons.
1: Les macarons de Boulet, ils sont célèbres, Mathilde, dans le monde entier. L'export peut être encore plus performant.
2: Ça peut être encore plus performant parce qu'aujourd'hui, avec Internet, les possibilités sont illimitées. Mais j'ai surtout à cœur de maintenir notre ancrage dans la région parce que c'est tout de même essentiellement en Lorraine, hein, qu'on a nos clients de plus longue date. Donc l'export fait partie de mes projets, mais je tiens surtout à trouver de nouveaux distributeurs dans la région et à continuer de les faire connaître autour de nous.
1: Vous êtes en possession d'un secret de fabrication. Qu'est-ce qui fait ce petit goût si particulier des macarons boulageois pour qu'on les aime tant ?
2: Ce qui fait vraiment leur particularité, c'est ce goût de l'amande, parce que nous on travaille donc des amandes entières qu'on reçoit dans leur peau. C'est pas de la poudre d'amande, hein, c'est des amandes qui arrivent entières chez nous et qu'on va ensuite aller émonder. Du coup, on ne casse pas la fibre de l'amande lors de la fabrication. Donc ça permet vraiment à nos macarons d'avoir un goût très fin, très subtil, le goût de l'amande qui se développe très longuement dans la bouche après l'avoir mangé. Et le dressage à la cuillère, qui est une technique très rare, hein, sur les macarons. On a quand même beaucoup de macarons aujourd'hui posés avec une dresseuse. Les nôtres sont faits un par un à la main à la cuillère en argent et donc ils ont un moelleux que vous trouverez sur aucun autre macaron.
1: Vous représentez la 7e génération à travailler dans l'entreprise. Est-ce que c'est une pression supplémentaire de faire perdurer cette tradition ?
2: Comme voilà, toute reprise d'une société d'aussi longue date, il y a une pression, aussi beaucoup, beaucoup de fierté. Puis je resterai bien entourée par mon papa, sa compagne qui travaille ensemble depuis longtemps, ne seront pas très loin. Donc je suis quand même bien entourée. Donc assez confiante tout de même.
1: Question gourmande, Mathilde, comment aimez-vous déguster le macaron de Boulet ?
2: C'est vrai qu'avec un petit café à 16h, pour moi c'est l'idéal, mais honnêtement même avec une coupe de champagne, il n'y a pas d'heure pour en manger, ça passe toujours très bien.
1: Un grand merci d'avoir été notre Lorraine du jour et très bientôt à Boulet pour goûter ces magnifiques macarons.
2: Avec grand plaisir, à bientôt.
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3: Yatouni est d'origine mahoraise et nous raconte son parcours. Dites-moi Yatouni, qu'est-ce que vous aimeriez que les gens connaissent de votre culture mahoraise ?
4: La richesse vraiment relationnelle. C'est vrai qu'à Mayotte, il y a vraiment une solidarité extrême entre les habitants. Si par exemple vous rencontrez des inconnus dans la rue, vous allez toujours ressentir ce lien. Je sais pas, c'est quelque chose qui est naturel. Alors qu'ici en France, les inconnus qu'on croise dans la rue, on ressent pas forcément un lien avec eux et on serait pas forcément apte à les voir, leur poser des questions et tout ça. Oui.
3: Moins d'entraide, moins de solidarité, on va pas facilement demander un peu de sel ou un peu de sucre chez le voisin en fait.
4: Oui, c'est ça. Oui. À Mayotte, on a vraiment une relation assez intense avec les voisins. On les respecte et on vraiment montre beaucoup d'amour envers eux. Si jamais on manquait de quelque chose, parfois de l'eau ou du sel, peu importe, on peut aller toquer chez le voisin et lui demander. Et avec plaisir, la personne va lui offrir. Sauf qu'ici en France métropolitaine, je pense que ça paraîtrait un peu bizarre quand même.
3: Vous buvez-vous un jus de pomme ?
4: Oui.
3: Comment on dit pomme en maoré ?
4: Jus de pomme et jiva.
3: Ah, jiva ?
4: Oui. qui veut dire le jus de pomme est très bon. Oui.
3: Ah bah c'est court, c'est facile.
4: Oui.
3: Vous avez hâte de retourner à Mayotte. Quelle est la première chose que vous allez manger quand vous arrivez?
4: Ça serait une mangue avec du sel.
3: Ça, ah, c'est... oui. Ça, c'est étonnant, ça.
4: Oui. C'est comme si on mangeait du chips, mais encore mieux. C'est super bon, les mangues. C'est... Le goût est juste indescriptible. Oui.
3: Mais avec du sel.
4: Oui, avec
3: le sel,
4: du sel
3: qui va faire ressortir le goût de la mangue.
4: Oui, c'est ça. Oui, ça va vraiment faire ressortir le goût de la mangue. Et...
3: Alors, votre maman, Siti Fatima, c'est elle qui cuisine à la maison. Qu'est-ce que vous aimez manger quand elle cuisine?
4: J'aime beaucoup manger le pilao. C'est un plat qui ressemblerait un peu au paella de l'Espagne. Plat très coloré.
3: Avec des épices un peu particulières que nous n'avons pas ici en France.
4: Il y a le curcuma, après il y a le masala et il y a aussi le poivron. Et le citron aussi et le sel, donc tous les ingrédients ici en France.
3: Vous vous intéressez à la cuisine, vous? Vous avez appris à cuisiner avec maman?
4: En fait, à Mayotte, c'est très important pour une femme de savoir cuisiner. Depuis l'âge de 6 ans jusqu'à mes 10 ans, donc j'avais l'habitude en fait de rejoindre ma mère et qu'elle m'apprenne à cuisiner.
3: J'ai entendu parler d'un fruit, le konona.
4: Konokono.
3: Kono, oui. Comment vous dites?
4: Konokono.
3: Ah oui.
4: Oui.
3: C'est pas du tout konona.
4: Non.
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5: Si vous portez le nom de famille Salin, restez à l'écoute. Mais avant cela, je vais vous parler d'un bretonnisme bien connu qui est le lagen.
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5: Moi, je suis dans le lagen. Bon. Voilà une expression typique dans le français local, c'est inspiré par notre belle langue bretonne. On l'entend souvent aujourd'hui, en particulier les lendemains de fête. Quand on est un peu dans le brouillard, on a tendance à dire « ouais, je suis dans le lagen ». Alors ce mot a pourtant une signification un petit peu différente en breton. En breton, « ar lagen », c'est en général de la boue bien collante, impossible à cultiver, dans laquelle on a difficulté à marcher, voire on s'enfonce un peu. Mais pas que ça, ça désigne donc les fondrières, les mares d'eau boueuse. Donc Béa et Lagen, être dans le Lagen, c'est devenu une expression permettant de dire que l'on est dans un état qui n'est pas des plus sympathiques. Vous saurez maintenant que Lagen, c'est pas la gueule de bois, mais c'est de la boue en langue bretonne, à Lagen.
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5: Et j'en arrive maintenant à un nom de famille très commun, vous en connaissez peut-être, hein, peut-être qu'il y en a dans votre entourage, ou peut-être le portez vous-même, c'est Salin. Alors, déjà, en breton, on prononce Salahun. Pas Salin, mais Salahun. Comme le célèbre ermite de la forêt de Landévennec, ou encore du Folgoat, près de l'Esnevin, Salahun ar Fol, Salin dit le fou. Salin est donc un nom ou un prénom, et son origine remonte à loin, très loin, et vient aussi de très loin. C'est avec l'évangélisation de l'Armorique que ce nom est sûrement arrivé, car Salin, ou Salahun, n'est rien d'autre que l'adaptation bretonne du prénom Salomon. Salomon, fils de David, roi d'Israël. Donc, un nom de famille biblique aujourd'hui. Salomon, devenu Salahun en breton, mais aussi Salou ou encore Salik. C'est la même origine pour ces noms de famille. Salin ou Salomon, si vous voulez, fut d'ailleurs le nom d'un autre roi, mais de Bretagne, cette fois-ci au 9e siècle. Donc, un nom de famille plus que royal. Les Salins pourront à l'avenir se vanter d'avoir un nom de famille prestigieux. Je vous dis à demain, même heure, même radio, en Mans. Ici Evel Just, Canoir-Houas.
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2: Nous partons à la découverte des Maranges, ce petit territoire partagé entre trois villages. Chéilly-les-Maranges, Sampigny-les-Maranges et Desize-les-Maranges, au lieu de la prochaine Saint-Vincent tournante 2026. Alors, avec Plus belle la vigne, on zoome sur ce territoire viticole caché dans une petite vallée. Ici, les coteaux font partie de la côte de Beaune, mais en Saône-et-Loire. Explication avec Élodie Roy, viticultrice et vice-présidente du comité d'organisation de la Saint-Vincent.
3: La côte de Beaune s'étale d'une même exposition, mais il y a une faille géologique à Santenay. Et les Maranges, on est une vallée un petit peu à part, je dirais.
2: Alors là, Santenay, c'est dans quelle direction ?
3: Santenay, c'est juste en face. Voilà,
2: là-bas. C'est dans le petit creux là-bas.
3: Là, vous voyez des bâtiments en face. Oui. Là, c'est tout le début de Santenay.
2: Voilà. D'accord. Et donc après, il y a les hauteurs, en fait, il y a les collines.
3: Les coteaux, voilà. Les coteaux. C'est une vallée, en fait. Les Maranges, vous avez la vallée de la Causanne et la vallée de la Deune. Donc la Causanne, c'est une petite rivière qui circule sur Chéilly, sur Sampigny, qui prend sa source en fait à Vauchignon, au bout du monde. Donc c'est un nom qui ça s'invente pas.
2: C'est joli.
3: C'est une petite rivière qui fait 14 km et qui se jette dans la Deune juste à la sortie de Chéilly. Donc cette rivière, elle passe au milieu là. Le petit village de Sampigny qui est ici, très étriqué, très enclavé, et sur les hauteurs, vous avez Desize et tout en haut le petit hameau de Borgy et la montagne des Trois Croix qui est en face de nous. Connu aussi sous le nom de Mont de Seine. Alors